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0: Je crois que vous méritez tous de connaître toute la vérité. Je vous présente votre mère. L'irréprochable, la malheureuse. Madame toujours parfaite, Alicia Carranza. Celle qui a pris comme amant un homme qui pourrait très bien être son fils. Je n'ai jamais pensé qu'un jour je devrais vous infliger toute cette douleur, vous exposer à cette infamie.
1: Je crois que je vais vomir. Quand je pense que tu souffrais le martyr à cause de ce divorce.
2: Est-ce que c'est vrai, maman?
3: Moi, je ne supporte pas cette cochonnerie. Donne ça.
1: Donc, lorsque tu es venue me chercher avec ce type, tu sortais déjà avec lui, c'est bien ça? Est-ce que c'est le type qui travaille avec toi?
0: Oui, chérie. Le comble, c'est que c'est l'un des journalistes qui travaille dans mon émission. Relativement médiocre, j'ajouterais. Et en plus, tu as poussé le cynisme à le faire venir chez moi. Imaginez-vous, comme ce fut douloureux de découvrir que ma chère épouse, la mère de mes enfants, la femme avec laquelle j'ai partagé toute ma vie, en soit arrivée là. Quelle déception.
3: Comment peux-tu être aussi cynique, Sergio? Aussi pitoyable.
0: Si cynique? Moi, Alicia.
3: Mais de quoi tu me parles, Sergio? Ça fait 3 ans que tu as une maîtresse. Et en plus, tu me fais surveiller.
0: Et tu considères que c'est ça le problème?
3: Bien entendu. Et c'est très grave. Oui, car je te rappelle que nous sommes en procédure de divorce. Alors sache que je suis libre. Et j'ai parfaitement le droit d'entretenir une relation comme ça me chante. Et j'ai tout à fait le droit d'avoir un homme comme ça me chante.
0: Eh bien non! Parce que tu portes encore mon nom, Alicia. Ce nom qui est également le nom de tes enfants.
3: Ah oui?
0: Oui!
3: Eh bien, pour te faire plaisir, regarde, je te rends ton patronyme. Parce que je ne m'étais pas rendu compte combien il m'entravait ce nom, Carranza.
4: T'es bourré ou bien tu comprends rien? Allez, dégage! Dégage! Dégage! Depuis quand les SDF ne respectent plus rien? Tu ne peux pas dormir dans une zone résidentielle.
5: Oui, pardon, monsieur.
4: Pardon, monsieur. Et à l'occasion, passe dans un centre d'accueil et profites-en pour prendre un bain. Tu pues, mon pote.
6: Et Tcholo, où est passé Tcholo? Je vous ai déjà dit 1000 fois qu'il est ma priorité. C'est lui le cerveau de l'évasion.
7: Mais d'où tu nous sors cette information?
6: Ici, celui qui pose les questions, c'est moi. Alors bougez-vous les fesses si vous ne voulez pas perdre votre boulot. Je veux des résultats. Je veux que son visage apparaisse sur toutes les télévisions à chaque minute. Que tous les journaux dans les rues affichent la photo de ce chien. Et ne vous pointez pas ici sans

0: avoir une bonne nouvelle. Au taf!
1: J'aimerais parler avec toi.
2: Écoute, Sergio, si tu as terminé la petite mise en scène que tu avais prévue, sors de cette maison. J'ai besoin de parler avec mes enfants.
0: Dis-moi une chose. Combien de fois l'as-tu fait? Hein? Combien de Martin Guerra as-tu eu ces 30 dernières années? Tu n'es rien d'autre
3: que... Toi, tu fais très attention à ce que tu dis à maman!
0: Je n'ai rien d'autre à ajouter, car les photos parlent d'elles-mêmes, bien sûr. Mais je te préviens, Alicia. Ou tu mets un frein à cette relation avec ce misérable, ou je t'enlève l'autorité parentale de Miranda. Je te préviens
2: pas.
0: Devant toute la famille. Je te conseille de faire un choix, soit tes enfants, soit ton amant.
2: Va-t'en! Sors de cette maison!
0: Je regrette tout cela. Plus tard, nous parlerons, toi et moi, Gonzalo. Toutes mes excuses, Eva.
4: Ce n'est pas toi qui dois présenter des excuses.
2: Ça suffit! Vas-tu enfin sortir de cette maison? Sors de ma maison!
0: Je crois que tu te trompes, Alicia. C'est ma maison. Je l'ai achetée grâce au travail de toute une vie. Ma maison, Alicia. La mienne.

0: Tiens, c'est pour toi.
1: Merci. D'ailleurs, savais-tu que Sofia était le nom d'une reine ?
0: Oui, d'ailleurs, la reine d'Espagne s'appelle Sofia.
1: Ah oui, c'est vrai. Mais je me disais, les jeunes filles ne deviennent pas princesses, mais infantes. C'est bizarre, non ?
0: Très bizarre. Dis-moi, infante Sofia, j'ai entendu dire que t'avais rendu visite à tes grands-parents. Le roi Facundo et la reine Marugia. C'était comment ?
1: Très bien, en vérité.
0: Oui ?
1: Oui, ils m'ont appris plein de choses très intéressantes sur toi, comme certains livres que tu as depuis, oh, tellement longtemps.
0: Très bien. Sinon, de quoi ont-ils parlé d'autre ? Quelque chose de particulier ? Non, je dis ça parce que ta maman a été spécialement antipathique avec moi.
1: Pas que je sache. Ne me dis pas que maman et toi, vous allez de nouveau vous disputer comme avant.
0: Non, je ne crois pas, chérie. Je ne crois pas. C'est d'ailleurs pour cela que je te pose la question. Parce que je crois que je dois être coupable de quelque chose, mais je ne sais pas ni pourquoi, ni même comment. J'ai même l'impression que j'ai fait quelque chose.
1: Ah, eh ben c'est typique des gens du peuple, ça. En avant, mon brave. Je vais arriver en retard au collège.
0: Oui, c'est vrai. Allons-y. Attache ta ceinture.
2: Ça a été très douloureux de rompre avec lui. En même temps, j'ai ressenti un soulagement très sincère. Parce que le sentiment de culpabilité ne me laissait pas vivre en paix. Tu sais, il a fallu un tel courage pour me montrer aussi forte. Parce que le sexe avec ce gamin était hallucinant. Mais d'un autre côté, le plus difficile restera Samuel. Hé, Carlotta.
3: Pardon. Mais continue, je t'en prie, que disais-tu ?
2: Que se passe-t-il ? J'ai l'impression que tu n'as rien écouté du tout.
3: C'est que aujourd'hui n'a pas été une bonne journée.
2: Oh, je suis désolée, j'imagine que nous les patients, nous oublions que vous aussi, vous avez vos propres problèmes. Puis-je t'aider en quoi que ce soit ? Je t'écoute, je ne sais pas, tu me dis.
3: Merci, Fedora. Lorsque tu ne seras plus ma patiente, alors nous pourrons devenir amis. Mais pour le moment, il s'agit de toi. Tu viens de dire que tu venais de mettre fin à ta relation avec ce gamin, et donc maintenant ?
4: Tu as parlé avec beaucoup d'aplomb lors de la conférence de presse.
5: J'aimerais pouvoir te faire part de toutes les infos dont on dispose, qui confortent mes certitudes vis-à-vis de ce criminel, mais malheureusement pour toi, tu ne travailles plus chez nous. Ça ne te regarde pas. Tu n'as d'autre choix que de me faire confiance.
4: C'est bien là mon problème, Mujica. Je ne te fais plus confiance. Et sache que ce dossier, ça me regarde. Il me touche personnellement. Parce que condamner Cholo n'apportera que de graves conséquences pour moi.
5: Explique-moi ça, Facundo.
4: Eh bien, le véritable assassin de mon fils se balade en liberté, en pleine rue.
5: Ne me dis pas que tu as replongé dans l'alcool et que ta raison te joue des tours à cause de ça.
4: Non, sache que je n'ai pas perdu la boule. Tout va parfaitement bien. Je sais très bien ce que je dis.
5: Alors, en souvenir de nos belles années, écoute mon conseil. Rentre gentiment chez toi et laisse-moi faire mon travail.
6: Je pense que tu comprends que cet homme est en train de se moquer de toi, n'est-ce pas ?
7: Pourquoi tu dis ça, Yori ?
6: Comment ça, pourquoi ? Parce que c'est logique, maman. Tu es une vraie dame.
7: Alors si je t'écoute, aucun homme ne peut me faire confiance.
8: Peut-être encore un qui aurait ton âge, mais pas celui-là. C'est dégueu. Tu n'as pas honte ?
7: Bien sûr. Bien sûr que je ressens une...

0: certaine honte. J'ai en fait franchement honte de voir que mes enfants ne voient en moi qu'une maîtresse de maison résignée, une esclave figée dans sa routine. Je ne suis que la dame que vous venez voir de temps à autre pour réclamer quelque chose ou à qui vous quémandez un baiser car vous allez tous finir par faire votre vie, c'est le cours des choses. Mais moi, pendant ce temps, qu'est-ce que je fais? Je m'enferme dans une armoire. Comprenez-vous que je suis une femme, que je suis une personne, que je suis un être humain?
1: Bien entendu. Bien entendu que oui. Bien entendu, nous le comprenons, maman. Et il est logique que tu veuilles refaire ta vie. D'ailleurs, je t'applaudis, mais avec quelqu'un de plus jeune? Sincèrement, c'est ridicule. Tu n'as pas honte?
0: Je comprends que ça puisse être difficile pour vous, parce que pour moi aussi, c'est très difficile. Mais croyez-moi, je ne l'ai pas cherché. Je ne m'attendais pas à ce que ça m'arrive avec Martin, mais c'est arrivé.
2: Maman, moi, dans l'absolu, je ne te jugerai pas. Je ne nierai pas que je suis un peu secouée quand même. Mais tu peux compter sur moi, maman. Je te soutiens.
0: Merci, chérie. Je peux seulement vous dire qu'il s'agit d'une histoire agréable. C'est une relation saine, pleine de respect. Parce que vous savez, depuis combien d'années je n'avais pas été aussi vivante? Est-ce que vous savez combien il est important de sentir qu'on est important pour quelqu'un? Est-ce que vous imaginez combien d'années j'ai eu l'impression d'être un meuble pour...
3: Pardon, je ne peux pas. Je n'ai pas envie de connaître tes cochonneries ni avec Martin, ni avec mon père.
0: Miranda! Miranda!
1: Sincèrement, je ne sais pas quoi te dire, maman. Je ne te reconnais plus.
2: Maman, maman, maintenant je dois partir. Mais on en reparlera ce soir.
4: Remêlez. Maintenant, nous allons discuter, toi et moi.
5: Je n'y crois pas. La petite dame s'est tapée le monument qui est Martin Guerra.
1: Oh, n'exagère pas, mon beau Sergio.
5: Tu m'excuseras, mais si je peux comparer, je crois qu'Alicia a gagné au change. Hein.
6: Si tu continues à te moquer, je te raconte plus rien.
5: Non, non, non. Non, raconte-moi. Et alors, qu'est-ce qu'il a fait, ton mari?
1: Mon mari?
6: Oh, comme c'est mignon.
1: Je veux qu'il devienne mon mari.
5: Bien, un jour ou l'autre.
1: Il est devenu fou furieux.
5: Furieux?
1: Écoute, j'ai cru qu'il allait faire une attaque.
5: Fou furieux? Julieta. Tu ne crois pas qu'une telle réaction, c'est parce qu'au fond, il a toujours des sentiments pour Alicia?
1: Oh non, qu'est-ce que tu dis? Il a plutôt été blessé dans son ego.
5: Un ego démesuré, une blessure colossale, par contre...
1: Qu'est-ce que tu veux que je te dise? Après, il est allé chez lui et a tout raconté à ses enfants.
5: Quoi, tout?
1: Tout. Il n'y aura pas de réconciliation. Sergio n'aime plus Alicia. Il la déteste.
7: Est-ce que tout va bien, patron?
8: En vérité, ça ne va pas, Emiliano. Aujourd'hui, ça a été la pire journée de ma vie.
9: Alicia, aurais-tu perdu la raison ou quoi?
0: Maman, là, j'ai besoin d'aller parler avec Miranda.
9: Moi, j'ai besoin de parler avec toi. Si tu as l'intention de t'amuser avec un petit jeune, au moins, eh bien, fais-le en douce. Reste discrète.
0: Écoute, maman, Martin est un homme mûr, il est loin d'être un gamin.
9: Chérie, premièrement, tu as déjà commis l'imbécilité de demander le divorce tout à fait dignement. Et maintenant cela? Mais qu'est-ce que tu veux enfin, ma chérie? Veux-tu tout perdre dans la vie?
0: Ah, évidemment non.
9: Ton seul rôle était d'être une bonne mère complètement dévouée, avec une morale irréprochable, qui avait inspiré la pitié dans tout le Mexique. Ça t'a tellement coûté d'efforts pour en arriver là.
0: Et dis-moi ce que ça m'apporte, la pitié de tout le Mexique, maman.
9: Chérie, et ta réputation? Que vas-tu faire quand ce jeune homme avec lequel tu as couché commencerait à papoter?
0: Je ne suis pas en train de coucher avec Martin.
9: Mais dans quel monde vis-tu? Chérie, ce jeune homme, il t'utilise. Il t'utilise tellement qu'il n'a même

0: te demander d'aller au fond de son lit.
1: Écoute, maman, je ne vais pas parler de ma vie sexuelle toi.
0: Une minute, s'il te plaît. Sache qu'à ton âge, il n'est plus question d'avoir une vie sexuelle.
1: Pardon.
0: La seule vie qui est vraiment de l'importance, c'est celle de ta famille et celle de tes enfants. Et pendant que tout ceci se désintègre peu à peu, qu'est-ce que tu fais? Oh, la charmante dame est partie se bécoter en pleine
1: rue
0: avec ce jeune homme.
1: Ça suffit, maman, stop. Arrête de chercher à m'humilier. Et arrête de me traiter comme si j'étais une enfant.
0: Tu peux me rabâcher ce que tu voudras, mais je t'assure qu'il ne s'intéresse pas à toi, ce jeune homme. Ce qui l'intéresse, c'est ton argent, ta notoriété, devenir enfin célèbre, ceci grâce à Sergio ou je ne sais qui d'autre. Cependant, je peux t'affirmer que tu ne lui plais pas.
1: Ben ça, c'est mon problème, non?
0: Souviens-toi seulement, la prochaine fois que tu l'embrasseras, que les jeunes comme lui, ils préfèrent de loin les jeunettes, et non pas les mamans qui, elles, ont des enfants, qui sont pratiquement du même âge que l'amant. Pour l'amour de Dieu, ma chérie!
2: Salut, bonjour l'équipe!
3: Bonjour, bonjour!
2: Est-ce que ça roule? Ouf! Quoi de neuf?
3: Est-ce que t'es passé par la cafétéria?
2: Oui.
3: Oh, sais-tu s'ils ont reçu des donuts?
2: Il y en a presque plus, hein. Dépêche-toi.
3: Oh non, non, je suis là. Je reviens.
4: J'imagine que t'es au courant de cette évasion.
2: Ouh, oui. D'ailleurs, concernant les infos sur cette évasion, est-ce que tu te souviens du reportage que j'ai fait sur Cholo Fuentes et les statistiques sur l'impunité qui a eu beaucoup de succès?
5: Oui, bon.
2: J'aimerais donner suite à ceci et profiter du scandale de cette évasion.
5: Ça n'est pas un peu tôt?
2: Non, non, bien au contraire. C'est le moment idéal pour lancer justement un reportage sur ce type-là.
5: Ok, fais-moi une proposition et on en discute avec Sergio.
2: Jolie musique à mes oreilles.
5: Tu m'as l'air plutôt content aujourd'hui, non?
2: Oui, disons plutôt qu'aujourd'hui je me suis levé de bonne humeur. Et de fait, je ne permettrai ni à toi ni à personne de venir gâcher ma journée. Ni même la très mauvaise humeur de mon ex-femme, d'ailleurs.
5: Et ne viens pas me dire que cette bonne humeur a quelque chose à voir avec Alicia?
2: Cela a plutôt quelque chose à voir avec le boulot qui m'attend en salle d'édition, mon très cher Diablo. Sur ce, j'y vais et je t'abandonne. Adieu, ciao.
6: T'es sûre de toi?
7: Hé, hey, Vanée, ne fais pas l'imbécile. Je suis très sûre de moi. Tu fais ce que je te dis. Et me regarde pas comme ça, ok? Sinon, je vais te faire payer toutes les faveurs que tu me dois.
8: Tu es dégueulasse et menteuse.
7: Oh, ma grenouille, ne fais pas l'offenser. Car ici, tout le monde est au courant que tu n'es qu'une jeune fille.
8: Tu vas la fermer? Bien sûr que non. Je déteste les drogues autant que toi.
7: Oh, d'accord. Mais vu ta motivation à devenir un mec, qui va croire un truc pareil? Toi, t'as besoin de thérapie.
9: Arrêtez-la.
7: Arrêtez!
9: Non mais rigole pas, tu es! Non mais Miranda, lâche-la!
8: Lâche-moi!

0: Salut, c'est Lorena. En ce moment, je ne peux pas te répondre. Mais laisse-moi un message après le bip.
1: Lorée, je veux seulement te dire que je t'aime. Que je comprends que tu ne me répondes pas et que tu ne me rappelles pas. Mais tu me manques.
2: Ce que je t'ai fait, je sais que c'est pas glorieux et je le regrette sincèrement. Je cherche pas d'excuses. Je veux seulement te dire que je veux rester avec toi. Que je te veux dans ma vie. Que j'ai besoin de toi dans ma vie. Tu as fait de moi quelqu'un de bien. Et je veux devenir un homme meilleur pour toi. Je t'en supplie. Donne-moi une dernière chance. Donne-nous une deuxième chance. J'ai besoin de toi.
3: Mais vous n'avez pas honte? Deux jeunes filles?
4: Ouais, virez-la, cette
5: allez,
4: fille!
5: Laissez passer la junkie!
4: Ouais, virez-la!
6: Virez-la!
4: Elle est nulle!
5: À tout à l'heure!
4: On se passera d'elle, hein!

0: C'est pour ça que tu voulais venir courir avec moi ce matin? Et c'est pour ça que tu allais chez l'esthéticienne? Pour que tu sois encore plus resplendissante pour ton amant, maman?
1: Ma chérie, je crois que c'est déjà largement suffisant pour une matinée, tu ne crois pas?
0: Je crois que tu en as totalement le droit. Sincèrement, je le pense. Et j'aimerais pouvoir m'en réjouir pour toi. Pourtant, pardonne-moi de devoir te dire cela, mais j'ai l'impression que tu es ridicule, maman. Combien d'années de différence as-tu avec Martin? 15 ans? Ou bien 16?
1: Je n'ai pas le souvenir que vous ayez crucifié votre père quand il est allé fricoter avec Julietta.
0: Mais non, maman, parce que nous vivons dans la société qui nous entoure et nous sommes en fait habitués à voir les hommes avec des femmes plus jeunes et pas l'inverse. Et encore moins toi qui es ma mère, je suis désolée.
1: Waouh! J'arrive pas à le croire. Toi qui passes ton temps à clamer et défendre les droits des femmes. Et moi, tu me condamnes?
0: Je sais que c'est injuste. Je sais. Mais tu vois, tu es ma mère. Et c'est pas comme si ça faisait déjà, je sais pas, 2 ans que tu es divorcée. Et soudainement, en rentrant à la maison, tu nous amènes un gentleman, quelqu'un qui serait de ton âge. Non, maman, c'est pas pareil.
1: Alors, bienvenue dans le monde réel, mon amour. Parce que nous, les mères, nous avons aussi une vie. Et la vie est parfois surprenante.
2: Je te fais part ici de quelques bonnes idées sur un reportage de Martin qui pourrait fonctionner.
3: Tu élimines d'office ce reportage.
2: Pardon?
3: L'idée de Martin Guerra n'a pas lieu d'être.
2: Pourquoi?
3: Ferme la porte et assieds-toi. Ferme la porte et assieds-toi, Diablo. Tu n'étais au courant de rien, Diablo?
2: De quoi? Qu'est-ce que c'est que ça?
3: Jure-moi que tu n'étais pas au courant. Dis-moi où est Martin Guerra, il est arrivé?
2: Hein? Oui. Oui, il doit être en salle d'édition, je lui ai confié 2-3 trucs.
3: Alors appelle-le et dis-lui que je veux le voir tout de suite.
2: Sergio, je crois que tu es sur...
3: Appelle-le!
2: Oui.
4: Zoom sur le visage de la femme,
5: Oui, c'est ça.
4: Non, pas comme ça, reviens en arrière, reviens en arrière.
5: Mais où, tu veux dire?
4: Un petit peu plus, 2 secondes, pas plus.
5: Ok. 2 secondes. Ici?
4: Diablo, que se passe-t-il?
2: Écoute-moi bien, je suis dans le bureau de Sergio et j'ai besoin que tu montes immédiatement.
4: Non, là maintenant, je peux pas, Diablo, je peux pas, parce que je suis en plein montage. Dans une demi-heure, ok?
2: Non. Non, ça doit être immédiatement, s'il te plaît.
4: Tu vas bien? Je te trouve super bizarre, que se passe-t-il?
2: Viens ici, s'il te plaît, nous t'y attendons.
1: Et je te précise que je ne suis pas allée chercher dans la rue un homme qui viendrait réaffirmer que je suis une femme. Martin a débarqué, et c'est un miracle que je bénis. Parce que grâce à lui, j'ai pu me rendre compte que je peux toujours avoir envie de rire, avoir envie de vivre, avoir envie d'essayer de nouvelles choses. Malgré mes très nombreuses années derrière moi.
0: Tu es amoureuse de lui, c'est ça?
1: Écoute, ma chérie, je sais que c'est très difficile pour vous de comprendre tout ça. Mais c'est ce qui m'est arrivé de mieux. Et je suis convaincue que quand tu tomberas amoureuse, tu vas te dire « Oui, comme elle avait raison, ma mère !»
0: Est-ce que ça veut dire que tu es amoureuse de lui?
1: Enfin, non, il s'agit là d'un mot un peu fort, pourtant. Pourtant, il est indéniable que... Je veux tenter l'expérience et ne pas la refuser par peur de ce que vous pourriez me dire. Parce que peut-être que ce sera l'unique privilège qu'il y a d'avoir 50 ans.
0: Oh, maman, je ne sais pas quoi te dire. Je sais seulement que tout ça, sincèrement tout ça, ne te ressemble pas du tout.
1: Mmh.
0: Il faut que je réponde.
1: Oui, bien sûr. Bah.
0: Allô?
5: Yuri, est-ce que tu m'entends?
0: Cholo, où es-tu? Comment vas-tu? Tu vas bien?
5: Oui, je vais bien. Je suis devant le commissariat de police.
0: Ils t'ont attrapé. J'arrive.
5: Non. Yuri, je suis ici parce que... Parce que je vais me livrer.
0: Mais crois-moi que... Que c'est ce qu'il y a de mieux. Ensuite, ils accordent beaucoup de crédit aux prisonniers quand ils collaborent, même lorsqu'il s'agit quand c'est une évasion.
5: La télévision divulgue tellement de mensonges, tu sais. Moi, je n'ai jamais planifié d'évasion.
0: Plus tard, nous éclaircirons ce point. D'abord, nous allons leur montrer que tu es innocent.
5: Peut-être qu'il n'y aura pas de plus tard, Yuri.
0: Quoi tu dis ça?
5: Parce que Santos, il m'a dit qu'on cherchait à me tuer là-bas en prison, enfin. Maintenant, ça n'a plus d'importance.
0: Pardon? Qui? Cholo. Pourquoi on n'attendrait pas un petit peu avant que tu te rendes?
5: Non, pas question. Non, moi j'en ai marre. Je suis fatigué de devoir me cacher où que j'aille dans cette ville. Je n'en peux plus. Moi, je voulais juste te remercier. Te remercier pour m'avoir donné rien qu'un petit espoir et
4: m'avoir permis de rêver à un autre avenir.
5: Un avenir que tu auras, car moi, je n'en ai plus. Et sincèrement, je te souhaite tout le bonheur du monde.
4: J'espère que toi et Maître Moïsès, ton fiancé...
0: Cholo, Moïsès et moi, nous n'allons pas nous marier. J'ai annulé le mariage.
5: Que... Quoi, vous n'allez pas vous marier?
0: Non, Cholo, non. Ne va pas te rendre tout de suite. J'aimerais te voir encore une fois.
5: Non. Non, je ne veux pas te causer plus de problèmes.
0: S'il te plaît.
5: Yuri. Je t'aime.
0: Cholo. Cholo, est-ce que tu m'écoutes? Cholo, ne raccroche pas, je t'en prie. Cholo!
6: Cholo! Cholo!
0: Cholo, il vaut mieux que tu te rendes. Mais il est important que nous le fassions tranquillement et avec beaucoup de prudence.
7: Tu serais même pas arrivé au jugement, Cholo. Il voulait te liquider avant, mec.
0: Moïsès et moi, nous n'allons pas nous marier. J'ai annulé le mariage.

0: Ministère public. José Rafael Fuentes Tellez.
1: Arrête de torturer Moïsès. C'est pas en regardant les infos que tu feras revenir Tchou.
2: Je ne peux pas m'en empêcher. J'ai peur de voir à n'importe quel moment le nom de Yuri impliqué d'une manière ou d'une autre.
1: Et tu ne crois pas que tu exagères un peu? D'accord, Yuri est un peu trop obnubilé par ce dossier, mais bon... Tu crois qu'il y a anguille sous roche?
2: Je sais seulement qu'elle a énormément changé depuis qu'elle a pris le dossier. J'ai besoin de savoir ce qui se passe entre ces deux-là.
1: Et tu comptes faire quoi? Je doute fort qu'il te le raconte, et encore moins après le petit show que t'as fait chez elle.
2: Exactement.
1: Quoi?
2: Elle ne me confiera rien, mais peut-être qu'elle en parlera à quelqu'un d'autre.
1: Aucune personne aussi respectable irait confesser un secret de ce calibre.
2: Ce n'est pas nécessaire. Je peux demander de surveiller le téléphone de Yuri.
1: Moïsès, ça c'est illégal.
2: Tais-toi, Georges, mon Dieu! Il s'agit de ma future épouse, et si les deux trament quelque chose, ils voudront entrer en contact.
3: Martin, s'il te plaît, je t'en supplie, réponds-moi, Martin!
0: Madame Alicia.
1: Martin, viens, entre, s'il te plaît.
4: Ouais. Vous en faites une tête? Quelqu'un a cassé sa pipe ou quoi?
5: Tu peux nous laisser seuls, Diablo.
1: Je crois qu'au vu des
5: circonstances... Je t'ai demandé de nous laisser seuls. Et fais en sorte que personne ne nous dérange. Ça y est, tu as couché avec ma femme?
1: Pardon?
6: Je ne comprends pas ta question, Sergio. Jamais je n'irai tenter ma chance avec Julie Dalugo.
5: Tu sais parfaitement bien de qui je suis en train de parler.

0: Que se passe-t-il? Tu n'as plus d'inspiration pour une bonne blague?
1: D'après ce que j'ai cru comprendre, Alicia est une femme en pleine procédure de divorce et qui a tout à fait le droit de refaire sa vie.
0: Ne viens pas jouer les fanfarons.
1: Est-ce que par hasard j'aurais dit quelque chose de faux?
0: Est-ce que tu as couché avec elle?
1: Pourquoi l'obsession dans la question? Mais si cela t'inquiète autant, je vais te répondre. Il ne s'est rien passé.
0: Depuis quand êtes-vous ensemble? Où vous êtes-vous connus?
1: Mais on dirait que c'est un interrogatoire, Sergio. Mais toi et Alicia, vous êtes séparés car tu entretiens une relation très heureuse avec Julieta depuis déjà 3 ans.
0: Depuis quand, Alicia et toi, êtes-vous ensemble, Martin?
2: Je suis un brin trop cynique pour me poser cette question.
1: Que je sache, Alicia n'est pas la propriété du grand 40, ça.
0: C'est pas à toi de venir me parler de cynisme, alors que tu n'es qu'un lâche opportuniste. Que veux-tu? Tirer profit d'Alicia après notre divorce? Ce que tu veux, c'est son argent. Ou tu prétends vouloir me nuire personnellement?
1: Chez toi, c'est l'ego qui est blessé, non? Tu n'es qu'un égoïste. Tu n'as même pas un minimum de respect pour ton ex-femme.
0: Remercie Dieu que je ne te vire pas à coup de pompe. T'es viré sur le champ. Rassemble tes affaires et dégage de là.
1: Eh bien, voyons.
0: Fiche-moi le camp.
1: Décidément, tu ne mérites vraiment pas, Alicia.
3: C'est vous, bon sang. Est-ce qu'on peut connaître la raison de tout ça?
0: Tu me le sors d'ici. Monsieur est viré. Je ne veux jamais voir sa tête. Ni toi, ni ta maillot ne parviendront à ce que je change d'avis. Dégage d'ici.
3: Qu'est-ce qui se passe donc ici?
1: J'aimerais pouvoir te dire que ce fut un plaisir d'avoir pu travailler pour cette chaîne, mais ce serait te mentir. Et moi, j'aime respecter la réputation de cette émission. Bonne fin de journée.
3: Sergio. Mais qu'est-ce qui t'arrive? Qu'est-ce qui se passe?
4: Ceci est absolument inacceptable. C'est une infamie pour cet établissement.
5: Moi, j'essayais seulement de me défendre quand cette furie m'est tombée dessus, madame.
4: Ça m'est égal! Votre comportement ne peut plus être toléré.
6: Et moi, je ne vais pas tolérer que cette folle continue de dire que je prends de la drogue.
4: Eh bien, pour la première fois, je dois concéder que Caranza a parfaitement raison, Del Valle. Une accusation aussi grave exige certaines preuves.
5: Madame, je suis pas en train de mentir. Allez-y, fouillez-nous. Et nous verrons qui est la menteuse ici.
6: Mais allez-y, fouillez. Je vous en prie, je n'ai aucun problème avec ça. Je vais vous ouvrir mon sac moi-même.

0: Et ceci ? L'éternelle, immaculée, sainte Eva doit être en train de délirer.
1: Non, non, non, non, sincèrement, ma mère est vraiment méchante. Si tu avais pu entendre les horreurs qu'elle m'a sorties. Ce qui m'inquiète le plus, ce sont mes enfants. Si tu avais pu voir la tête de Yuri, elle était pétrifiée d'horreur.
0: Et Gonzalo, que t'a-t-il dit ?
1: Non, Gonzalo, comme toujours, a été le plus compréhensif. Visiblement, il est totalement décontenancé, mais au moins, il ne m'a fait aucun reproche. Mais celle qui m'inquiète, c'est Miranda, parce que Miranda est tellement désorientée et tellement vulnérable. Regarde, encore l'école. Allô ? Pardon ? Oh, oui, je me mets en route.
0: Et maintenant, que se passe-t-il ?
1: Miranda, ils ont trouvé de la drogue dans son sac à dos.
0: Hein ?
1: Ah, non, non, non, c'est pas possible avec cet enfant. C'est une bêtise après l'autre, imagine-toi.
2: Hé ! Nicole, qu'est-ce qui s'est passé avec Miranda ?
3: Sérieusement, tu vas me poser la question ? Ta petite amie, c'est moi, la victime de toute cette histoire.
2: Je te parle sérieusement, raconte-moi, dis-moi.
3: Je crois bien que ta mascotte ne va pas sortir avant un moment. La directrice a découvert un sachet de drogue dans son sac à dos.
2: Quoi ? Ça, c'est pas possible.
3: T'es sérieux, là ? Même avec une preuve, tu ne me crois toujours pas ?
4: Je te l'ai dit 50 000 fois, Martin. Ceci pouvait tourner mal, et voilà le résultat.
5: Là, tu te trompes, tout va très bien.

0: Alicia et moi, nous sortons ensemble. Je ne travaille plus ici.
1: Ne fais pas le fanfaron avec moi, d'accord? Je sais ce que tu ressens, je suis ton confident, je suis comme ton frère. Et très probablement le prochain sur la liste de ceux que l'on vire ici.
0: Ne t'en fais pas, pas de soucis, mon frère. Car cette émission sans toi n'existe pas et Serge le sait très bien. Et il sait également que tu n'as rien à voir dans tout ceci.
1: Et maintenant, qu'est-ce que tu vas faire?
0: Eh bien, ce qui est normal dans ma vie, non? Chercher un job.
1: Ok, mais je te parlais de ta vie.
0: Tu n'as pas de soucis à te faire pour moi, Diablo. Merci. Sincèrement, je crois que c'est la meilleure chose qui me soit arrivée. Je me suis libéré d'un poids énorme, je n'ai plus à supporter et voir la tronche de ce type.
1: Ok.
0: Merci, mon frère. Merci encore pour tout. Tu m'as aidé quand j'en avais le plus besoin et ça jamais... Jamais, jamais je n'oublierai.
1: Tu ne réussiras pas à me faire pleurer, dégage d'ici.
0: Ma petite Chela. Viens m'embrasser. Est-ce que je vais te manquer?
2: Oui.
0: Et que tu dois mettre le paquet sur ta thèse, hein? Vas-y, mets le paquet. Le Mexique a besoin de journalistes, de ton envergure.
2: Tu vas tellement me manquer.
0: Toi aussi, toi aussi. Vous allez tous me manquer, les amis, autant que vous êtes, hein. Merci beaucoup, merci pour tout. Et souvenez-vous que malgré cet homme-là, Carranza, vous resterez toujours debout. Avec la vérité en face, toujours, d'accord? Je vous aime.
2: Ah, Martin, je suis contente de te voir.
0: C'est un plaisir de te voir, Juliette. Très franchement, mais vois-tu, j'allais partir.
2: Mais non. Martin, en fait, j'ai une petite question. Fais-tu partie d'un club ou un truc du genre? Parce que j'ai une tante d'un certain âge et je voulais savoir si tu pouvais lui présenter quelqu'un. Enfin bon, si ça t'intéresse, bien sûr.
0: En toute franchise, nous devrions monter un club, toi et moi, non? Je me demandais quelle différence d'âge entre toi et Sergio.
2: Non, vois-tu, ma religion m'interdit de faire partie d'un club. Mais j'ai un petit tuyau à te donner. Une psychiatre qui est spécialisée dans le complexe d'Oedipe.
0: Oh. Ah ben ça, je suppose que tu as ses coordonnées parce que tu as dû faire appel à elle pour ton complexe d'Electra, non?
2: Oh non, mon chéri. Parce que lorsqu'on rencontre l'homme de sa vie, l'homme par excellence, on n'a pas besoin d'aide extérieure.
0: Ah, génial! Je te félicite. D'ailleurs, je te remercie, Julieta. Parce que grâce à ton acharnement à vouloir détruire le mariage de Sergio, eh bien finalement, je peux vivre une histoire d'amour avec Alicia. Alors merci beaucoup.
3: Alicia en train d'embrasser un autre homme? J'aurais jamais pu imaginer ça, je te le jure.
4: Et encore moins avec cet idiot.
3: On doit mettre fin au contrat de Martin. Car vous deux, vous pouvez pas travailler.
4: Enfin,
3: ensemble.
4: Fabian, merci, enfin.
3: Oh, ça va, Sergio,
4: oui,
3: ça
4: mais depuis combien de temps je te le demande?
2: Encore une fois la romance de l'année, non? C'est incroyable. Alicia a fini par me voler la vedette. Qu'est-ce que t'en penses, Fabian?
3: Je m'y attendais pas.
2: Et je viens de croiser Martin dans les couloirs. Vous ne vous imaginez pas le discours qu'il vient de me tenir pour sa défense absolue vis-à-vis de cette histoire. Il vient de me dire qu'heureusement que j'avais perturbé ce mariage pour qu'il puisse sortir avec cette
4: fille. Tu vas te taire, Julieta.
2: Ne t'avise pas de me parler ainsi, Sergio.
3: S'il vous plaît, non, non, non. Je vous en prie, non. On doit éviter que cette information circule. Ça risquerait de te nuire, Sergio Carranza.
2: Eh bien, je crois que cette information, on devrait la traiter nous-mêmes. Celui qui tape en premier tape le plus fort.
3: Qu'est-ce que t'en penses?
4: Pourquoi pas? Mais les choses vont se dérouler exactement telles que je vous le dirai.
5: Purée, t'as pris ton temps, mon gars. Regarde, ça me semble pas mal, non?
0: Je regrette de te le dire, Cheo, mais ce reportage ne sortira pas.
5: Hein? Ne me dis pas qu'ils vont en mettre un autre.
0: Ce sera sans moi. Ils viennent de me foutre dehors.
5: Mais pourquoi? Je comprends pas que ça.
0: T'inquiète, ils vont t'expliquer pourquoi. J'ai besoin de 5 petites minutes pour ramasser mes affaires et appeler quelqu'un, d'accord?
5: Oui, bien sûr.
0: Merci.

0: Martin, tu as écouté mes messages? Il s'est passé quelque chose de terrible.
1: Oui, Sergio est au courant. Il vient de me montrer des photos de nous deux, là.
0: Ah non! Et raconte-moi, qu'est-ce qu'il t'a dit?
1: Eh bien, ce qu'il avait sur le cœur. Et il m'a viré, d'ailleurs.
0: Oh non, Martin! Sincèrement, je suis sincèrement désolée, car tout ça est ma faute.
1: Non, n'y pense même pas, parce qu'au bout du compte, il s'agit d'une bonne nouvelle. Parce que finalement, toi et moi, nous n'aurons plus besoin de nous cacher, Alicia.
0: Non, Martin, ce n'est pas aussi simple que tu le crois. Tu ne t'imagines pas la journée que j'ai eue. Et pour couronner le tout, je dois partir en courant jusqu'au lycée parce qu'effectivement, ils ont trouvé de la drogue dans le sac à dos de Miranda.
1: Mais comment ça? Que s'est-il passé? Quand ça?
0: Je sais pas, j'étais sur le point de sortir. On se parle plus tard, ok?
1: Bien sûr, je t'en prie. Tiens-moi au courant. Et bonne chance.
2: Enfin, Madame Carranza, vous m'avez demandé des preuves, et bien malheureusement, nous les avons trouvées. Ceci se trouvait dans le sac à dos de votre fille.
3: Oui, et c'est moi-même qui le lui ai donné, parce que je ne savais pas qu'on avait mis ce truc dans mon sac.
0: Mon amour, comment est-ce possible que nous en soyons arrivés à ce stade?
3: Parce que Nicole est une psychopathe, maman.
2: Ah, Miranda, penses-tu que ce sont des arguments de poids?
3: Mais que voulez-vous que je vous dise? C'est la pure vérité. Maman, jamais je n'ai pris de la drogue.
0: Je te jure que je fais tout pour te croire, mon amour. Mais comment ce sachet a pu se retrouver dans ton sac? Bon, enfin, ça, nous en reparlerons. Nous allons résoudre toute cette histoire parce que je resterai solidaire avec toi. Toujours, toujours, je serai de ton côté.
3: T'en es sûre?
2: Je ne crois pas qu'ignorer les problèmes de Miranda puisse être une manière de l'aider, Madame Carranza.
0: Puis-je vous demander un service? À partir d'aujourd'hui, je suis Madame Montiel. Et ne vous tracassez pas, je me charge de ma fille.
4: Merci de m'avoir appelée, Madame la Directrice. Si tu étais plus préoccupée par tes enfants au lieu de... Je ne te dis pas à quel point tu me déçois, Miranda. L'affaire est gravissime.
3: Papa, je te le jure, je n'ai jamais touché de drogue. C'est Nicole qui l'a mis dans mon sac et je te le jure, papa,
4: maintenant,
3: jamais...
4: Maintenant, tu te tais, Miranda. Nous allons plutôt écouter la directrice.
2: Oui. Pendant que vous étiez en chemin, j'ai réuni le conseil de discipline de l'école. Et nous avons pris une décision. Cette histoire sera transférée entre les mains de la police.

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0: Bonjour, bienvenue à tous dans le C-Suite Ensemble. Vous êtes en direct sur Antenne Réunion, en télé et en radio. Bonjour Victor Nastic-Gouré.
1: Bonjour Julien.
0: J'ai bien prononcé ça.
1: Oui, c'est super.
0: J'ai fait une petite variation un peu. Bonjour Émile Le Breton, Léa, ça va bien?
1: Léa, oui, ça va,
0: j'ai bien.
1: Ça va bien et vous?
0: Oui, ça va bien, ça va bien.
1: Vous êtes en forme?
0: Oui, ça va, ça va.
2: Il faisait un peu frisqué ce matin.
1: Il fait même pas si vous avez noté. Là, je pense qu'on est au pôle Nord. Ça y est, c'est bientôt Noël, là, ça se sent. Il va bientôt neiger.
0: Allez, on va présenter l'invité du C-Suite Ensemble, jeudi politique. Aujourd'hui, nous recevons Erika Baredge, maire de Saint-Denis, première secrétaire fédérale du Parti Socialiste. Son interview sur le plateau après la victoire de Raphaël Glucksmann à la primaire de la gauche social-démocrate à retrouver juste après les infos de 7h30. Victoria, ce jeudi, quel est le programme?
3: Eh bien, figurez-vous que justement, c'est l'anniversaire de Raphaël Glucksmann. On reviendra là-dessus sur notre chronique anniversaire.
0: C'est et pas
3: on
0: va du découvrir. Tout fait exprès. Hein.
3: non, là, c'est la surprise du jour, pour le coup. Alors, c'est vrai qu'on reviendra sur l'ensemble de sa carrière. Donc, ce sera à découvrir dans notre chronique anniversaire. Et puis, pour la carte blanche, sujet beaucoup plus léger cette fois-ci, puisqu'on va parler d'une nouvelle boisson à la mode. Il s'agit de l'oubée qu'on va voir ensemble. Amy, qu'est-ce que vous nous avez prévu?
1: Eh bien, des sujets plus sérieux ce matin, déjà dans l'instant écho, avec la suppression de nouvelles allocations pour l'année 2027 et ça va pénaliser des milliers de personnes, y compris à La Réunion. Et puis, avec notre invité Matin Bonheur, nous allons parler situation économique dans les auto-écoles. Les auto-écoles de l'Hexagone qui prévoient encore d'augmenter pour certaines leurs tarifs. Est-ce que ce sera le cas aussi à La Réunion? On l'évoquera avec notre invité.
3: Un beau programme qui nous attend donc en ce jeudi matin. Ça tombe bien, il démarre de suite. Il est déjà 6h sur Antenne Réunion. Nous sommes en simultané sur Antenne Réunion Radio.
0: Dans l'actualité de ce jeudi 15 octobre, le DFPIC est arrivé au large de la Possession ce matin. La préfecture a encadré l'arrivée de ce pétrolier suspecté d'appartenir à la flotte fantôme russe. Des membres d'équipage risquent des poursuites judiciaires. Nous serons en direct avec Romain Guest. Le CHU de La Réunion enregistre une nouvelle forte tension aux urgences en raison notamment de l'épidémie de grippe. L'hôpital public appelle à la population à contacter systématiquement le SAMU avant de se rendre aux urgences. Un choc qui a tenu toutes ses promesses. Festival de buts hier soir entre Manchester City et le PSG. Victoire finale 4-2 des Parisiens qui conservent la première place du classement en Ligue des Champions. C'était attendu, le DFPIC est donc arrivé ce matin au large de la Possession. Le pétrolier suspecté d'appartenir à la flotte fantôme russe et de transporter illégalement du carburant. Pour le point en direct, on va tout de suite rejoindre notre journaliste Romain Guest. Bonjour Romain, est-ce que vous apercevez le bateau de votre point?
4: Bonjour Julien, alors quand vous regardez à la télé, c'est difficile de le voir, mais sur place on le voit très bien. C'est ce petit point qui est juste ici. Le DFPIC est en train de naviguer non loin des côtes réunionnaises. Encore un peu de temps avant, dans une petite heure, que les équipages, comme vous l'avez dit, viennent être interpellés par les gendarmes, hein, parce qu'une enquête est ouverte par le parquet de Saint-Denis. Pour rappel, vous l'avez dit, c'est un trafic de carburant suspecté par ce navire. On suspecte aussi ce navire de faire partie de la flotte fantôme russe. Savoir que ce navire se navigue sous le pavillon béninois. Vrai ou faux pavillon, ça c'est la question qui se pose. À savoir que si c'est un navire de la flotte fantôme russe, il serait suspecté de contourner l'embargo, les interdictions européennes pour pouvoir justement amener du carburant, du pétrole. Enfin, en tout cas, voilà comment ça se passe ce matin.
0: Ah, visiblement, la liaison qui a été coupée avec Romain. En tout cas, merci pour ce point en direct donc, de la Possession. Vous l'avez entendu, le DFPIC est donc arrivé au large de nos côtes. Place désormais à l'enquête. Donc, on vous tiendra bien sûr informé de l'évolution de la situation tout au long de cette matinale et dans nos autres médias, donc l'info.re notamment. De retour à la barre, Didier Robert face à la justice dans l'affaire des emplois présumés fictifs au cabinet de la région.
1: Procès en appel et sur les 11 personnes concernées, 5 sont définitivement relaxées. Et pour les autres, dont l'ancien président de région, le procès se poursuit jusqu'à vendredi. Entre mandat d'amener un contre la procureure de Saint-Denis et interdiction des téléphones à l'audience, il y a eu de multiples rebondissements hier, comme nous l'explique Julie Lerman.
2: Didier Robert, Jean-Louis Lagourgue et 9 autres prévenus de nouveau à la barre. Au cœur de ce procès en appel, les emplois présumés fictifs de la région entre 2015 et 2020. Mais dès ce mercredi, 5 anciens collaborateurs sont définitivement relaxés. En cause, le désistement du ministère public et de la partie civile qui évoque des preuves insuffisantes.
5: Une tristesse parce que passer 5 ans dans cette histoire-là, c'est du temps perdu, on ne va jamais rattraper. J'ai joué la résilience, c'est-à-dire il y a beaucoup de résilience, beaucoup de sacrifices. Et aujourd'hui, je suis un homme debout.
6: Les explications qui ont été aujourd'hui données à la barre, elles sont précieuses. Parce qu'en quelques mots, ce sont les années d'investissement qui ont été reconnues. C'est-à-dire qu'on est loin, très très loin de l'emploi fictif. Monsieur Aboudou, il a travaillé.
2: Autre temps fort de cette première journée, la demande de mandat d'amener visant la procureure de la République, Véronique Denisot. L'avocat de Didier Robert souhaitait l'entendre sur une enquête préliminaire menée en 2018, mais la magistrate s'était déclarée indisponible par courrier. La Cour rejette finalement la demande.
7: La décision qui a été prise par la Cour de se contenter de la lettre d'excuse j'épicine de Madame Denisot pour ne pas venir se présenter alors qu'un témoin, lui, aurait été amené par la police pour venir se présenter devant la, ju-

0: L'identité du mis en cause était une nouvelle fois passée au crible. Plusieurs experts, psychiatres, enquêteurs, témoins sont passés à la barre. Et le verdict pourrait être aujourd'hui, il pourrait tomber aujourd'hui plutôt que vendredi.
1: Devant la cour d'appel également, Bertrand de Boisvilliers condamné à 6 ans de prison.
0: L'ex-directeur de cabinet de la mairie de Sainte-Suzanne maintenu en détention, condamné dans le cadre d'une affaire de trafic de Zamal entre Maurice et La Réunion. Et 3 prévenus écopent de 4 à 7 ans de prison dans ce dossier dans lequel le parquet avait fait appel, considérant les peines prononcées trop faibles.
1: Et ça y est, le couvre-feu pour le quartier de Moulin-Joly à la Possession est entré en vigueur hier soir.
0: Interdiction de sortir pour les mineurs de moins de 16 ans entre 20h et 3h du matin. Couvre-feu en vigueur jusqu'au 2 novembre, on vous le rappelle.
1: En raison de l'épidémie de grippe, le CHU de La Réunion enregistre une nouvelle fois une forte tension aux urgences.
0: Oui, les urgences connaissent une hausse importante de leur activité sur les sites nord comme sur le site sud d'ailleurs. Et cette situation, associée à des difficultés d'hospitalisation, entraîne une saturation des services. Dans un communiqué, le CHU appelle la population à contacter systématiquement le SAMU, le centre 15, avant de se rendre aux urgences. Et ces dernières 48 heures, 218 passages ont été enregistrés aux urgences du site sud contre 180 habituellement. De nombreux patients étaient en attente dans les couloirs et sur le site du Nord, d'ailleurs, l'activité atteignait 175 passages contre environ 110 en temps normal.
1: La crise à l'assise, la direction prend la parole alors que le conflit social continue.
0: La qualité de l'eau est rétablie à Saint-Benoît selon les analyses de l'Agence régionale de santé et les réquisitions ordonnées par le préfet permettent de sécuriser la ressource après les perturbations dans la distribution de l'eau, des perturbations qui persistent au tampon. Je vous propose d'écouter à ce propos le directeur de l'Assise Réunion. Il s'exprime aussi sur la revendication d'une prime de vie chère de 30% des salariés. Fabrice Hazard, interrogé par Candice.
2: Quel est l'état de la distribution de l'eau sur l'île?
3: L'ensemble de l'île a de l'eau au robinet. En revanche, elle n'est pas garantie potable sur l'ensemble du territoire. Aujourd'hui, nous avons encore une difficulté qui se situe sur le territoire de Cassude, en l'occurrence sur la commune du Tampon, où nous avons encore une zone qui a de l'eau distribuée, donc pour les usages sanitaires par exemple, mais qui n'est pas encore potable. Nous sommes en attente des résultats de l'ARS. L'ARS, en fait, est le seul organisme à pouvoir qualifier l'eau de potable ou non.
2: Où en sont les négociations avec les syndicats?
3: Augmenter les salaires de 30%, c'est quelque chose d'inédit et qui est impossible, à vrai dire, pour le groupe SOR, comme beaucoup d'entreprises, comme toutes les entreprises, à mon avis. Donc nous avons proposé des solutions. Pour l'instant, les syndicats n'ont pas donné de suite favorable à nos propositions. Nous avons proposé d'augmenter la prime d'eau, par exemple. Nous avons proposé également d'augmenter le pouvoir d'achat des salariés en révisant les conditions d'accès à la mutuelle. On ne pourra pas accéder à cette revendication.
1: Et les salariés grévistes poursuivent leur mouvement aujourd'hui et revendiquent toujours une prime de vie chère. Nouvelle réunion prévue aujourd'hui. Ils ont été reçus hier par le président de la CIRES, Joué Bédier, pour faire part de leurs revendications. Des violences toujours à Maurice. Nous partons encore ce matin dans l'île Sœur où un nouveau couvre-feu est entré en vigueur hier soir après de nouvelles dégradation.
0: Oui, rappelons qu'après plusieurs jours de mobilisation contre la pénurie d'eau et la vie chère, la situation s'est embrasée depuis qu'un policier a gravement blessé une femme par balle, c'était vendredi dernier. Un couvre-feu a été instauré mardi soir, puis prolongé hier soir face à cette situation qui est restée particulièrement tendue. Et l'ambassade de France à Maurice appelle à la vigilance. Les Réunionnais qui séjournent dans les secteurs concernés par le couvre-feu sont également soumis à la mesure. Les établissements scolaires restent fermés aujourd'hui et demain. Et pour l'université, eh bien, les cours se poursuivent à distance. Notez également que les incendies provoqués dans les champs de canne à cause des émeutes ont déjà brûlé 11 000 tonnes sans avoir atteint leur maturité.
1: Dans l'Hexagone, la sénatrice réunionnaise Corinne Narasiguin, prise dans une fusillade à Sevran alors qu'elle se trouvait dans un véhicule de la BAC.
0: L'élu socialiste a été prise dans une fusillade dans la nuit de mardi à mercredi alors qu'elle se trouvait en immersion avec les policiers de la brigade anticriminalité. Corinne Narasiguin et les forces de l'ordre sont indemnes. Une personne se trouvait sur la voie publique a été légèrement blessée et une arme à feu a été saisie dans cette affaire. Et la sénatrice de Seine-Saint-Denis et les policiers se trouvaient au niveau de l'avenue Youri Gagarine, connu par les services de police, pour abriter un trafic de stupéfiants et faire régulièrement l'objet de règlements de compte quand plusieurs détonations ont retenti.
1: Le collégien qui a tiré sur le principal et une enseignante dans l'enceinte d'un collège à Aubagne lundi a été mis en examen hier pour tentative d'assassinat en relation avec

0: une entreprise terroriste, puis placé en détention provisoire.
1: Il a avoué avoir préparé son geste de fuite des mois. Lors de la perquisition à son domicile, les enquêteurs découvrent sur son ordinateur des vidéos et des photos liées à un mouvement radical fasciné par les tueries dans les écoles. Et si l'adolescent est définitivement condamné pour ces faits, il risque jusqu'à 20 ans de détention. Léa Merlier.
2: L'adolescent de 14 ans est toujours entendu par les juges à cette heure. Mais l'on en sait plus sur la genèse de son action violente. Face aux enquêteurs, il a reconnu les faits et admet avoir prémédité son geste depuis plusieurs mois. Cependant, il nie avoir voulu tuer les personnes ciblées. L'adolescent aurait voulu se venger, assurant avoir été harcelé par des professeurs et des élèves, sans que ces affirmations ne puissent être corroborées. Devant le collège, l'un de ses camarades affirme qu'il cherchait déjà à se procurer des munitions auprès de certains élèves, il y a un mois.
3: C'était, est-ce que vous avez une arme? Est-ce que ton père il a toujours ton arme? Parce que au moins, parce que moi j'ai plus de balles et tout, j'ai plus rien. Et l'autre élève dit non, mon père il a plus rien et tout. Et après il commence à dire ok, pas grave, je vais me démerder.
2: Une préméditation de longue date, glaçante pour les parents du quartier.
4: Je trouve que c'est quelque chose de très grave à son âge. C'est super inquiétant, surprenant.
5: Ben, ça nous fait penser qu'il faut faire plus attention à nos enfants, en fait.
2: Lors de la perquisition au domicile de l'adolescent, les enquêteurs découvrent sur son ordinateur des vidéos et des photos liées à un mouvement radical, fasciné par les tueries dans les écoles. Le mineur a d'ailleurs reconnu avoir été influencé par cette mouvance. Sur la base de tous ces éléments, le parquet a donc ouvert une enquête pour tentative d'assassinat en relation avec une entreprise terroriste et requiert son placement en détention provisoire.
6: Sa détention provisoire peut aller jusqu'à un an. Cela sera évidemment dans un établissement pénitentiaire spécialisé où il n'y aura que des mineurs, ou soit il sera dans un établissement pénitentiaire pour adultes, mais dans un quartier aménagé où il ne sera qu'avec des mineurs.
2: Étant mineur, la peine maximale encourue est inférieure à celle d'un adulte. S'il est définitivement condamné pour ces faits, il risque jusqu'à 20 ans de détention.
0: Le syndicat Police Alliance Nationale porte plainte contre l'État pour mise en danger de la vie d'autrui lors des manifestations lycéennes.
1: Le Premier ministre Sébastien Lecornu a déclaré hier que 937 policiers et gendarmes avaient été blessés dans le cadre du mouvement lycéen. Le syndicat Alliance dénonce les injonctions contradictoires faites aux policiers exposés à la violence et livrés à la vindicte. Et entre les déclarations publiques de Laurent Nunez, le ministre de l'Intérieur, et les consignes verbales transmises par la hiérarchie, la dissonance est devenue insupportable, déplore le syndicat composé majoritairement de gardiens de la paix et de policiers adjoints.
0: En sport football, les fans de foot qui ont veillé tard hier soir n'ont pas été déçus par le spectacle offert par le Paris Saint-Germain et Manchester City. Score final 4-2 entre les deux équipes, victoire du PSG.
1: Oui, match comptant pour la deuxième journée de la phase de Ligue. Les Parisiens ont réalisé une démonstration de football en première mi-temps. Ils ont mené 3-0 suite à des buts de Doué, Dembélé et Vitinha. Et leur ancien coéquipier, Donnarumma, n'est pas exempt de tout reproche sur cette rencontre. Haaland va inscrire lui un doublé pour les Anglais. Score final 4-2. Les Parisiens, champions d'Europe en titre, conservent leur première place et font le plein de confiance avant de recevoir le FC Barcelone la semaine prochaine. Écoutez la réaction d'Ousmane Dembélé après cette rencontre.
7: C'est le deuxième match de Ligue des Champions et voilà, on reste concentré. On sait que la première partie de saison, il faut être dans les clous. C'était un bon match face à une bonne équipe de City. Et après, sur le match, on a eu vraiment énormément d'espace. On a su très bien jouer, surtout en première période. Et on a été vraiment efficace dans la surface. Donc voilà, il y a eu un écart. Et en deuxième période, on s'est quand même un peu relâché. Et City, c'est une bonne équipe. Dès que tu te relâches face à des adversaires, des joueurs comme ça, tu le payes cash en Ligue des Champions. Quoi.
0: Dans les autres rencontres de la soirée, festival de buts également, le Real Madrid s'impose 4-3. Mbappé a marqué. Liverpool, succès 6-3 contre les Autrichiens de l'ASC. Triplé pour Barcola. Victoire 6-0 d'Aston Villa face à Fenerbahçe. Un mot sur le départ du Grand Raid, c'est aujourd'hui pour le lâcher des fous, pour le Zambrocal Trail, puis la Diagonale des fous.
1: Un départ à 17h depuis la mairie de Saint-Joseph pour le Zambrocal, la course par équipe, puis à 22h le départ de la Diagonale des fous sur le front de mer de Saint-Pierre. L'adrénaline monte pour les quelques 7000 participants du Grand Raid 2026. Et on rappelle qu'hier matin, ils ont pu récupérer leur dossard pour l'une des courses de cette 34e édition.
0: Et on passe à la météo.
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9: Premier point de notre matinée sur les conditions météo du jour. Alors, on va parler de beaucoup de soleil ce matin, hormis sur le secteur est, où cette fois-ci, c'est l'humidité qui prime, avec notamment des averses qui sont comprises sur les secteurs de Sainte-Rose, mais également de Saint-Benoît ou encore de Saint-André et du Baril. Cet après-midi, eh bien, cette zone va être beaucoup plus libre. En tout cas, on va retrouver une couverture nuageuse, certes, mais un temps beaucoup plus sec. Et vous aurez toujours un épisode de pluvieux qui va se concentrer cette fois-ci sur le Pas-de-Belcombe-Jacob. Parlons température, et je voulais dit tout à l'heure, c'est plutôt frisqué aujourd'hui, même voire plutôt froid. On est sur une minimale de 5 degrés seulement. Nous sommes au Pas-de-Belcombe-Jacob toujours, 6 degrés du côté de la plaine des Cafres, et puis on est sur une moyenne de 8 à 12 degrés pour nos cirques. Aujourd'hui, en après-midi, on retrouve une maximale de 28 degrés dans le nord-ouest du département, plutôt du 27 degrés sur le reste de nos littoraux, voire du 25 degrés sur la zone sud-est. Et puis si on prend un peu de hauteur, en revanche, eh bien, dans nos cirques, ça se réchauffe un tout petit peu, avec une maximale de 25 degrés. Aujourd'hui, nous sommes donc le jeudi 15 octobre et nous fêtons une belle fête à Aurélie. Hein, on pense à Aurélie Béton, normalement, qui nous regarde peut-être. En termes de marée basse, elle est prévue aujourd'hui à 20h21 et le soleil, quant à lui, va se coucher à 18h21 également.
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0: Info trafic avec le CRGT.
9: Après le ciel, un point sur les routes et direction le CRGT. Bonjour Dominique, comment ça se passe ?
10: Bonjour Victoria, Julien, bonjour à tous. Eh bien écoutez, la journée commence avec un trafic fluide sur quasiment toute l'île. Un léger ralentissement à noter sur le boulevard Lancastel à Saint-Denis vers le Barachois depuis le pont Pasteur et un véhicule en panne sur la RN2 à Sainte-Suzanne dans le secteur du Grand Azier. La voie bus est neutralisée dans le sens nord-est et pas d'embouteillage dans le secteur. Je vous retrouve plus tard pour un nouveau point. Bonne route.
9: Merci beaucoup Dominique, plutôt de belles nouvelles, hein, hormis cette panne mais qui ne semble pas avoir eu d'incidence sur la circulation. On est sur la RN2 secteur Sainte-Suzanne et c'est la voie bus qui est concernée en direction du Nord.
0: Et c'est l'heure déjà de la pause. Dans le 6-8, on revient avec vous, Amy et l'invité, Martin Bonner.
1: Et un sujet qui fait écho chez nous, comme en Hexagone d'ailleurs, la situation des auto-écoles face à la crise actuelle des carburants, le prix des carburants. Certaines hésitent encore à augmenter leurs tarifs. Ça avait été déjà fait dans certaines auto-écoles. Mais est-ce que ça va encore pouvoir réaugmenter ? Eh bien, on va en parler avec Éric Marcelli dans quelques instants. Il est à Saint-Leu, il nous attend.
0: Interview Martin Bonner à retrouver donc dans quelques minutes du côté de Saint-Leu. À tout de suite.
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0: Il est 6h22 sur Antenne Réunion en télé et en radio. On va continuer à parler de l'actualité avec vous. Amy, on voit avec vous les unes de la presse nationale.
1: Et je vous propose de commencer d'abord par ce témoignage, celui d'Amin Kessassi, hein, qui exige que justice soit faite pour ses frères. C'est le titre du jour à la une du Parisien. L'adjoint au maire donc, de la ville de Marseille prend la parole avant le procès des assassins présumés, notamment de son aîné Brahim en 2020. Et il incrimine ici, donc, dans ce paragraphe, hein, les narcotrafiquants suspectés d'être aussi responsables du meurtre de son cadet, Mehdi. Cette fois, c'était en 2025. Un témoignage, là encore, avec photo à l'appui, photo d'Amin à la une à retrouver. On parle sport également, mais on aura l'occasion d'y revenir. On parle du ménage des Français, toujours plus surendettés à la une du Monde ce matin. Le nombre de dossiers, hein, de personnes en situation de surendettement a augmenté de 11% sur les 9 premiers mois de l'année et par rapport à l'année 2025. Et les créances en cause prennent des formes variées, des prêts personnels, des découvertes, des mini-crédits, pénalités de retard ou encore d'aides de loyer impayées et elles concernent surtout tous les champs de la consommation. Elles vont même jusqu'au paiement fractionné des livraisons de pizza ou encore de hamburger. Voilà pour le décryptage à retrouver. On prendra également des nouvelles de cette mobilisation des lycéens et puis des nouvelles du pape à la une du Figaro avec des médecins qui se veulent rassurants après l'opération subie par Léon XIV. Ça se passe pour l'instant bien. Il a été opéré avec succès donc d'un cancer au poumon et il a entamé sa convalescence à Rome. On en parle dans cette matinale. Et puis le vote des retraités au cœur des stratégies présidentielles invisibilisé par la mobilisation de la jeunesse, les seniors restent quand même assez déterminants par leur poids électoral dans les futurs équilibres. On retrouve à la fois un autre témoignage donc à la une de Libération, l'abandon américain, conséquence donc du deal entre Trump et Poutine sur le diesel et les services de renseignement donc de Washington ne préviennent plus Kiev des frappes russes, aggravant donc les risques pour les civils. Encore photo à retrouver à la une. Et puis en sport, on parle football à la une de L'Équipe. Sublime, c'est le titre du jour, éblouissant en même. Une première mi-temps avec notamment un but d'école de Désiré Doué et le PSG donc a su résister au réveil des Citizens et d'Erling pour signer un succès de prestige à Manchester.
0: Voilà, il y a un magnifique match hein, la semaine prochaine entre le FC Barcelone et le PSG, deux des favoris pour la compétition. On passe à la chronique emploi.
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3: Le groupe Cahier est aujourd'hui à la recherche d'un gestionnaire d'atelier. À ce titre, vous allez pouvoir animer, accompagner et développer les compétences des équipes d'atelier, mais également planifier, coordonner et optimiser l'activité afin de garantir de la productivité. Vous veillerez également à la bonne application des méthodes de réparation, des procédures constructeurs et des standards qualité de l'entreprise. Et vous serez un appui technique auprès des équipes et accompagnerez la montée en compétences des collaborateurs en A et alternant. C'est un poste à pourvoir dès aujourd'hui. Nous sommes sur un poste en CDI et sur le secteur du port. Et puis comme chaque matin,

0: on découvre ensemble d'autres offres d'emploi. Je vous propose de nous pencher sur celle de Disciplina, qui de son côté recrute plusieurs vendeurs en boulangerie, notamment un à Saint-André et l'autre à Saint-Denis, mais également du côté de Sainte-Marie, un négociateur technico-commercial spécialisé en assurance. Et on va terminer à Saint-Louis avec un employé polyvalent en supérette. Pour retrouver plus de détails et d'autres offres d'emploi, on se donne rendez-vous sur DomTom Job et ses réseaux.
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2: Et place à l'interview Matin Bonheur. Direction Saint-Leu ce matin.
3: C'est un sujet qui fait parler déjà en Hexagone. Certaines auto-écoles évoquent à nouveau une augmentation de leurs tarifs, et ça à cause eh bien, de la crise actuelle, hein, l'augmentation des prix des carburants. Et à La Réunion aussi, eh bien, certaines envisagent, on a pu contacter certaines auto-écoles, donc d'augmenter leurs tarifs. On en parle avec Éric Marcelli, gérant d'auto-école donc sur Saint-Leu. Bonjour, merci d'être réveillé et de parler de la situation avec vous. Donc les prix hein, des carburants, on le sait, pas d'aide annoncée pour notre île notamment. Vos plein d'essence. Déjà, en termes de prix, combien ça a augmenté pour vous en tant que gérant d'auto-école? C'est compliqué hein, pour le porte-monnaie.
4: Alors, bonjour à tous les réunionnais, puis à vous tous sur le plateau. Alors, nous avons un sentiment d'injustice et nous ne sommes pas écoutés parce que nous subissons actuellement les mêmes problèmes que la population sur la route. Et le prix, ça a augmenté aujourd'hui de 50%, autrement dit, on est passé sur une heure de conduite à 4 euros, à 6 euros, suivant si on est sur du plat ou sur la montée, par litre et par heure. Donc le cours de conduite à conduite est à peu près aujourd'hui entre 45 et 50 euros. Nous risquons aujourd'hui de passer facilement vers la barre de 55 à 60 euros la leçon de conduite. Et pour lié à toutes les charges que nous subissons sur l'auto-école. Et aujourd'hui, toutes les charges explosent. Et là, tout d'un coup, c'est celui du carburant là, qui est arrivé depuis quelques mois. Et nous ne sommes pas considérés vraiment comme des grands rouleurs ici à l'île de La Réunion.
3: Mmh. Vous pensez, vous aussi, est-ce qu'on a une estimation, une idée de combien d'auto-écoles pourraient être amenées à nouveau à augmenter leurs tarifs? Ça avait déjà été fait hein, dans certaines.
4: Oui, mais combien d'auto-écoles? Ce que je peux vous dire, nous représentons à peu près 300 auto-écoles sur l'île de La Réunion. Bon, il y en a qui ont fermé, d'autres qui réouvrent. Quand on ouvre une auto-école, on a moins de charges, on peut se permettre une petite largesse, mais pas pour longtemps. Mais je pense que la population auto-école vont tous augmenter leurs tarifs parce que nous n'en pouvons plus, tout comme j'ai dit tout à l'heure, comme les citoyens. Et si l'essence doit baisser, c'est pour tout le monde, pas simplement pour les auto-écoles, pas simplement pour les grands rouleurs, parce que c'est une masse, pour nous, de charges supplémentaires. Ça fait que nos tarifs, on a du mal à les diminuer. Alors, pour pallier à cela, on peut essayer d'avoir quelques solutions, d'avoir un simulateur de conduite, voire même pratiquer la conduite économique. Mais quand vous vous trouvez à Saint-Leu, par exemple, par rapport à mon centre d'examen, je fais 30 km pour aller à Saint-Pierre, 30 km retour. Donc, ça fait déjà 60 km. Ouais. Imaginez le prix du litre de carburant qu'on brûle pour rien, quoi.
3: Oui, c'est clair, la situation donc, qui est très tendue. Est-ce que vous vous êtes déjà réunis avec d'autres auto-écoles pour en discuter?
4: Oui, on s'est déjà réunis avec d'autres auto-écoles pour en discuter, mais c'est tellement compliqué. Nous travaillons entre 8 à 10 heures par jour sur les routes. Nous roulons beaucoup hein, pour l'apprentissage de nos élèves. Et, nous sommes une profession assez, individuelle, mais en même temps collective. Donc ça nous pose des problèmes pour nous rassembler et nous n'avons pas le droit d'avoir d'entente sur les prix. Et ça, on aimerait bien avoir un prix bloqué. On ne peut pas travailler en dessous de temps parce que ce n'est pas rentable pour une entreprise.
3: Oui, eh bien le message est passé. En tout cas, Monsieur Marcelli, merci d'avoir été avec nous en direct ce matin. On aura l'occasion certainement d'y revenir, de prendre des nouvelles de votre côté si une mobilisation entre peut-être auto-école peut se tenir. En tout cas, on vous souhaite une bonne journée. Bon courage sur les routes, vous en aurez certainement besoin. Et puis, écoutez, on espère tous hein, forcément que la situation va pouvoir s'arranger d'ici les mois à venir. Mais ça semble encore compliqué, on l'aura bien compris.
2: Il est un peu plus de 6h30, tout de suite l'essentiel de l'info. Le DFP qui est arrivé au large de La Réunion, le pétrolier suspecté d'appartenir à la flotte fantôme russe est soupçonné de transporter illégalement du carburant.
3: 21 membres d'équipage sont à bord. Plusieurs d'entre eux risquent d'être placés donc en garde à vue dans les locaux de la gendarmerie suite à l'enquête ouverte par le parquet de Saint-Denis. Un premier arrêté préfectoral a été émis pour interdire provisoirement la circulation maritime et la pratique des activités nautiques, aquatiques ou sportives et les mises à l'eau d'embarcations à moins de 1000 mètres du rayon autour du navire d'IF Pic. Et un second arrêté crée une zone temporaire d'interdiction dans un rayon de 500 mètres autour de ce point au moment du mouillage du navire.
2: Didier Robert, face à la justice à nouveau dans l'affaire des emplois présumés fictifs au cabinet de la région.
3: Procès en appel et sur les 11 personnes concernées, 5 sont définitivement relaxées. Et pour les autres, dont l'ancien président de région, le procès va se poursuivre jusqu'à vendredi.
2: Le couvre-feu est entré en vigueur hier soir dans le quartier de Moulin-Joly à la Possession.
3: Oui, les mineurs de moins de 16 ans ont désormais interdiction de sortir entre 20h et 3h du matin. La mesure, elle restera applicable jusqu'au 2 novembre et elle vise donc à encadrer les déplacements dans le quartier durant cette période.
2: L'épidémie de grippe provoque une nouvelle saturation des urgences au CHU de La Réunion sur les sites nord et sud.
3: Affluence importante combinée aux difficultés d'hospitalisation qui met les services sous pression. En 48 heures, le site sud a enregistré 218 passages aux urgences contre 170 à 180 habituellement. Au nord, 175 passages recensés contre 110 en temps normal. Et donc face à cette situation, eh bien, les patients doivent patienter dans les couloirs et le CHU, on le rappelle, appelle la population à contacter systématiquement le SAMU au 15 avant de se rendre aux urgences.
2: La situation reste tendue à l'île Maurice, où des émeutes secouent toujours l'île sœur depuis le début de la semaine.
3: Oui, la mobilisation avait débuté sur fond de pénurie d'eau et de lutte contre la vie chère. Et puis finalement, elle a dégénéré lorsqu'une femme a été grièvement blessée par balle après le tir d'un policier. C'était vendredi. Un couvre-feu a été instauré mardi soir et hier soir et il a pris fin donc. Et face à cette situation, l'ambassade de France à Maurice appelle les ressortissants français à la vigilance. Notez que les établissements scolaires restent fermés aujourd'hui et demain. Et pour l'université, les cours se poursuivent à distance.
2: On en vient à l'actualité politique. L'essayiste et journaliste Natacha Polony annonce sa candidature à l'élection présidentielle.
3: L'ancienne directrice de l'hebdomadaire Marianne, âgée de 51 ans, avait lancé un mouvement politique en septembre. Natacha Polony, qui propose donc une politique de production en privilégiant les entreprises qui produisent sur le sol français.
2: Erika Barrett sera notre invitée politique du jeudi dans le 6-8 Ensemble.
3: La maire de Saint-Denis, également première secrétaire fédérale du Parti Socialiste à La Réunion, va répondre à toutes nos questions directement sur le plateau. Vous pourrez retrouver son interview juste après le flash de 7h30.
2: Erika Barège qui a salué hier l'adoption à l'Assemblée de la proposition de loi intégrale contre les violences sexistes et sexuelles faites aux femmes et aux enfants.
3: Alors parmi les mesures principales du texte, l'inceste est désormais inscrit comme une infraction spécifique dans le code pénal. Et ce, également pour les cousins germains. L'envoi non consenti d'images à caractère sexuel par le biais d'une messagerie ou un réseau social constituera un délit passible d'un an d'emprisonnement et de 15 000 euros d'amende. Il y a aussi la possibilité d'étendre la garde à vue jusqu'à 72 heures pour les crimes sur mineurs et jusqu'à 96 pour les viols en série. Et les juridictions vont être réorganisées, notamment pour créer une justice spécialisée dans les violences sexistes, sexuelles et intrafamiliales.
2: Et nous vous donnons la parole sur le sujet.
3: Loi intégrale, approuvez-vous les mesures proposées pour lutter contre les violences sexistes, sexuelles et intrafamiliales? C'est la question. Votre opinion du jour sur l'info.re. Alors vous répondez et vos résultats, eh bien, ils seront développés, décryptés demain matin par Laura Château. Et les résultats sont à retrouver dans le 6-8 Ensemble.
2: En football, match de gala hier soir en Ligue des Champions, Manchester City face au PSG. Le spectacle a tenu toutes ses promesses, 4-2 pour les Parisiens.
3: Et oui, les Parisiens ont réalisé une démonstration de football en première mi-temps. Ils ont mené 3-0 suite à des buts de Doué, Dembélé et Vitinha. Et leur ancien coéquipier Donnarumma n'est pas exemple de tout reproche sur cette rencontre. Haaland va inscrire lui un doublé pour les Anglais, donc score final 4-2. Et les Parisiens, champions d'Europe en titre, conservent donc leur première place et font le plein de confiance avant de recevoir le FC Barcelone la semaine prochaine.
2: Et chez nous, le départ du Grand Raid, c'est pour ce soir, début des premières courses, le Zambrogal Trail, puis la Diagonale des Fous.
3: Exactement, départ à 17h d'abord depuis la mairie de Saint-Joseph pour le Zambrogal, la course par équipe. Et puis à 22h, les Fous seront lâchés sur le départ de la Diagonale des Fous sur le front de mer de Saint-Pierre. L'adrénaline monte donc pour les quelques 7000 participants du Grand Raid 2026. Et on rappelle qu'hier, eh bien, c'était la journée de remise des dossards pour les trailers.
2: Allez, on va voir quoi le temps il fait pour nos coureurs sur ce grand raid. On fait le point avec la météo de Victoria.
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0: Eh bien, nous avons une matinée chargée en nuages et en pluie dans l'est du département. En revanche, sur le reste de notre île, ça se passe relativement bien ce matin avec de très belles éclaircies, mais qui ne se font pas ressentir en termes de chaleur, puisqu'il fait froid ce matin. Nous avons une minimale à 5 degrés qui est attendue dans nos hauteurs. Et puis sur les littoraux, on est entre du 18 et 22 degrés pour démarrer notre journée. Cet après-midi, eh bien, on va avoir une amélioration en termes de température avec ces 28 degrés au maximum dans le nord-ouest du département et même une très haute maximale de 25 degrés en ce qui concerne nos cirques. Et en termes de temps, amélioration là encore, surtout pour nos habitants de l'Est, avec de la pluie qui va laisser place à seulement de la grisaille, mais un temps sec. On va seulement retrouver des averses sur le secteur du Pas-de-Belcombe-Jacob et partout ailleurs, on devrait retrouver un temps relativement sec avec quelques éclaircies.
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2: La carte blanche du jour de Victoria va nous faire découvrir une nouvelle boisson tendance ce matin.
0: Après le matcha, place à l'oubé. Alors vous l'avez peut-être vu sur les réseaux sociaux ou encore même dans les coffee shops, différents restaurants ou encore boulangeries, on le retrouve absolument partout maintenant. Alors cette boisson, elle est très reconnaissable par sa couleur violette et elle est en train de se faire une place aux côtés du matcha, hein, le thé vert japonais duquel on avait déjà parlé dans une de nos chroniques. Alors son nom, je vous l'ai dit, c'est l'oubé, c'est une racine violette qui nous vient des Philippines et elle est consommée depuis longtemps, notamment dans les desserts traditionnels hein, sur place plus que dans des différentes boissons. Et aujourd'hui d'ailleurs, on va la retrouver sous différentes formes, en poudre, en pâte, mais aussi directement cuite ou réduite encore en purée. Le principe pour faire les lattés, donc c'est-à-dire la boisson avec du lait que vous voyez le plus souvent concernant l'ubé, c'est assez simple. Avec de la poudre, vous commencez par mélanger avec un peu d'eau pour obtenir une préparation homogène. Vous ajoutez ensuite du lait, parfois végétal, et éventuellement quelques glaçons pour la version froide. Et vous, bien sûr, vous pouvez personnaliser avec différents goûts. Résultat, vous avez donc un ubé latté reconnaissable à sa couleur violette, comme je vous le disais tout à l'heure, qui est particulièrement photogénique. Une boisson qui séduit autant par son apparence que par son originalité.
2: Et justement, ça a quel goût, l'oubé? C'est plutôt...
0: Alors, est-ce que vous avez déjà goûté?
2: Non.
0: Jamais?
6: Une fois, oui.
0: Une fois, vous aimez...
6: C'est pas exceptionnel.
0: Non, je vous suis, Amy, malheureusement, moi non plus.
6: C'est pas si... voilà, pas on peut retrouver un...
0: Non. Non, le goût n'est pas très marqué. Et pour autant, c'est très perturbant pour votre cerveau, parce que quand on voit une couleur violette, on a tendance à penser que, justement, voilà, effectivement, qu'on a un petit peu un goût de bonbon derrière, etc. Ce n'est pas du tout le cas. Le goût de l'oubé est très, très, très léger. Alors, pour vous le décrire, c'est un peu un goût qui se rapproche de la vanille, de la noisette et parfois même de la pomme de terre douce. Mais attention, alors tout le monde n'est pas forcément convaincu. Souvent, eh bien, les personnes ont trouvé son goût un peu trop farineux, terreux, voire trop discret. On le compare souvent à de la terre. C'est peut-être l'impression
6: oui,
0: que vous aviez
6: exactement
0: eue.
6: Ça. Voilà. Ouais, voilà, c'est... Le matcha, c'est l'herbe. L'oubé, c'est la terre.
0: Vous n'avez pas été convaincu par les boissons de l'année, Amy, pour le coup. Alors, dans ces versions qui sont proposées par des coffee shops, le goût, il va dépendre également beaucoup de la recette, puisque souvent, on va y rajouter du sucre, mais également différents sirops pour parfumer la préparation. Mais ce qui fait son succès, on ne va pas se mentir, c'est surtout son apparence, avec sa couleur violette naturelle. Elle se prête parfaitement aux photos pour les réseaux sociaux, notamment.
2: Et chez nous, cette couleur violette, on la connaît bien.
0: Et oui, je pense que vous reconnaissez. Oui, oui, oui. Vous savez de quoi on parle, Julien?
2: Du cambar.
0: Et oui, effectivement, on parle du cambar. C'est exactement la même chose, à peu près, on va dire. C'est une nouvelle fois une tendance qui nous vient d'ailleurs, mais qu'on a déjà depuis longtemps, en réalité, chez nous. Parce que chez nous, les tubercules violets eh bien, font déjà partie du paysage culinaire, on le sait. Et on pense notamment donc au cambar, qui appartient à la même espèce botanique que l'oubé, avec le même nom scientifique d'ailleurs, qui est Dioscorea alata. Alors attention, parfois, les appellations locales et les variétés cultivées peuvent être un petit peu différente hein, quand même, notamment entre la différence de géolocalisation entre les Philippines et ici. L'oubé philippin et les ignames violettes que l'on retrouve chez nous sont donc très très très proches sur le plan botanique, sans être nécessairement identiques. Encore une fois, tout dépend de la manière dont elles sont cultivées. Et c'est justement ce qui est intéressant, puisqu'un produit qu'on connaît déjà depuis longtemps peut soudainement être remis au goût du jour. Après, il faut dire quand même qu'il y a une grosse différence dans la préparation. Hein. Chez nous, traditionnellement, on va plutôt le faire bouillir ou voir l'inclure dans des gâteaux, alors que là, on essaie vraiment sur une préparation qui ressemble plus à des boissons et qui est vraiment très retravaillée pour pour plaire sur les réseaux.
2: Bien sûr. Pour le coup, on peut en faire de l'oublé avec du cambard.
0: Oui, dans l'idée, le goût devrait être très similaire. On a quand même peut-être des différences, mais dans l'idée, on peut avoir une préparation similaire.
2: Sur le plan nutritionnel, est-ce que l'oublé peut... Bon, si ce n'est pas super bon, au moins, ça a probablement des avantages.
0: Oui, ça a des avantages quand même. Il faut le souligner, il faut quand même que ça ait un petit plus, on va dire. Alors, l'oublé, c'est un légume racine, hein, comme je viens de vous le dire à l'instant, proche du cambard, si ce n'est identique au cambard, qui apporte notamment

0: des glucides, mais des bons glucides, des fibres et différents micronutriments. Et sa couleur violette, elle est liée à la présence d'anthocyanes. Ce sont des pigments naturels qui appartiennent à la famille des antioxydants. Il peut donc tout à fait trouver sa place dans une alimentation variée et équilibrée. Et donc, on a cette plus-value antioxydante qui, elle, est bien présente.
1: Il ne faut pas lui attribuer des vertus miracles.
0: Et oui, ça ne reste pour autant eh bien, un aliment naturel que l'on retrouve. C'est une racine qui est naturellement sans gluten. Mais il faut quand même regarder la composition des différentes poudres que vous achetez, puisque pour la plupart, eh bien, il y a des éléments transformés qui viennent se rajouter à l'ingrédient de base. Résultat, vous ne prenez pas que l'oubé ou le cambard en tant que tel, mais un véritable produit qui est déjà transformé. Donc il faut bien vérifier en amont. Et en revanche, elle peut aider hein, pour les intolérants au gluten, notamment dans les pâtisseries, puisqu'elle peut remplacer les différentes farines ou ce que vous utilisez habituellement. Et puis un autre point quand même à retenir, même si l'oubé contient des fibres, comme on vient de le voir, ce qui est ça est un plus et très positif nutritivement parlant, il reste une grosse source de glucides. Quant à l'index glycémique, il peut varier selon la variété, la cuisson et bien sûr, surtout selon la préparation et ce que vous souhaitez en faire.
1: Et visiblement, le phénomène oubé prend de l'ampleur. Hein.
0: Et oui, c'est le moins qu'on puisse dire, mais vous l'avez peut-être déjà vu hein, en vous baladant, un peu des pubs pour l'oubé, je pense,
2: oui,
0: à mon avis.
2: Oui.
0: Quand même, dans les coffee shops. Même en pharmacie, effectivement, on en vend, dans des rayon spécialisé exactement dans les magasins bio. Vous pouvez également retrouver de l'oubé. Et puis sur les réseaux sociaux, surtout, hein, c'est une vraie vague montante. On le voit absolument partout. Et souvent, on va le mélanger même avec des goûts originaux pour faire encore plus le buzz sur les recettes, notamment avec du lait de coco, de la mousse violette ou encore parfois de l'association avec du matcha. Alors ça, c'est très spécifique. Parfois, certains mélangent les deux. Et forcément, eh bien, cette popularité, elle crée de nouvelles opportunités pour les producteurs. Mais elle peut aussi poser problème. Sur place aux Philippines, la production est absolument très difficile pour répondre à la demande mondiale d'oubé, puisque la demande augmente très rapidement et les filières agricoles ne sont pas toujours capables de suivre immédiatement. La culture demande donc beaucoup de temps. Et pour la Réunion, on peut se poser quand même une question intéressante. Si les goûts sont très similaires, pourquoi pas faire des latés de cambard ou en tout cas d'autres recettes à tester.
1: Voilà pour la nouvelle tendance boisson du moment, l'oubé, donc qui rejoint le matcha. Hein. Il y a un petit duel entre les deux.
0: Oui, un petit duel. Et puis vous voyez certains mix. Alors j'ai déjà goûté la mixture. Pour ma part, je suis pas très fan. C'est vrai que le mélange.
1: Le matcha est devant pour l'instant.
0: Ah oui, pour moi. Pour moi, c'est le cas en tout cas.
2: Ouais.
1: Bon, on verra si ça continue. Allez, on se quitte quelques instants. On revient avec vous, Émilie, l'instant écho.
3: Oui, et on va parler d'allocations handicap qui vont être supprimées d'ici l'année 2027. Des milliers de personnes vont être concernées.
1: Voilà, encore une mauvaise nouvelle sur le plan social. À tout de suite.
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0: Il est 6h46 sur Antenne Réunion. On poursuit la matinale avec un nouveau point, trafic de CRGT.
1: Comment ça se passe sur notre réseau routier? On va prendre des nouvelles avec Dominique du CRGT. Comment ça évolue?
2: Écoutez, nous avons toujours cette voie bus qui reste neutralisée sur Sainte-Suzanne, la RN2 au niveau du Grand Azier pour ce véhicule en panne, je vous le disais, dans le sens nord-est. Levez le pied aussi dans les secteurs nord et est puisque les chaussées sont bien trempées. La pluie arrive maintenant sur le chef-lieu. Dans l'ouest, il y a un beau soleil. Les débuts de bouchons à Saint-Paul sur 3 km depuis l'échangeur de Saint-Paul, donc juste après le viaduc du Bernica en sortie de la route des Tamarins jusqu'à Cambé en direction du nord. Et dans le sud, trafic ralenti aussi sur la RN2 à Saint-Pierre dans le secteur La Caffrine en direction du sud. Voilà tout pour le réseau routier national. Bonne route et à tout à l'heure.
1: Merci beaucoup pour toutes ces précisions, Dominique. On vous retrouve juste après notre journal de 7h.
0: L'instant écho, on va parler ce matin des allocations handicapées. À partir du 1er janvier 2027, une dizaine de milliers de personnes en situation de handicap pourraient voir leurs ressources diminuer fortement en cause de la fin d'une dérogation qui permettait de bénéficier et de cumuler exactement deux allocations IMI, l'AAH et l'ASSS. Pour certains, la perte pourrait atteindre plusieurs centaines d'euros par mois.
1: Exactement. On rappelle l'AAH, donc l'allocation aux adultes handicapés, et l'ASS, elle, qui est donc l'allocation de solidarité spécifique versée sous condition à certains demandeurs d'emploi qui ont épuisé leur droit au chômage. Alors, pour comprendre, il faut regarder les montants. L'AAH peut atteindre jusqu'à 1 041,59 € par mois en 2026 pour une personne qui n'a pas d'autres ressources. Et elle garantit un revenu minimal aux personnes dont le handicap limite fortement l'accès à l'emploi. Et l'ASS, contrairement, est destinée à certains demandeurs d'emploi donc qui ont épuisé leur droit au chômage. Et son montant atteint 584,40 € pour un mois de 30 jours. Alors, les personnes qui cumulaient ces deux aides en priorité pouvaient donc quand même recevoir jusqu'à 1 626 € par mois. Et normalement, en fait, ces deux aides, elles ne peuvent pas être cumulées. Mais une exception avait été prévue donc en 2017 pour les personnes qui percevaient déjà les deux allocations au 31 décembre de l'année d'avant, et elles avaient été autorisées donc à conserver ce cumul pendant 10 ans, et donc cette période elle arrive à son terme là en janvier 2027.
0: Alors concrètement, Émilie, qui risque de perdre de l'argent et combien exactement?
1: Eh bien, les personnes concernées sont notamment donc les bénéficiaires de longue durée, parfois âgés de plus de 50 ans, qui cumulent handicap et difficultés d'accès à l'emploi. Selon les estimations qui sont relayées par les associations, environ 15 000 personnes qui bénéficient encore de cette aide actuellement. Et la perte, eh bien, elle dépendra de la situation de chacun, du montant de l'ASS qui est perçu. Certaines personnes pourraient perdre quand même jusqu'à 600 € par mois, avec des conséquences ici sur le paiement du loyer, les courses, les dépenses du quotidien. Alors il faut quand même préciser que ces 600 € de perte parfois évoquées correspondent à un maximum possible et non à une baisse qui sera identique pour tout le monde.
0: Alors, vu les conséquences, on doit se poser la question, pourquoi est-ce que cette dérogation s'arrête? Et concrètement, quelles solutions existent pour les personnes concernées?
1: Eh bien, en fait, il faut savoir que cette interdiction, elle n'est pas nouvelle. Elle a été votée. C'est la fin d'un dispositif transitoire qui était instauré par la loi de finances pour 2017. Et les associations alertent toutefois sur la situation, sur les conséquences sociales de cette échéance, et demandent donc des solutions pour éviter ces pertes, éviter une baisse brutale des ressources. La situation, on le rappelle, elle doit être examinée avec les organismes concernés individuellement, parce que la fin du cumul de l'ASS et de l'AAH, ça ne signifie pas forcément la suppression de l'AAH en elle-même. Et puis, les personnes concernées doivent quand même anticiper donc la fin de cette ASS, vérifier leurs droits, ainsi que les conséquences possibles sur leur retraite. Et donc, certains réunionnais pourraient également être concernés.
0: Voilà, donc à partir du 1er janvier, on le rappelle, donc 2027, fin de cette dérogation. Pour cumuler les deux allocations, on aura bien sûr l'occasion d'y revenir. On passe à l'anniversaire du jour. Aujourd'hui, on fête l'anniversaire de Raphaël Glucksmann.
1: – Oui, un anniversaire particulièrement au cœur de l'actualité, puisqu'on le rappelle, il vient de remporter la primaire social-démocrate avec plus de 66% des suffrages, soit environ 79 000 voix sur les 134 000 voix totales. Alors, je vous propose de revenir sur sa carrière politique. Né le 15 octobre 1979, Raphaël Glucksmann fête aujourd'hui ses 47 ans. Il est diplômé de Sciences Po et il cofonde en 2003 l'association Études sans frontières pour venir en aide aux étudiants tchétchènes. Essayiste, mais également homme politique, il va débuter sa carrière en tant que journaliste, plus précisément en Algérie, et en 2002, où il réalise un documentaire en 2003 et 2004 sur le génocide des Tutsis au Rwanda et sur le rôle de la France, puis il enquête sur les révolutions de couleur en Europe de l'Est.
0: Il a également pris des engagements internationaux. Hein.
1: Et oui, effectivement, puisque de 2008 à 2013, il conseille le président géorgien sur l'intégration européenne du pays. Et puis de retour en France, il publie des essais, puis dirige le nouveau magazine littéraire en 2017 et 2018. Après le succès de son ouvrage « Les enfants du vide » en 2018, il va cofonder le parti Place Publique en novembre de la même année. Tête de liste de la coalition Envie d'Europe aux élections européennes de 2019, il est élu député européen. Au Parlement, il préside la commission spéciale sur les ingérences étrangères. Il s'engage dans la défense des Ouïghours, de la lutte contre le travail forcé et du soutien à la résistance ukrainienne. En juin 2024, il mène la liste d'alliance Place Publique Parti Socialiste qui obtient 13,8% des voix et retourne au Parlement européen où il devient rapporteur sur les questions de défense, imposant la préférence européenne pour les industries de défense.
0: Et derrière l'homme politique, il y a aussi un homme dont la vie privée fait beaucoup parler. Hein.
1: Et oui, effectivement, puisque côté cœur, on le rappelle, Raphaël Glucksmann partage sa vie avec la journaliste Léa Salamé depuis 2015 et puis leur rencontre a eu lieu sur le plateau de l'émission, sur le plateau d'une émission, alors qu'il est encore essayiste à l'époque et intellectuel, avant de devenir une figure politique de premier plan. Ensemble, ils ont un fils, Gabriel, né en 2017. Et Raphaël Glucksmann est également père d'un premier garçon, né cette fois-ci en 2011 et issu de sa précédente union avec une femme politique géorgienne.
0: Et forcément, aujourd'hui, à l'approche de cette élection présidentielle, la relation prend une dimension particulière.
1: Et oui, on s'en doute, toute particulière. Et elle a fait d'ailleurs beaucoup parler ces dernières semaines, puisque Léa Salamé, devenue l'une des figures du journalisme dans l'audiovisuel, doit composer avec les ambitions présidentielles de son compagnon. Et puis, soucieuse donc de préserver son indépendance journalistique et d'éviter tout soupçon de conflit d'intérêts, elle a annoncé son retrait de la présentation. Une décision qui illustre un équilibre délicat entre vie privée et vie professionnelle, alors que Raphaël Glucksmann, on le rappelle, s'impose désormais comme l'un des visages de la gauche française, notamment pour ses élections présidentielles. Présidentielle à venir.
0: Voilà, et on voit Raphaël Glucksmann sur les images aux côtés d'Éric Abaredge, la maire de Saint-Denis, qui sera avec nous sur ce plateau tout à l'heure, la première secrétaire fédérale du Parti Socialiste, interview dans le 6-8 Ensemble, notamment, on va revenir avec elle hein, sur la victoire de Raphaël Glucksmann à la primaire de la gauche social-démocrate. On évoquera aussi l'actualité du moment avec elle, Éric Abaredge, donc invité de cette matinale. Allez, on se quitte quelques minutes, on revient juste après pour la feuille de route et le journal de 7h.

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0: On entre dans la deuxième partie du 6-8 ensemble. Avant votre journal, tout de suite la feuille de route.
1: Et je vous propose de démarrer dans le sud. Aujourd'hui, on change un peu du côté de Grand-Bois. Léger ralentissement en direction de Saint-Pierre. Un tout petit peu de monde sur les secteurs de Saint-Louis. Et puis également au niveau du tampon dans le sens descendant. Mais c'est particulièrement fluide hein. Ce matin. On a une circulation qui est presque optimale avec vraiment très, très, très peu de difficultés de circulation dans le secteur sud. Donc tout va bien pour le moment sur place. On va aller dans l'ouest de notre île. Cette fois-ci, on a bien un embouteillage qui est marqué tout de même hein, juste en amont de Savannah en direction du nord de notre île. Environ 3,5 km d'embouteillage, donc comme vous pouvez le constater, on est quand même sur une difficulté moindre comparée à ce qu'on a en période scolaire, mais elle est quand même bien présente. Alors ça va très bien du côté du port encore de la Possession, et on a une entrée ouest du chef-lieu qui se fait avec grande facilité. Je n'ai rien à vous signaler d'ailleurs sur le secteur, c'est parfaitement fluide. Zone un tout petit peu plus complexe après le secteur des cafés à Sainte-Marie jusque l'aéroport, on va avoir un ralentissement en perspective, mais on ne parle pas de bouchons sur place, juste d'une densité de circulation un petit peu plus importante, et puis autre on a une entrée est qui, là encore, se fait avec une très, très grande facilité ce matin. Je vous propose de prendre des nouvelles également du Grand Est. On a un petit peu de monde sur le secteur de Bracanote à Saint-Benoît, mais c'est minime comparé à d'habitude et même comparé à ce qu'on a pu constater hier aux mêmes heures. Globalement, on a donc d'excellentes conditions de circulation ce matin. Profitez-en surtout.
0: Et tout de suite, l'essentiel de l'info, il est 7h. Bonne journée, bon réveil. Dans l'actualité de ce jeudi 15 octobre, le DFP qui est arrivé au large de la Possession ce matin, la préfecture a encadré l'arrivée de ce pétrolier suspecté d'appartenir à la flotte fantôme russe. Des membres d'équipage risquent des poursuites judiciaires. Le point en direct avec notre journaliste Romain Guest. Le couvre-feu prolongé hier soir à l'île Maurice. Des violences perturbent toujours l'île sœur. L'ambassade de France appelle à la vigilance. C'est le jour J pour le Grand Raid. Le départ des premières courses sera donné aujourd'hui pour les coureurs de la Diagonale des Fous. Une très belle ambiance est attendue ce soir du côté du front de mer de Saint-Pierre. C'est donc l'information de la matinée. Le DFP qui est arrivé au large de la Possession. Le pétrolier suspecté d'appartenir à la flotte fantôme russe est soupçonné, vous le savez, de transporter illégalement du carburant.
2: Oui, 21 membres d'équipage sont à bord et plusieurs d'entre eux risquent d'être placés en garde à vue dans les locaux de la gendarmerie suite à l'enquête ouverte par le parquet de Saint-Denis. Un premier arrêté préfectoral a été émis pour interdire provisoirement la circulation maritime et la pratique des activités nautiques, aquatiques ou sportives. La mise à l'eau d'embarcations à moins de 1000 mètres de rayon autour du navire. Un second arrêté crée une zone temporaire d'interdiction dans un rayon de 500 mètres autour de ce point au moment du mouillage du navire.
0: Et on va tout de suite rejoindre en direct Romain Guest pour un point sur la situation. Bonjour Romain. Le navire s'est-il approché de nos côtes ?
3: Oui, tout à fait, Julien. Vous pouvez le voir juste derrière moi. Le Kaliningrad, l'ancien nom de ce navire avant juin 2024, quand il appartenait encore aux flottes russes, est plus proche de nos côtes. Hein. Comme Émile l'a dit il y a un instant, ce sont 21 membres d'équipage qui se trouvent à l'intérieur et on peut voir tout autour aucun bateau, aucun navire, aucune activité nautique ne s'y trouve. Alors, les opérations d'escorte n'ont pas encore débuté. Il devrait débuter d'ici quelques minutes pour ensuite escorter certains membres d'équipage dans les différentes gendarmeries, particulièrement par exemple la gendarmerie de la Redoute. Je vous rappelle qu'une enquête a été ouverte par le parquet de Saint-Denis. Nous restons sur place et nous vous tiendrons informés.
0: Voilà, donc pour l'arrivée donc du DFPIC, on vous tiendra bien sûr nous aussi informés tout au long de cette matinale et dans nos différentes éditions de la situation qui évolue heure par heure. De retour à la barre, Didier Robert face à la justice dans l'affaire des emplois présumés fictifs au cabinet de la région.
2: C'est en appel et sur les 11 personnes concernées, 5 sont définitivement relaxées. Et pour les autres, dont l'ancien président de région, eh bien le procès doit se poursuivre jusqu'à vendredi.
0: L'assassinat de Shana, le verdict va-t-il tomber plus tôt que prévu lors du procès en appel du co-accusé responsable de sa mort?
2: Oui, la personnalité du mis en cause était une nouvelle fois passée au crible. Plusieurs experts, psychiatres, enquêteurs, témoins sont passés à la barre. Le verdict pourrait tomber aujourd'hui plutôt que vendredi à la cour, compte rendu d'audience avec Joanne Mazard.
3: Les experts ont tenté d'éclairer les jurés sur la personnalité de l'accusé du meurtre de Shana et sur son rapport à la violence. Mais le procès se tenant à huis clos, leurs interventions ne sont pas publiques. La cour a entendu plusieurs témoins, dont la mère de l'accusé. Là encore, son témoignage reste confidentiel. D'après les éléments dont nous disposons, le jeune homme aurait développé, avant son passage à l'acte, une fascination pour les tueurs en série et les images gore. Il aurait également exprimé peu de remords quant au guet-apens mortel infligé à Shana en septembre 2023. Un éducateur en détention qui suit le jeune homme depuis son incarcération a été interrogé par la cour et les avocats des deux parties. Depuis son placement en détention provisoire en septembre 2023, le jeune homme aurait réitéré des propos qui laissent à penser qu'il pourrait avoir envie de commettre de nouveaux meurtres une fois sorti de prison. Place à l'interrogatoire de l'accusé, puis aux plaidoiries des avocats. Si le calendrier est respecté, le verdict dans cette affaire devrait être connu jeudi dans l'après-midi.
0: Priorité au direct, on va tout de suite rejoindre à nouveau Romain Guest en direct de la Possession. Romain, un hélicoptère semble arriver sur zone.
3: Oui, tout à fait. À quelques kilomètres du navire, vous pouvez le voir juste ici, l'hélicoptère qui est en train de survoler la zone. Potentiellement l'un d'entre eux qui va venir interpeller certains membres de l'équipage du navire que vous voyez juste là. Pour l'instant, on attend de voir si c'est bel et bien l'hélicoptère en question.
0: Très bien, merci Romain, vous nous tiendrez informés ainsi des membres d'équipage sont escortés donc vers les gendarmeries de Lille. Une nouvelle chef de la police pour le commissariat de Saint-André.
2: Eh oui, Anne-Sophie Tellier, première femme à la tête du commissariat de la commune de l'Est. À l'occasion d'évoquer les enjeux en matière de sécurité à Saint-André, les priorités, les moyens mis en œuvre, on fait le point avec Romain Guest.
4: La question d'insécurité à Saint-André, au cœur des priorités des syndicats de police. Mais pour agir, ils réclament plus de moyens.
5: On est en manque d'effectifs. C'est un sujet sur lequel on se bat chaque année. C'est l'augmentation des effectifs au niveau de la circonscription de Saint-André, sur toute la circonscription de la DTPN.
6: Le parc automobile de Saint-André est dans un état qui est désastreux, mais ça fait aussi partie de toutes les coupes budgétaires qu'il y a eu avec ce gouvernement-là.
7: Plus d'enquêteurs profilés, comme on les appelle, c'est-à-dire des spécialistes sur ces thématiques-là en particulier, les thématiques qu'on connaît actuellement, à laquelle elles sont confrontées.
4: Parmi les phénomènes qui préoccupent les autorités, l'implication croissante des mineurs. La semaine dernière, la mobilisation lycéenne s'est soldée par l'interpellation de deux adolescents dans la commune. Un sujet auquel entend s'attaquer la nouvelle chef de la police de Saint-André, notamment en renforçant la sensibilisation des jeunes.

0: fait partie de ces personnels en charge de la lutte contre la criminalité qui vient en appui des effectifs locaux. Notre BAC, qui est à toute la police nationale, en fait, bénéficie de cette BAC territoriale. Nous avons des effectifs dédiés qui peuvent aller très rapidement et au quotidien dans tous les commissariats du département.
1: Objectif, renforcer la présence policière dans tous les quartiers et rester au plus près de la population. À Saint-André, le commissariat compte 130 agents.
2: Ça y est, le couvre-feu pour le quartier de Moulin-Joly à la Possession est entré en vigueur hier soir.
3: Du positif pour le bilan de cette première nuit. Selon le maire Éric Fontaine, les rondes se sont déroulées dans le calme. Une première nuit sous le signe de la prévention, aucune dégradation n'a été constatée. Et une dizaine de gendarmes et de policiers municipaux étaient mobilisés. Au total, 40 contrôles d'identité ont été effectués et une quinzaine de mineurs contrôlés. Et certains étaient accompagnés de leurs parents. D'autres se trouvaient seuls et sans pièces d'identité. Et dans ce cas-là, eh bien, les forces de l'ordre ont contacté leurs parents pour procéder aux vérifications. Interdiction, on le rappelle, de sortir pour les mineurs de moins de 16 ans, de 20h à 3h du matin et couvre-feu en vigueur jusqu'au 2 novembre, on vous le rappelle.
2: En raison de l'épidémie de grippe, le CHU de La Réunion enregistre une nouvelle forte tension aux urgences.
3: Les urgences connaissent une hausse importante de leur activité sur les sites nord et sud. Cette situation associée à des difficultés d'hospitalisation entraîne la saturation des services. Dans un communiqué, le CHU appelle déjà la population à contacter systématiquement le SAMU, le centre 15, avant de se rendre aux urgences. Et il explique que ces dernières 48 heures, 218 passages ont été enregistrés aux urgences du sud, contre 170 à 180 habituellement, et de nouveaux patients étaient en attente dans les couloirs. Sur le site nord, l'activité atteignait 175 passages contre 110 en temps normal.
2: La crise à l'assise, la direction prend la parole alors que le conflit social continue.
3: La qualité de l'eau est rétablie à Saint-Benoît selon les analyses de l'Agence régionale de santé. Et les réquisitions ordonnées par le préfet permettent de sécuriser la ressource après les perturbations dans la distribution de l'eau. Des perturbations persistent toutefois au tampon. Je vous propose d'écouter à ce propos le directeur de l'Assise qui s'exprime sur la revendication d'une prime de vie chère de 30% des salariés, Fabrice Sazard, interrogé par Candice Vessier.
4: Quel est l'état de la distribution de l'eau sur l'île?
5: L'ensemble de l'île a de l'eau au robinet. En revanche, elle n'est pas garantie potable sur l'ensemble du territoire. Aujourd'hui, nous avons encore une difficulté qui se situe sur le territoire de Cassud, en l'occurrence sur la commune du Tampon, où nous avons encore une zone qui a de l'eau distribuée, donc pour les usages sanitaires par exemple, mais qui n'est pas encore potable. Nous sommes en attente des résultats de l'ARS. L'ARS, en fait, est le seul organisme à pouvoir qualifier l'eau de potable ou non.
4: Où en sont les négociations avec les syndicats?
5: Augmenter les salaires de 30%, c'est quelque chose d'inédit et qui est impossible, à vrai dire, pour le groupe SOR, comme beaucoup d'entreprises, comme toutes les entreprises, à mon avis. Donc nous avons proposé des solutions. Pour l'instant, les syndicats n'ont pas donné de suite favorable à nos propositions. Nous avons proposé d'augmenter la prime d'eau, par exemple. Nous avons proposé également d'augmenter le pouvoir d'achat des salariés en révisant les conditions d'accès à la mutuelle. On ne pourra pas accéder à cette revendication.
2: Des violences toujours à Maurice. Nous partons encore ce matin dans l'île Sœur où un nouveau couvre-feu est entré en vigueur hier soir après de nouveaux actes de vandalisme.
3: Rappelons qu'après plusieurs jours de mobilisation contre la pénurie d'eau et la vie chère, la situation s'est embrasée depuis qu'un policier a gravement blessé une femme par balle vendredi dernier. Un couvre-feu a été instauré mardi soir, puis prolongé hier soir face à une situation qui est restée tendue sur place. L'ambassade de France à Maurice appelle à la vigilance. Les Réunionnais qui séjournent dans les secteurs concernés par le couvre-feu sont également soumis à la mesure. Et les établissements scolaires reste fermé aujourd'hui et demain. Notez aussi que pour l'université, les cours vont se poursuivre à distance et les incendies provoqués dans les champs de canne à cause des émeutes ont déjà brûlé 11 000 tonnes sans avoir atteint la maturité.
2: Dans l'Hexagone, le collégien qui a tiré sur le principal et une enseignante dans l'enceinte d'un collège à Aubagne lundi a été mis en examen pour tentative d'assassinat hier en relation avec une entreprise terroriste, puis placé en détention provisoire.
3: Il a avoué avoir préparé son geste depuis des mois et lors de la perquisition à son domicile, les enquêteurs découvrent sur son ordinateur des vidéos, des photos liées à un mouvement radical. Le jeune homme était fasciné par les tueries dans les écoles et si l'adolescent est définitivement condamné pour ces faits, eh bien, il risque jusqu'à 20 ans de réclusion criminelle.
2: Et sur les réseaux sociaux, les mouvances radicales prennent de l'ampleur, parmi elles les masculinismes.
3: Nous en parlions régulièrement dans cette matinale. Ces contenus viraux qui glorifient

0: les hommes et rabaissent les femmes. Ces appels à la haine peuvent conduire à la violence extrême et selon nos informations, une dizaine de profils liés à ce mouvement, susceptibles de passer à l'acte, sont suivis par la DGSI, le service de renseignement français. Le reportage de Guillaume Chiez.
1: Les nanas, là, les pseudo-féministes 2.0 de mes couilles.
2: Des contenus viraux qui glorifient les hommes et rabaissent les femmes.
3: Donc voilà les gars, vous voulez baiser ? Bah faites du fric, voilà. Ça marche qu'à ça.
2: La sphère masculiniste en ligne prend de plus en plus d'espace.
4: Les femmes n'ont aucune, mais vraiment, mais aucune personnalité déjà pour commencer.
2: Des appels à la haine qui peuvent conduire à la violence extrême. Selon nos informations, une dizaine de profils masculinistes radicaux qui pourraient passer à l'acte sont suivis par la DGSI, le service de renseignement français. Fait exceptionnel, nous avons pu rencontrer l'un de ces agents sous couvert d'anonymat. Il suit surtout des adolescents, parfois âgés d'à peine 13 ans.
5: On est sur généralement des jeunes hommes blancs qui ont des troubles sociaux à l'échelle d'un adolescent. Hein. C'est un échec sentimental, une rupture, parfois un échec scolaire ou quelque chose de plus construit, c'est-à-dire du harcèlement scolaire, qui vont conduire à s'enferrer dans cette communauté puisqu'il va retrouver des gens qui vont avoir des parcours de vie similaires.
2: Une communauté qui glorifie l'attaque armée avec un embrigadement très rapide.
5: On peut avoir des passages à l'acte et des radicalisations qui peuvent être extrêmement rapides. On peut avoir quelqu'un qui est prêt à passer à l'acte en 6 mois, à condition d'avoir une consommation frénétique de certains contenus.
2: Exemple le plus marquant, Saint-Étienne l'an dernier. Un lycéen de 18 ans est interpellé par la DGSI devant son établissement. Dans son sac, 2 couteaux et une liste de 4 femmes, susceptibles d'être ses futures victimes. Nous avons parcouru son profil, encore accessible sur les réseaux sociaux. Il se revendique de la mouvance incel, un anglicisme qui se traduit par célibataire involontaire. Une date est entourée de 2 sabliers, 27 juin, jour auquel il envisageait de passer à l'acte, selon les enquêteurs, avant d'être interpellé. Ses commentaires ne laissent guère de doute sur ses intentions.
6: Ne me tue pas au passage. T'inquiète, ça m'étonnerait que tu sois dans la même école que moi.
2: Et surtout, il glorifie Elliot Rodger, un Américain de 22 ans, surnommé le tueur vierge, devenu une figure du mouvement incel. Il y a 12 ans, Roger tue 5 personnes à Isla Vista en Californie avant de se suicider, en laissant une vidéo posthume.
7: J'ai été forcé de mener une vie de solitude, de rejet et de désirs inassouvis. Tout ça parce que les filles ne voulaient pas de moi. Je ne sais pas pourquoi, vous, les filles, je ne vous intéresse pas, mais je vous punirai toutes pour ça.
2: Combien de jeunes hommes sont imprégnés par l'idéologie masculiniste? Nous avons fait le test. En moins de 20 minutes passées sur les réseaux, voici un exemple de contenu qui nous sont suggérés.
8: Une femme ne jouit que dans la domination. C'est-à-dire que si elle n'est pas dominée dans sa relation ou elle ne sent pas une certaine forme d'emprise positive...
9: Quand j'allais parler de femme, pense que c'est une des plus grosses, mais P-U-T-E que t'as vu de ta vie.
2: En juin dernier, 3 sénatrices ont publié un rapport. Elles s'inquiètent de la prolifération de ces idées, surtout chez les jeunes adolescents.
10: En sport, football, les fans de foot qui ont veillé tard hier soir n'ont pas été déçus du spectacle. Les Parisiens sont imposés 4-2 contre les Anglais de Manchester City en Ligue des Champions.
0: Un match comptant pour la 2e journée de la phase de Ligue. Les Parisiens ont réalisé une démonstration de football en première mi-temps et ils ont mené 3-0 suite à des buts de Doué, Dembélé et Vitinha. Leur ancien coéquipier Donnarumma n'est pas exempt de tout reproche sur cette rencontre. Haaland va inscrire lui un doublé pour les Anglais. Et score final 4-2 et les Parisiens, champions d'Europe en titre, conservent donc leur première place et font le plein de confiance avant de recevoir le FC Barcelone. Ce sera la semaine prochaine.
10: Et dans les autres rencontres de la soirée, festival de buts, le Real Madrid s'impose 4-3 contre l'AS Rome. Liverpool, succès 6-3 contre les Autrichiens de l'ASC. Enfin, victoire 6-0 d'Aston Villa, notamment face à Fenerbahçe. Le départ du Grand Raid, c'est pour aujourd'hui avec le lâcher des fous pour le Zambrocal Trail, la Diagonale des Fous.
0: Et oui, départ à 17h depuis la mairie de Saint-Joseph pour commencer pour le relais du Zambrocal. Et ensuite, eh bien, les fous seront lâchés à 22h à la Ravine Blanche sur le front de mer de Saint-Pierre. On rappelle qu'ils sont quelques 7000 trailers à participer donc à cette course. Et hier se passait eh bien, la journée de remise des dossards. On peut le voir sur les images si vous êtes en télé avec nous.
10: Et a priori, du beau temps sur le sud de l'île aujourd'hui. Victoria va nous le confirmer.
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1: Et oui, plutôt de belles nouvelles pour nos fous, puisque sur Saint-Pierre, on démarre notre journée avec de très belles éclaircies. Et puis dans l'après-midi, sur ce même secteur sud, on va donc retrouver un temps encore une fois un peu plus dégagé, avec toutefois légèrement une masse nuageuse qui fait son apparition. Mais globalement, on a de très belles éclaircies prévues pour notre capitale du sud dans son ensemble. Alors on va quand même prendre des nouvelles du reste du département, avec de la pluie qui est attendue ce matin dans l'est de notre île, donc un temps couvert sur place avec de l'humidité. Ça devrait se calmer au cours de l'après-midi. Midi et on devrait notamment retrouver uniquement ces averses sur le secteur du volcan, partout ailleurs éventuellement de la grisaille mais plus d'humidité. Parlons température à présent, il fait froid ce matin, 5 degrés au pas de Bellecombe-Jacob, 8 à 12 dans nos cirques, encore 10 degrés sur le secteur de Takamaka. Mais cet après-midi, on retrouve eh bien, des maximales tout à fait acceptables avec notamment cette maximale de 25 degrés pour nos hauteurs et puis même de 28 degrés pour nos littoraux. Cette fois-ci, on est sur le secteur nord-ouest, notamment sur le secteur du port ou encore sur notre chef-lieu Saint-Denis. Aujourd'hui, je vous le rappelle, nous sommes le jeudi 15 octobre et nous fêtons les Aurélie. Belle fête à vous, très belle journée. On retrouve une marée basse présente à 20h21 et le soleil se couche à 18h21 précisément.
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1: On va faire un nouveau point sur la circulation du jour en se penchant sur le CRGT. Dominique, comment ça se passe? Toujours aussi positif?
3: Oui, globalement, oui. Alors, pour revenir sur ce véhicule qui était en panne tout à l'heure à Sainte-Suzanne, il a pu être dépanné. Donc, la voie bus est maintenant dégagée. Nous étions là dans le secteur du Grand Asie en direction de l'Est. Et l'obstacle à Petit Bazar aussi, toujours sur la RN2 en direction de l'Est, a pu être aussi dégagé. Donc, tout est rentré dans l'ordre dans ces deux secteurs. La pluie persiste par contre. Entre Sainte-Suzanne et Saint-Benoît, adaptez votre vitesse sur chaussée humide et vos distances de sécurité. Si vous êtes en direction de Saint-Denis, vous aurez un trafic rapide. Ralenti par moment entre les Jacques et le Verger, voire du Parc, en direction du Nord donc, et dans l'Ouest. Le bouchon est toujours aussi d'actualité sur 3 km depuis l'échangeur de Saint-Paul jusqu'à Cambay en direction du Nord et dans le Sud, trafic agréable encore sur la RN1 et la RN3, malgré ces ralentissements sur la RN2 cette fois, en direction de Saint-Pierre, dans le secteur La Caffrine. Bonne route, prudence.
1: Merci beaucoup Dominique pour toutes ces précisions. Globalement, on retient quand même de très belles nouvelles sur nos routes ce matin. On espère que ça va perdurer. On reviendra d'ailleurs reprendre des nouvelles avec le CRGT toujours à 7h47.
2: C'est l'heure de marquer une petite pause dans le 6-8. On revient avec vous, Victoria, et le 6-8 vous répond.
1: Et bien, on va aller prendre notre voiture puisqu'on va parler excès de vitesse ce matin.
2: Excès de vitesse avec quel...
1: Ce sera une question qui nous a posée par Mathias ce matin.
2: Mathias. Allez, question de Mathias sur un excès de vitesse à retrouver juste après.
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0: On poursuit la matinale comme prévu avec le 6-8. Vous répond, on évoque un excès de vitesse ce matin.
1: Et oui, effectivement, et on va revenir donc sur les routes avec la question de Mathias que je vais vous lire donc ce matin. J'ai reçu une amende pour excès de vitesse alors que je n'étais pas au volant. Comment puis-je la contester ? Alors la première chose à savoir, c'est qu'en France, vous disposez généralement de 45 jours à compter de la date figurant sur votre avis de contravention pour pouvoir la contester. Et les démarches, elles peuvent se faire en ligne sur le site officiel de l'Entaille ou par courrier recommandé avec accusé de réception à l'adresse de l'officier du ministère public qui est donc indiqué sur ce même avis dont on parle depuis tout à l'heure.
0: Et si je sais qui conduisait ma voiture au moment de l'infraction ?
1: Eh bien là, ça va changer beaucoup de choses. Dans ce cas, eh bien c'est très simple. Vous pouvez tout simplement désigner le conducteur qui était au volant. Et là, vous devrez normalement fournir son identité, ses coordonnées et son numéro de permis de conduire. La démarche, elle peut être effectuée en ligne ou par courrier en suivant les instructions qui figurent sur l'avis reçu. Et c'est un point très important. Si vous désignez donc nommément la personne qui conduisait le véhicule à votre place, eh bien vous n'avez ni à payer, ni de perte de points sur votre permis. En bref, tout est réglé, vous n'avez qu'à dénoncer donc la personne qui conduisait votre véhicule et qui a commis cette infraction.
0: Maintenant, je n'étais pas au volant, mais je ne sais pas qui conduisait.
1: Alors là, c'est un petit peu plus compliqué, c'est toute la difficulté de la situation. Il faut être particulièrement vigilant, parce que le fait que vous ne soyez pas au volant, eh bien ça ne veut pas systématiquement dire que vous n'allez pas payer. Je m'explique. En fait, lorsque vous êtes le titulaire du certificat d'immatriculation, vous pouvez, dans certaines circonstances, être déclaré redevable financièrement quand même de l'amende, sans être considéré comme pénalement responsable de l'infraction. En fait, si vous arrivez à prouver que vous ne conduisez pas, mais que vous ne voulez pas ou que vous ne pouvez pas donner le nom de la personne qui conduisait, eh bien dans ce cas, il n'y a pas de retrait de points sur votre permis de conduire. En revanche, eh bien vous devrez quand même payer l'amende.
0: Alors, quel est le conseil finalement à retenir ?
1: Alors, la première chose, c'est ne laissez pas le délai passer, puisque une fois que le délai de contestation est passé, eh bien, vous allez non seulement perdre vos points, mais également payer eh bien, la contravention. Ensuite, eh bien, ne payez pas forcément directement, puisque dans certaines situations, le paiement direct eh bien, peut empêcher plus tard de contester l'infraction. Et puis, consultez attentivement votre avis, rassemblez les différents justificatifs qui sont utiles pour prouver que vous n'étiez pas en train de conduire à ce moment-là. Et surtout, retenez ceci, contester une amende ne signifie pas systématiquement qu'elle sera annulée. Votre dossier, il est ensuite examiné par les autorités compétentes et c'est elles qui décideront de la suite à donner.
0: Voilà, donc pour les explications du 6-8, vous répond à Mathias, notamment sur les excès de vitesse. La revue de presse régionale est marquée toujours par ces violences à l'île Maurice.
2: Et oui, toujours ce matin, on en parle. Notez d'ailleurs qu'un couvre-feu était encore en vigueur jusqu'à ce matin. 5 heures dans ces actes de violence à travers toute l'île. La police prête à durcir son intervention. C'est le titre du jour dans le Défi quotidien. Arrestation de mineurs également. Une révision de l'âge légal est envisagée dans ce contexte. Et puis voilà, les carburants toujours eh bien, au cœur hein, de ce sujet, de ces tensions pour lesquelles ces émeutes avaient démarré initialement jusqu'à ce qu'Élodie Thomas, une jeune femme, soit grièvement blessée et par balle. On en parle également à la une de l'Express Maurice. Le couvre-feu a été reconduit, des mineurs ont été arrêtés. Le gouvernement veut d'ailleurs durcir la législation. Et le Premier ministre a adressé ce nouveau message à la population hier après une réunion spéciale du Conseil des ministres consacrée donc aux violences survenues dans plusieurs régions du pays. Notez également que les Réunionnais qui séjournent dans les postes, les points de couvre-feu sont également concernés par cette mesure. On aura là encore le temps d'y réagir, mais pour l'heure, vous pouvez également y réagir dans Nos Causes Ensemble. Est-ce que ces émeutes sont justifiées selon vous ? On y reviendra. À l'occasion de la célébration de l'anniversaire de la République, à Madagascar, le colonel Michael Randrianirine, chef de l'État, remet la souveraineté nationale au centre du débat politique. On en a déjà parlé hier, on ne va pas y revenir plus globalement, mais en tout cas, eh bien, ça y est, c'est le jour J. Et puis à Mayotte, opération à Vaïbé, 3 policiers ont été blessés lors d'une opération de lutte contre la délinquance. On parle logement également avec le gouvernement qui promet de préserver les crédits pour Mayotte dans le PLF 2027. Et puis on parle affaires maritimes également avec bien une nouvelle vedette pour reprendre le contrôle de la mer. Reportage à retrouver donc dans France Mayotte Matin.
0: Laura Chateau nous attend maintenant pour les résultats de la question. Votre opinion.
3: Bonjour La Réunion, votre opinion à l'heure du Grand Raid 2026. À quelques heures du départ des 5 courses, dont la Diagonale des Fous ce soir sur le front de mer de Saint-Pierre, nous nous penchons sur les chances de victoire des trailers. Regardons ensemble les résultats que nous vous posions à cette question d'hier. Grand Raid 2026, la victoire est-elle à la portée des coureurs et coureuses de La Réunion, selon vous? Sur 276 participations au sondage de l'info.re, les avis sont très partagés. 51% des votants répondent non, 45% estiment que c'est possible et 4% ne se prononcent pas sur la question. En commentaire sur les réseaux de l'info.re, des internautes qui ne se font plus d'illusions, à l'instar de Nicolas, je cite, c'est du pro dorénavant ou sur un malentendu peut-être, nous de Banticoque y pourrait, mais il faut ressaut la mer, écrit-il. Ce n'est pas impossible, mais c'est devenu une course internationale et donc des professionnels se mêlent aux amateurs réunionnais, malheureusement, regrette Willy. Jomich souligne également cette disparité. On a des pépites naturelles chez nous et certains raideurs réunionnais pourraient effectivement rivaliser avec les leaders mondiaux à condition d'avoir d'une manière générale les mêmes avantages, les mêmes types de préparation des pros de la discipline. La concurrence est rude, souligne Marnette. Les athlètes en dehors, c'est leur métier. La plupart s'entraînent nuit et jour et sont suivis par des coachs, même pendant les courses. Mais espérons que nos réunionnais et réunionnaises arrivent à cette première place. Et puis, il y a ceux qui préfèrent croire en la capacité des trailers locaux. Avec le temps, Créole va remonter sur la première marche. « Nous inquiète pas, Poussa », s'exclame Kevin. Même conviction de Dada. Un Créole est capable de gagner avec mérite et courage. Maintenant, compare pas les pros et les amateurs de la discipline, dit-il, avant de conclure par des encouragements. Allez, bonne coque pays, donne le meilleur de eux-mêmes. Fin de citation. Des encouragements, il en faudra aux 7226 trailers, dont 2000 réunionnais engagés sur les 5 courses de cette 34e édition du Grand Raid. Sous les pieds, un terrain ultra technique, des dénivelés positifs de plus de 10 000 mètres et 180 km à parcourir pour la Diagonale des Fous. L'une des courses d'ultra trail, rappelons-le, les plus difficiles et techniques au monde. Alors bonne chance à toutes et à tous.
0: Et Laura Chateau, que vous retrouverez à 12h30 pour le journal télévisé. Il est 7h30, tout de suite le rappel des titres. Le EDF Pic est arrivé au large de la Possession ce matin. La préfecture a encadré l'arrivée de ce pétrolier suspecté d'appartenir à la flotte fantôme russe. Des membres d'équipage risquent des poursuites judiciaires. Le couvre-feu prolongé hier soir à Maurice. Des violences perturbent toujours l'île sœur. L'ambassade de France appelle à la vigilance. C'est le jour J pour le Grand Raid. Le départ des premières courses sera donné aujourd'hui. Pour les coureurs de la Diagonale des Fous, une très belle ambiance est attendue ce soir du côté du front de mer de Saint-Pierre. Jeudi politique, l'invité du 6-8 Ensemble, Erika Baredge, maire de Saint-Denis, première secrétaire fédérale du Parti Socialiste. Bonjour et merci d'avoir accepté notre invitation.
4: Bonjour, merci à vous.
0: Vous avez appelé au rassemblement derrière Raphaël Glucksmann après sa victoire dès le premier tour dimanche à la primaire de la gauche social-démocrate. On rappelle que vous souteniez Olivier Faure, le premier secrétaire du PS, qui n'a recueilli que 14,48% des voix. Est-ce que Olivier Faure doit démissionner, selon vous, pour le bien du Parti Socialiste?
4: Non, je crois que c'est deux sujets différents. Il y a le sujet de la primaire pour désigner un candidat ou une candidate aux élections présidentielles. Et puis, en interne, chez nous, il y a des débats qui se font et ça s'appelle un congrès. Et là, nous n'étions pas dans un congrès, nous étions vraiment dans un choix qui était ouvert au-delà des militants socialistes, c'était ouvert à tous, pour venir choisir dans cette ligne politique-là le candidat pour les élections présidentielles. Et le choix était très clair et nous avons maintenant un candidat pour les présidentielles.
0: En tant que figure historique du Parti Socialiste, est-ce que vous n'avez pas quand même un petit pansement au cœur de ne voir aucun candidat du Parti Socialiste à l'élection présidentielle de 2027?
4: Oui et non. Oui, parce que mon choix, c'était Olivier Faure. Non, parce que moi, j'étais pour cette primaire. Et donc, lorsqu'on est pour la primaire ouverte, donc j'étais, moi, pour une primaire très ouverte, c'est-à-dire avec les autres candidats autres que Place Publique, évidemment, j'étais favorable à ce qu'il y ait possiblement quelqu'un d'autre qu'un socialiste qui aille aux élections présidentielles. Et je pense que c'est un beau signal d'envoyer comme ça cet exercice démocratique où on ouvre un peu ses chakras, si je puis dire, et son approche un peu partisane pour essayer d'aller chercher plus loin des solutions qu'attendent en fait les gens. Et aujourd'hui, les sujets sont très complexes. On le voit avec les jeunes dans la rue. Ils viennent dire on veut un avenir, ils viennent dire on veut des profs, on veut avoir un enseignement humainement supportable pour eux, des journées de fou en fait. Et ils posent aussi le problème de leurs parents quelque part. Une société qui n'arrive pas à faire face aux difficultés de leurs parents. Papa et de leur maman qui voient tous les matins tirer le diable par la queue alors qu'ils vont, ils vont bosser et qui n'arrivent pas à vivre dignement. Donc tous ces sujets sont maillés et il faut bien qu'on aille chercher des réponses qui ne se trouvent pas comme ça juste au bord d'un parti ou dans un parti. C'est beaucoup plus global que ça.
0: Alors vous êtes une ancienne ministre de François Hollande qui pourrait lui aussi se présenter d'ici la fin de l'année. Il n'a pas encore officiellement annoncé son choix. Est-ce que vous êtes favorable à ce qu'il soit candidat ?
4: Moi, je n'ai pas à lui dire favorable ou pas. Je veux dire que maintenant, s'il y va, il ira en dehors des lignes du parti ou en dehors du processus que nous avons mis en place, c'est-à-dire cet exercice démocratique. Il ira en tant que François Hollande et tout le monde est libre d'aller se présenter aux élections présidentielles. Mais je pense que rajouter une candidature, c'est rajouter du flou aux choses et ce n'est pas le moment en vrai.
0: L'IFOP fiduciale a publié hier le premier sondage réalisé après la victoire de Raphaël Glucksmann à la primaire. Dans le cas où Édouard Philippe et Gabriel Attal seraient tous les deux candidats, Marine Le Pen compterait 34% des voix, devant Jean-Luc Mélenchon à 16%. Derrière suivent donc l'ancien Premier ministre Édouard Philippe qui recueillerait 14% des voix, à égalité avec Raphaël Glucksmann qui progresse de 3 points. Il va devoir maintenant élargir son électorat. Certains critiquent quand même son image un petit peu de la gauche, des beaux quartiers de Paris. Comment comptez-vous rendre ce candidat populaire auprès de la population réunionnaise ?
4: Alors, c'est un exercice qui s'adresse à lui. Je pense que maintenant qu'il est dans ce choix, dans cet habit de candidat au présidentiel, il doit absolument faire sa campagne. Le premier bon signal, c'est qu'au lendemain de cette désignation, il a quelques points en plus dans les sondages. Mais on est loin de l'élection, du premier tour. Je rappelle ici qu'on est sur une élection à 2 tours. Donc il est très loin de ça, la campagne commence à lui de, et d'ailleurs je crois que c'est ce qu'il a dit dans ses déclarations, il faut aller sur le terrain, il faut aller à la rencontre des gens, il ne faut pas avoir peur, il faut dire ce qu'on a dans le ventre, dans le cœur aussi, et il faut avoir la capacité d'écouter les territoires, parce que là on ne parle pas à un parti, on ne parle pas à soi-même, on parle à tout un peuple, et un peuple qui est fracassé par ces années Macron, et qui attend un peu un souffle, qui attend une vision, une perspective et de la lumière. Donc aujourd'hui, son exercice à lui, c'est d'aller chercher ses réponses et surtout de faire envie, qu'on ait envie d'aller voter pour lui, pour qu'il soit qualifié au deuxième tour. Donc nous, nous allons rencontrer les représentants de place publique ici à La Réunion, probablement avoir une discussion aussi avec le candidat et porter ce que nous défendons depuis maintenant très longtemps.
0: Raphaël Glucksmann a annoncé l'anniversaire aujourd'hui. Vous l'avez rencontré la semaine dernière quand vous étiez…
4: Alors, on s'est un petit peu croisés, mais parce que les choses
0: Paris, se
4: vont très très vite. Mais on a pris des rendez-vous pour bientôt.
0: Éric Abarrel, vous avez salué l'adoption à l'Assemblée nationale de la proposition de loi intégrale contre les violences sexistes et sexuelles que vous décrivez comme une victoire pour les droits des femmes et des enfants. Mais pour vous, l'application de cette loi restera incomplète sans moyens humains et financiers renforcés alloués à la justice. Où trouvez-vous le financement de ces moyens selon vous alors que le pays, vous le savez, est aussi endetté depuis, n'a jamais été aussi endetté depuis la Seconde Guerre mondiale ?
4: Alors d'abord, je voudrais, avant de passer au sujet de chercher l'argent, je voudrais vraiment qu'on prenne le temps de se dire que cette victoire est une victoire incroyable quand même. Ça fait des années et des années et des années que nous disons qu'il faut avoir une loi globale sur ce sujet des violences. C'est un vrai sujet de société. On tabasse les femmes derrière les portes et aujourd'hui dans l'espace public et on viole les enfants, il y a de l'inceste, c'est juste dramatique. Et face à ça, jusqu'à présent, les réponses législatives étaient par petits bouts, étaient un peu mièvres. Et là, cette députée socialiste a porté cette grande loi intégrale qui est le souffle en fait des associations et des bénévoles et des personnes engagées que je salue. Voilà, ça c'est une belle chose avec des juges spécialisés, avec des enquêtes qui devront se dérouler dans une année. Aujourd'hui, il n'y a pas de délai pour faire des enquêtes et donc au bout de X temps, les victimes, il n'y a plus de preuves, il n'y a plus rien et les victimes restent victimes et elles n'arrivent pas à s'en sortir. Alors trouver l'argent, ce sont des choix politiques. Nous, on avait fait un point presse il y a quelque temps suite au rapport du Sénat sur ces aides aux entreprises. C'était un rapport qui avait été fait et par un communiste et un représentant de la droite française. Et il disait très clairement qu'il y avait plus de 200 milliards d'aides qui étaient attribuées aux entreprises et qui pouvaient être réinterrogées. Ce qu'on dit, c'est qu'il faut des choses justes. Quand on donne sans savoir et sans utilité à des entreprises qui n'en ont pas besoin et qui thésaurisent l'argent public pour donner à leurs actionnaires, cet argent-là peut aller vers d'autres mesures comme la protection de nos enfants et de nos femmes. C'est quand même fondamental.
0: Un mot à présent concernant les carburants. Vous savez que les prix à la pompe sont très élevés. Le gouvernement libère les stocks stratégiques pour faire baisser le gasoil dans l'Hexagone. Mais la préfecture a indiqué que La Réunion était exclue du dispositif. Est-ce que pour vous, il faudrait libérer le stock stratégique pour faire quand même baisser les prix à la pompe ?
4: Alors, c'est une solution qui peut être tentante parce qu'elle paraît simple. Il y a deux limites à cet exercice. Le premier exercice, c'est qu'en libérant les stocks stratégiques, et le gouvernement est dans cet exercice aujourd'hui, on n'est pas sûr qu'il y ait une répercussion sur le prix. Parce que, en tout cas en France hexagonale, le prix n'est pas réglementé. Donc ici, à La Réunion, dans les Outre-mer, suite à la loi Lurel, les prix sont réglementés. Et donc on pourrait imaginer qu'il puisse y avoir une répercussion. Mais on n'est pas sûr. La deuxième limite à cela, c'est si on utilise ces stocks stratégiques, par définition, nous nous retrouvons sans stock stratégique. Et quand on est dans un pays comme le nôtre, éloigné de tout, et quand les bateaux ont du mal maintenant avec les guerres autour de nous d'arriver, je pense qu'il faut bien réfléchir aux risques que nous prenons pour l'ensemble du territoire sans stock stratégique, par exemple les soins. On prend un vrai risque pour les soins, pour les hôpitaux, pour toutes ces choses-là. Donc voilà, moi je n'ai pas les éléments au fond, mais je pense que des fois les solutions les plus simples peuvent être très dangereuses.
0: À La Réunion, le mouvement des Gilets jaunes en 2018 était parti, on se souvient, de la hausse des prix des carburants. Les manifestations avaient paralysé l'île. Si le mouvement du 17 octobre prend de l'ampleur samedi, quelle sera votre position en tant que maire ? Est-ce que vous serez dans la manifestation ou pas ?
4: Alors, c'est parti à l'époque des carburants, mais c'est aussi parti d'augmentation de taxes qui s'était faite par une décision du Conseil régional de l'époque. Et c'était aussi une accumulation de problèmes que les gens n'arrivaient plus à supporter. C'était insupportable. On est un peu dans ce contexte-là. On est à la veille d'une élection présidentielle. Les gens, je ne sais pas s'ils vont choisir de faire ce mouvement de gilets jaunes, mais ce qui est sûr, c'est que nous sommes aux côtés de toutes ces personnes qui expriment leur ras-le-bol sur beaucoup de situations. C'est pas théorique de se dire qu'on n'arrive plus à manger même quand on travaille. D'ailleurs, nous, à la ville, on avait proposé une aide qui est toujours d'actualité d'ailleurs, qu'on est en train de réviser pour l'augmenter, une aide qu'on avait attribuée à des travailleurs de 40 euros, non pas pour aller faire le plein, parce que je trouve ça assez incroyable de faire une aide avec de l'argent public pour aller remettre dans les pompes, dans les caisses des entreprises qui augmentent de façon inconsidérée le prix du pétrole ou du gazole.
0: En fait, vous allez l'augmenter de combien, de cette aide ?
4: Alors cette aide, elle était de 40 euros et on voudrait la mettre à 60 euros. Voilà, c'est un coup de pouce sur l'achat de la nourriture. Nous, ce qu'on a fait, c'est de donner 40 euros pour que les gens mettent ça en plus pour aller faire les courses à la fin du mois. Donc, on veut faire cette aide-là. Donc, on voit bien que sur les territoires, en plus d'être aux côtés dans la rue, il faut être aux côtés dans des décisions. Donc, cette décision-là, nous allons la prendre. Comme nous
0: 60 euros, les critères restent les mêmes que...
4: Non, on va augmenter augmenter la référence salariale pour faire rentrer un petit peu plus encore de gens qui travaillent et qui n'arrivent pas à finir les fins de mois.
0: Ce sera pour quand, cette aide ?
4: Je pense dans les semaines qui viennent, puisque ça s'est décidé au conseil d'administration du CCAS. Mais quand on aide, par exemple, aujourd'hui, tous les jeunes et nous payons leur carte de bus jusqu'à 26 ans, c'est autant d'argent que les parents ne dépensent pas. Donc ça, ce sont des mesures très concrètes qui aident aussi nos populations. Et je pense qu'aujourd'hui, les seuls aujourd'hui qui arrivent à tenir un peu cette difficulté sociale qui ronge les gens, c'est hélas les collectivités. Et on est menacé, les maires sont menacés, en tout cas les communes sont menacées aujourd'hui par les choix budgétaires qui sont en train d'être faits pour le budget, si tant est qu'il soit adopté pour l'année prochaine.
0: Merci Erika Abarej d'avoir accepté notre invitation ce matin dans le 6-8.
4: Merci.
0: Ensemble, on passe à la météo.
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1: C'est un nouveau point sur la météo du jour avec deux tendances bien distinctes sur notre département. Dans l'est de notre île, tout d'abord, on va retrouver des épisodes pluvieux. Ce sera notamment le cas du côté de Sainte-Rose ou encore de Saint-Benoît. En revanche, sur le reste de notre île, on démarre la journée avec de très belles éclaircies. Ça se sent moins en termes de température et on va se concentrer donc sur la météo de cette matinée avec 5 degrés, donc en minimale pour l'après-midi. Notez que cet après-midi, pour la matinée, notez que cet après-midi, on pourra monter jusqu'à 28 degrés tout au plus. Ce sera sur notre chef-lieu Saint-Denis et également sur la commune du Port.
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0: On se quitte quelques minutes, on revient juste après pour la suite du 6-8 ensemble.
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0: Et les 7h48 sur Antenne Réunion, on va tout de suite prendre la direction du CRGT pour l'infotrafic.
1: Un nouveau point donc sur le réseau routier. On va y rejoindre Dominique du CRGT. Comment ça se passe concrètement ?
2: Et écoutez, beaucoup mieux sur l'Est, hein, puisque les deux obstacles tout à l'heure signalés, dont ce véhicule en panne, je vous l'avais précisé, avait été dégagé. L'entrée Est reste toujours aussi assez fluide en direction de Saint-Denis. Au niveau de l'entrée Ouest, le bouchon qui était sur 500 mètres s'est totalement résorbé. Il reste par contre le bouchon de Saint-Paul sur 3 à 4 km depuis le viaduc du Bernica jusqu'à Cambé en direction du Nord, ou encore sur la fin de la 4 voies de Saint-Benoît vers le rond-point de Plaine, et avec toujours ces chaussées humides sur l'est de l'île. Soyez donc prudents. Et dans le sud, rien à signaler, en tout cas sur les RN1 et RN3. Le trafic reste fluide. Il y a par contre ce bouchon qui persiste depuis ce matin sur la RN2, secteur La Caffrine, en direction de Saint-Pierre. Je vous souhaite une très belle route et une belle journée. À demain.
1: Bon, globalement, ça se charge peu à peu, mais on reste sur un bilan plutôt positif dans l'ensemble. Merci beaucoup pour toutes ces informations, Dominique. Et on vous retrouve en effet demain pour un nouveau point sur notre réseau routier, toujours dans cette matinée.
0: Allez, on passe à l'autre info. Victoria, vous nous parlez d'une technique pour dormir.
1: Vous avez du mal à trouver le soleil, et si je vous dis, le sommeil, et si je vous disais que la solution est sous vos pieds et également dans un bac de sel. Alors comme ça, ça va pas de soi, mais je vous explique, c'est la nouvelle tendance qui fait parler sur TikTok, le salt stomping, que l'on pourrait traduire par piétinement de sel. Alors le principe, il est assez surprenant dans l'idée. Avant d'aller vous coucher, il suffirait de verser du sel marin ou du sel d'Epsom sur un plateau, puis de marcher tout simplement pieds nus sur cette dose de sel, environ une dizaine de minutes. C'est une pratique qui a été grandement popularisée par les réseaux sociaux et notamment par la créatrice de contenu Tammy Weatherhead, qui affirme avoir constaté une amélioration de son sommeil. Alors l'objectif serait de se détendre, de réduire son stress et bien sûr, hein, vous l'aurez compris, de faciliter son endormissement.
0: Alors comment expliquer les bienfaits de cette nouvelle mode
1: en marche sur du sel ? Oui, ça prête à sourire. Vous aviez déjà vu cette tendance sur les réseaux sociaux ou pas encore ?
3: Non.
1: Pas encore.
3: Ça doit faire mal.
1: Vous verrez. Oui, ça doit pas être très agréable dans l'idée. C'est alors ça, ouais. On estime en fait que ça va permettre de faire baisser votre taux de cortisol. Alors on parle tout le temps de la cortisol dans nos chroniques. Vous l'aurez compris, c'est l'hormone du stress et ça permettrait également de stimuler le système nerveux parasympathique qui participe notamment au ralentissement du rythme cardiaque et à la relaxation. D'autres évoquent également le principe du grounding, c'est-à-dire l'ancrage à la terre. Et selon cette idée, le contact direct avec une surface ou un élément naturel, eh bien, permettrait de se reconnecter à son environnement et de retrouver un certain équilibre. Alors sur TikTok, plusieurs internautes affirment avoir intégré ce rituel à leur mode de vie et surtout à leur routine du soir. Mais attention, ce n'est pas parce qu'une méthode est populaire qu'elle est systématiquement, scientifiquement prouvée.
0: Alors, est-ce que ça fonctionne vraiment de marcher sur du sel et de s'endormir ensuite ?
1: Eh bien, c'est un peu plus compliqué que ça. Les spécialistes sont assez sceptiques, en réalité, sur la question. Il faut être prudent, puisque à ce jour, il n'existe pas de preuves scientifiques solides démontrant le fait que marcher sur du sel améliore véritablement votre sommeil. Les chercheurs, en fait, ont essayé de voir les portées et l'effet de l'ancrage de terre, mais ça reste quand même limité. Certaines études ont bien sûr été réalisées, tout de même à travers le temps, mais leur méthode, elle présente des faiblesses. On a par exemple une étude qui est souvent citée par les personnes qui utilisent cette méthode et qui a été publiée en 2004. Elle ne portait que sur 12 personnes et ne comportait qu'un seul groupe témoin, donc c'est compliqué. Elle ne comportait même pas de groupe témoin, donc c'est compliqué en fait d'avoir un vrai comparatif. Autrement dit, les données disponibles ne permettent pas de conclure que cette pratique améliore véritablement la qualité du sommeil. Et les médecins spécialistes du sommeil interrogés par Women's Health and Prevention se montrent également sceptiques quant aux bénéfices spécifiques du piétinement de sel dans son ensemble.
0: Alors certaines personnes disent que ça marche pourtant.
1: Et oui, sur les réseaux sociaux, il y a des gens qui apportent vraiment des preuves vidéo du fait que ça fonctionne, qu'à travers le temps, on a une véritable amélioration du sommeil. Alors qu'en penser ? Eh bien, en fait, ce n'est pas vraiment le sel en tant que tel qui va fonctionner, mais c'est plus un effet psychologique. En fait, là, il y a une nuance très intéressante, c'est que le rituel, il peut vous aider effectivement à vous endormir, mais ce n'est pas nécessairement grâce au fait que vous mettiez du sel sur le sol, mais plus dans l'idée, vous allez prendre le temps de vous arrêter, vous allez allez vous concentrer sur vos sensations et vous allez laisser votre téléphone de côté. Et ça, eh bien, scientifiquement parlant, le fait de laisser les écrans de côté, de se recentrer sur soi, ça a un effet bénéfique sur votre sommeil et c'est plutôt ça qui fonctionne. Alors cette pause, elle peut contribuer à vous apaiser et à préparer votre corps pour le repos, mais attention, hein, le contact prolongé avec le sel peut irriter la plante des pieds, peut également aggraver certaines affections cutanées, notamment l'eczéma ou encore le psoriasis, selon le dermatologue Gary Goldenberg. Alors les spécialistes, ils conseillent plutôt, si vous avez du mal à vous endormir, d'effectivement essayer de vous déconnecter et de vous éloigner de votre téléphone, mais essayez peut-être des techniques de respiration ou encore de méditation, ce sera tout aussi, voire même beaucoup plus efficace, et ce sera moins désagréable que de marcher sur du sel.
0: C'est plutôt gros sel, sel de Guérande.
1: Mais alors, ils mettent plutôt du gros sel ou du sel d'Epsom.
0: Sel de table. Et mieux, vous allez tester peut-être.
1: Ah non, vous peut-être.
0: Non, je sais pas. Pour les pieds, je sais pas.
1: Mais ça n'a pas l'air très agréable comme technique quand même. À mon avis, on a plus envie d'aller se coucher parce qu'on a mal au pied.
0: De cette technique, je pense que nous, on dort assez facilement avec le réveil matinal. Allez, merci Victoria. On va maintenant rejoindre les équipes d'Antenne Réunion Radio qui nous attendent en studio pour votre émission de Libre Antenne. Nous causons ensemble à retrouver comme chaque matin juste après le 6-8. Bonjour Fabien.
3: Ouais, bonjour Julien, bonjour à tous.
0: Alors le programme de ce jeudi.
3: Eh bien d'abord cette épidémie de grippe, nos urgences totalement saturées sur les sites nord et sud, on en parlait ce matin. Service sous pression, les chiffres parlent d'eux-mêmes. En 48 heures, le site sud a enregistré 218 passages aux urgences contre 170 à 180 habituellement. Au nord, même chose, 175 passages contre environ 110 en temps normal. Alors face à cette situation, les patients, eh bien ils patientent justement de longues heures dans les couloirs, les services de santé, donc on en parle ce matin. Comment vous adaptez-vous? Contactez-vous le SAMU ou le 15 comme le préconise l'hôpital au lieu d'aller aux urgences? Et puis comment expliquer qu'une simple grippe sature tout de suite les services de santé? Doit-on s'inquiéter de la situation? On imagine mal ce qui se passerait en cas de nouvelle épidémie globale. On en parle si vous le souhaitez ce matin au 02 62 2 3 4 5 6 7. C'est un texte très attendu qui a été adopté hier à l'Assemblée nationale, celui de la loi intégrale contre les violences sexistes et sexuelles faites aux femmes et aux enfants. On vous donne la parole sur le sujet ce matin via la question votre opinion du jour. Loi intégrale, approuvez-vous les mesures proposées pour lutter contre les violences sexistes, sexuelles et intrafamiliales? Vous votez sur l'info.re, vous commentez, puis vous intervenez en direct ce matin. Que pensez notamment de ce flou budgétaire autour du projet de loi? 1,5 milliard quand il en faudrait 3 selon certains parlementaires. Là aussi, venez nous dire comment vous voyez les choses. On peut également parler ce matin de ce couvre-feu, de ces couvre-feux qui rythment désormais notre vie urbaine. On parle du parc de Bois-Madame à Sainte-Marie, fermé la nuit. Le quartier Moulin-Joly à la Possession, interdit aux mineurs la nuit également. Et cette question, sommes-nous désormais condamnés à obéir à des arrêtés préfectoraux pour maintenir le calme dans nos centres-villes? Que font des enfants de 6 ans à minuit en bas des immeubles? Où sont les parents, les tuteurs, les responsables majeurs? Est-ce aux maires de se substituer à eux? Eh bien là aussi, on vous attend au 02 62 2 3 4 5 6 7. Enfin, on peut parler sport également. Faut-il être complètement fou pour s'apprêter à courir 180 km et à gravir 10 200 mètres de dénivelé positif, et ce en moins de 24 heures pour les meilleurs? Qu'il sera dur d'être finisher au moins ce week-end. On va en parler évidemment ce matin de ce grand raid et de ces 5 courses, courses folles, quelques heures avant le grand départ. Alors appelez-nous si vous courez, si vous soutenez un coureur ou si vous êtes bénévole. Bref, si vous en êtes, nous causons ensemble, c'est jusqu'à 10h.
0: Eh bien, merci Fabien pour ce programme bien riche encore ce matin dans Nous causons ensemble. On retrouve donc dans quelques minutes sur Antenne Réunion Radio. Nous, on se quitte quelques minutes. On se retrouve juste après pour le journal de 8h.
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0: Et il est bientôt 8h, on entre dans la dernière partie du 6-8 ensemble. Voici l'essentiel de l'info. Votre journal. Dans l'actualité de ce jeudi 15 octobre, le DFP qui est arrivé au large de la Possession ce matin, la préfecture a encadré l'arrivée de ce pétrolier suspecté d'appartenir à la flotte fantôme russe. Un hélicoptère est actuellement sur place pour transférer des membres d'équipage vers la gendarmerie. Nous serons en direct avec Romain Guest. Le CHU de La Réunion enregistre une nouvelle forte tension aux urgences en raison notamment de l'épidémie de grippe. L'hôpital public appelle la population à contacter systématiquement le SAMU avant de se rendre aux urgences. Un choc qui a tenu toutes ses promesses. Festival de buts hier soir entre Manchester City et le PSG. Victoire finale 4 buts à 2 pour les Parisiens qui conservent la première place du classement en Ligue des Champions. Il est donc arrivé ce matin au large de notre île. Le DFP se trouve actuellement à quelques kilomètres de la Possession. Le pétrolier est visible depuis le littoral, soupçonné d'appartenir à la flotte fantôme russe, de transporter illégalement du carburant. Un hélicoptère est actuellement sur zone. On retrouve sur place Romain Guest. Romain, décrivez-nous la situation.
1: Oui, rebonjour Julien. Écoutez, c'est la troisième fois que l'hélicoptère tourne autour du navire. C'est la deuxième fois, par contre, qu'il stationne au-dessus ou même sur le bateau ou contourne encore.

0: encore plus le navire. Donc on peut supposer que des membres de l'équipage sont en train d'être escortés. On peut le voir juste là, vous voyez le petit point noir, c'est bel et bien l'hélicoptère qui survole le navire. Les membres de l'équipage qui sont escortés vont l'être soit dans la caserne de gendarmerie de la Redoute, soit dans la caserne de gendarmerie de la Possession, pour pouvoir répondre à plusieurs questions, comme par exemple, que faisait-il dans les eaux françaises, pourquoi naviguer avec un pavillon béninois si ce n'est pas réellement le cas, et surtout font-ils partie de la flotte fantôme russe. En tout cas, les différentes personnes qui sont interpellées risquent plusieurs centaines de milliers d'euros d'amende, et pour l'instant place à l'enquête qui a été ouverte par le parquet de Saint-Denis. Vous voyez en ce moment l'hélicoptère qui survole.
1: Merci Romain pour ce point complet. Hein. Oui, l'hélicoptère donc qui transporte probablement les membres d'équipage vers les postes de gendarmerie pour la suite de l'enquête. Les auditions vont démarrer. Désormais, on rappelle aussi, Mick, qu'un arrêté préfectoral, deux arrêtés préfectoraux hein, ont été émis. Hein.
2: Oui, pour interdire provisoirement la circulation maritime et la pratique des activités nautique, aquatique ou sportive et les mises à l'eau d'embarcations à moins de 1000 mètres de rayon hein, autour du navire. Donc un second arrêté crée aussi une zone temporaire d'interdiction dans un rayon de 500 mètres autour de ce point et ça c'est au moment du mouillage du bateau.
1: Ça y est, le couvre-feu pour le quartier de Moulin-Joliet, la Possession est entrée en vigueur hier soir.
2: Oui, du positif hein, pour le bilan de cette première nuit. Selon le maire de la commune, les rondes se sont déroulées dans le calme, une première nuit sous le signe de la prévention, aucune dégradation constatée. Une dizaine de gendarmes, de policiers municipaux mobilisés et au total 40 contrôles d'identité. Une quinzaine de mineurs contrôlés, certains étaient accompagnés de leurs parents, d'autres se trouvaient seuls et sans pièce d'identité. Et dans ces cas-là, eh bien, les forces de l'ordre ont contacté leurs parents pour venir récupérer leur marmaille. Interdiction, on le rappelle donc, de sortir pour les mineurs de moins de 16 ans de 20h à 3h du matin et couvre-feu jusqu'au 2 novembre.
1: En raison de l'épidémie de grippe, le CHU de La Réunion enregistre une nouvelle forte tension aux urgences.
2: Les urgences qui connaissent une hausse importante de leur activité à la fois dans le sud et dans le nord. Cette situation associée à des difficultés d'hospitalisation vient entraîner la saturation des services. Dans un communiqué, le CHU appelle la population à contacter immédiatement et surtout systématiquement le SAMU avant de se rendre aux urgences. Et ces dernières 48 heures, 218 passages ont été enregistrés sur le site du Sud, contre 170 à 180 habituellement. Et sur le Nord, l'activité atteignait 175 passages, contre environ 110 en temps normal.
1: La crise à l'assise, le conflit social continue.
2: La qualité de l'eau est rétablie à Saint-Benoît, selon les analyses de l'Agence régionale de santé. Les réquisitions de personnel ordonnée par le préfet, permettent de sécuriser la ressource après les perturbations dans la distribution d'eau. Des perturbations persistent toutefois au tampon et les salariés grévistes poursuivent donc le mouvement et revendiquent toujours une prime de vie chère de 30%.
1: Voilà, on verra donc si le mouvement continue après la nouvelle réunion prévue aujourd'hui avec la direction des violences à Maurice. Un nouveau couvre-feu est entré en vigueur hier soir après de nouveaux actes de vandalisme.
2: Oui, après plusieurs jours de mobilisation contre la pénurie d'eau et la vie chère, la situation s'est embrasée depuis qu'un policier a grièvement blessé une femme par balle, c'était vendredi dernier. Un couvre-feu a été instauré depuis mardi soir, puis prolongé également hier soir face à la situation. Et l'ambassade de France à Maurice appelle à la vigilance. D'ailleurs, les Réunionnais qui séjournent dans les secteurs concernés sont également soumis à la mesure. Les établissements scolaires restent fermés aujourd'hui et demain. Pour l'université, les cours se poursuivent à distance. Et notez également que les incendies provoqués dans les champs de canne à cause des émeutes ont déjà brûlé 11 000 tonnes sans avoir atteint leur maturité.
1: Le Vatican a annoncé cette semaine que Léon XIV était atteint d'un cancer. Depuis, le monde entier s'inquiète pour le pape.
2: Oui, une révélation choc hein, qui intervient après 3 heures au bloc opératoire. Le lobe inférieur droit du poumon du pape a été entièrement retiré. Alors, selon les chirurgiens, l'opération s'est déroulée sans encombre, hein, sans complication, mais de nouveaux examens seront conduits pour s'assurer que la tumeur ne s'est pas propagée. Hier encore, les caméras étaient braquées devant l'hôpital où il séjourne. Voyez le reportage de Jérôme Garouf.
3: Au milieu d'une foule compacte, le pape Léon XIV franchit les portes de l'hôpital pour l'ablation avec succès d'un nodule cancéreux. Tout autour, les caméras du monde entier sont braquées encore sur l'établissement. Depuis, le monde catholique vit au rythme des bulletins de santé. Pour sa convalescence, les prières se succèdent au Vatican sur la place Saint-Pierre.
4: Je vais maintenant lire l'homélie préparée pour le Saint-Père, le pape Léon XIV.

0: vraiment dans un objectif de guérison. Et c'est vrai qu'un petit nodule, les chances de guérison, ça se mesure en... On parle de survie à 5 ans, c'est du 90% des cas.
1: Des bulletins médicaux réguliers et une annonce faite en personne par Léon XIV quelques jours avant son opération. Cet exercice de transparence est inédit au Saint-Siège, comme nous le confirme ce spécialiste du Vatican.
2: Il y a quelque chose que j'ai beaucoup entendu lorsque j'étais en poste à Rome, c'est un dicton qui est « la santé du pape est toujours bonne jusqu'à sa mort et même parfois un peu après ». Ce qui illustre très bien la tradition vaticane qui consiste à ne jamais rien dire de négatif sur la santé du pape. Le pape Léon XIV, il est dans une autre stratégie. C'est un Américain, c'est quelqu'un qui a une parole franche, qui veut dire les choses.
1: Après 17 mois d'un pontificat au rythme intense, avec son dernier grand voyage en France par exemple, le pape devait effectuer une tournée en Amérique latine début novembre. Même à l'hôpital, il continue de gérer les affaires courantes du Vatican. Officiellement, sa convalescence doit durer une dizaine de jours, mais l'agenda de Léon XIV est suspendu à son rétablissement.
3: On passe au sport en football. Les fans de foot qui ont veillé tard hier soir ont pu profiter d'un magnifique spectacle. Paris Saint-Germain s'est imposé 4-2 à Manchester City.
4: Ils ont mené 3-0 suite à des buts de Doué, Dembélé et Vitinha. Et leur ancien coéquipier Donnarumma n'est pas exemple de tout reproche sur cette rencontre. Haaland va inscrire lui un doublé pour les Anglais et score final 4-2. Et les Parisiens, champions d'Europe en titre, vont donc conserver leur première place. Et ils font le plein de confiance avant de recevoir le FC Barcelone la semaine prochaine.
3: Voilà, et dans les autres rencontres, festival de buts, également le Real Madrid a gagné 4-3 à Rome avec le buteur notamment Mbappé. Liverpool, succès 6-3 contre les Autrichiens de l'ASC. Triplé pour Barcola qui marque ses premiers buts avec le club anglais. Victoire 6-0 d'Aston Villa face à Fenerbahçe. On parle de l'événement sportif chez nous. Le départ du Grand Raid, c'est pour aujourd'hui avec le lâcher des fous pour le Zambrocal Trail, puis la Diagonale.
4: Départ à 17h devant la mairie de Saint-Joseph pour le Zambrocal Trail d'abord, et puis les fous seront ensuite lâchés à 22h sur le départ de la Diagonale des fous sur le front de mer de Saint-Pierre. Adrénaline qui monte pour les quelques 7000 participants du Grand Raid. Écoutez ces quelques réactions au micro de Farouk Moulin.
5: Ah ben l'état d'esprit il est bon, en plus en ce moment le temps est avec nous, donc il faut que ça dure quoi.
6: C'est bon état d'esprit, bonne ambiance, j'espère que ça va aller pendant toute la course.
7: On reste zen, tranquille, hein. c'est ma première fois, donc je ne me mets pas à la pression, c'est tout, je profite du moment.
8: Il faut avoir un plan de course, après moi c'est la deuxième fois que je fais le trail de Bourbon, donc je ne suis pas en terrain inconnu.
9: On a un peu de pression, le corps est un peu... Il est un peu excité là, mais voilà, mais après c'est que le moment y arrive. Ouais.
3: En tennis, Gaël Monfils est officiellement à la retraite.
4: Le nom du joueur français figure depuis le 5 octobre dernier sur la liste des joueurs retraités, ont annoncé les instances antidopage du tennis. Cela acte sa retraite sans qu'il ne l'ait officialisé, alors qu'il était attendu dans deux tournois à Lyon et à Paris pour fêter ses adieux. Alors est-ce qu'on va revoir Gaël Monfils dans un match de tennis officiel? Rien n'est moins sûr. Le joueur ne s'est pas encore officiellement exprimé sur ce départ avancé.
3: Et on arrive au terme du 6-8 ensemble. Merci à tous de nous avoir suivis. Merci Victoria, Amy pour cette nouvelle matinale. À suivre nous cause ensemble, bien sûr, sur Antenne Réunion Radio avec Fabien et Hugo. Puis on vous répond de 10h à 11h avec Gino. Tout de suite, Valentina, puis Boutique Antenne présentée par Aurélie Béton. On vous souhaite de passer une très belle journée et à demain.
4: Bonne journée.

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0: Le marteau, le marteau, le marteau, le marteau.
1: Eric,
2: ça va, écartez-vous, laissez-le respirer. Allez, reculez. Tu m'entends? Ça va,
1: Eric,
2: reste avec nous.
1: S'il vous plaît, quelqu'un peut-il nous aider? S'il vous plaît.
3: Est-ce que quelqu'un a téléphone? Appelez une ambulance.
4: Personne n'appelle personne. Pas de médecin, pas d'ambulance, pas d'explication à la police. Eric savait très bien les risques de ce combat.
3: Si jamais il arrive quoi que ce soit à mon fils, je vous jure que vous le payerez très cher.
4: Vos menaces ne me font pas peur, madame. Ici, je fixe les règles.
2: Est-ce qu'il respire?
1: Oui, je crois que oui. Je crois que oui. Il est vivant.
2: Il faut l'emmener à mon
1: il
2: cabinet.
1: Il est vivant.
2: Allez.
1: On a acheté plein de vêtements et mes amis m'ont aidé à choisir.
5: Je te vois, tu es très jolie.
1: Et on est même allé au salon. Elles m'ont fait les ongles de pied, mais tu ne les vois pas à cause de mes chaussures.
5: Ça me rend tellement heureux, ma chérie.
6: Monsieur Lucio, vous aurez dû voir la tête des gens quand Valentina est arrivée. Toutes les jalouses en sont vraiment restées sans voix. Elle avait l'air d'une reine.
5: Ça me remplit de joie de te voir sourire, ma fille. Même si pour moi, t'étais déjà la plus belle, aussi belle que ta mère.
7: Don Lucio, vous n'avez pas besoin d'être si près. Si vous vous redressez, la caméra vous cadrera bien.
1: Oui,
7: comme
1: grand-père.
7: Ça.
1: Merci pour cet appel vidéo. T'entendre m'apporte énormément de joie.
5: Et pour moi aussi, ma fille. Comment tu vas? Comment va tout le monde?
1: Eh bien, tout est pareil à l'entreprise. J'ai pris mes distances avec l'ingénieur et je pense que c'est mieux pour nous deux.
5: Écoute, si cet ingénieur te blesse encore, dis-le moi, je m'en charge personnellement.
1: Non, ce n'est pas la peine. Mais merci, car je me sens protégée. Je ne l'avais plus ressenti depuis que maman Aruna est partie.
5: Oh, ma fille, je serai toujours reconnaissant envers cette femme d'avoir pris soin de toi et de l'amour qu'elle t'a donné. Mais maintenant, c'est moi qui suis là pour veiller sur toi.
1: Grand-père, recule un peu pour qu'on te voie mieux.
5: Tu me vois bien, Valentina? Tu me manques tellement, ma petite fille. S'il te plaît, prends bien soin de toi.
1: Oui, je le ferai. Merci d'avoir aidé mon grand-père à se connecter, Mauricio.
7: Tout le mérite revient à toi et au super cadeau que tu m'as laissé. On restera en contact, Valentina.
2: Allonge-le ici. Allez, Susanna, va chercher la trousse de secours. Dépêche-toi.
4: Je vous préviens, personne ne passe de coup de fil.
3: Mais mon fils a besoin d'un médecin. Au moins, laissez-moi l'emmener à la clinique.
4: Non, les cliniques posent beaucoup trop de questions. Tout ça n'est jamais arrivé et vous n'étiez jamais venu.
3: Vous êtes en train de dire que vous êtes prêt à laisser mourir mon fils? C'est bien ça que vous insinuez?
4: Videz la salle, amusons-nous, c'est pour ça que nous sommes ici.
3: Oh. Salut.
8: Salut.
3: J'ai cru que c'était Eric.
8: Non, c'est moi. Et maman?
3: Elle n'est pas là, elle n'est pas rentrée.
8: D'accord. Ariana, on m'a prévenu qu'Eric avait demandé une maison des visiteurs d'Eureka pour toi.
3: Oui, je suis vraiment gênée, mais tu comprends ma situation mieux que personne.
8: Ouais, je comprends. Et c'est pour cette raison qui n'a rien à voir avec toi, mais à cause de ce que Camilo a fait avec Eureka, je ne pense pas que ce soit une bonne idée que tu restes dans ces maisons.
3: Non ? Quoi ? Excuse-moi, je ne te comprends pas du tout, explique-toi.
8: Écoute, tout d'abord, Ariana, tu dois rester calme. Moi, je n'ai aucun problème avec toi.
3: C'est vrai, alors pourquoi est-ce que tu me laisses à la rue ?
8: Ariana, c'est pas ça, je te laisse pas à la rue. Je suis juste en train d'expliquer que je ne peux pas justifier aux actionnaires que je donne une maison à la fille de Camilo.
3: Alors tu me fais payer les erreurs de mon père ? Alors que je t'ai soutenue, par-dessus tout, je n'arrive pas à y croire, Santiago. Je n'arrive pas à croire que tu sois si cruel.
9: J'ai vu ce que j'avais besoin de voir. Encore une défaite de Altamirano.
10: Vous pouvez nous dire si on doit envoyer les fleurs en bouquet ou en couronne?
11: Je t'ai toujours pris pour un hypocrite et un envieux, Julio. Et vous, franchement, j'avais une autre impression de vous, Augusto. Les années vous ont changé. Mais pas pour le mieux, apparemment.
9: Les années m'ont juste montré qui est vraiment la famille Altamirano. Et si je veux récupérer Eureka, eh bien, ce n'est pas juste par intérêt personnel, mais aussi parce que ils sont en train de détruire l'entreprise. Julio.
10: Excusez-moi.
3: Mais au moins, laissez-moi appeler un médecin pour qu'il vienne ici.
1: Écoutez,
12: Mon parrain soigne des combattants depuis des années, d'accord?
13: Non, mais c'est juste que j'ai entendu tellement d'histoires sur des combattants qui ont perdu la raison. À force d'encaisser autant de coups.
12: Je sais.
13: S'il vous plaît.
12: Je sais, mais ce n'est pas le cas, d'accord? Ce n'est pas le cas. Calmez-vous, Madame Altamirano. Calmez-vous.
2: Il ne saigne plus. Eric est fort et il va s'en sortir, madame.
13: Oh, j'aimerais tant que ce soit vrai.
2: Mais il y a autre chose. Quelque chose ne va pas.
13: Quoi?
2: On dirait qu'il a pris quelque chose.
12: Eric? Non, non, non, non, non, ce n'est pas possible.
13: Non, que tout ça ne se reproduise plus.
12: Calmez-vous, madame Altamirano, calmez-vous.
8: Je suis en train de voir les choses comme le directeur de Rika.
3: Un poste que tu occupes encore grâce au soutien de beaucoup de gens, et y compris moi.
8: Et merci pour ça, mais tu n'as rien...
3: Non, ne me remercie pas.
8: On ne pourra pas s'entendre si tu refuses de m'écouter.
3: Pourquoi? Tout est devenu très clair. Je ne te vois plus comme avant, Santiago.
8: Eh ben, je suis vraiment désolé que tu aies cette image de moi.
3: Alors, dès demain, je quitte cette maison.
8: Ariana, personne ne te demande de faire ça. Ma mère t'a ouvert la porte. Cette maison est aussi la sienne.
3: Je n'ai pas besoin de ta pitié, ni de ta charité.
8: Waouh. Tu me surprends. Eh bien, je te croyais bien plus raisonnable. Bonne nuit à toi.
7: Maman, on part déjà? Il est tard et souviens-toi que c'est... Qu'est-ce qu'il y a, maman? Pourquoi tu pleures? Ne me dis pas que tu t'es encore disputée avec Monsieur Lucio.
14: Non, non, ce n'est pas ça.
7: Alors c'est quoi?
14: C'est juste que je me sens mal. Lucio ne me pardonnera jamais mon énorme erreur avec la lettre. Comment j'ai pu être si stupide? Comment j'ai pu la perdre?
7: Maman, mais tu l'as retrouvée, non?
14: Oui, mais c'était trop tard. Je n'arrête pas de penser que si je n'avais pas été aussi maladroite, peut-être que Valentina serait encore en vie.
7: Mais ce qui est fait, est fait. Et on ne peut pas revenir en arrière. Et si ça peut te consoler, je sais ce qu'il y avait dans la lettre. Et crois-moi, car cela n'aurait rien changé.
6: Valentina, il est super tard, je dois y aller.
1: Merci pour tout, Rosa.
6: Mais de rien. Je suis si contente que tu sois de retour, aussi belle et sûre de toi.
1: Oui, je me sens bien. Et je n'ai plus peur de regarder les gens dans les yeux. Je rigole même aux blagues.
6: Tu as tellement grandi, Valé. Tu n'es plus la fille effrayée qui est venue à Eureka juste pour un rêve.
1: Federico est inquiet, il a peur que ce changement m'affecte.
6: Non, c'est pour ça que nous sommes là, pour te soutenir et t'emmener faire du shopping.
1: Federico me protège toujours, c'est un vrai ami. On se confie toujours tout. Aujourd'hui, il m'a dit qu'il aimait une fille.
6: Quoi? Et... il t'a dit qui?
1: Non, non, il n'a pas pu me le dire. Mais je vais lui demander
6: demain. Non, non, non, non. Valentina, ce genre de choses, ça reste secret.
1: Mais entre nous, il n'y a jamais eu de secret. Tu sais qui c'est? Tu sais qui c'est?
6: Moi? Non, moi? Moi? Pourquoi est-ce que je le saurais?
1: Je ne sais pas.

0: Peut-être qu'il t'en a parlé. Rosa, est-ce que tu as chaud? Et tu es toute rouge.
1: Eh bien... J'ai très soif. Oui, c'est pour ça.
0: Bois un peu d'eau avant de partir.
1: Oui. Non, tu sais quoi? Je m'en vais. Ça sert à rien, alors vaut mieux que je parte.
0: Rosa, ce n'est pas bon pour ton corps de rester trop longtemps sans boire d'eau. Ce ne serait pas une des avocates du service juridique?
1: Quoi? Bien sûr, bien sûr. Oui, c'est sûrement une d'elles.
0: Il y en a une très jolie. Je l'ai vue plusieurs fois parler avec lui de très près.
1: De très près? Très jolie? Ah ouais? De très près? Oh, pourquoi? Tu sais pourquoi? Tu connais son nom? Il t'a dit quelque chose?
0: Je ne connais pas son nom, mais elle est mince, a les cheveux roux et ils forment un joli couple.
1: Ah oui, avec ce balai, tu crois que Federico va remarquer une fille comme ça? Non, non, enfin, je ne sais pas. Mais elle ne devrait pas lui parler d'aussi près.
0: Rosa, tu veux encore de l'eau? Tu as l'air d'avoir chaud.
2: Comment tu connais le contenu de la lettre? Dis-moi comment.
3: Eh bien, Valentina l'a lu à haute voix devant moi.
2: Et que disait la lettre?
3: Eh bien, la dame dit au revoir au père de Valentina, mais elle ne dit pas où il va ni où elle va et elle ne dit pas son nom. Enfin, elle a dit un truc comme quoi cet homme avait des enfants.
2: Des enfants?
3: C'est ce qui était écrit. Elle lui dit de retourner auprès de sa famille et de ses enfants.
2: Mais ce n'est pas possible. Tous les amis de Valentina avaient son âge et aucun avait des enfants. À moins que...
3: Quoi?
2: Il y avait cet homme qui venait de Guadalajara. Il venait très souvent. Je me rappelle plus de son nom, mais...
3: Mais quoi?
4: Maman, j'ai envie de dormir. On part ou on ne part pas? Tu as l'air épuisé. Tu veux que je te ramène à la maison?
5: Non. Non, je ne vais nulle part tant que je ne sais pas si Eric va bien.
4: Mais ne t'en fais pas. Ils vont bien s'en occuper.
5: Non, ce monsieur n'est pas docteur et cette fille n'est pas une infirmière. C'est du n'importe quoi. On voit très bien qu'ils l'ont massacré.
4: C'est ça, le sport. Mais... je sais qu'il y a quelque chose derrière tout ça parce qu'ici, rien n'est réglo. Il ne l'aurait pas obligé à perdre.
5: Non. L'entraîneur m'a déjà dit qu'il y avait sûrement autre chose chez lui. Quelque chose à voir avec de la drogue.
4: Qu'est-ce que tu racontes?
5: Eh bien, je te dis qu'Eric, il est retombé dans ses travers.
4: Oh non.
5: Dans ce même cauchemar. Et que ses combats est juste un prétexte.
6: Eric. S'il te plaît, ressaisis-toi. On a besoin de toi. Je sais bien que tu n'as rien pris. Tu ne ferais jamais ça. Ce sont ces salauds qui t'ont drogué. Pour que tu perdes le combat. J'en suis sûre. Mais ne t'inquiète pas. On finira par trouver le responsable. Et tout ira bien. D'accord ?

0: Allons, calme-toi. On a eu une bonne frayeur, mais ça va aller. Calme-toi. Tu vas t'en sortir, ça va aller.
1: Radio. On m'a donné quelque chose.
0: Chut, chut, chut, chut.
1: Je ne voyais plus rien.
0: Tu n'as rien à dire, ne t'inquiète pas.
1: Je sens plus mes bras.
0: Allons, allons, allons. Détends-toi. Allons, allons, allons.
2: Malgré ton état, tu dis des choses très dangereuses.
0: Ne l'écoutez pas. Il est encore sous le choc.
2: Personne ne t'a rien donné du tout. Tu as perdu parce que... l'autre était meilleur que toi, fiston. C'est la boxe, non? Tu savais très bien les risques, non? Mais maintenant, regarde. C'est bien que tu sois... en vie. Non, mais sérieux. Remets-toi vite. Parce qu'on a encore de nombreux combats au programme. On s'en va.
0: Comment tu te sens? Hein? Ça va aller, ne t'inquiète pas. Tout ira bien.
3: Malena, bonjour. Dis, t'aurais des nouvelles de ma mère?
4: Bonjour, monsieur. Votre mère n'est pas rentrée, et votre frère n'a pas dormi ici cette nuit.
3: Donc je suis tout seul à la maison.
4: Non, mademoiselle Ariana est là.
5: Bonjour à vous. Le jus est divin, et les œufs pochés de Malena sont vraiment délicieux.
4: Excusez-moi.
3: Oui, ils le sont. Mais bon, je crois que je vais passer le petit-déj. Je le prendrai à Eureka.
5: Comme tu veux.
3: Malena, s'il te plaît, laisse-moi savoir quand ma mère rentrera. Je commence à m'inquiéter.
6: Selon le rapport que j'ai, tu es censé te présenter à l'entrepôt, et non pas au bâtiment principal.
7: Eh bien, mets à jour ton rapport, car je dois aller travailler dans le bâtiment principal.
6: Eh bien, en attendant la mise à jour, tu passes par l'autre côté.
7: Non, Lirio, je dois retourner dans cette zone.
6: Le rapport ne contient pas d'erreur.
7: Cette fois-ci.
8: Qu'est-ce qui se passe ici?
7: Eh bien, c'est Lirio, elle refuse de me laisser entrer.
8: Lirio, Fabiola fait maintenant partie de mon équipe, et elle travaille sous ma supervision directe.
6: D'accord, si c'est le cas. Tu peux entrer. Passe au service du personnel plus tard pour procéder à la modification de ton niveau d'accès.
7: D'accord. Quelle rigidité.
6: Ce sont les règlements.
9: Mais tu es très en avance. Qu'est-ce qu'il y a? Je pense que tu dois encore avoir des reproches.
10: Non. Je veux juste m'assurer que tu assumes tes responsabilités. C'est tout.
9: Eh bien, je suis là. À l'heure, et je vais régler les problèmes.
10: Je ne veux pas que tu perdes à nouveau la raison, ma fille.
9: Et voilà que ça recommence.
10: Je te rappelle que c'est grâce à moi que tu as trouvé ce poste. Alors comporte-toi en conséquence et ne me fais pas regretter la décision que j'ai prise.
9: Tu doutes de mes compétences professionnelles?
10: Non, non. Mais tu t'es laissé humilier par une fille aussi insignifiante. Et après? Après, tu as perdu ton calme comme une petite gamine.
9: C'est que personne ne m'avait écouté. Elle est entrée et tout le monde s'est retourné. Et Santiago? Il a oublié le reste du monde.
10: Santiago n'est plus à toi. Tu dois apprendre à gérer ce genre de situation. Tu ne peux pas juste courir te cacher pour pleurer, ma chérie, s'il te plaît.
9: Écoute, papa, je me sens déjà assez mal pour en plus. Subir tes sermons, tu ne crois pas?
10: Pendant que toi, tu jouais les femmes délaissées, ton frère a trouvé un point faible chez les Altamirano qu'on pourrait exploiter à notre avantage.
9: Et qu'est-ce que tu veux dire?
10: J'ai besoin de savoir si je peux compter sur toi. Parce que c'est 1-0. En faveur de Julio.
9: Je te rappelle qu'il choisit toujours la facilité. Qu'est-ce qu'il a trouvé? Quelque chose sur Isabella, je parie?
10: Non, non, pas exactement. C'est à propos d'Eric.
9: Eric?
10: Oui?
9: Ça alors, Eric ne vient même pas dans cette entreprise. Il n'assiste même pas aux réunions. Non, mais tu crois vraiment que les actionnaires vont se soucier de ce qu'il fait ou ne fait pas de sa vie?
10: Je n'en sais rien, mais il traîne avec des personnes très très dangereuses.
9: Bon, mais on a toujours su qu'Eric était le mouton noir des Altamirano.
10: Alors, il faut en profiter pleinement.

0: Bon, écoute-moi, papa. Tout ce que Julio te propose ne sera que du divertissement. Et ne t'inquiète pas. J'avoue que moi aussi, je joue déjà mes cartes.
1: Ah bon?
0: Disons que j'ai juste eu un coup de chance.
1: Et je peux savoir de quoi il s'agit vraiment?
0: Voilà, hier j'ai revu Christian, le PDG de Tech Advance. Tu t'en souviens?
1: Oui, je m'en souviens.
0: Eh bien, vu comment il m'a regardé, je crois qu'il a une certaine alchimie entre nous. Je l'ai invité à une réunion et bien sûr, je lui ai fait croire que c'était pour le travail. Mais dis-toi que je compte bien rendre l'appareil à Santiago.
1: Et c'est ça ton super plan? Tu es sérieuse? Ça ressemble surtout à une vengeance de petite amie larguée, ma chérie.
0: Papa, aie confiance. Crois-moi. Je sais ce que je fais.
2: Il va beaucoup mieux. Un peu étourdi et épuisé, mais il va récupérer.
3: Peut-être qu'il vaudrait mieux le ramener à la maison. Le médecin de notre famille pourrait l'examiner. On peut lui faire confiance. Il sera très discret.
2: Il vaut mieux éviter de le déplacer avant que les enflures des coups diminuent. Je vous promets qu'on va bien s'occuper de lui. D'ici un jour ou deux, il sera comme neuf.
3: Non, non, monsieur. Mon fils ne sera plus jamais le même.
4: Allons, allons, calme-toi, Isabella, calme-toi.
3: Je veux le voir. Je veux le voir avant de partir.
2: Bien sûr, madame. Allons le voir. Allons le voir. Allons-y. Pardon. Après vous, s'il vous plaît. Oui, je vous suis.
5: L'ingénieur m'a demandé de réfléchir aux réformes pour l'application de l'agronomie dans sa seconde version.
6: D'accord.
5: Il pense que ce sera tellement un succès que les utilisateurs demanderont vite des améliorations et des mises à jour.
6: Bien sûr. Et en anticipant leurs envies, on restera toujours à la pointe de la technologie.
5: Tu peux t'installer là. Mais il y a certaines conditions, alors je te demande d'être très attentive.
6: Bien sûr, j'écoute.
5: Tu ne me parles pas quand j'écris, c'est moi qui choisis la musique et tu n'augmentes pas le volume, d'accord?
6: D'accord, c'est entendu.
5: Ah, et je n'aime pas les ventilateurs ni les appels pendant les heures de travail. Et surtout, ne touche pas et ne déplace pas mes affaires. Tu es maître de ton espace, mais je te demande de respecter le mien.
6: D'accord. Très bien.
7: Ça a l'air très bien. Merci.
0: Willy, j'ai besoin de te parler. Si tu as du temps pour moi.
7: J'aurai toujours du temps pour vous, madame la vice-présidente. Tu sais, je suis très fier de toi. Tu as enfin le poste que tu mérites.
0: Ben, tu es le seul qui soit content. Parce que pour le reste du monde, tout tourne autour du génie.
7: Écoute, Patricia, je t'avais dit qu'elle reviendrait. Et tu ne m'as pas du tout cru.
0: Elle est revenue avec une fière allure.
7: C'est pour faire semblant. Une fille comme celle-là, dans son état, c'est très facile de la faire renoncer, ne t'inquiète pas.
0: Eh bien, si tu aurais un plan, mets-le en pratique. Mais avec subtilité. On doit avoir deux coups d'avance sur elle.
7: Écoute, elle dit tout ce qu'elle pense. Cette fille-là ne connaît pas du tout la prudence. Tu as entendu comment elle a parlé à Santiago, non? Avec cette arrogance.
0: Oh Willy, j'ai besoin que tu joues au meilleur ami avec Valentina, d'accord?
7: Quoi? Non. Non, non, non, non, Patricia, ne dis pas ça. Non, non, non, non, ça me donne des frissons rien qu'à d'y penser, s'il te plaît. Non.
0: Il suffit juste de gagner sa confiance. Comme ça, on saura tout sur le nouveau projet que Santiago lui a confié.
7: Un nouveau projet?
0: Oui, je veux que tu découvres tout. Et il y a autre chose encore plus important que ça.
7: J'écoute.
0: Le PDG de Tech Advance va venir. Il veut rencontrer Valentina. Et si ça arrive, je veux qu'elle soit au maximum de son stress pour donner la pire performance de sa vie.

0: C'est bizarre, non ?
1: Federico ?
0: Rosa, bonjour.
1: J'ai besoin de te parler.
0: Oui, vas-y, je t'écoute.
1: J'ai un message urgent du bureau du président. Parce que je suis l'assistante exécutive du président de cette entreprise.

0: Oui, bien sûr, on le sait tous, Rosa. Mais je t'écoute.
1: Eh bien, sans intruse parmi nous.
0: Tu m'excuses ?
2: Oui.
0: Pardon.
2: Oui.
0: Rosa, qu'est-ce que tu veux dire par sans mouche sur le mur ? Qu'est-ce qui se passe ? Je t'écoute.
1: Je commence à te connaître, Federico. Et j'ai vu ton petit manège. Tu jettes ton filet pour voir quel poisson va mordre en premier.
0: Mais de quoi est-ce que tu parles, Rosa ?
1: Je veux juste te dire que je ne suis plus une jeune fille naïve.
3: Si vraiment ce qu'Eric dit est vrai, alors c'est très grave.
4: Écoutez, madame. Je n'en doute pas une seconde. Ces types-là sont capables de tout.
3: Mais ils auraient pu le tuer. Ce qu'ils ont fait, c'est un crime. Rien de moi.
5: Mais qu'est-ce que tu veux qu'on fasse ? Un procès ? Et Isabella, n'oublie pas que ton fils faisait quelque chose d'illégal.
3: Oui, je sais.
5: Ou quoi ? Tu préfères déclarer la guerre à la mafia ?
3: Non. Mais on doit faire quelque chose, on est d'accord.
4: Pour le moment, le plus important, c'est qu'Eric aille mieux. Et après, on verra.
5: Lorenzo a raison, Isabella. Je te ramène chez toi. Tu as besoin de te reposer.
3: Non, je ne veux pas rentrer.
5: Fais-moi confiance.
3: Non, je veux que tu m'emmènes à Eureka parce que je veux parler à Santiago. Monsieur Florencio, du fond du cœur, merci infiniment. Merci. Je vous demande... Non, je vous en supplie. Prenez soin de mon fils, s'il vous plaît.
4: Je le ferai, madame. Comme si c'était le mien.
3: Merci à vous. Merci.
4: Vous pouvez partir tranquille.
5: Merci.
6: Tu as pu prendre des photos ?
7: Oui, mais ils m'ont presque chopé. J'ai dû jeter mon portable à la poubelle. Mais je l'ai récupéré.
6: Susanna, tu dois arrêter ça. Je ne veux pas que tu risques ta vie pour moi.
7: Nous sommes une équipe, Eric. Pardonne-moi de ne pas t'avoir fait confiance. Mais maintenant, l'important, c'est que tu ailles mieux, non ?
6: J'ai mal ici aussi.

0: Rosa. Rosa, attends un peu. Mais qu'est-ce qu'il y a? C'était quoi cette histoire de poisson? De vivano rouge ou je ne sais quoi?
1: Eh bien, j'en ai marre, je ne veux pas que tu joues avec moi. J'en ai déjà assez bavé avec mon ex. Moi, je cherche un homme qui me respecte, Federico.
0: Rosa, je te respecte. Je t'ai déjà expliqué que mon histoire avec Valentina était finie.
1: Non, ce n'est pas Valentina. C'est l'autre femme à qui tu viens de parler.
0: Qui?
1: La femme à balai, avec une jupe sec qui travaille au juridique. Tu l'aimes bien? Ou bien pourquoi tu lui parlais?
0: Mais non, je ne l'aime pas, voyons. Celle que j'aime, c'est toi.
1: Non, je ne te crois pas.
0: Ah, Rosita. Pourquoi est-ce que tu t'obstines à ne pas me laisser te le prouver, voyons? C'est toi, Rosa. C'est toi la seule que j'aime. Vraiment.
2: Rosa!
1: Théo?
0: Théo? Théo?
1: Qu'est-ce que tu fais ici?
2: Je vais monter cette boîte.
1: Ne sois pas idiot. Qu'est-ce que tu fais à Eureka?
2: Eh bien, je travaille.
1: Impossible.
2: Mais c'est temporaire. Ils avaient besoin de renfort pour la convention. Ça te dérange? Je comprends pourquoi ça te dérange. Et je peux savoir qui est ce sale fouineur?
1: Non, tu ne peux pas savoir. Parce que ça ne te regarde vraiment pas.
2: Évidemment que ça me regarde. Peu importe qui ose s'approcher de ma copine, me regarde toujours.
0: Ta copine?
2: Oui, ma copine.
1: Non. Je ne suis pas la copine de ce rustre.
2: Comment ça, rustre?
1: Tu es un rustre, et regarde comment tu es habillée, comme d'habitude.
2: Pourquoi tu m'insultes
0: maintenant,
2: comme
0: ça? On ne parle pas comme ça à une dame, qu'est-ce qui ne va pas? Et dépêche-toi de monter ta boîte si tu ne veux pas que ton boulot temporaire s'arrête aujourd'hui, d'accord?

Oui. Hmm? Écoute bien l'avocat, on ne parle pas comme ça à une dame. Et prends ta boîte, sinon on va faire un rapport pour inefficacité.

0: Maman, il faut vraiment qu'on termine cette discussion. Je ne voulais pas en parler devant Ramon. Il a la langue bien pendue.
1: Ça suffit maintenant. Je vais donc rester ici. Mais juste le temps de trouver quelqu'un de fiable pour s'occuper de Lucio. Mais il faut qu'il soit fiable, parce qu'avec son caractère...
0: Mais je ne parle pas de ça.
1: Alors de quoi?
0: Je parle du passé. De la lettre du père de Valentina.
1: Oh non, tais-toi, je t'en prie. Je ne veux pas en parler. Rien que d'y penser, ça va sûrement faire rappeler la lettre à notre très cher Lucio. Oh non, il sera encore plus furieux contre moi.
0: Mais on n'a pas le choix. J'ai promis à Valentina que je l'aiderai à retrouver son père.
2: Rosa, bonjour à toi.
3: Ingénieur, bonjour à vous.
2: Eh ben, je vois que t'appliques les pratiques exemplaires de Valentina.
3: Quoi?
2: Oui, monter les escaliers.
3: Ah, oui, bien sûr, c'est bien pour ça.
2: Oui, eh bien, est-ce que tu sais si elle s'est bien installée? Si elle a eu des problèmes ou si elle a besoin de quelque chose?
3: Non, elle va bien, elle est tranquille, je crois.
2: Ah ouais? Mais maman, t'étais où?
3: Bonjour madame, excusez-moi.
2: Merci. Mais pourquoi tu m'as pas dit que t'allais pas dormir à la maison?
4: Parce que je ne pouvais pas t'appeler. Santiago, tu ne sais pas la nuit que j'ai passée.
2: Qu'est-ce qu'il y a? Qu'est-ce qui s'est passé?
4: C'est pour toi, Valentina. Avec du lait d'amande, sans sucre, juste comme tu l'aimes.
5: Merci, Aretha.
4: Oh, Valentina, tu ne sais pas comme je suis contente que tu sois revenue à Eureka. Car tout est revenu à la normale.
5: J'aimerais bien savoir la définition de normalité. Parce que depuis mon arrivée, tout change constamment et cela me met vraiment mal à l'aise.
4: Je sais que tu n'aimes pas le changement, mais tu n'es pas la seule. Il y a Rosita, il y a Lirio, il y a moi. On est toutes tes amies et on va te défendre.
5: Et puis il y a Federico.
4: Tu vois, on est à plusieurs.
5: Et bientôt, je vais aussi avoir une nouvelle amie.
4: Ah bon?
5: Oui, elle s'appelle Fabiola.
4: D'accord.

0: Et qu'est-ce que tu fais ici?
1: Cela ne te regarde pas.
0: Non, ne me dis pas que cette fille de la campagne t'a sauvée. Oh non, mais enfermée ici, tu vas finir par être aussi folle qu'elle.
1: Tu ne devrais pas être à ton poste de travail, Willy. En train de piquer les idées des autres pour passer pour un génie.
0: Je vais te dire
1: une chose. Je vais te demander de partir. Je travaille et je suis très occupée.
0: Je pense pas que la vice-présidente va apprécier d'apprendre que tu n'es pas dans l'entrepôt où elle t'a envoyé. Elle ne sera pas contente quand je lui dirai que tu es ici et que...
1: J'ai été officiellement affectée à ce projet par l'ingénieur Santiago Altamirano. Si tu as un problème avec ça, tu peux lui en parler directement. Ça te convient? Écoute, si ça ne te dérange pas, j'ai mieux à faire que de rester là à te regarder.
0: Fabiola.

0: Oh, ma belle Rosa. Qu'est-ce que t'es jolie. En te voyant, j'ai l'impression de revivre.
1: Pourquoi tu es ici?
0: À cause de toi. Je n'ai jamais cessé de te suivre. Et quand j'ai appris qu'il recrutait ici, j'ai sauté sur l'occasion.
1: Qu'est-ce que tu veux, Théo?
0: Reviens-moi. Tu ne sais pas à quel point tu m'as manqué. J'en perds le sommeil en repensant à mon erreur.
1: Je ne te crois pas du tout, Théo. Et tu ferais mieux de penser à abandonner ce boulot temporaire. Parce que je ne veux pas te voir et je me remettrai jamais avec toi.
0: C'est toi qui devrais réfléchir. Si tu deviens pas ma copine, tu ne seras celle de personne. Et si je revois ce gars traîner autour de toi, je l'envoie directement à l'hôpital. Hmm?
2: T'aurais dû me le dire, maman. J'aurais appelé la police et on aurait emmené Eric à l'hôpital.
3: Ils nous ont confisqué nos téléphones, Santiago. Tu n'as aucune idée de qui sont ces gens. J'aimerais que tu convainques ton frère de sortir de ces lieux, s'il te plaît.
2: Tu sais que ça va être vraiment difficile. Et Eric est têtu.
3: Oui. Exactement comme ton cher père. Quand il avait une idée en tête, il était prêt à affronter le monde entier. Dis donc, tu te rappelles encore de l'époque des chevaux? Tu étais tout petit.
2: Des chevaux?
3: Oui. Tous les fins de semaine, à chaque vacances, ton père vous emmenait, toi et ton frère, faire du cheval. Comme si le reste du monde disparaissait.
4: Eh bien, je me souviens que c'était un homme vraiment beau. Et qu'il parlait beaucoup avec Valentina. Oh, il passait des heures à discuter. Et je me souviens qu'il avait deux enfants, des petits comme ça.
0: Et?
4: Je me souviens qu'il était vraiment très élégant.
0: Mmh.
4: Et qu'il travaillait aussi pour une très grande entreprise de technologie.
0: Dans une entreprise de technologie?
4: Eh bien, je crois bien que oui. C'est peut-être de là que Valentina tient tout son talent.
0: Mmh. Lui aussi était un génie comme elle?
4: Ça, je n'en sais rien. Mais je me souviens qu'il avait offert généreusement beaucoup d'ordinateurs au club.
0: Ah.
4: Je me souviens aussi qu'il possédait une très grande entreprise. Encore mieux.
0: Ah oui?
4: Bref. Voyons comment... Oui, c'est parfait. Oui, c'est très bien comme ça.
3: Oh, je crois bien que j'ai une photo quelque part. Attends-moi un instant. Oui, je l'ai ici. Oui, la voilà. Regarde. Comme il était beau dans sa tenue d'équitation.
2: Waouh.
3: Mmh.
2: Je me souvenais pas que papa montait à cheval.
3: Enfin, c'était juste une période. Mais il aimait essayer. De nouvelles choses, de changer.
2: Et pourquoi tout d'un coup ces souvenirs, maman?
3: Tu sais, quand j'ai cherché Valentina, tout m'est vraiment revenu parce que on passe directement devant le club pour aller à la ferme de Valentina.
2: Un club?
3: Oui. Le club d'équitation dans lequel ton père montait tout le temps s'appelait... El Paso Fino.

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0: 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Et laissez-moi vous donner un petit conseil. 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
1: 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Maintenant, je veux vous montrer quelque chose. Je vais juste essuyer et je pense que vous vous souviendrez de ce à quoi ça ressemblait il y a un instant. 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
1: 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S'il y a bien une chose que le Spin Scrubber sait vraiment bien faire, c'est nettoyer les joints. 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

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Clairement. 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Et surtout, Nena, une solidité marmaille, elle est incroyable. 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C'est-à-dire qu'il y a une technologie qui fait que l'inox ici n'est pas chaud du tout. Le manche est super agréable. Là, je le teste en direct. Donc, regardez, j'ai fait 5 ou 6 crêpes et m'y attrape le manche ici. Alors que moi, m'y craint vraiment le chaud. 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Moi, m'y attrape pas marre, m'y avec la main comme elle peut y faire. Pas du tout. M'a demandé si m'y a cette peau. Donc, vraiment, donc on a le manche qui ne nous brûle pas la main. On a cette technologie brevetée avec ces dessins d'alvéoles en 3D qui vont permettre de bien diffuser la chaleur et qui vont surtout conférer à cette poêle une extrême solidité. 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Regardez, depuis tout à l'heure, j'utilise ma fourchette comme ça. Il est vrai que moi, Mila Moon ne m'y fait pas attention. M'y trappe mes ustensiles, m'y utilise cette spatule-là. Et puis, bah, forcément, il abîme les poêles classiques. Avec celle-là, aucun risque. Donc, j'ai fait mes crêpes avec ma petite spatule en fer sans craindre d'abîmer ma poêle de grande qualité parce que oui, vous avez là un bijou entre les mains, vous avez envie d'en prendre soin, mais croyez-moi, vous allez pouvoir la malmener. Elle tiendra la route, elle est vraiment solide, elle est chouette, on n'a pas besoin d'utiliser énormément de matière grasse pour cuisiner avec elle. Donc voilà les crêpes que j'ai pu préparer et regardez, c'est pas sale du tout. Maintenant, un petit bout de crêpe là reste là. Voilà. Donc le nettoyage se fait facilement parce qu'il n'y a rien qui accroche sur la poêle. Et pourtant, ma pâte, elle n'était pas parfaite. Hein. J'ai mis peut-être un petit peu trop de lait, donc tu accroches un petit peu. Mais quand on enlève la crêpe, regardez, n'a point rien à rester. Alors comme toutes les nouvelles poêles, lors de la première utilisation, on vous conseille d'huiler la poêle hein, de manière abondante. Vous mettez sur un petit feu doux, vous attendez que l'huile y imprègne bien dans la poêle. Ça, c'est pour la première utilisation. Ensuite, vous verrez que vous n'aurez pas besoin d'une quantité énorme de matière grasse pour cuisiner. C'est anti-adhésif avec cette toute nouvelle technologie qui vous permettra de cuire vos aliments à la perfection, sans trop de matière grasse, ce qui permettra eh bien, de conserver le goût naturel de tout ce que vous allez préparer. Donc je vais continuer mes crêpes tranquillement pour en avoir suffisamment parce que sa marmaille, il mange par paquet et nous aussi, les parents, hein, nous adorons ça. Et puis au moins, quand Banaï rentre dans un petit instant, tout est prêt et la maison est embaumée. Ça va très vite, hein, même si mon feu est un peu fort. Thank you.
La cuisson est impeccable. 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

0: Alors voilà, excuse-moi, mais moi, ça, c'est ce que j'appelle un comportement de connasse. Hein,
1: attends, Jessica, c'est une connasse.
0: Mais évidemment, mais t'as vu ce qu'elle a fait à Thomas? Mais en plus, tu cautionnes ça, mais ma pauvre fille, mais t'as aucune morale.
1: Attends, moi, j'ai aucune morale? Mais Thomas, il l'a même pas respecté, il s'est même pas excusé à la soirée chez Flo.
0: Mais peut-être qu'il va le faire. Qu'est-ce que t'en sais, madame? Je sais tout, là.
1: Eh ben, j'en sais rien, moi.
0: Voilà.
1: Eh ben, on a qu'à mettre l'épisode suivant.
0: Eh ben, d'accord. Popcorn?
1: Ouais.
2: Mais pour qui tu te prends? Pardon. Tu es celui qui est parti. Tu as décidé que notre histoire ne valait pas la peine de se battre.
3: Hypocrite.
4: Salut tout le monde.
5: Salut,
4: à la semaine prochaine.
5: Salut. Ciao.
4: À la semaine prochaine.
6: Ciao. Tu sais, Emma, maintenant que t'es un peu prof, il faudrait que tu lises ça.
4: Combattre le harcèlement scolaire? Il n'y a pas de harcèlement dans ma classe.
6: Bah si, il y a moi. On balance des boulons.
4: Qui te balance des boulons? À part moi, je veux dire.
6: Bah personne, mais c'est déjà beaucoup.
4: Chouchoute.
6: Alors ça, tu vois, c'est le point numéro 2. Ne pas minimiser la souffrance de la victime.
4: Ah bah tiens, il y a un numéro vert, t'as qu'à les appeler.
6: Bah c'est ce que j'ai fait. Ils m'ont conseillé de te parler.
4: Ah ouais?
6: Bah oui.
4: Ah bah c'est pas au point leur truc, hein.
6: Bon bah allez, laisse tomber. Aïe! Arrête! Putain!

0: Aduh, aduh, aduh, aduh, aduh, aduh, aduh, aduh, aduh,
1: aduh, aduh, qu'est-ce que vous avez foutu là?
0: C'est rien.
1: Ça va, tu t'es fait mal, mon doudou?
0: Non, mais ça va aller, merci, hein, super assistant. J'ai simplement voulu réparer en douce le volet roulant de la fleuriste. Son mécanisme était grippé.
2: La pauvre n'a pas les moyens de le réparer, mais au moment où il a réussi à décoincer le mécanisme, super petit commerçant a pris le volet sur le pied.
0: Ouais, mais avec de l'arnica, ça devrait dégonfler.
1: Non, mais déconnez pas, les gars, la prochaine fois, faut y aller l'accompagner, hein. Bah oui, vous emmenez avec vous, super pas maladroit, hein? Ou super volet roulant man. Ou super secouriste.
0: Oui, ça va, on a compris, hein.
2: Bon, moi je vous laisse, hein. Au revoir Camille.
1: Salut.
0: Merci, super assistant. Le petit commerce vaincra.
1: Oh là là là là là. Oh là, ça va aller, hein. On va enlever la cape. Voilà. On respire, on enlève le masque. 1, 2.
3: Minou, t'es là?
4: Oui, dans la salle de bain. Tu sais quoi?
3: Non.
4: Tu sais ce que j'ai fait aujourd'hui?
3: Non.
4: J'ai envoyé un rib.
3: Oh la vache!
4: Il y a quelqu'un qui m'a fait « Est-ce que vous pouvez nous envoyer un rib ?» Et moi je dis « Oui, je peux vous envoyer un rib » et j'ai envoyé mon rib.
3: Oh là, c'est très très classe, j'adore.
4: Ah, je me suis sentie femme, genre daronne quoi.
3: Ouais.
4: Oh là là.
3: C'était pour quoi déjà?
4: Pôle emploi. Et après, genre, j'ai un conseiller qui va me contacter.
3: Ah bah écoute, ma chérie, je suis vraiment très fière de toi. Bon, j'ai pris des kebabs.
4: Tes kebabs. Grandis un peu, Léo. Franchement...
5: Salut.
4: On se connaît pas, je crois. Comment t'as atterri ici?
5: Si tu veux, moi, je suis un pote de la nana qui habite là.
4: Leslie?
5: Leslie, tu la connais?
4: Bah, évidemment.
5: C'est ma besta.
4: Attends.
5: Mais si tu veux, le truc, c'est qu'on a fait nos études ensemble.
4: Ah.
5: On a été quoi? 4 ans en coloc. Depuis, on s'adore, on se lâche pas, on se quitte plus. Après, bon, moi, j'ai déménagé là 6 mois du côté New York. Je suis photographe hein, à la base, mais là je me suis dit c'est une occasion, je peux pas la manquer, je viens leur faire la surprise.
4: C'est fou, elle m'a jamais parlé de toi.
5: Non mais ça c'est normal, à la base, je la connais par son mec. On habitait sur le même palier quand on était gamin, puis ça s'est fait comme ça d'un commun accord.
4: Léo.
5: Mon gars Léo, bien sûr tu connais.
4: Bah oui.
5: Bah on est, nous, les Léo et moi, ça, inséparable, copain comme cochon et diamant.
4: Ah, d'accord.
5: Ouais, bah ouais.
6: Ça c'est incroyable parce qu'il nous a jamais parlé de toi, hein.
5: C'est pas des gens qui sont en mode on connaît un super mec qui habite à New York City, qui est photographe, qui étouffe, enfin c'est pas, ils sont pas comme
4: ouais,
5: ça.
4: Ouais. Hein. Franchement ils ont l'air trop cool, tu veux pas nous les présenter?
5: Mais grave.
4: Ouais.
5: Là?
4: Bah ouais.
5: Et bah ouais. Alors, Léo. Ah,
7: ok, je vois le truc. Donc c'est vous qui habitez là.
6: Qu'est-ce qu'on fait, on le fout dehors?
4: Ah bah non, il reste. Un mytho pareil, il est trop bon.
5: Alors, ce que je peux vous proposer à la limite, c'est un super cocktail.
4: Vas-y.
5: Moi, je suis cocktail man à Brooklyn. Je fais des super trucs.
6: T'es mixologue?
5: Wouh, tu connais, mais t'es un connaisseur. Ouais, regarde ça.
6: Amateur.
4: C'est fascinant.
5: Attends, je te fais un truc.
4: Vas-y.
0: Tu sais, j'ai beaucoup réfléchi à ce que tu m'as dit sur l'impact de notre alimentation sur la planète.
1: Ouais.
0: Et j'ai décidé de réduire ma consommation de viande.
1: Non.
0: Si.
1: Oh là là, je suis fière de toi.
0: Oh. Ah ouais, à partir de maintenant, plus de viande entre les repas.
1: Ah ouais.
0: Ah ouais.
1: Ah ouais, gros effort.
0: Bah ouais, et chacun doit y mettre du sien, c'est pour la planète quand même.
8: S'élève dans le pays contre la volonté du gouvernement de rendre obligatoire...
1: J'avais pas remarqué, hein. Mais c'est marrant, comme avec ta moustache. Mmh. Ben vous vous ressemblez tous les deux. Oh ben si, fais voir, fais l'amour, on va voir. Mmh. Bouge pas. Oh ben attends, c'est à s'y méprendre.
4: J'ai rendez-vous avec Mathilde. Je te laisse ranger.
3: Oh.
4: Léo.
3: À chaque fois que tu te barres, tu me laisses ranger tout seul, alors j'ai prié devant, quoi.
4: Je m'en fous, j'ai besoin que de mes clés.
3: Oh merde. Oh non. Mais si. Putain, non.
9: Oh, il est tellement beau, Jean-Vincent, ton bouquet.
3: J'aime.
0: Une plaque d'immatriculation, mais c'est génial. Mmh. Elle est australienne ou elle est américaine?
10: Ah ben ça, je sais pas. Bonne question. En tout cas, elle est vintage. Hein.
0: Ah ouais.
10: Et dès que je l'ai vue, j'ai pensé à toi, tout de suite.
9: Mais non, mais pas encore une plaque de bagnole, là. Sérieusement, tu peux pas lui offrir un truc un peu moins ringard la prochaine fois? Non mais c'est vrai, moi j'en peux plus de voir toutes ces merdes sur les murs, là. S'il te plaît, hein, la prochaine fois, tu te creuses un petit peu la nénette. Mais c'est que tu...
11: Ça doit être une plaque australienne.
9: Mais comment j'ai fait le... Hein?
11: Bah oui, parce que... C'est boom boomerang, c'est pas Australie.
9: T'es con. Attends, comment j'ai fait ça?
11: C'est boomerang. On refait.
9: Attends. Hein? T'es en train de me faire le vicomte, là.
11: Hein?
9: Arrête. Non? T'es en train de me faire, mot pour mot, ce que t'as écrit que le vicomte, il faisait à sa bonne dans ta nouvelle érotique, là.
11: Ouais, non, mais c'est parce que je voulais checker le réalisme de la scène. Vu que j'avais un doute sur le déroulé...
9: Ah d'accord. Maintenant, je suis carrément à contrôle technique.
11: Je suis désolé, chaton.
9: Enfin, quitte à choisir, moi, j'aime autant que tu me fasses la nouvelle de la marquise de Brinvilliers.
11: Ah ouais?
9: Ouais.
11: La scène avec Godin de Sainte-Croix?
9: Oh ouais.
11: Dans la chapelle?
9: Non, dans l'écurie. Mmh,
11: Paul Frognerve.
9: Mmh. Oh, Godin.
11: Ah oui. Oh, moi, j'ai bon.
9: Oh, petit cheval. Un petit cheval. Oh, je savais pas moi que t'avais gardé tes cahiers d'écolier.
11: Ouais.
9: Oh, t'avais une écriture magnifique à l'époque.
11: Ah, bah je veux, ouais. Tu sais qu'en CP et en CE1, moi j'étais une vedette. Ouais, j'étais le premier partout.
9: Ah bon? Mais qu'est-ce qui s'est passé ensuite?
11: Parce qu'un jour, j'avais plus d'encre dans mon stylo plume. Alors le temps que je change la cartouche, j'enlève la tête, je comprenais plus rien au cours.
9: Ah oui. À quoi ça tient, hein, une réussite scolaire?
11: À une cartouche d'encre. Si j'avais eu un stylo bille, c'est sûr que... Ah bah tiens, regarde. En CE2, regarde, on voit bien que je suis largué, regarde. Regarde, regarde.
9: Ah oui, c'est vilain.
11: Ah bah oui, là, c'est... Je comprends même pas ce que j'ai écrit.
9: Non, moi non plus. La poule.
11: La poule.
9: Non, c'est la poule. C'est la poule. C'est la poule. C'est la poule.
11: On comprend rien.

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0: Content de voir que t'es vivant. Parti d'un coup hier après la bombe que tu m'as lâchée.
1: Je vais te laisser un peu d'air pour réfléchir. Du coup, je suis allé me pioter avec Thelma.
0: Faut me le dire, hein, le mec mystérieux.
1: Ok. Non, je le saurai, je te dirai tout le temps où je vais, avec qui je vais, à quelle heure je rentre. Ça, t'es content?
0: J'ai bien réfléchi, en tout cas. Et je suis arrivé à la conclusion que c'est trop grave ce qui s'est passé. Il y a Colline et Gaspard qui veulent me parler ce matin. Je leur mentirai pas.
1: Mais gros, t'es sérieux? Tu crois vraiment que je drogue des meufs pour les violer?
0: Si t'as rien fait de mal, pourquoi t'as besoin que je te couvre?
1: Et parce que, gars... Vas-y, frérot, c'est tout. Gars, j'étais méga bourré. Je sais même pas où j'ai terminé la soirée tellement j'étais torché. Donc forcément, tu sais, dire j'ai eu un blackout pile au moment où Colline, elle se faisait agresser, bah ça la fout un peu mal, quoi. Enfin, j'ai capté, hein. C'est clair que j'ai la tête du coupable idéal, vraiment depuis le début de l'année, à sortir mes dingueries H24. Ouvrir ma grande gueule et tout ça, voilà quoi. Mais gros, sincèrement, maintenant qu'on se connaît, tous les deux, c'est très bien.
0: Pas tant que ça, mec.
1: Jamais je ferai ça une meuf. Jamais. Tous ces trucs-là d'agression, de soumission, je sais pas quoi, chimique, là, ça me fout la gerbe, ça.
0: Je peux pas faire de faux témoignages, pas dans une affaire aussi grave. C'est pas contre toi, mais j'ai des principes.
1: C'est super. On va foutre ma vie en l'air, je sais même pas, je vais finir dans une tôle, je sais pas où, et pendant ce temps-là, le vrai agresseur, il court toujours. Mais c'est bien. Bien, mon toto, c'est bien d'avoir des principes.
0: Si tu dis la vérité, tu finiras par être innocenté. Je sais pas quoi te dire d'autre, mec.
1: Bien sûr, gars.

0: Ça, c'est les protège-verts. Il y en a plusieurs cartons. J'ai aussi récupéré des sifflets, des couvertures de survie. Et là, sur ces affiches, il y a tous les numéros d'urgence.
1: C'est super ce que vous faites pour Gaëtan. Je suis sûre que ça va le soulager.
0: J'espère.
2: Mais vous trouvez pas qu'il y a un truc qui cloche quand même?
0: C'est-à-dire?
1: On parle de viol et de soumission chimique, donc oui, il y a absolument tout qui cloche.
2: Non mais, évidemment, mais ce que je veux dire, c'est que c'est encore aux victimes de se responsabiliser. Oh, me regarde pas comme ça, bébé, hein. Tu sais, je t'écoute, hein, quand tu me parles de féminisme. Alors, en tout cas, pour revenir à notre type, là. Lui, il court toujours, hein, il est en liberté, il vit sa meilleure vie. Hein. Il a pas besoin de protéger son verre.
1: Ouais.
2: Ah ouais.
1: Mais c'est rageant. Mais écoute, c'est déjà mieux que rien. Et puis ça empêche pas Gaëtan et les autres propriétaires de Le Festif de se former à ce sujet.
0: Exactement. D'ailleurs, j'ai aussi imprimé des protocoles de sécurité. Et n'hésitez pas à insister pour qu'ils mettent en place un espace refuge pour pouvoir s'abriter en cas de danger immédiat.
1: Ouais. Ok. On va lui filer tout ça, hein ?
0: Merci.
1: Merci. Merci à vous, chef, pour votre implication. Vraiment. C'est important dans les moments pareils qu'on se serre les coudes.
0: Je suis d'accord. Mais merci beaucoup à vous deux. Et surtout, n'oubliez pas qu'il ne soit surtout pas savoir que tout ça vient de moi. D'accord ?
1: Promis.
2: Vous inquiétez pas. La discrétion, ça nous connaît.
0: Tant mieux.

0: Et moi, je pense que dans ce genre de situation, il vaut mieux être trop radical que pas assez. Hein.
1: Donc, exclure Nils.
0: Bah oui, oui, pour Colleen d'abord. Hein, pour qu'elle, qu'elle commence à respirer, peut-être même à se reconstruire. Et puis pour les autres élèves. Quoi, bah, vous êtes pas d'accord?
2: Bah, d'un côté, si, et on se doit d'agir fermement. Hein. Surtout après les histoires avec Valdine et Peña, qu'à l'époque, on avait tardé à réagir. Faut pas qu'on fasse la même erreur.
1: C'est vrai, et en même temps, il y a la présomption d'innocence quand même.
2: Oui. Bon, imaginons que ce gamin dise la vérité, hein, et qu'il soit juste le coupable idéal parce qu'il est insolent et parce qu'il a pas d'alibi. Dans ce cas-là, on leur a viré injustement. Mais bon, c'est pas ça le plus grave. Le plus grave, c'est que le vrai coupable, lui, eh ben, il sera toujours en mesure de commettre une nouvelle agression.
1: Sur le fond, je suis d'accord avec toi, Rose. Il faut agir vite et fort.
0: Hmm.
1: Mais il faut qu'on fasse gaffe. Parce que c'est une décision qui engage l'Institut, et pour l'instant, ce sont les élèves qui ont désigné leurs suspects.
2: Ce que je propose, c'est qu'on l'écarte provisoirement, le temps de l'enquête. Bon, s'il est innocent, eh bien, on l'aidera à rattraper ses cours, et puis dans le cas contraire, ce sera plus de notre sort.
1: Mmh. Rose, t'es avec nous?
3: Tu peux déjà créer une zone refuge derrière ton comptoir. Tu vois, pour toutes les clientes qui le demandent, ça peut être bien, ça.
4: Et clients aussi, parce que ça arrive à beaucoup de meufs, mais pas que.
5: Vous avez l'air bien calé sur le sujet.
3: Ah bah attends, c'est obligé, hein. Le nombre de cas de soumission chimique, c'est énorme, hein. On en compte plusieurs milliers par an.
4: Attends, ça c'est que les cas qui sont déclarés. Parce qu'il y a encore beaucoup de gens qui osent pas porter plainte parce qu'ils ont peur, je sais pas, soit de pas être cru ou ils ont honte.
3: Ou même par amnésie aussi.
5: C'est horrible. De toute façon, c'est simple. Moi, depuis ce qui est arrivé à Colline, je dors plus. J'arrive pas à croire que ça s'est passé ici, dans mon coffee shop. Mais bon, vous avez raison, là, faut que j'arrête de me morfondre, hein, faut agir maintenant.
4: Tant mieux, en tout cas, si on arrive à te motiver. Donc, il est quelle heure, là? Il faut qu'on y aille, non? Faut qu'on aille en cours.
3: Ouais, on y va.
4: Ça va aller?
5: Oui, merci. Enfin, vous allez remercier votre commanditaire de ma part.
3: Commanditaire? Alors, pardon, enfin, c'est nous les commanditaires.
5: Ah bon? Je suis sorti avec Alice. Je sais qu'il n'y a que elle pour ranger ses affaires par dégradé de couleur, de forme, de texture.
3: D'accord, alors je te coupe tout de suite. Tu te mets le doigt dans l'œil, hein? Personne n'a été commanditaire.
4: Alice nous a demandé de rien dire.
5: Ah, voilà. Bon, vous savez quoi? Oubliez, c'est pas grave. J'irai la remercier moi-même.
3: Voilà, comme ça, maintenant, elle saura que c'est nous qui avons vendu la mèche.
6: Voilà. Bon, bah, c'est la fin de cette grande aventure. La fin d'un monde, même.
7: Arrête de penser à Olvois, tu fous le seum.
6: Tu vois, quand je regarde les murs de cette cuisine, que je me dis que bientôt, on les verra plus. Enfin, ou plutôt, que les murs de cette cuisine ne nous verront plus.
7: Et j'ai des couteaux, arrête.
6: Ah, t'en fais pas, on allait partir. On voudrait pas indisposer Sa Majesté.
8: Ah bon? Et vous allez où?
7: Alors, au cas où tu n'aurais pas suivi, on vient de se faire recaler par Andrea. Donc le resto, pour nous, c'est finito pipo.
6: Elle n'a même pas daigné goûter nos assiettes. On a juste été traités comme des malpropres.
8: Oui, mais en même temps, vu ce que vous lui avez proposé, comment c'était folklorique, c'est un petit peu normal. Surtout toi.
6: J'aurais plutôt dit avant-gardiste que folklorique, mais passons.
8: Bon, personnellement, je les ai goûtées, vos assiettes. Et il faut dire que... bah, elles sont franchement canons, voilà. Après, Andrea, elle est un peu comme ça, elle est un petit peu dure, c'est...
6: Un petit peu dure, oui.
8: Oui, tout ce qu'elle veut, c'est qu'on atteigne l'excellence. Qu'on lui montre de quoi on est capable. Les gars, cet hôtel, c'est toute sa vie.
7: En attendant, elle en rate pas une pour nous rappeler qu'on n'était pas son premier choix.
8: Oui, bah mettez un peu vos égos de côté et montrez-lui ce que vous avez dans le ventre. Moi, je vous connais, les mecs. Vous êtes deux bêtes de chef.
6: Attends, tu veux dire que là, il y aura encore une option pour que ça marche?
8: Bien sûr qu'il y a encore une chance, Tom. Là, vous allez la voir, vous lui faites votre démo de « On est les gars qu'il vous faut pour ce poste » et elle va accrocher, c'est sûr.
7: Ok, go.
8: Allez, ouais. Foncez. Et courage, on reste pro.
7: Ouais, t'inquiète.
8: Voilà. C'est mort. Putain.
2: Comme prévu aujourd'hui, nous allons revoir la découpe du poulet. Alors, je le rappelle au cas où, vos couteaux ne sont pas interchangeables. Hein. Ils ont chacun une fonction bien précise. C'est donc très important de savoir les différencier.

0: Alors, on va commencer par celui-là. Est-ce que quelqu'un peut me le nommer? Tiens, Garance, par exemple.
1: C'est un couteau à désosser.
0: Très bien, c'est avec ce couteau qu'on va pouvoir lever les cuisses et manchonner les pilons. Ensuite, est-ce que quelqu'un peut me désigner le couteau de chef? Tiens, Tony.
2: Celui-là.
0: Parfait. Ce couteau va nous servir à couper le haut des pattes en sectionnant juste ici. Vous voyez? À la jonction de l'articulation. Voilà, comme ça. Ensuite, ce couteau d'office. Tiens, Ferdinand, est-ce que tu peux nous dire à quoi il sert?
3: Oui, ça permet d'ôter l'os de la cuisse, tout en faisant attention de ne pas déchirer les chairs.
0: Exactement. Et pour finir, nous allons lever les suprêmes grâce à ce couteau à filet de sole, comme ceci. Et pourquoi ce couteau à filet de sole? Eh bien, parce que la lame est flexible. Et donc, elle va être très, très utile pour pouvoir suivre les courbures de la carcasse et détacher la chair sans en perdre une seule miette. Vous les avez ici, nos suprêmes. Alors, c'est bon pour tout le monde, pour les bases?
3: Oui, chef.
0: Très bien. Donc, dans ce cas-là, je vais vous envoyer à la chambre froide chercher vos poulets. Eh bien, j'ai envie de dire, c'est à vous. Allez-y.
1: Il n'est pas là, Nils?
3: Comme tu vois.
1: Ah, mais je me disais bien qu'il prenait ce stage à la légère. Moi, je trouve ça enrichissant de revenir au fond d'un manteau.
3: Il a été mis à pied aujourd'hui.
1: Comment ça? Il est viré?
3: Temporairement. C'est par rapport au bail avec Colin. Merci.
0: Et souvenez-vous que c'est la lame qui guide votre geste, pas la force. Alors pensez à aiguiser vos couteaux.
4: Oui, chef.
1: Oui, chef. Oui, chef.
3: T'as pas tellement l'air d'être traumatisé pour quelqu'un qui vient d'apprendre que son colocataire était potentiellement un violeur. Bah, si je puis me permettre.
2: C'est ni à toi ni à moi de dire si c'est un violeur ou pas. C'est le taf de la justice.
3: Enfin, si l'affreux Jojo a été mis à pied, c'est qu'il y a quand même quelques doutes. Hein. Ça se trouve, il pensait que c'était un coupable.
0: Bon, ça suffit, vous trois, là. Hein? J'ai pas du tout envie de m'étendre sur le sujet, mais si votre camarade a été suspendu, c'est uniquement pour des raisons de sécurité. En attendant les résultats de l'enquête.
1: Enfin, si vous dites ça, ça veut dire que vous avez des éléments qui l'accusent. Enfin, je sais pas, peut-être que je me trompe.
0: Bon, je comprends très bien que ça vous affecte, mais là, je vous ai répondu, donc maintenant, on se met au travail.
2: Compris? Oui, chef.
1: Oui, chef.
2: Oui, chef.
5: T'es une courageuse, toi, hein? Tu prends le risque d'être aperçue avec le grand violeur de Calvière. Attention.
1: Mais c'est lassant, à force. Tu fais toujours comme si rien n'avait d'importance.
5: Je sais pas, je préfère que tu continues à me voir comme un mec sexy qui aime organiser des teufs. Sans drogue dans les verres, hein, je précise. Bon, la vérité, c'est que je commençais à me sentir bien ici. Ça me plaisait, tout ça, là. Je me disais même que je pourrais devenir chef un jour, peut-être.
1: Ben, merci d'avoir enfin dit un truc sincère. Je pense que si tu sortais un peu de ton personnage nonchalant, tu serais pas la personne que tout le monde suspecte.
5: Écoute, moi, je suis comme je suis. Ceux qui sont pas contents, je leur dis fuck, hein. Oh, attends. D'ailleurs, si selfie, avant de quitter l'institut, là, ça va chialer dans les chaumières, là. Boum. Tac.
1: Tu fais quoi, là?
5: Ben, je partage en story.
1: Mais genre, tu poses ma tête sans me demander?
5: Et ça va.
1: Non, mais t'es trop con.
5: Bah oui, ça va, Thelma, tu vas pas me faire un caca nerveux juste pour ça?
1: Ouais, d'accord.
5: Non mais attends, je déconne, je l'enlève si tu veux.
6: Et il est encore là, putain. T'attends quoi pour te barrer?
5: Bah, je sais pas, je profite encore de ce très joli cadre d'apprentissage.
6: Ça va, t'en as assez profité, je pense. Maintenant, tu dégages!
5: C'est quoi ton problème avec moi, là? C'est la complicité qu'on a développée en deux secondes avec ta meuf, t'as pas supporté, c'est ça?
6: Mais...
1: Oh, stop, stop!
6: C'était elle ta cible, en fait, hein? T'as pas réussi à lui faire gober ton truc, donc tu t'es dit que tu t'en prendrais bien à Colin, c'est ça?
5: Ouais, c'est sympa de penser à Colin comme notre consolation, hein. Et Maya, clairement, j'aurais pas besoin de drogue, hein, si je voulais la pécho.
6: Répète.
1: Stop!
6: Tu sais ce qu'elle est en train de faire, Colin? Elle est en train de porter plainte. Mais t'inquiète, pas de soucis. Il y a des très bons cours de cuisine en prison. Tout n'est pas perdu.

0: Allez, Alice. Concentre-toi, il y a forcément une solution.
1: Tu fais de la pâtisserie, là?
0: Ah, c'est toi. Je t'ai même pas entendu arriver.
1: Travailler sur quoi?
0: Je préfère pas le dire, c'est un peu honteux. Mais j'imagine que t'es pas venu ici pour parler de cuisine.
1: Non. Je suis venu pour te remercier en personne.
0: T'as aucune raison de me remercier, j'ai absolument rien fait pour toi depuis notre séparation.
1: Ne fatigue pas, Alice. Billy et Ferdinand m'ont pas réussi à nier. Donc je sais tout. Et vraiment, merci de ton soutien.
0: Je voulais pas que tu traverses cette épreuve tout seul.
1: Et ça me touche. Mais pourquoi t'es pas venu toi-même?
0: On avait conclu que c'était impossible qu'on soit proches.
1: Mais le temps est passé maintenant. Et moi, ça me ferait plaisir qu'on commence à se revoir. Bon, en tant qu'amis, bien sûr.
0: Tu crois qu'on pourrait devenir juste amis?
1: Ah oui? Bah la preuve, regarde ce que t'as fait pour moi.
0: Tu crois qu'on pourrait passer du temps ensemble et se parler de nos vies personnelles?
1: Bien sûr.
0: Bah c'est vrai que je ressens beaucoup moins de désir sexuel pour toi maintenant. C'est d'accord, je veux bien essayer. Amis.
1: Attends, bouge pas. Amis. Et est-ce que tu me permets une petite remarque pour célébrer notre amitié?
0: Je t'écoute.
1: Je trouve que t'as une petite mine en ce moment. Est-ce que c'est à cause de ce qui est arrivé à Colline?
0: J'étais à la ferme dans ma chambre ce soir-là et j'ai rien entendu à cause de mon casque anti-bruit. Depuis, j'arrive plus à le mettre, alors peut-être que ça affecte la qualité de mes temps de repos. Je sais pas.
1: Tu sais que c'est pas de ta faute, n'est-ce pas?
0: Oui, je sais, c'est la faute de l'agresseur. Mais ça m'empêche pas de me sentir mal. Du coup, j'ai décidé de faire à Colline le gâteau qu'elle me réclame depuis des mois, pour lui faire plaisir, mais aussi pour alléger ma culpabilité.
1: La fameuse recette honteuse. Et du coup, tu veux que je t'aide? C'est quoi?
0: Un rainbow cake.
1: Ah, un rainbow cake.
0: Aucun intérêt gustatif, mais elle trouve ça joli, alors. Et le problème, c'est que je suis pas sûre de réussir à obtenir le même écart de coloration entre les différentes couches.

0: Elle arrive.
1: Au revoir.
2: Ah, vous tombez bien. J'ai quelque chose à vous dire. Suivez-moi.
0: On va se faire virer.
2: Bien, je voulais revenir sur votre présentation d'hier. Je pense qu'il y a eu quelques petits malentendus entre nous. Je ne sais pas qui vous a fait croire que je cautionnerais cette mise en scène digne d'une foire agricole.
0: Alors, on est vraiment désolé et on vous promet que ça ne se reproduira plus, Madame Jourdain.
2: Ah oui, mais j'y compte bien. J'ai bien songé à vous envoyer parce que je pensais que nous étions vraiment trop incompatibles, mais je dois dire que vos préparations étaient excellentes.
0: Vous les avez goûtées ?
2: Hier soir, par acquis de conscience, oui. D'ailleurs, je voulais m'excuser de ne pas l'avoir fait sur le moment. Ce n'était pas professionnel de ma part.
0: Après, il faut dire qu'on vous a pris de court avec notre délire Far West.
2: Mais on peut dire que vous vous êtes trompé sur toute la ligne. Les États-Unis, c'est mon mari qui adorait. Mais vous vous êtes intéressé à moi. C'est indéniable.
0: Ce qu'on peut faire, c'est qu'on peut vous interviewer un peu plus tard pour cerner vos goûts et aussi pour connaître l'histoire de l'Hôtel Jourdain.
3: Et là, on pourra vous faire une proposition de menu sur mesure issue de nos discussions.
2: Excellente initiative. Je vous laisse revenir vers moi. Sans couvre-chef.
4: Ok, elle arrive. Tu te souviens de ce qu'on a dit?
5: Ouais. Mais avec elle, pas contre elle.
6: Prête les filles. J'ai trop besoin de ce verre en terrasse, là, j'en peux plus.
5: Ouais, mais on aurait bien aimé te parler d'un truc avant. Tu veux pas t'asseoir?
6: Non, vous allez me parler de Nils, c'est ça?
5: Oui.
6: Ouais, c'est juste qu'on a vu tes photos sur Insta et on comprend pas trop pourquoi est-ce que tu traînes encore avec lui.
5: Mais par contre, on veut pas te faire culpabiliser ou que tu te sens jugé.
6: Vraiment pas, c'est juste qu'on s'inquiète pour ta sécurité de traîner avec un gars comme ça.
5: Les filles, je capte votre inquiétude, vraiment. Surtout toi, avec ce que t'as vécu, je comprends. Mais je vous assure que Nils n'est pas comme ça. Sous ses airs de petit con arrogant, c'est un mec bien, vraiment.
6: Bah, en vrai, tu sais pas, hein. Tu le connais que depuis quelques semaines.
5: Mais même, on peut les sentir, les gens. Et perso, j'ai confiance en mes intuitions.
6: Oui, enfin... Il y a quelques temps, tu disais que c'était un red flag ambulant.
5: Parce que c'est un gros charreau. Et ok, c'est pas ouf, mais enfin, je veux dire, il y a charreau et charreau. Lui, il est pas vicieux, il fait pas de coups en douce. Sa priorité numéro une, c'est d'être au centre de l'attention, pas de droit.

0: Droguer les meufs pour leur faire je sais pas quoi après.
1: Tu sais, Thelma, il y a pas de violeur type. Hein. Ça peut être ton meilleur pote, un voisin, un chanteur que t'aimes beaucoup, un chef renommé. Ça peut être aussi ton mari avec lequel t'es depuis des décennies.
0: Donc quoi, je dois passer ma vie à méfier en permanence?
1: Non, mais...
0: En plus, je suis pas bête, je sais que je devrais faire gaffe. Mais c'est comme ça, je suis comme ça. Mes tripes me disent qu'il est innocent et je les crois.
2: Tes tripes ou ton cœur? Est-ce que t'as des sentiments pour lui? Je me trompe pas. Thelma, est-ce que tu trouves ça normal que le mec sur qui tu craches en ce moment te cache des trucs aussi importants? Genre, pourquoi il avait besoin d'infos à Libye?
0: Ok, vous avez raison. Faut que j'aille lui parler à nouveau.
3: T'as fini de tout mélanger? Attention, il faut que la pâte soit bien lisse.
4: Tu m'as dit qu'il fallait les diviser en 6 portions de combien déjà?
3: 250 grammes, et ensuite tu pourras mettre 3 gouttes de colorant dans chaque. Mais attention, pour le bleu, c'est seulement 2 gouttes. Sinon, la génoise, elle va être trop sombre et il faudra tout jeter.
4: Tu crois pas que tu te prends un peu trop la tête, là?
3: Non, on doit vraiment faire plaisir à Colline, ce gâteau. Je veux pas la décevoir.
4: Mais elle sera hyper touchée, Colline. Déjà, rien qu'à voir l'effort que tu mets dans cette recette aussi basique, en plus, c'est hyper généreux, hein. Et puis, mon petit doigt me dit que là, t'es pas en train de suivre la recette initiale. Hein.
3: J'ai jamais compris cette histoire de petit doigt. Pourquoi ce serait le petit doigt qui parle et pas les autres?
4: Allô, comme ça?
3: Bah tu vois, selon toute logique, c'est le pouce qui devrait parler, le petit doigt qui devrait écouter. Puis de toute façon, c'est ridicule, les doigts, ça fait pas ce genre de choses.
4: Ah oui, ouais, bien sûr. Ouais. Bon, et comment tu comptes la twister, ta recette, là?
3: J'ai préparé des inserts fruités. On les ajoutera sous certaines couches, ça nous évitera de simplement empiler de la crème et du biscuit. Gelée de fruits rouges, confit de passion, crème citron.
4: Non, mais c'est trop cool! Comme ça, chaque étage aura son goût.
3: Ouais, il y en aura qui auront leur texture aussi. J'ai fait un croustillant praliné, on pourra l'ajouter sous l'eau orange et j'hésite à ajouter un disque de feuilletine aussi.
4: Non, mais c'est super!
3: Ouais.
4: Quoi, t'as pas l'air convaincue, là?
3: Bah, pour être honnête, si j'avais eu plus de temps, j'aurais revu toute la composition du gâteau. On pourrait tout recommencer. Réduire le sucre, penser l'architecture aromatique...
4: Non, non, Alice. Non. Ou alors, on va finir ce qu'on a commencé et on va donner à Colline comme ça. Hein, elle sera super contente. Et puis, si elle l'est pas, tu sais quoi, t'auras qu'à dire que eh ben, c'est moi qui ai piloté la recette ou c'est moi qui ai eu l'idée. Voilà, comme ça.
3: Vu ton niveau en pâtisserie, ce sera pas crédible, mais merci. T'es un vrai ami.
5: Les gars, ça va aller? Je suis là. Puis regardez, je vous ai fait des cupcakes.
6: Ouais. En quel honneur?
5: Je sais que c'est jamais agréable, ce genre de moment. Je sais aussi à quel point vous teniez à ce projet. Mais vous allez rebondir, hein?
7: Je rêve ou tu crois qu'Andrea nous attège?
6: Alors que maintenant, c'est notre super copine.
5: Sérieux? Ah, je suis soulagé.
6: Ah, t'es soulagé?
5: Ouais.
6: Donc, ça veut dire que tout ton grand discours de « Allez-y, les gars, donnez tout, je crois en vous », tu croyais pas?
5: Pas une seule seconde, non.
7: T'es vraiment un faux frère, mais tu t'en rends compte?
5: Pas du tout. Les gars, je vous ai saucé pour vous rebooster.
6: Ah, oh, ça fait mal.
5: Ouais, mais ça a marché. Bon, elle vous a dit quoi, Andrea, du coup?
6: On repart de zéro.
7: Mais avec une direction claire. En fait, l'idée de la cuisine fusion France-Reste du Monde, ça lui plaisait pas.
6: Elle veut quelque chose d'authentique et de classe, à l'image du Jourdain. Ancré dans la région et en lien avec son histoire.
5: Ok, je vois. Donc on partirait du local et de l'intime et on verrait ensuite comment on peut faire pour élargir.
7: Très bien dit. Tu notes, s'il te plaît, Skinny.
6: Pourquoi c'est à moi de noter?
7: Parce que je suis en train de bouffer un cupcake, tu vois.
6: Ok, ouais, très bien, bah moi aussi.
7: T'es vraiment un gamin, Lionel.
6: Mehdi? Tu notes? T'es excellent en pâtisserie.

0: Oh.
1: Ouais.
0: C'est hyper sucré.
1: On dirait qu'un paquet de sucre a épousé un autre paquet de sucre et qu'ils ont fait plein de bébés sucre.
0: Donc, dans ta métaphore, on est en train de manger une famille entière.
1: Ça va me rester sur l'estomac, cette histoire. Je voulais te dire merci pour la façon dont tu gères tout ce qui se passe.
0: Tu rigoles. C'est toi qui fais tout.

0: Mais tu me laisses l'espace d'affronter tout ça à ma manière. Ça me touche.
1: C'est normal.
0: Peut-être. Mais il y aurait tellement de mères qui seraient sur mon dos, toujours à pleurer ou à être en colère. Il faudrait que je gère leur état émotionnel en plus du mien.
1: Bah, j'espère que dans un monde parallèle, je fais tout ça. Pour équilibrer un peu.
2: Parce que, pour être honnête, je suis complètement brisée.
0: Non, on avait dit qu'on pleurait pas devant le Rainbow Cake.
2: J'essaye.
0: Angèle Lisetti, je vous ordonne de retenir ces larmes.
2: Ok. Pardon.
0: Voilà.
1: Redonne-moi ce gâteau. Il est tellement fat, il n'y a plus rien qui sortira de moi.
0: J'ai réfléchi à un truc. Je veux rentrer à la ferme. Ce soir.
1: Vraiment. T'es sûre d'être prête?
0: J'ai mis un visage sur mon agresseur, j'ai porté plainte. Il faut que j'avance.
1: La maison serait beaucoup moins triste.
0: Maman, je t'entends pleurer d'ici. Non. Écoute, je sais que t'adores ça.
1: J'ai vidé toutes mes réserves de gingembre avec Bacari. Tu sentiras plus cette odeur à la maison.

0: Rentre, hein, fais comme chez toi.
1: Pardon, je venais voir Nils. Il est pas là?
0: Non.
1: Tu sais où il est? Il faut que je lui parle.
0: Tu remarques rien, là?
1: Il a vidé son armoire?
0: À mon avis, tu devrais lâcher l'affaire avec lui. Il s'est barré loin d'ici, c'est sûr.

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2: Précédemment.
3: Donne-la moi, je vais l'acheter.
4: Il y a un mot dedans là. C'est pas le même genre de bouteille qu'on a retrouvé à la période, ça ? C'est qui, Erwan ? C'est lui qui t'écrit des messages depuis le début, tu le savais ?
3: T'as fouillé mon portable.
4: D'où il sort, lui ?
3: Jordan, il s'est rien passé avec lui.
4: Moi, ce que je vois, c'est que tu m'as menti.
5: Cette femme, vous la connaissez ?
6: Non, jamais vue. Et vous ?
3: Non plus. Donnez-moi l'argent.
6: J'ai payé il y a 14 ans, maintenant je vous donnerai plus rien.
3: Je vais dire tout ce que je sais à la police.
6: Je t'aurais prévenu.
4: Madame Lubeck ? Police ?

0: L'autopsie d'Élise Lubeck vient de commencer, mais à première vue, la légiste partirait sur un suicide.
1: Surdosage de bêta-bloquant.
0: Ouais, elle devait se douter que vous alliez débarquer. C'est con, ça s'est joué à rien. Le corps était encore tiède quand vous l'avez découvert.
1: En tout cas, nous, pour la perquise, on a trouvé quelque chose.
0: Ah ouais?
1: Ouais, on a retrouvé des photos où elle portait la chemise à fleurs.
0: Donc c'est elle qui aurait tué Eva?
1: Bah, c'est possible, ouais. Et on a retrouvé une arme aussi, un 9 mm, non déclarée.
0: La même que celle qui a servi à tirer sur Violette Reynaud vendredi dernier?
1: Ouais, genre je dois faire l'analyse balistique, mais apparemment ça colle.
0: Bon, bah là, je crois que c'est clair, c'est elle qui a tué Emma et qui s'en est pris au Reynaud ensuite.
1: C'est quoi ça?
0: Ça, on l'a trouvé dans le coffre d'Élise Lubeck. Il y a marqué un truc dessus, BFF. J'ai lancé une recherche ADN.
1: Attends, j'ai déjà vu cette bague.
2: Tu sais qu'il n'y a pas de contrôle parental sur le lave-vaisselle. Tout le monde peut l'utiliser, hein.
1: Ça va, je le ferai plus tard. Aujourd'hui, je bouge pas.
2: Comment ça, tu bouges pas? Tu vas planter Judith?
1: Non, je vais pas la planter. Son père la plante, par contre, on a leur tapé sa baraque, là. Mais bon, si elle a besoin d'aide, elle a qu'à demander à Erwan. Il attend que ça, le gars.
2: Ok, donc t'es encore bloqué sur ce mec. Non, mais tu m'as dit toi-même qu'elle lui avait mis un stop.
1: Ouais, en lui envoyant des trucs comme « Oh, merci pour ces messages si romantiques et touchants. C'est un stop, ça? Non, c'est un encouragement. »
2: Bon, ça va, elle a juste voulu être sympa. Puis t'aurais préféré qu'elle l'insulte?
1: Qu'elle le bloque? Le gars, ça fait des semaines qu'il la stalk, qui sait très bien qu'elle est en couple. Donc elle lui parle pas, par respect pour moi, au moins.
2: Ouais, ok, vu comme ça. Ouais. Après,
1: Non, c'est une menteuse. Franchement, elle fait l'innocente, mais dans mon dos, elle lui répond. Donc, je suis désolé, mais c'est très normal que je lui envoie.
2: Non. Puis je te rappelle quand même que t'as fouillé dans son téléphone. Hein. Donc niveau coup dans le dos ou je sais pas quoi, là, c'est un partout, la balle au centre,
1: si
2: c'est tout.
1: Si elle ment pas, je fouille pas.
2: Oui, bon, bah ça va. Elle essaie de gérer comme elle a pu, c'est tout. Puis c'est pas de sa faute si elle s'est fait draguer. Hein.
1: Oh.
2: En plus, toi, tu tapais une crise alors qu'elle essaie de te ménager depuis le début. Bon, t'as intérêt à ramener tes petites fesses au masse, hein, parce que c'est ta tête qui va venir dans le lave-vaisselle. Hein.

0: Attends. Zoom sur la main. C'est la même bague, on est d'accord?
1: Ouais, bien vu.
0: Elle a dû tomber dans le coffre d'Élise Lubeck quand elle a chargé le corps. Ouais, c'est sûr, c'est elle qui a tué Magarny.
2: Et ça colle avec ce que j'ai découvert sur Viguier. En fait, d'après plusieurs témoins, Fred Viguier et sa patronne entretenaient une relation.
0: Oh putain. Elle a voulu venger la mort de son mec?
2: Ouais, sauf que l'affaire a été classée comme disparition volontaire.
0: Très bien, ok, c'est pour ça qu'elle s'est rétractée. Elle savait que les flics allaient partir là-dessus, donc elle a voulu se faire justice elle-même. Mais elle a pas eu le temps, pourquoi? Parce que les Renault sont partis du jour au lendemain en Australie.
2: Et ça a dû lui être insupportable de les voir s'en tirer comme ça.
0: Ouais. Et quand elle apprend leur retour 14 ans après, elle pète un câble. Elle a qu'une idée en tête, se venger.
2: Emma Garnier, c'est une victime collatérale?
0: Je sais pas, mais regarde. Emma et Violette ont quasiment la même taille, elles ont la même silhouette. Elle a très bien pu se tromper, ouais.
2: Mais ça serait une raison pour se suicider. La culpabilité.
0: La culpabilité?
2: Ouais.
0: Non. Elle tire sur Violette Reynaud et tue Emma Garnier.
2: Ouais, t'as raison.
0: Puis même ce suicide, là, sa façon de se mettre en scène, c'est... Non, elle savait qu'on allait lui tomber dessus.
2: Du coup, elle a préféré mourir plutôt que d'aller en prison.
3: Et je ferais bien un barbecue ce soir, tu veux pas? Avec les voisines. Et puis en même temps, j'en profiterai pour inviter Swazik, tu sais, ma collègue là avec laquelle je m'entends bien.
4: Je vois très bien. La nouvelle gynéco.
3: Ouais.
4: L'ex du prof de français.
3: Voilà. Ouais. Et qui, accessoirement, était extrêmement présente quand tout le monde était mort d'inquiétude pour toi.
4: Bah, c'est une bonne idée. C'est l'occasion de la remercier.
3: Ok. Tu étais très flippante hein, quand tu te souviens de tout comme ça, tu sais.
4: Des formations professionnelles.
3: Bon, je file. Je m'occupe de l'invité et je te laisse t'occuper des filles.
4: Mais tu croises pas Vic, toi, aujourd'hui à l'hôpital?
3: Si. Oui, c'est vrai. Non, mais c'est vrai, t'as raison. Okay, je m'occupe d'inviter les médecins et je te laisse inviter Lisa, ça te va?
4: Ah, Lisa aussi, t'oses pas.
3: Mais, j'ose pas quoi?
4: Bah, arrête.
3: Voilà.
4: Elle sait que t'es dans la combine pour Aaron et son entorse. Bah oui, tu t'es foutu de sa gueule, toi aussi.
3: Mais non, mais pas du tout.
4: Bah,
3: mais
4: si.
3: Non, mais arrête de dire n'importe quoi, je me suis pas du tout foutu de sa gueule. C'était une idée d'Aaron. Mais oui, mais il m'a mis au pied du mur, je me suis retrouvé coincé. Non, mais tu sais très bien que je déteste me mêler des histoires des autres. Je pensais que c'était juste un petit jeu entre eux, voilà, mais bon...
4: Ah oui, culpabiliser une femme comme technique de drague, c'est super.
3: Mais arrête, je suis une victime collatérale, moi, dans toute cette histoire.
4: Oh.
3: Bon, ok, c'est ce qu'on va faire. Je m'occupe d'inviter tout le monde et tu ne t'occupes de rien, ça te va?
4: Je te connais, tu vas demander à Victoire de le faire à ta place.
3: Pas du tout.
4: Grosse flippette, va. Allez, file, je m'en occupe.
3: Ok. Merci chérie. Et n'oublie pas que je t'aime.
4: Ouais.

0: J'ai eu les collègues au téléphone. On a le fin mot de l'histoire.
1: Alors, ils savent qui a tué la babysitter?
0: Ouais. Ce sera la même personne qui serait responsable des sabotages et qui aurait tiré sur Violette.
1: On la connaît?
0: Mon collègue, le capitaine Saïd. Il vous a fait voir la photo d'une femme hier, non?
2: Ah oui, mais enfin, qu'est-ce qu'elle a à voir avec nous?
0: Elise Lubeck. La maîtresse et la patronne du pisciniste, Fred Viguier.
1: Mais encore lui?
0: En fait, à l'époque, elle était convaincue qu'il avait été assassiné. Et on pense que c'est vous qu'elle soupçonnait.
3: Bah, c'est pas possible, on connaît même pas ce type.
2: Pourquoi les flics m'ont rien dit?
0: Parce qu'elle en a pas parlé. Seulement à des amis. Et de toute façon, pour la police, comme il n'y avait pas de corps.
1: Et là, c'est bon, elle a été arrêtée, elle a tout avoué.
0: Non. On peut juste le supposer.
2: Comment ça?
0: Mes collègues l'ont retrouvée morte dans sa voiture. Elle s'est suicidée.
4: Ils pensent que, au moment où son mec a disparu, elle a pété les plombs et qu'elle cherchait des responsables et s'est tombée sur vous.
0: Elle était folle. C'est tout.
1: On aurait dû rester en Australie. La petite serait encore vivante.
2: Dis pas ça, chérie.
0: Eh, Didier a raison. Vous pouviez pas savoir ça.
2: Bon, maintenant que cette histoire est terminée, ça va être plus calme. Vous savez quoi? On va aller déjeuner en ville à midi. Ça nous fera du bien.

0: Ah bah t'es là, chérie.
1: Ouais, c'est toi.
0: Bah cache ta joie. Il est pas là, Jordan ?
1: Non, il avait besoin de sa matinée. Mais toi, qu'est-ce que tu fais là ?
0: Moi ? Bah, ça se voit pas, là. Je fais un tennis.
1: Non, mais t'as déjà fini sur le chantier de Gilles ?
0: Non, pas du tout, chérie, en plein dedans. Ça m'embête vraiment qu'il soit pas là, le petit, là. Je voulais qu'il te file un coup de main.
1: Non, t'inquiète, je me débrouille.
0: Bah si, justement, je m'inquiète parce que j'ai pas envie qu'on se mette dedans avec les naissins, là.
1: Non, mais t'inquiète, papa, je connais le boulot.
0: Oh. Vous êtes encore engueulé. T'as pas envie de causer ? Il est encore jaloux.
1: Comment tu sais?
0: Je suis pas complètement aveugle. Hein. Faut bien qu'il serre les dents dès qu'il y a un client qui tourne autour.
1: N'importe quoi.
0: Moi aussi, j'étais jaloux avec ta mère.
1: Toi?
0: Ah ouais. Ta mère, c'était quand même une des plus belles filles de 7 ans. Elle est toujours. À l'époque, c'était une petite étudiante en médecine. Moi, j'étais un petit gars sur le port. Je comprenais pas ce qu'elle me trouvait.
1: Arrête, j'ai vu vos photos. Vous étiez tous les deux très beaux.
0: Dès qu'il y a un mec qui s'approchait trop d'elle, je pétais la gueule. Ah, t'inquiète. Parfois, les hommes, c'est un peu con. Et parfois aussi, avec le temps, ça s'arrange. Ou pas.
1: Ah, merci, papa.
2: Ah bah, depuis le temps que je voulais la connaître, ta femme, je suis contente. On dit quelle heure, du coup ?
3: 19h, ça te va ? Ça, ça nous laisse le temps de profiter de la soirée.
2: Ouais, parfait. Et il y aura qui d'autre ?
3: Bah, mes voisines.
2: Victoire et sa cousine, c'est ça ?
3: Ouais. Ça pose pas de problème. Ça va mieux avec Victoire, non ?
2: Bon, ça va mieux, ça va, ça n'a jamais été la guerre non plus.
3: Comment on dit c'est à Verdun ?
2: Mais non, dire oui, on aime bien s'envoyer des piques et tout, mais c'est de l'amour vache, tout ça.
3: D'accord, bah écoute, je vais peut-être éviter les brochettes. Hein.
2: Essaie de prévoir des couverts en plastique aussi, sait-on jamais. Non, écoute, je sais pas elle, mais moi je te promets que je serai sage comme une image.
3: D'accord, bon, au pire des cas, on aura droit à un dîner spectacle.
2: Mais oui, exactement, attends, on va te mettre le feu, t'auras aucun problème pour allumer ton barbecue, tu verras.
3: Eh ben, ça promet. À ce soir.
2: À ce soir.
4: Salut, ouais, toi.
5: Ce soir. Dis donc, on s'organise une petite sauterie et on m'invite même pas.
2: Mais c'est pas une petite sauterie, il va me présenter sa femme. On fait des grillades avec ses voisines, c'est pas...
5: Ah oui, avec ses voisines. Victoire et Lisa, c'est ça.
2: Tu connais la cousine de Victoire, toi?
5: Non. Enfin, oui, je la connais, je me suis occupé, elle avait un kyste et je me suis occupé d'elle. Oui.
2: Ouais, c'est ça. Vas-y, balance tout maintenant. T'en as trop dit. Vas-y, je veux tout savoir.
6: Maman, tu peux me passer le pain, s'il te plaît.
2: Tiens, ma puce. Merci.
7: Et sinon, ce matin, c'était comment ? Il aura apprécié la balade ?
6: Finalement, on est passé par la plage. On lui a fait prendre un bain de mer.
7: Cool.
6: Quoi ?
8: Oui, mais enfin, vous inquiétez pas, on lui a juste mouillé les pieds. Hein.
6: En plus, elle a même pas eu peur. Moi, je pense que dans une autre vie, ça devait être un petit poisson. Elle était trop mignonne.
1: Bah, c'était son premier. Dommage qu'on n'ait pas été là.
8: C'est vrai ?
6: Ouais. Mais c'est pas grave. Tant que vous lui faites pas faire ses premiers pas sans nous, y a pas de souci.
1: Bah, quand même.
6: Pardon, Roxane, je savais pas.
1: Non, t'inquiète pas. Juste la prochaine fois, vous... Enfin, voilà, quoi.
8: Y'a mon cœur. On y retourne demain, c'est pas grave.
6: Mais en vrai, pourquoi on resterait pas tous ensemble? Ça fait tellement longtemps qu'on s'est pas réunis tous en famille. Pierre, pourquoi tu viendrais pas t'installer chez nous?
8: C'est gentil, Violette, mais en fait, je... Enfin, je voudrais pas déranger. Et puis, je suis très bien chez Roxane et Sarah.
6: Non, mais tu ne dérangerais pas du tout, hein, maman?
9: Ben non, carrément pas. Je suis désolée, hein, on aurait dû te le proposer beaucoup plus tôt d'ailleurs.
8: Non, mais il n'y a pas de souci avec tout ce qui s'est passé, je comprends très bien.
6: Mais du coup, c'est d'accord, elle vient s'installer chez nous.
7: Ouais, c'est une super idée, ma puce.
6: Mais c'est trop génial, je suis trop contente. C'est trop cool.
5: Et donc, voilà mon histoire complètement ratée avec Lisa.
2: Ah oui. Mais c'est pas possible, Aaron, t'es encore puceau. Enfin, dans la vraie vie, t'as déjà réussi à mettre une nana dans ton lit avec ce genre de drague? Putain, j'ai échappé belle, dis donc.
5: Bah, écoute, je te rappelle que c'est quand même toi qui t'es incrusté dans mon mobilhome. Hein.
2: Non, c'est pas faux, c'est pas faux. Mais comme quoi, heureusement que je pensais encore à François, sinon on aurait fait une belle connerie.
5: Ou peut-être pas.
2: Bon, le seul avantage de cette situation, c'est que tu es descendu tellement bas que finalement, maintenant, tu ne peux que remonter.
5: Ah non, là, je t'assure, c'est... C'est foutu, hein.
2: T'as tout essayé?
5: Oui. Je l'ai appelé, je me suis excusé, j'ai envoyé des SMS, des messages vocaux, j'ai même fait une vidéo... C'est foutu.
2: Bah, persévère.
5: Persévère, t'es sérieuse?
2: Hein?
5: Tu sais que ça s'appelle du harcèlement aujourd'hui, ce que tu proposes?
2: Non, mais je te dis pas de lui courir après dans la rue. Je te parle de l'épater, de lui mettre plein la vue, quoi.
5: Ah, franchement, là, je vois pas. Tu vois quoi? Tu proposes quoi?
2: Bah, par exemple, quand on était plus jeune, avec François, on s'était engueulé. Bref, pour le récupérer, j'avais chopé le haut-parleur du lycée et je lui ai fait une déclaration devant tout le monde.
5: C'est mignon, ça. T'as vraiment fait ça?
2: Ouais.
5: Ok. Et ça a marché?
2: Non.
5: Bah, tu vois, je vais éviter de m'humilier en public, si tu veux bien.
2: Non, mais on peut faire plus simple. Et beaucoup plus efficace.
5: Ah ouais?

0: mais dis rien, s'il te plaît. Je t'ai écrit un truc. Vas-y, je te... J'ai pensé à t'envoyer des excuses dans une bouteille, mais j'ai eu peur qu'elles finissent à la poubelle. En vrai, t'aurais eu raison de les jeter, car je me suis comporté comme un teubé. Mais c'est plus fort que moi, Judith. Quand je vois un mec qui te tourne autour, je pète une durite. En vérité, c'est juste que je ne sais pas si je te mérite. Alors je comprendrais si, à me pardonner, tu hésites. Et si un poème peut t'aider à te décider, moi aussi, je peux me le raconter. Peut-être que je viens pas de LA. Mais je t'aime. Et c'est pas prêt de changer. Ouais, j'aurais préféré l'écrire en alexandrin à la base, mais c'était trop compliqué.
1: Non, c'est très bien comme ça.
0: Je suis désolé, j'ai pété un plomb. J'ai juste tout le temps peur de te perdre et...
1: Tais-toi, je sais. Mais je te promets de pas te cacher si tu me promets de me faire confiance.
0: Ok, je te le promets.
1: Alors, qu'est-ce que t'attends pour m'embrasser?
0: C'est sûr que ça te dérange pas si je suis pas aussi romantique que lui.
1: Ce qui me dérange, c'est que tu te compares aux autres. Je suis avec toi et j'ai aucune intention d'aller voir ailleurs.
0: Pas que tu vas le bloquer.
1: Oui, à ma façon.

0: Alors, bien installé ?
1: Je suis désolé, j'ai entendu ta voiture, j'ai cru que t'étais sorti.
0: Les filles sont parties faire les courses. Et toi ? Tu comptes rester dans ta chambre à chaque fois que je serai dans la maison ?
1: Non, évidemment, mais... Écoute, Didier, après toutes ces années, moi...
0: Hier ou aujourd'hui, pour moi, c'est pareil.
1: Tu sais que j'ai été acquittée.
0: Par la justice, peut-être. Mais pas par moi.
1: Arrête. Tu t'entendais plus avec ton frère. Et tu savais très bien qu'il me battait.
0: Non, je savais pas, non.
1: Bien sûr que si. Je vous ai entendu en parler au téléphone. Juste avant que vous coupiez les ponts.
0: Parce que tu crois que c'était à ton sujet ? Mais ma pauvre. Mon frère était insupportable. Il nous faisait vivre un enfer à tous. Mais jamais on a soupçonné qu'il levait la main sur toi.
1: Sinon quoi ? Vous nous auriez aidés, Sarah et moi ?
0: On vous aurait aidés, toi et Guy surtout. On lui aurait dit de te laisser partir. Mais jamais on t'aurait laissé faire ça.
1: Qu'est-ce que j'étais censée faire, moi ? Il nous menaçait, ma fille et moi.
0: Vous deux, c'était terminé depuis longtemps. Mais moi, j'aurais encore pu me réconcilier avec lui. C'était mon frère. Et tu me l'as enlevé. Comme t'as enlevé son père à ta fille. Alors excuse-moi de pas pouvoir te pardonner.
1: Ok. C'est bon, j'ai compris, c'était pas une bonne idée de venir ici. Je vais retourner m'installer chez les filles.
0: Et comme tu veux. Mais Violette sera déçue. Après tout ce qu'elle vient de traverser, c'est pas très sympa pour elle. Mais bon, on a toujours fait qu'à ta tête, hein.

0: C'est qui ce mec? Il sort d'où?
1: Oh, je ne sais pas, mais je viens de me servir un verre et j'ai qu'une envie, c'est qu'il en commande un autre. Tu fais quoi là?
0: Je le mets en story sur Insta pour amener des clientes. Si tu veux tenter ta chance, c'est maintenant. Elles vont débarquer par paquet de 12.
1: Ouais, mais c'est pas cool.
0: T'as raison, elle manquait de glace.

0: Tout se passe bien?
1: Oui, merci.
0: Et tu veux que je te serve autre chose?
1: Je sais pas encore, j'ai à peine touché à mon verre.
0: Oui, mais en fait j'ai oublié de te demander si tu voulais grignoter quelque chose avec ton verre.
1: Ah non, merci, ça ira, c'est gentil.
0: C'est la première fois que tu viens ici, non?
1: Non, mais je viens plutôt le soir d'habitude.
0: Ok, c'est pour ça.
1: Et là, j'ai rendez-vous avec une copine.
0: Ah, d'accord. D'accord, c'est super. C'est super. Si tu veux quelque chose, je suis là-bas, t'hésite pas. Voilà.
2: Erwan, on n'avait pas dit qu'on se retrouvait sur la plage?
1: Judith.
2: On va aller se balader pour être plus tranquille.
1: Ouais, ouais, carrément.
3: Je connais un autre qui va dégoûter.
0: J'avoue.
3: Mais sur mec, si j'étais son mec, je serais pas bien.
4: Regarde le nombre de vues. On va arriver, on s'active.
5: Et voilà, madame est servie. Bon, écoutez, sans vouloir me vanter, les filles, là, c'est vraiment le meilleur cocktail que vous ayez jamais bu de votre vie.
6: Wow. Oh là, attention, t'as les chevilles qui commencent à gonfler, tu vas peut-être avoir besoin d'une attelle.
5: Oh là, oh là. J'ai l'impression que ça va être ma fête ce soir, je sais pas pourquoi.
7: Oh bah c'est de bonne guerre.
5: Bah oui, allez, tiens.
7: Et dis-moi, tu fais une entorse à ton régime?
5: Hé, hey, ça va, je me suis excusé, d'accord? On peut peut-être passer à autre chose, non, tu crois pas?
7: Allez, ok.
5: Allez, sans rancune.
7: Et sois-tu qu'elle était pas censée venir ce soir?
8: Bon, si, elle devrait pas tarder d'ailleurs.
7: Ah, j'espère qu'il n'est rien arrivé. Ah, bah, écoute, on compte sur elle, apparemment, elle est forte pour mettre l'ambiance. Tu vas pas t'y mettre, toi aussi? Eh, franchement, compte pas sur moi pour jouer les casques bleus. Enfin, note, tu me diras si la police me reprend pas, je pourrais peut-être refaire une reconversion.
9: Oh.
10: Ça va, on sait se tenir, hein, quand même.
9: Bah oui.
5: Ça passe.
7: Ah, mais. Et bonsoir.
5: Ah. Salut. Bah, t'es venu accompagner? Salut Aaron.
11: Salut.
12: Le pauvre, il errait lamentablement dans la salle de garde, je ne pouvais pas lui dire de ne pas venir.
5: Mais oui, t'as bien fait.
11: Désolé de m'incruster comme ça, mais j'ai amené du champagne pour
7: vous pardonner.
5: Il fallait pas.
7: Merci.
5: Chérie, je te présente Soazic, et puis Soazic, je te présente Aurore, la femme de ma vie.
12: Enchantée.
7: La fameuse. Ravie de vous rencontrer.
12: Ah oh, non. On se tutoie, c'est plus sympa quand même.
7: Non, t'as raison, on se tutoie. Ok. Et sinon, t'es venue les mains vides?
12: Ah non, j'ai amené Aaron.
5: Bon, je vous laisse vous installer, hein.
12: Bienvenue.
7: Bonsoir. Et Lisa, la cousine de Victoire.
12: Enchantée.
7: Enchantée.
5: Bon, écoute, chérie, je vais préparer d'autres apéros. Je pense qu'on va avoir besoin d'un peu de légèreté, là.
7: Oui, c'est un peu plombé.
5: Oui. Bon, on s'occupe du barbecue, d'accord?
7: La viande?
5: Ah, bah oui, la viande. Bah, viens, allons-y.
7: On revient.
5: Marie.

0: sur ton rapport, là ?
1: Ouais.
0: Tu peux arrêter, parce que je viens de recevoir celui de l'autopsie d'Élise Lubeck.
1: Alors ?
0: Pour les causes de la mort, la légiste avait raison, elle a bien ingéré une quantité massive de bêta-bloquants.
1: Ça, c'est quoi ?
0: Des ecchymoses. Quelqu'un lui a violemment maintenu la tête, sûrement pour la forcer à gober les médocs qui l'ont tué.
1: Putain, j'en étais sûr. Son suicide, c'était une mise en scène.

0: Je retournerai bien aux Pierres Blanches, il y a de belles balades à faire par là-bas.
1: Ah, et si on s'inscrivait au paddle cette semaine?
2: Ah oui?
3: Tu fais quoi?
1: Bah, je mange une cacahuète.
3: Mais attends, t'es allergique aux arachides?
1: Mais qu'est-ce que tu racontes? Je suis pas allergique aux arachides.
3: Non mais, je suis pas folle. Quand j'étais petite, j'avais jamais le droit d'en manger quand elle était là.
0: Oui, je te

0: Confirme, c'était un vrai castateur.
1: C'est vrai, maman?
2: Oui, mais vers 6-7 ans, en fait, c'est parti.
3: Oui, l'allergologue qu'on a vu en Australie nous a dit qu'il y avait eu une erreur de diagnostic.
2: Ouais. Oui, en tout cas, aujourd'hui, il n'y a plus aucune allergie.
0: C'est fou, ça.
1: Moi, je me rappelle que j'avais pas trop le droit de mettre des trucs dans ma bouche, mais...
3: Ah bah oui, parce que tu nous as fait de belles frayeurs,
2: figure-toi.
3: Ah bon toi.
2: Non, mais tu mettais tout à la bouche. Les cailloux, les bouchons de stylo, les mégots de cigarettes.
1: Ouais, je vous arrête tout de suite, là. Moi, ça va me stresser pour Enora. Me racontez pas des trucs comme ça.
4: Et vous mettrez sur la desserte, hein, vous cassez pas la tête.
1: Ok.
5: Et dis-moi, ils bougeraient pas un peu leur cul, les deux, là?
1: Ouais, ça, c'est pas l'habitude de Aaron de se laisser servir, hein. C'est Soizé qui lui met grave dessus. En tout cas, tu m'avais pas menti sur sa réputation, elle est fidèle à elle-même.
6: Ouais. Ouais. T'es sûr de ton coup, là? Parce que j'ai plutôt l'impression de passer pour un con.
0: Mais non, fais-moi confiance. Suis-moi, je te fuis, fuis-moi, je te suis. C'est le plus vieil âge du monde et ça marche à tous les coups. Souris, là, allez, souris.
2: Allez, zou.
6: Je suis pas sûr que ce soit une bonne idée de la rendre jalouse.
0: Mais on n'est pas en train de la rendre jalouse, on est en train de lui faire ouvrir les yeux, nuance. Allez, à trois. Un, deux, trois.
4: Pardon, excuse-moi, ça, je vais le prendre.
5: Ouais, t'inquiète pas, j'allais pas le rejeter à la gueule. Hein.
4: Non, mais bon, dans le doute, hein.
6: Qu'est-ce que tu me fais faire,
0: là? Si. Attends.
5: Attends, laisse. Ah oh ben non, c'est gentil, on a fini de débarrasser.
0: Ah, c'est pas pour débarrasser, c'est parce qu'il en reste dans la bouteille. Bah du coup, on va la boire. Je suis une vraie connasse. Mais ça marche du feu de Dieu, on pourrait faire cuire des brochettes dans leurs yeux.
6: Comment ça dans leurs yeux? Moi, je m'en fous de leurs yeux, c'est bizarre qui m'intéresse.
0: Oh, écoute, laisse-moi m'amuser un peu en passant, s'il te plaît. Allez, on recommence, ok? Un, deux, trois.
2: Je vais la buter, je vais la buter.
6: C'est trop.
3: Ça va?
1: Ouais. J'arrive pas à l'endormir.
3: Je peux essayer si tu veux.
1: Ouais. Tiens. Oh.

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0: Rendez-vous au Florilège comme tous les soirs. Bienvenue à vous ici au cœur du Tampon, ce parc Jean de Cambière qui nous accueille avec le cœur, avec l'amour, avec les plantes et les fleurs. C'est au programme de cette émission. Dans quelques instants, un passionné, une passionnée comme tous les jours. Et puis également les artistes qui seront sur la scène de ces Florilèges. 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Ah oui, c'est un petit peu l'enjeu. 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Tout de suite, je vous amène avec moi pour rencontrer l'un ou l'une de ces passionnés qui font les florilèges ici au Tampon. Allons-y. Ah, monsieur Guilhem, merci de nous accueillir ici même au Florilège. On m'a dit si t'as un petit creux, faut venir chez Guilhem.
1: Exact.
0: Bah, Guilhem et Rita.
1: Exactement.
0: Mais tout. Où est Rita?
1: Rita, elle est en cuisine en train de fabriquer les gâteaux.
0: C'est elle qui fait les fameux gâteaux.
1: Exactement.
0: Les gâteaux, madame Rita, mais des gâteaux qui, alors c'est important de le dire parce qu'on est au Florilège, qui viennent de votre propre production.
1: Exactement. Nous, comme on est agriculteur, ouais. On plante surtout beaucoup de racines, hein, telles que
0: manioc,
1: patates, songes.
0: Ouais. J'ai vu que vous faisiez du miel, et là je vois miel califon.
1: Miel de califon.
0: Alors, c'est quoi ça, le califon?
1: C'est une petite fleur sauvage qui pousse en milieu forestier.
0: Ah oui.
1: Qui est une peste végétale, parce qu'il y en a beaucoup. Ça a été implanté, ça vient d'Asie. Et qui est très mellifère et qui donne un miel d'excellence.
0: Un miel d'excellence. Miel califon, combien de ruches vous avez sur votre exploitation?
1: Là, il nous en restait 200.
0: 200 ruches. Ah oui, ça c'est beaucoup de travail.
1: Énormément.
0: Miel de califon, miel de litchi.
1: Miel de litchi,
0: bérose,
1: forêt. Et là, j'ai du miel de Mao. C'est un arbre endémique de l'île.
0: On peut faire du miel avec évidemment les fleurs endémiques, miel de Mao, et ça...
1: Ça fait partie de la famille des bois de couleur.
0: Le voici, le miel de Mao, toujours pas cristallisé, hein, toujours un petit peu liquide. Hein.
1: Oui, mais il va se cristalliser à un moment donné, il va se cristalliser. Un bon miel doit se cristalliser.
0: Guilhem, quand est-ce qu'on goûte?
1: Tout de suite.
0: Bah, montrez-moi quelque chose, est-ce que vous avez un petit truc là? Je vois
1: exactement.
0: Les... Ça, là, je vois ça. On peut goûter ce qu'il y a là-dedans?
1: Là, c'est des gâteaux.
0: Ah, les gâteaux, on peut goûter ça?
1: Là, il faut goûter
0: là,
1: les gâteaux.
0: Là, vous avez quoi comme gâteau?
1: Alors là, vous avez manioc,
0: oui.
1: Patate et pâté créole, le fameux pâté créole.
0: Ah, alors pâté créole, sucré salé?
1: C'est...
0: Quelles sont les écoles?
1: Sucré salé.
0: Sucré salé?
1: Ouais.
0: C'est magnifique. Est-ce que pour les fêtes à La Réunion, on garde encore cette tradition du gâteau pays?
1: Oui, tout à fait. Surtout pour, on va dire, pour tout ce qui dit fête de fin d'année, le gâteau qui prime le plus, c'est le pâté créole.
0: C'est le pâté créole pour la fin d'année, avec évidemment ce qu'on a parlé à la télévision, mais qu'on amène pour déguster avec le pâté créole. Bon, en tout cas, si on veut se mettre en forme, on passe chez vous, on mange des gâteaux faits maison par Rita. J'espère que la prochaine fois que je viens, je la verrai, Rita. Hein.
1: Ben oui. Mmh.
0: 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On va tout de suite retrouver les artistes qui sont sur la scène du Tampon. Allons-y. De la musique, c'est indissociable, incontournable au Florilège. Et demain sur la scène, ça va être la fête, puisqu'on va zouker, les amis, avec un magnifique plateau et nous aurons le plaisir de découvrir, pour ceux qui ne la connaissent pas encore, Estelle. Bienvenue Estelle à ce Florilège.
2: Merci.
0: Bienvenue au Tampon. Ce sera la première fois sur la grande scène des Florilèges.
2: Ce sera la première fois sur la grande scène des Florilèges.
0: Avec des grands noms, notamment Francky Vincent qui est annoncé.
2: Tout à fait.
0: L'un des papes de la musique des Antilles.
2: Oh oui, exactement.
0: Hein? Alors justement, je sais que vous avez vécu quand même, je crois, quelques mois aux Antilles.
2: Oui, c'est ça, tout à fait.
0: Hein? Est-ce que vous pensez, est-ce qu'il y a encore un conflit entre le Séga et la musique antillaise?
2: Ah ben, il y en aura toujours, je
0: toujours.
2: Pense.
0: Hein, à La Réunion, on est un peu chauvin, hein. Sanout Maloya, quoi ça, il fait le zouk.
2: C'est ça, exactement.
0: C'est pas trop risqué de revenir à La Réunion en disant « moi, je chante du zouk ».
2: Alors, je chante du zouk et du Séga, donc c'est bien.
0: Heureusement.
2: Un vrai caméléon. On...

0: Faut que tu en fasses quelque chose. Qui c'est qui vous a dit ça la première fois?
1: Oh, je dirais ma mère, je pense.
0: C'est vrai?
1: Oui.
0: C'est maman qui vous a poussé à vous lancer.
1: Oh, depuis longtemps, hein. C'était son rêve avant tout, mais c'est surtout le mien, oui. Mais là, le fait de le voir le réaliser, si, elle est très heureuse.
0: Donc elle sera là?
1: Bien sûr.
0: Elle sera là demain, devant la scène de Florilège. Mm-hmm. Une chanson à découvrir d'Estelle, pour ceux qui ne vous connaîtraient pas. Qu'est-ce qu'on écoute de vous, alors, qui vous représente aujourd'hui?
1: Qui me représente aujourd'hui. Alors, vous pouvez écouter « Toi et moi », c'était ma première chanson donc, de Zouk qu'on retrouve bien évidemment sur YouTube, les réseaux sociaux. Et sinon, bah, j'aurai une exclusivité le jeudi soir.
0: Jeudi soir.
1: Que je vais lancer, qui s'appelle « Souffle mélangé ».
0: Il y a toujours cette notion d'amour avec le Zouk. C'est indissociable, le Zouk et l'amour?
1: Ben oui, comment parler de haine dans une danse où nous sommes proches côte à côte? Ça va être compliqué, Christophe.
0: Donc, c'est la chaleur du soleil. La chaleur de la musique qui appelle à parler d'amour.
1: C'est ça.
0: Quand on écrit, on est autobiographique ou on essaye de parler à tout le monde?
1: On essaie de parler à tout le monde.
0: Ouais.
1: Ouais, c'est sympa aussi. La première était autobiographique, la deuxième est plus offerte au public.
0: Et plus offerte au public, qui va pouvoir vous découvrir sur la grande scène des Florilèges. Soirée Zouk, les amis, ça va être chaud. Et en plus, avec Francky Vincent, ça va être très très chaud.
1: Ouais, et en plus, je vais ramener quand même quelques personnes, je pense, sur la scène. Pas forcément artistique, mais histoire de préparer un vrai show pour les tamponner.
0: Donc il y aura un show total. C'est le spectacle vivant, c'est le live. Rendez-vous au Florilège, vous allez découvrir Estelle et puis toute la famille de la scène du Zouk. Un bouquet de fleurs offert pour celui ou celle qui a joué avec nous. Regardez, votre nom s'affiche en bas de l'écran, félicitations. On vous dit à demain pour ces Florilèges. Il y a du beau monde, à demain.
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0: Qu'est-ce que tu as dit, Aïcha? Mais dis-le-moi.
1: J'ai révélé la vérité. Je lui ai dit la vérité sur la mort de Deep. Je lui ai raconté comment Deep avait eu ce terrible accident. Et je lui ai aussi fait comprendre qui était le responsable de cet accident. J'ai tout avoué.
2: Meet, je t'avais bien dit qu'il se passait quelque chose d'étrange dans la maison. Mais est-ce que ça a un rapport avec l'état actuel d'Isha? J'avais déjà remarqué des traces de talons aiguilles dans ma chambre et aujourd'hui j'en ai vu les mêmes sur le sol du restaurant.
0: Mais qu'est-ce que tu as fait? Non, dis-moi que ce n'est pas vrai. Oh non, ça va mal tourner. Si jamais la famille venait apprendre tout ça...
3: Ouvrez-moi cette porte! Maman, ouvrez la porte!
0: Toi, écoute-moi. Si Mi te voit habillé comme ça, qu'est-ce que tu crois qu'il va penser ?

Heureusement, j'ai réussi à enlever la robe et le maquillage de Layla. Mais je ne sais pas encore si elle est toujours sous l'influence de Layla ou pas. Comment le savoir ?

0: Nilou ne se sentait vraiment pas bien aujourd'hui. C'est pour ça que je l'ai emmenée à l'étage.
1: Est-ce qu'elle est malade ?

0: Qu'est-ce que tu as? Si tu ne te sens pas bien, on peut aller voir le médecin. Est-ce que ça va?
1: C'est bon, Mythe. Je vais bien. Si tu avais besoin de quelque chose, tu aurais dû m'appeler.
0: Non,

0: Lou, est-ce que tu sais que... Isha est malade, elle se sent pas bien. Elle a refait une crise de panique.
1: Une crise de panique ? Je vais aller la voir tout de suite.
2: Le certificat de décès de Deep. Donnez-moi... le certificat de décès de Deep. J'ai du travail.

0: Je suis sûre que c'est Leila qui a volé ce document. Elle savait la vérité, et c'est pour ça qu'elle avait offert du vermillon à Isha. Et qu'est-ce que je vais leur dire ?
1: Et alors ? Vous ne le trouvez pas ? Ce n'est pas là-dedans, parce que c'est moi qui l'ai.

0: Vous étiez censé garder ce document précieusement. Alors comment Isha a pu mettre la main dessus? Comment Isha a-t-elle pu avoir ce certificat de décès? Dites-le-moi!
1: Je te jure que je n'ai rien dit à Isha. Pourquoi je ferais ça?
0: Qu'est-ce que nous nous sommes promis? Dites-moi. Que peu importe, ce secret ne devrait jamais être révélé. Alors est-ce que vous pouvez m'expliquer, s'il vous plaît, comment Isha a donc pu l'apprendre?
1: Je te l'ai déjà dit. Je n'ai rien voué à Isha. Dis-moi pourquoi. J'aurais fait ça, réfléchis un peu.
0: Vous en êtes bien capable. Parce que vous l'aviez déjà fait avant. Qu'est-ce qui vous empêcherait de le refaire? Vous aviez mis un sari blanc sur Isha devant toute notre famille. Vous voulez savoir pourquoi vous feriez une telle chose? C'est parce que vous ne supportez pas qu'Isha parte à New York. C'est pour ça que vous avez fait un truc aussi ignoble. Pour quelle raison avez-vous donné ce papier à Isha? Dites-moi!
1: Je n'ai rien fait de tout ça. Tu sais, je ne suis pas quelqu'un d'aussi mauvais. Malgré tout ce qui s'est passé, je ne pourrais pas faire une telle chose à ma belle-fille. Même si je suis vraiment en colère contre elle, je ne mettrai jamais sa vie en danger.
0: Alors qui lui a donné ce document si ce n'était pas vous? Moi, je ne le sais pas. J'en ai aucune idée. Mais je vous préviens à l'avance, si jamais il arrive quelque chose à ma sœur, ou si jamais j'apprends que son état s'empire, ce ne sera pas bon pour vous.
2: Et je lui ai aussi fait comprendre qui était le responsable de cet accident. J'ai tout avoué.
1: S'il te plaît, fais-moi confiance. Eh bien, si tu n'arrives toujours pas à me croire, je te jure sur la vie de ma propre fille, Nilou, je n'ai rien fait de tout ça. Oui. Un beau jour, elle est venue me voir. Elle est venue me voir pour récupérer ses certificats. Il est possible que j'ai peut-être glissé le document de Deep avec ses certificats sans faire attention. C'est peut-être une erreur, mais je vous jure que je ne l'ai pas fait volontairement. En sachant cela, si tu penses encore que je suis la responsable, alors oui, même si c'est une erreur, je suis coupable, tout était de ma faute. Alors punis-moi, donne-moi la punition que tu veux, je l'accepterai. Je l'accepterai. Je n'ai pas fait exprès de dire la vérité à Isha.
2: Je crois qu'elle dit la vérité.

0: Le certificat a dû se retrouver avec ce Disha par erreur, comme elle le dit. Et elle a dû le voir. Elle n'a pas supporté la situation, ce qui a déclenché une violente crise de panique. Alors calme-toi.
1: C'était un gros secret, Emmett. Une erreur ?
2: Je te remercie, Tout-Puissant. Heureusement que tout n'a pas encore été révélé. Mais maintenant, comment je vais faire pour arrêter Layla et ses folies ?

0: Allez, calme-toi.
1: Merci, merci beaucoup. Écoutez tous, j'ai une excellente nouvelle. Le meilleur hôpital de New York a accepté de soigner Isha et de faire le nécessaire.
0: C'est vrai ?
1: Oui. Je viens tout juste de parler au docteur. Il m'a même garanti à 100% que notre Isha sera bien prise en charge comme il le faut et qu'ils s'occuperont très bien d'elle.
0: Gloire à la déesse.
1: Alors, Tej doit partir aujourd'hui même à New York avec Isha.
2: Merci, Raj.
1: Allez, Ram, tu... Pourquoi tu pleures ? Tu as les larmes aux yeux alors qu'on vient d'entendre une si bonne nouvelle.
3: Oui, c'est vrai, tu as bien raison. Isha est notre trésor à nous tous. Et on ne peut pas pleurer. On va lui dire au revoir en souriant. J'avais confiance à ses médecins. Je suis sûre qu'elle sera bien soignée et qu'elle ira mieux bientôt. Ah, on ne doit pas pleurer.
1: S'il vous plaît, apportez un peu d'eau pour Agini.
0: Allez.
3: Merci.
1: Mythe ?
4: Oui, oui, papa.
1: Tu dois informer Deep tout de suite. Et dis-lui qu'Isha refait des crises de panique. Il devrait être à côté d'Isha dans un moment pareil. Attends un peu. Mais si jamais Deep arrive à l'apprendre, il va tellement s'inquiéter. Il va se demander ce qui a bien pu se passer dans la vie d'Isha pour qu'elle en arrive à ce stade. Et donc, ça va le rendre très nerveux.
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1: Alors mon gendre et Mitouda ont bien caché la mort de Deep à la famille jusqu'à maintenant. Juste par erreur, Kisha ne la prenne pas de cette façon. Mit est même allé jusqu'à épouser ma fille Nilou à cause de toute cette histoire. Mais maintenant Kisha connaît toute la vérité, est-ce qu'ils vont quand même continuer à la cacher à la famille? Non. Ils vont tout leur dire.
2: Papa, je... Mit a quelque chose à vous annoncer.

Mitt. En fait, Mitt va vous dire que... Dip ne fait plus partie du monde des vivants.

0: Mate ? Mais qu'est-ce qu'elle nous raconte, enfin ? Hein ? Tu n'avais pas dit que Deep était parti ? En mission de recherche, c'est ce que tu avais dit, n'est-ce pas ? Dis-moi que ce n'est pas vrai. Mon fils ?
1: Que disent-ils ? Dites-le nous. Répondez-moi. Je vous en prie.
2: Mais dis la vérité. Deep. La petite prunelle de mes yeux. Il nous a quittés.

Elle était là pendant les funérailles de Deep. Elle était là. Tout ce que Meet a pu vous raconter sur Deep et ce qu'il fait jusqu'à maintenant n'était juste qu'un mensonge. Il a caché la vérité sur la mort de Deep à tout le monde. Il ne voulait tout simplement pas qu'Isha l'apprenne. Il ne voulait pas qu'elle revive ce traumatisme. En fait, c'est la voiture d'Isha qui a causé l'accident.

Isha était tellement terrorisée après l'accident. Elle n'a pas vu qui elle avait percuté. Elle a pris la fuite complètement paniquée et... Mais t'as gardé tout ça pour lui.

0: J'espère que vous comprenez que je n'avais pas du tout le choix. Qu'est-ce que j'aurais pu faire? Si Isha avait su depuis le début que c'était elle qui était à l'origine de ce terrible accident de Deep, qu'elle avait causé sa mort, elle l'aurait jamais supporté. Et si elle avait fait une bêtise? C'est pour ça que j'ai choisi de garder la vérité pour moi.
1: Meta, choisis d'accepter tant Darfi et Nilou comme sa propre famille. Il a d'abord épousé Nilou, ensuite il s'est tenu à ses côtés et il a pris ses responsabilités.
2: Mit s'est parfaitement occupé de nous, comme... comme Deep l'aurait fait. Pour moi, il est bien plus qu'un fils. Il est comme un don du ciel pour moi. Ce qu'il a fait pour moi et ma fille, je ne pourrai jamais lui rendre l'appareil comme il se doit.
1: Parfait. Isha. Isha allait enfin réaliser tous ses rêves, en fait. Et on dit souvent que... on peut tout planifier. Mais on ne peut jamais aller contre la volonté du Tout-Puissant. Elle est... tombée sur le certificat de décès de Deep et alors... elle a tout découvert.
3: Je sais que... ce n'est pas facile. Mais vous devez... vous devez tous les deux l'accepter.
4: Non.
3: Tu sais, le destin... et le sort, ce sont des choses qui nous échappent et que personne ne peut contrôler. Qui aurait pu imaginer qu'Isha vivrait un tel sort comme ça? On ne le savait pas. On ne peut pas changer tout ce qui s'est passé. Écoute-moi, notre fille Isha... est encore très jeune.
4: Oui, mon frère.
3: Alors, nous devons penser à son avenir maintenant. Et qu'est-ce qui va arriver ?

J'étais si dur avec toi. Mais pourtant, tu n'as rien dit. Et j'ai refusé de te reconnaître comme mon fils. Et tu n'as pas dit un mot. Je t'ai accusé de tant de choses, mais tu as gardé le silence. Je peux dire que... tu es le meilleur fils du monde. Si tu le peux, s'il te plaît, pardonne à ton mauvais père.

0: lagi ni? On ne peut pas changer. On ne peut pas changer tout ce qui s'est passé. Mais quand Isha ira mieux, qu'elle rentrera à la maison, elle aura tout notre amour et toute l'affection qu'elle mérite. Elle ne connaîtra plus jamais la tristesse ni la solitude, Ragini. Ne pleure pas. Ne pleure pas, Ragini.
1: Comment ne pas pleurer, Babita? Je ne peux pas. C'est vraiment trop dur pour moi. C'est ma vie, voyons.
0: Ragini, s'il te plaît, Ragini.
2: Ma tante, écoutez-moi d'abord. C'est toi qui avais dit que personne ne devait pleurer pour Isha, n'est-ce pas? Et donc, tu dois arrêter de pleurer. Tu dois plutôt lui donner du courage, tante Ragini.
0: Oui.
3: Regarde. J'ai réussi à sécher mes larmes. Je devrais essayer de faire pareil. On ne va pas laisser nos problèmes nous avoir. On doit aussi les affronter et les battre.
4: S'il vous plaît, pardonnez-moi. Je n'avais pas d'autre alternative. Par contre, j'ai bien assisté aux funérailles de Deep et ça restera gravé dans mon cœur pour toujours. J'ai accompli mon devoir. S'il vous plaît, pardonnez-moi. S'il vous plaît.
5: Notre famille lui rendra hommage. Pour que son âme puisse reposer en paix. Pour lui montrer notre amour.

Deep n'est plus parmi nous. Mais ses souvenirs resteront à jamais dans notre cœur. De très beaux souvenirs. Il avait toujours le sourire. Il faisait rire tout le monde. C'est pour ça que désormais, quand on pensera à lui, on ne pleurera pas. Nous devons apprendre à accepter tout ce qui s'est passé. Parce que si un jour sa mère et sa sœur viennent à nous voir pleurer, elles vont forcément s'en souvenir que son propre fils ou son frère ne fait plus partie de ce monde. J'espère que vous comprenez ce que je veux dire.

0: Tu te souviens de cette photo? C'était le tout premier jour d'Isha à l'école. Elle a beaucoup pleuré.
1: Toi aussi, tu pleurais, Rakini.
0: Regarde-moi ça. Le tout premier pique-nique de son école. Elle avait tellement peur.
1: Toi aussi, tu avais peur.
0: Regarde, notre Isha est tellement jolie. C'était sa première représentation de danse à l'école.

0: Abraham. Pourquoi le bonheur de mon Isha doit-il toujours être gâché comme ça? Elle n'a jamais rien fait de mal.
1: Arrête. Arrête, Ragini. Arrête. Ragini, allez. On ne peut pas se laisser aller. On doit devenir la force, Tisha. Deep. Occuper une place importante et précieuse dans la vie de notre petit Isha. Une fois qu'Isha ira beaucoup mieux, nous devons doucement lui apprendre à continuer à vivre sa vie tout en gardant toujours ses souvenirs en elle. On ne peut pas être faible. Hein? On doit être fort.

0: Tu sais quoi? Une personne se sent oppressée quand elle ne peut pas dire la vérité. Même si elle ne veut pas de ça. Il ne lui reste plus le choix. Il est obligé de mentir, même si cela lui pèse énormément. Mais aujourd'hui, tu as fait le bon choix. Tu as enfin dit cette vérité. Tu as traversé beaucoup d'épreuves et notre famille t'en voulait tellement. Par conséquent, papa refusait même de te reconnaître comme étant son fils. Et pourtant, tu as tout supporté. Je me considère comme une personne vraiment chanceuse. Je suis tombée amoureuse de toi.
1: Tu es ma force, Mead. Mon inspiration. Si tu n'avais pas été là, je n'aurais jamais eu le courage de dire la vérité. Devant toute la famille, Mead. Merci de m'avoir sorti de ce piège de mensonges. Je t'aime énormément, Mead. Je veux que tu restes toujours à mes côtés. Tiens-moi toujours la main et reste avec moi à jamais, Mead.
0: Je ne peux pas. Même si tu essaies de te débarrasser de moi, je ne te quitterai jamais, quoi qu'il arrive.
1: Je t'aime.

0: Tout est fini maintenant. Meet a vu Leila et ce qu'elle voulait faire.
1: Tu ne dors pas encore ? La cérémonie pour le bébé, c'est demain. Tu dois être épuisée. Va donc dormir. Alors maintenant, va te reposer un peu. Et bonne nuit.
0: On est sauvés par la grâce du Tout-Puissant. Meet n'a pas reconnu Leila. Est-ce que tu as vraiment perdu la tête ou quoi ? Tu es devenu aveugle ? Tu ne vois pas la vérité ? Plus tu essaies de séparer les deux Meet, plus ils se rapprochent. Si tu fais toujours comme ça, ils vont se rapprocher encore et encore et tes plans échouent. Tu utilises toujours la haine pour pousser Nilou à gagner l'amour de Meet dans ton pauvre plan. Mais je te jure que tu ne vas pas y arriver. S'il te plaît, laisse la vie de Nilou tranquille. Et laisse Nilou conquérir Meet avec son amour et rien qu'avec son amour. Je te demande de faire ça pour nous.
2: Toi ! Oui, vieille dame. Tu as enfin dit quelque chose de sensé. Quand la haine et la colère échouent toujours auparavant, alors il faut miser sur l'amour. Pour qu'on puisse atteindre l'objectif final. Et Leila est extrêmement douée pour priver les gens de tout en les inondant dans un océan d'amour. Je donnerai à Meet tout l'amour que son cœur désire avoir. Jusqu'à ce qu'il tombe éperdument amoureux de la petite Nilou, comme je l'espère. Et Meet Ouda, je lui laisse la vie sauve. Parce que je veux qu'elle souffre terriblement et qu'elle endure chaque instant sans jamais que la peine la touche en pensant que Meet est devenu mien. Après avoir vaincu Leila, Meet Ouda va célébrer la fête des femmes mariées avec mon Meet, c'est ça? Je lance un défi à Meet Ouda maintenant sans hésiter et que rien ne m'arrête cette fois-ci pour que Meet célèbre la fête des Lumières avec Leila.
0: Plus j'essaye d'empêcher Leila de ne plus suivre son chemin, plus elle devient de plus en plus incontrôlable. J'ai terriblement peur qu'elle prenne le dessus sur Nilou et commette un acte si cruel. Nilou pourrait en subir toutes les conséquences. Tout cela serait insupportable.

C'est quoi ce parfum ? Mead. C'est moi qui t'ai appelé, c'est mon amour qui t'a attiré à venir jusqu'ici, Mead.

Alors tu veux jouer Meat? D'accord. Je vais fermer les yeux. Allez, viens.

Tu devrais me donner une chance. Je te promets que je te donnerai tellement d'amour que... tu vas finir par oublier cette maudite Mithouda pour de bon. Et après, tu ne diras plus qu'un seul et unique nom. Leila.

0: Oui, prêtre. Serez-vous à l'heure pour la nomination? D'accord, merci.
1: Je pose ça où?
0: Dans la cuisine.
2: Dis-moi, Ragini.
0: Oui?
2: Tu veux tout faire toute seule sans avoir besoin d'aide? Tu ne veux pas qu'on fasse quelque chose? On devrait t'aider, non? Allons, Mith, tu es où? Sunaina, venez par ici vite. Il faut qu'on aide votre tante pour faire tout ça.
0: Non, je vais tout faire toute seule.
2: Mais...
0: Bon. J'ai fait quoi déjà?
3: Ragini. Tu ne le dis peut-être pas. Mais je le sais très bien. Que tu es en ce moment très bouleversé. À cause de tout ce qui est arrivé à Aisha. Et vu la situation, est-ce que tu pourras t'occuper de tout? De tout pour la cérémonie?
0: Tu sais bien, Babita, que tôt ou tard, il faudra que je m'en occupe. Alors pourquoi pas? Et tu verras bien qu'une fois qu'Isha ira mieux, tout rentrera dans l'ordre. Et ce petit bébé a déjà pris la place d'Isha.

0: Meat.
1: Hey, tu portais ce même rouge à lèvres hier soir?
0: Non, je ne me mettais pas de rouge à lèvres hier soir, et ça c'est du baume à lèvres. Tu racontes n'importe quoi. Il faut que tu recules un peu, la porte est ouverte. Quelqu'un pourrait nous voir, je veux te parler. Qu'est-ce que tu fais?
1: On en parlera plus tard, mais d'abord, compense ce que tu m'as volé hier soir et après ça, je te laisserai tranquille.
0: Ah, moi, je n'ai rien volé. Et je dois compenser quoi?
1: Vraiment? Hier soir, juste avant que je m'endorme, tu as éteint toutes les lumières de ma chambre et dans le noir, tu en as profité pour faire quelque chose de très coquin.
0: Je ne suis ni allée dans ta chambre hier soir, ni fait quoi que ce soit de ce genre, d'accord?
1: Tes excuses ne tiennent pas debout, ma mignonne. Tu m'as volé un petit baiser. C'est mon tour.
0: Je n'ai rien volé du tout.
1: Ah bon?
0: Oui.
1: Un baiser pour un baiser. Je finirai bien par l'avoir.

0: pas mal, non?
1: Mythe.
0: Et alors? On m'a volé quelque chose hier et je cherche simplement à obtenir justice.

0: soir ne marcheront pas avec moi aujourd'hui.
1: Tu m'as volé un baiser. Je veux obtenir justice, sinon...
0: Hé, hey, Emmett, écoute-moi, c'est vraiment important. Arrête-toi. S'il te plaît, Emmett. Assieds-toi.
1: Moi aussi, j'ai quelque chose d'important à te dire.
0: Emmett, écoute-moi. C'est sérieux.
1: Dis-moi.
0: Tu sais, j'y pense depuis ce matin. Tout le monde est heureux à la maison aujourd'hui. Je pense qu'on devrait parler à Nilam dès qu'on en aura l'occasion et il faut en profiter.

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0: Non, d'ailleurs.
1: Mais bien sûr, pas de souci, tête plate.
0: Ok, très bien, tête de con. Puisqu'officiellement, toute personne intelligente... Oh, puis j'ai pas de justif à te donner. T'es une tête de con, là, pour le coup, voilà.
1: Ok, pardon. Allez, un petit bisou, tête plate.
0: Tête de con.
2: Oh, putain.
3: Qu'est-ce qu'il y a, ça va?
2: Mon café, il est dégueu.
3: Bah, refais-en un.
2: Non, ça sert à rien, je vais le louper aussi, quoi. J'ai un karma de merde.
3: Mais qu'est-ce que tu racontes?
2: Bah, depuis que je te connais, j'ai un karma de merde, tu vois. En fait, j'ai eu beaucoup trop de chance en te rencontrant, et depuis, je le paie, mais ça va, je suis content, ça va.
3: Mais non, mais c'est n'importe quoi, mais d'où tu sors que t'as un karma de merde?
2: Et regarde, j'ai pris 10 kilos, ma pharmacie se casse la gueule, je risque un procès pour un truc que j'ai pas fait, mon vignoble, c'est la pire truanderie du monde. Mais je te dis, j'ai vraiment un karma de merde, quoi. Mmh. Tu vois, je sens le karma particulièrement merdique aujourd'hui. Je crois que tu devrais pas trop traîner avec moi, tu vois.

0: Bah, tu ranges tes affaires, tête plate, que je mette le couvert.
1: Tête plate? C'est quoi cette connerie?
0: Bah, puisque tout ce qui est officiellement rond peut être plat, je vois pas pourquoi je me gênerais. Tête plate.
1: Oh là là! J'ai jamais dit que la Terre était plate. J'ai juste dit que les platistes avaient le droit de défendre leur point de vue et qu'ils avaient des arguments.

0: Bon, j'y vais, mon chat, ce soir.
1: Hop, hop, hop, hop, hop, viens là, toi.
0: Oh. Qu'est-ce que tu fous?
1: Ah, t'inquiète pas, je sais ce que je fais, je me comprends. Et Andrew aussi, il va comprendre.
0: De quoi tu parles?
1: Une bonne dose de phéromones. Hein, comme ça, il va voir qui c'est le mâle dominant, Ricain.
2: D'accord, c'est le docu animalier d'hier soir, c'est ça?
1: Ouais, là, normalement, il devrait plus t'approcher. Il va peut-être même te fuir.
2: T'es un grand malade.
1: Non, juste un malade pas. Allez, pars gambader, mon petit Impala. Allez, vas-y.

0: Mais mon amour, mais qu'est-ce qui s'est passé?
1: Bah, j'ai déj en terrasse. Bon, j'ai juste un tout petit peu cramé, mais...
0: Non mais là, oublie d'aller à la réunion, c'était comme ça, après un déj en terrasse...
1: Non, t'inquiète, franchement, ça, demain, c'est du bronzage. J'étais dans la chambre un petit peu et puis je vais...
0: Oh, Leslie!
1: T'inquiète pas, franchement, à la réunion, je mettrai un chapeau et tout ira très très bien.
0: T'es sûr que ça va aller?

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6: Et bonjour Thierry.
7: Bonjour Christophe.
6: Et c'est le sud?
7: C'est le sud, à deux pas du port.
6: Le port de Saint-Pierre derrière. Mmh. Magnifique, hein? Et là, un bel établissement. Une petite surprise, vous m'avez dit.
7: Une surprise, petit restaurant.
6: Ouais.
7: Avec un ancien candidat de Tous en Cuisine. La première édition.
6: La première édition de Tous en Cuisine?
7: Oui.
6: Non, ça remonte, il a fait du chemin.
7: Il a fait du chemin et vous verrez... Vous serez au bout de vos surprises.
6: Et apparemment, un établissement

0: petit, mais avec une véritable identité.
1: Une identité créative et très réunionnaise.
0: Bon, allez, on y va, c'est parti, on rentre.
2: Bonjour, bienvenue.
3: Ça va ?
2: Ouais, ça va.
3: Bonjour Julien, ah ben... Je connais cette tête.
4: Vous le connaissez.
3: Je me rappelle.
4: Première édition de Tous en Cuisine.
3: Des bons souvenirs de Tous en Cuisine ou pas?
2: Très très bons souvenirs. Ouais. Franchement, c'était une expérience incroyable.
3: Intense.
2: Et intense aussi.
4: Et on grandit avec Tous en Cuisine, vous voyez, ce lieu.
3: Ah, c'est magnifique. Alors, je crois que Julien, au départ, était plutôt chef à domicile, hein, c'est ça?
2: Ouais, j'ai été chef à domicile pendant 5 ans.
3: Ouais.
2: Et après, j'ai voulu passer à une étape supérieure et j'ai ouvert mon restaurant.
3: Petite salle, exactement. Mais... au comptoir, face au chef, pendant que vous cuisinez.
2: Exactement.
3: C'est pas mal de voir le chef travailler.
4: C'est
3: hein.
4: Ça, et on sera deux piliers de comptoir.
3: Deux piliers de comptoir, ça sera nous. Est-ce qu'on peut aller voir la cuisine?
2: Ouais, bah c'est juste
3: on
2: ici.
3: On peut passer en cuisine.
2: Il n'y a pas de souci.
3: Et c'est pas très loin, je crois. Allez, tous en cuisine, on passe de l'autre côté. Allons-y. Petite cuisine, mais j'ai l'impression que les chefs vous aiment bien quand c'est bien rangé.
2: Ouais, bah il faut. Hein.
4: Plutôt optimiser son espace.
3: Et c'est du chou?
4: Chou, petsai.
2: Je suis en train de préparer un kimchi de petsai, ouais, exact.
4: Kimchi, lactofermentation, un peu de piment. Hein.
2: Exactement, piment, recette coréenne.
3: Le kimchi, c'est une recette coréenne.
2: Exactement, et en fait, je vais vous montrer ce qu'on en a fait après.
3: D'accord.
2: Et mais on a travaillé cette recette pour le ramener dans la culture réunionnaise.
3: Et là, vous allez faire quoi avec ça?
2: On va le...
4: l'émincer.
2: L'émincer finement, et voilà.
3: Démonstration d'un chef, hein, voir comment on émince. Regardez-moi ça. Petit cours de d'éminçage.
2: Bon, après, on y va.
4: Hop, hop, hop, hop, hop, hop.
3: Oh, ça m'impressionne, ça. Oh, ça m'impressionne. Regardez-moi ça. Oh. Ah oui, bien. N'allez pas me blesser, un chef.
2: Non.
4: Ensuite, vous ajoutez du sel, du piment.
2: On calcule le poids de la masse, 1 kg. On va mettre 10% de sel pour que ça fermente. Et en fait, on le met dans des bocaux parfaits pendant 5 à 7 jours. Ça dépend de la température.
3: Mais, et on va revenir dans 5 à 7 jours?
2: Il faudra revenir dans 5 à 7
4: jours. Je vais avoir faim avant.
3: Ah, oui. Et je fais le tour de la cuisine, hein. je m'invite. À... oh
4: ça nous indique qu'on va manger un roulé de saucisses.
3: Et...
2: il ne faut pas spoil, mais...
3: c'est très polémique le roulé de saucisses en ce moment.
4: On
3: hein.
4: a travaillé
3: très polémique,
2: notre
3: hein.
2: version du roulé de saucisses chez Métissé.
4: Sa version, hein.
2: Exactement.
3: Qu'est-ce qu'elle a de particulière?
2: Ben, vous allez voir, il y a des textures qui ont changé, mais sans dénaturer la tradition, parce que c'est important à La Réunion de respecter certains codes.
3: Touche pas mon rougail saucisse.
4: Exactement. Sans dénaturer la tradition, mais vous en faites autre chose.
2: Et ouais, vous allez voir après, mais on va dire que on est un peu dans la modernité dans ce qu'on fait.
3: Rougail saucisse, on est à La Réunion. Là.
4: On est à La Réunion, mais avec une version bien à Julien.
3: On s'installe au comptoir?
2: Avec plaisir.
3: Allez, on va s'installer au comptoir et puis on attend les plats, on est face au chef, on va le regarder cuisiner. Ça vous dit ça, hein?
4: Ouais.
3: Bon,
4: oh. Hop, hop, hop,
3: hop, hop, hop, hop, hop, hop, hop, hop, hop. Allez, hop, on y va.
2: Donc là, messieurs, c'est notre interprétation du rougail saucisse.
3: Donc là, les saucisses avec le rougail tomate, le bread, enfin tout réinterprété, exactement. C'est ça. Et là, le petit siphon d'acatine.
2: Exactement, avec un kimchi de bread, du riz en mode un peu risotto, et dessus, l'espuma haricots rouges d'acatine et piment.
4: On est loin au niveau dressage du rougail saucisse traditionnel, mais le goût va y être parce qu'on a, on a tous les éléments. Et dressé dans une très jolie vaisselle.
3: C'est de la vaisselle particulière, ça?
2: Oui, on l'a fait faire sur mesure par Claire Falconet.
4: Une céramiste locale.
2: Une céramiste locale qui est bien connue dans le monde de la restauration. Donc, c'est toujours un travail avec Johanna qui a dessiné les assiettes. Et après, c'est Claire qui a réalisé les pièces.
3: Les amis, n'oubliez pas d'aller soutenir les restaurateurs, de visiter toutes nos traditions revisitées, et puis surtout de faire vivre des établissements comme ça.
4: De suivre des cuisiniers engagés.
3: Exactement.
4: Travaillant les produits locaux, mais en n'oubliant pas la tradition.
3: Et pourquoi pas aller voir Julien, n'est-ce pas Julien?
2: Avec plaisir.
3: Ah, on vous attend ici, hein, c'est à Saint-Pierre, vous allez voir, pas loin du port. On se régale. Bon appétit les amis, et à bientôt. Délicieux.

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0: 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Bonjour à toutes, merci de nous rejoindre. Voici les titres de votre journal. À la une, le DFPIC stationné au large des côtes de la Réunion, visible ce matin depuis le littoral de la Possession. Le capitaine du pétrolier suspecté d'appartenir à la flotte fantôme russe, placé en garde à vue dans le cadre d'une enquête judiciaire en cours pour non-justification de la nationalité du navire. Les précisions dès le début de ce journal. Emploi fictif présumé de la région, matinée sous tension ce deuxième jour de procès en appel. L'avocat de Didier Robert reproche à la présidente, je cite, un parti pris, suspension d'audience. Nous rejoignons Julie Lerman en direct de la cour d'appel pour un compte-rendu. Assassinat de Chana, quatrième jour de procès en appel. La personnalité de l'accusé, l'acte de préméditation examiné ce matin devant la cour, suivi des plaidoiries de la partie civile. Le verdict pourrait tomber aujourd'hui. Compte rendu d'audience de la matinée à suivre dans un instant. Et puis jour J pour le Grand Raid 2026, top départ ce soir de la mythique Diagonale des Fous sur le front de mer de Saint-Pierre. Au total, 5 courses, 7226 trailers traverseront la Réunion. Ligne d'arrivée, le stade de la Redoute à Saint-Denis. Et bien sûr, des têtes d'affiche et vos coureurs favoris. On voit tout cela à la fin de cette édition. Visible au large des côtes de la Réunion depuis tôt ce matin, le DFPIC, ce navire soupçonné d'appartenir à la flotte fantôme russe, stationne désormais dans une zone de mouillage à 240 mètres du littoral de la Possession. Et l'étreuillage du capitaine du pétrolier pour des auditions à la gendarmerie de la Réunion dans le cadre d'une enquête judiciaire en cours. L'homme placé en garde à vue. Les précisions avec Romain Guestin.
1: Le soleil se lève à peine. Au large de la Réunion, le pétrolier s'approche lentement des côtes, sous la supervision de la préfecture. Deux arrêtés préfectoraux encadrent l'opération. Le premier interdit la navigation et les activités nautiques dans un rayon de 1000 mètres autour du pétrolier pendant son transit. Le second instaure une zone d'interdiction de 500 mètres autour de son point de mouillage, en baie de la Possession. Arraisonné mardi dernier pour un contrôle, le DFPIC navigue sous pavillon béninois. À son bord, 21 membres d'équipage de 3 nationalités différentes, indonésiennes, birmanes et chinoises. Le pétrolier figure sur la liste européenne des navires sous sanction. Il est soupçonné d'appartenir à la flotte fantôme russe depuis 2024, alors qu'il portait le nom de Kaliningrad. Il aurait ainsi contourné les sanctions européennes pour transporter du carburant. Les investigations ont notamment permis de confirmer une irrégularité concernant le pavillon arboré par le navire. À 8h, le pétrolier se trouve à quelques centaines de mètres du port de pêche de la Possession. L'hélicoptère de la gendarmerie procède alors à l'interpellation et au placement en garde à vue du capitaine du navire. Le parquet de Saint-Denis a ouvert une enquête pour non-justification de la nationalité du pétrolier lors d'un contrôle en mer. Le capitaine encourt jusqu'à 2 ans d'emprisonnement et 300 000 euros d'amende, ainsi que la confiscation du navire. En attendant, le pétrolier reste au large de la Réunion avec à son bord les 20 membres d'équipage. Les investigations se poursuivent afin d'établir les circonstances des faits et les conditions d'exploitation du navire. L'objectif est d'identifier son propriétaire et son armateur.
0: Autre titre de l'actualité, le deuxième jour du procès en appel dans l'affaire des emplois fictifs présumés à la Réunion sous la mandature de Didier Robert.

0: Avocat de Didier Robert. Nous rejoignons en direct de la cour d'appel de Saint-Denis, Julie Lerman. Bonjour Julie. Une matinée quelque peu sous tension dans la salle d'audience. Racontez-nous.
1: Bonjour Laura, la deuxième journée en appel est houleuse. 15 minutes seulement après le début de l'audience, l'avocat de Didier Robert s'emporte en parlant de sabotage et de partialité de la cour. La présidente suspend l'audience pendant plusieurs minutes afin de lancer une préalerte. Le bâtonnier du barreau de Saint-Denis, maître Chandra Kishnin, est appelé sur place afin de veiller au bon déroulement de l'audience. L'avocat de Didier Robert monte de nouveau le ton et pointe du doigt des défauts d'impartialité sur les questions de la présidente et ainsi pour que ce soit notifié par le greffier. Ainsi, une deuxième suspension d'audience a lieu vers 10h précisément. La matinée s'est ensuite poursuivie par l'audition de Vincent Bègue, alors directeur de cabinet à la région sur la période 2015-2020. Il est interrogé sur les recrutements d'anciens collaborateurs et leurs modalités. On parle ici des personnes relaxées hier. S'en est suivi donc d'une brève audition de Jean-Louis Lagourgue, alors premier vice-président de région au moment des faits. Cet après-midi, les auditions des autres prévenus vont continuer sur les faits reprochés. Détournement de fonds publics, recel, prise illégale d'intérêts, les rémunérations liées à des emplois présumés fictifs. En tout cas, c'est le programme prévu si les débats demeurent sereins.
0: Merci Julie Lerman pour tous ces éléments d'information sur ces rebondissements lors de l'audience ce matin. Merci à Thierry Sueur qui vous accompagne sur ce direct. Nous aurons l'occasion de revenir sur le développement de cette actualité, de ce procès en appel dans nos prochaines éditions. L'actualité judiciaire, c'est aussi le quatrième jour du procès en appel de l'un des meurtriers présumés de Shana, l'adolescente assassinée en 2023, dont le corps a été retrouvé abandonné dans l'usine désaffectée de Pierrefonds. La cour s'est penché ce matin sur la personnalité de l'accusé, une personnalité jugée narcissique. Début des plaidoiries et des parties civiles également. Le verdict devrait tomber en fin de journée. Le point sur ce procès à huis clos avec Joanne Mazard.
2: Après avoir été interrogé sur les faits lors du deuxième jour de procès, l'accusé a été ce matin interrogé sur sa personnalité. D'après nos informations, les expertises le décriraient comme quelqu'un de narcissique qui tirerait une certaine satisfaction de la médiatisation du meurtre qu'il aurait prémédité. Il n'aurait pas non plus montré de regrets particuliers face à la victime et à la douleur infligée à la famille, malgré les quelques mots d'excuses qu'il a prononcés lors du deuxième jour de ce procès. Par ailleurs, le jeune homme ne présenterait aucune pathologie psychiatrique qui aurait altéré son discernement au moment des faits. Il aurait également projeté depuis longtemps de faire du mal à quelqu'un avant de s'en prendre à la petite Shana. En ce moment, les deux avocats de la victime sont en train de plaider. En première instance, l'avocat général avait requis 30 ans de réclusion criminelle, des réquisitions qui avaient été suivies par les jurés. Reste à savoir si ce scénario se répétera une nouvelle fois. Le verdict devrait être connu d'ici ce soir.
0: Quartier Moulin-Joly à la possession, première nuit de couvre-feu pour les moins de 16 ans non accompagnés. Des rondes placées sous le signe de la prévention. Selon le maire Éric Fontaine, les patrouilles se sont déroulées dans le calme. Aucune dégradation n'a été constatée. Un bilan positif, 40 contrôles d'identité effectués, une quinzaine de mineurs contrôlés par une dizaine de gendarmes et policiers. Rappelons qu'il s'agit d'un arrêté municipal. Les moins de 16 ans non accompagnés ont interdiction de sortir entre 20h et 3h du matin. Un couvre-feu en vigueur jusqu'au 2 novembre prochain. Nouveau couvre-feu en vigueur à l'île Maurice hier soir après des actes de vandalisme. Des émeutes ont provoqué des incendies de champs de canne. 11 000 tonnes brûlées. Des violences qui font suite à plusieurs jours de mobilisation contre la pénurie d'eau et la vie chère. Embrasement et tension sur place après qu'un policier ait gravement blessé une femme par balle vendredi dernier. Les établissements scolaires restent fermés aujourd'hui et demain. Cours à distance en revanche pour les universités à l'île Maurice. Revenons chez nous, à Saint-André, le combat d'une mère de 3 enfants qui vit dans un logement insalubre. Apparition de moisissures au plafond de la salle de bain depuis 6 mois. Des travaux ont bien été effectués, mais l'humidité persiste dans l'appartement en location. Le propriétaire et l'agence immobilière s'engagent à des travaux d'amélioration de l'habitat. Reportage, Mourane Sacleux.
3: Une tache de moisissure apparue il y a 6 mois. Depuis plus d'un an, des travaux se seraient répétés dans l'appartement d'Isabelle. Problème, certains n'auraient pas porté leurs fruits. Parmi eux, la moisissure au plafond.

0: de la salle de bain qui n'a pas pu être traitée. Selon le bailleur, il faudrait attendre encore que l'humidité sèche afin de faire le nécessaire.
1: Là, ils vont penser à recouvrir avec une peinture. Ce qu'ils avaient mis au départ comme colmatage, là, ça commence à tomber. Mais vous voyez un petit peu la moisissure. Les solutions ne sont pas trouvées. Il y a toujours des infiltrations. Et c'est quand il y a le cyclone, il y a des intempéries, c'est là qu'on voit en fait.
0: Une situation qui inquiète les trois enfants de la famille.
2: Je pense fortement que ça peut être dangereux, autant pour moi, mais aussi pour les autres qui utilisent cette salle de bain en fait.
0: Autre motif de mécontentement, le sol de la salle de bain. Les derniers travaux devaient permettre de mettre fin aux infiltrations qui provoquaient des fuites dans le logement situé en dessous. Mais depuis cette intervention, la famille dénonce un sol devenu particulièrement glissant. Le propriétaire du logement et des représentants de l'agence locative Soleil se sont rendus sur place pour tenter de résoudre la situation.
3: Il y a juste à repasser une couche de peinture, enlever la moisissure et passer une couche de peinture, c'est tout. Soleil est leur interlocuteur principal. S'il y a un problème, s'il y a des travaux à faire, je suis disponible, je fais. Je proposais à madame de prendre l'appartement à côté.
0: Concernant le sol de la salle de bain, une nouvelle intervention pourrait débuter dès la semaine prochaine. Le temps des travaux, une solution provisoire est proposée à la famille. Utiliser la salle de bain de l'appartement inoccupé situé en face.
4: Pouvoir d'achat face à l'inflation, la ville de Saint-Denis soutient les familles. Invité du 6-8 Ensemble, Erika Barech annonçait ce matin une revalorisation du chèque alimentaire à 60 euros dédié aux travailleurs. Écoutez, la maire de Saint-Denis et première secrétaire fédérale du Parti Socialiste, elle répondait sur notre plateau aux questions de Julien Andy.
5: Nous, à la ville, on avait proposé une aide qui est toujours d'actualité d'ailleurs, qu'on est en train de réviser pour l'augmenter. Une aide qu'on avait attribuée à des travailleurs de 40 euros. Et on voudrait la mettre à 60 euros. Voilà, c'est un coup de pouce sur l'achat de la nourriture. On va augmenter la référence salariale pour faire rentrer un petit peu plus encore de gens qui travaillent et qui n'arrivent pas à finir les fins de mois.
4: Féminicide en France, ces chiffres publiés par le ministère de l'Intérieur ce mercredi. 111 femmes ont été tuées en France l'an dernier, soit une hausse de 4% sur un an. Au total, ce sont 136 morts violentes au sein du couple enregistrées par les forces de l'ordre, dont 25 hommes selon une étude nationale annuelle. Une communication qui intervient au moment de l'adoption de la loi intégrale par les députés à l'Assemblée nationale. Votre opinion sur cette actualité avec cette question du jour. Loi intégrale, approuvez-vous les mesures proposées pour lutter contre les violences sexistes, sexuelles et intrafamiliales? Votez, commentez, réagissez dans la rubrique Votre opinion sur l'info.re. Les résultats seront dévoilés demain matin dans le 6-8 Ensemble. 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Apolline de Malherbe reçoit aujourd'hui Thomas Piketty, économiste et directeur d'études à l'ES. Voilà trois semaines que la mobilisation lycéenne a débuté. Des élèves qui demandent au gouvernement 10 milliards d'euros d'investissement. Une actualité qui nous amène à nous pencher sur le budget de l'éducation nationale. Comment sont répartis les milliards d'euros et dans quel but? Roxane Sigula nous répond dans ce reportage.
6: Près de 12 millions d'élèves en primaire, au collège et au lycée, et un budget plus que jamais sujet à controverse. À quoi sert-il vraiment?
7: Eh bien, en grande partie, à payer les pensions de retraite. Anciens professeurs, directeurs d'école, accompagnants d'élèves, c'est 28,5 milliards d'euros sur les 89 prévus pour le ministère en 2027, un tiers de son budget.
6: Un coût qui ne cesse d'augmenter à mesure que la population vieillit et que les retraités, donc, deviennent plus nombreux.
8: Nous avons besoin massivement, urgemment, de réformer le modèle de retraite dans notre pays.
9: L'État, effectivement, utilise de plus en plus de contractuels, donc quelque part appauvrit le nombre de fonctionnaires. Et donc, du coup, vous n'avez pas suffisamment de cotisations pour assurer les retraites des fonctionnaires.
6: Mais nos dépenses en matière d'éducation vont bien au-delà du seul budget du ministère. Car l'État n'est pas le seul à mettre la main à la poche.
7: Prenons l'exemple d'un collège comme celui-ci. Le ministère paye les salaires des professeurs, par exemple, mais à côté, le département prend en charge les locaux, des entreprises financent des aides à l'apprentissage et les parents contribuent aux frais de cantine et d'internat.
6: Au total, 199 milliards d'euros ont donc été consacrés à l'éducation l'an dernier. Est-ce plus que nos voisins européens ? Regardez, 17 560 euros par an, c'est ce que l'on dépense en moyenne pour un lycéen en France, bien plus qu'en Italie, légèrement moins qu'en Allemagne. Contacté, le ministère précise que malgré le poids des pensions de retraite, des moyens supplémentaires ont permis, entre autres, de réduire le nombre d'enfants par classe dans certaines écoles.
4: Le ministre de l'Éducation nationale à l'écoute des lycéens, Édouard Geffray, reçoit aujourd'hui pour la troisième fois les syndicats lycéens cet après-midi. Notez également que le syndicat de police Alliance porte plainte contre l'État pour mise en danger de la vie d'autrui lors des manifestations lycéennes émaillées de violences. Au total, 937 forces de l'ordre et 248 élèves ont été blessés selon les déclarations du Premier ministre Sébastien Lecornu. L'actualité, c'est aussi la crainte des débordements ce samedi 17 octobre lors de la mobilisation contre la vie chère. Plusieurs mouvements de contestation pourraient converger sur les réseaux sociaux. Les appels et les points de manifestation se multiplient dans l'Hexagone. Audrey Borda.
10: Samedi 17 octobre 2026, c'est un samedi et c'est les vacances. Tout le monde peut...
11: L'appel est lancé depuis les réseaux sociaux. La mobilisation est notamment portée par les Gilets jaunes. Des rassemblements prévus partout en France, notamment un à Paris, sur les Champs-Élysées. Mais le souvenir des heures sur cette avenue il y a 8 ans font craindre des débordements.
12: J'ai l'impression que le 17 octobre, il y aura grave de meurtres.
13: J'ai tellement peur, genre vraiment. Mais genre peur dans le sens où j'en ai la boule au ventre rien que d'y penser.
11: Pour faire taire les craintes, les conseils se multiplient sur Internet.
14: Si vous êtes dans une manifestation et qu'une grenade est lancée, ne touchez pas, n'essayez pas de l'éloigner.
11: Les commerçants aussi redoutent une poussée de violence dans les cortèges.
15: Quand il y a des dispersions, les casseurs partent dans les rues adjacentes. Donc il y a une inquiétude, non pas uniquement sur les parcours, mais partout dans Paris.
11: L'objectif de la mobilisation de samedi, rassembler les colères autour du pouvoir d'achat et des conditions de vie.
4: Dans la fusillade d'Aubagne, le tireur présumé mis en examen pour tentative d'assassinat en lien avec une entreprise terroriste. Lors de son interrogatoire au sein de la sous-direction antiterroriste, le collégien a reconnu les faits et avoue avoir préparé son geste depuis plusieurs mois. Question, que risque-t-il ? Quelle prise en charge prévue par la justice pour un adolescent de 14 ans dans une affaire comme celle-ci ? Élément de réponse avec Léa Merlier, Corinne Chevreton et Olivier Standard.
16: L'adolescent de 14 ans est toujours entendu par les juges à cette heure. Mais l'on en sait plus sur la genèse de son action violente. Face aux enquêteurs, il a reconnu les faits et admet avoir prémédité son geste depuis plusieurs mois. Cependant, il nie avoir voulu tuer les personnes ciblées. L'adolescent aurait voulu se venger, assurant avoir été harcelé par des professeurs et des élèves, sans que ces affirmations ne puissent être corroborées. Devant le collège, l'un de ses camarades affirme qu'il cherchait déjà à se procurer des munitions auprès de certains élèves, il y a un mois.
17: C'était, est-ce que vous avez une arme ? Est-ce que ton père il a toujours ton arme ? Parce que moi j'ai plus de balles et tout, j'ai plus rien. Et l'autre élève dit non, mon père il a plus rien et tout. Et après il commence à dire ok, pas grave, je vais me démerder.
16: Une préméditation de longue date, glaçante pour les parents du quartier.
18: Je trouve que c'est quelque chose de très grave à son âge. C'est super inquiétant, surprenant.
19: Ça nous fait penser qu'il faut faire plus attention à nos enfants en fait.
16: Lors de la perquisition au domicile de l'adolescent, les enquêteurs découvrent sur son ordinateur des vidéos et des photos liés à un mouvement radical, fasciné par les tueries dans les écoles. Le mineur a d'ailleurs reconnu avoir été influencé par cette mouvance. Sur la base de tous ces éléments, le parquet a donc ouvert une enquête pour tentative d'assassinat en relation avec une entreprise terroriste et requiert son placement en détention provisoire.
20: Sa détention provisoire peut aller jusqu'à un an. Cela sera évidemment dans un établissement pénitentiaire spécialisé où il n'y aura que des mineurs, ou soit il sera dans un établissement pénitentiaire pour adultes, mais dans un quartier aménagé où il ne sera qu'avec des mineurs.
16: Étant mineur, la peine maximale encourue est inférieure à celle d'un adulte. S'il est définitivement condamné pour ces faits, il risque jusqu'à 20 ans de détention.
4: Le collégien, on vient de l'entendre, conteste l'intention de tuer, mais reconnaît avoir été influencé par la mouvance TCC, une communauté sur les réseaux sociaux qui glorifie et vante les tueurs de masse. Et parmi les mouvances radicales qui prennent de l'ampleur, le masculinisme, une menace très surveillée par les services de renseignement. Voyez cette enquête signée Guillaume Chaise et Pauline Normand.
21: Les nanas là, les pseudo-féministes 2.0 de mes couilles.
22: Des contenus viraux qui glorifient les hommes et rabaissent les femmes.
23: Donc voilà les gars, vous voulez baiser ? Ben faites du fric, voilà. Ça marche qu'à ça.
22: La sphère masculiniste en ligne prend de plus en plus d'espace.
24: Les femmes n'ont aucune, aucune personnalité déjà pour commencer.
22: Des appels à la haine qui peuvent conduire à la violence extrême. Selon nos informations, une dizaine de profils masculinistes radicaux qui pourraient passer à l'acte sont suivis par la DGSI, le service de renseignement français. Fait exceptionnel, nous avons pu rencontrer l'un de ces agents sous couvert d'anonymat. Il suit surtout des adolescents, parfois âgés d'à peine 13 ans.
25: On est sur généralement des jeunes hommes blancs qui ont des troubles sociaux à l'échelle d'un adolescent. C'est un échec sentimental, une rupture, parfois un échec scolaire ou quelque chose de plus construit, c'est-à-dire du harcèlement scolaire, qui vont conduire à s'enferrer dans cette communauté puisqu'il va retrouver des gens qui vont avoir des parcours de vie similaires.
22: Une communauté qui glorifie l'attaque armée avec un embrigadement très rapide.
25: On peut avoir des passages à l'acte et des radicalisations qui peuvent être extrêmement rapides. On peut avoir quelqu'un qui est prêt à passer à l'acte en 6 mois à condition d'avoir une consommation frénétique de certains contenus.
22: Exemple le plus marquant, Saint-Étienne l'an dernier. Un lycéen de 18 ans est interpellé par la DGSI devant son établissement. Dans son sac, 2 couteaux et une liste de 4 femmes susceptibles d'être ses futures victimes. Nous avons parcouru son profil, encore accessible sur les réseaux sociaux. Il se revendique de la mouvance incel, un anglicisme qui se traduit par célibataire involontaire. Une date est entourée de 2 sabliers, 27 juin, jour auquel il envisageait de passer à l'acte, selon les enquêteurs, avant d'être interpellé. Ses commentaires ne laissent guère de doute sur ses intentions.
26: Ne me tue pas au passage. T'inquiète, ça m'étonnerait que tu sois dans la même école que moi.
22: Et surtout, il glorifie Elliot Rodger, un Américain de 22 ans, surnommé le tueur vierge, devenu une figure du mouvement incel. Il y a 12 ans, Rodger tue 5 personnes à Isla Vista en Californie avant de se suicider, en laissant une vidéo posthume.
27: J'ai été forcé de mener une vie de solitude, de rejet et de désirs inassouvis. Tout ça parce que les filles ne voulaient pas de moi. Je ne sais pas pourquoi, vous, les filles, je ne vous intéresse pas, mais je vous punirai toutes pour ça.
22: Combien de jeunes hommes sont imprégnés par l'idéologie masculiniste? Nous avons fait le test. En moins de 20 minutes passées sur les réseaux, voici un exemple de contenu qui nous sont suggérés.
28: Une femme ne jouit que dans la domination. C'est-à-dire que si elle n'est pas dominée dans sa relation ou elle ne sent pas une certaine forme d'emprise positive...
29: Quand j'allais parler de femme, pense que c'est une des plus grosses, mais P-U-T-E que t'as vu de ta vie.
22: En juin dernier, 3 sénatrices ont publié un rapport. Elles s'inquiètent de la prolifération de ces idées, surtout chez les jeunes adolescents.
30: Les réseaux sociaux sont une caisse de diffusion et d'amplification énorme des contenus masculinistes. Et les parents, bien souvent, ne s'en rendent même pas compte parce qu'il y a une dissimulation de ce qu'ils regardent. Ils ne signalent pas, ça ne fait pas l'objet de débat à la maison, jusqu'au jour où un garçon dit à sa sœur « c'est à toi de faire la vaisselle, c'est pas mon boulot, je suis un mec ».
22: Des masculinistes qui utilisent aussi le cyberharcèlement. Pour Tiffendé, artiste féministe, c'est systématique. Dès qu'elle publie une vidéo en ligne, des milliers d'hommes viennent l'insulter, et même pire.
31: Tu es une femme qu'il faut boxer plusieurs fois par semaine. Tu es une erreur de la nature, une tarée. Ta race doit s'éteindre. Les plus grosses vagues, c'était des centaines de milliers de messages d'insultes, de menaces, de viols, de morts, d'appels à m'assassiner, d'incitations au suicide aussi. C'est une façon de nous virer d'un espace politique démocratique. C'est une façon d'effacer les femmes, comme d'habitude.
22: Tiffendé a choisi de porter l'affaire en justice. 9 de ses harceleurs ont déjà été condamnés. Deux autres doivent être jugés dans les jours qui viennent.
4: Et quand les robots franchissent la ligne rouge, deux jeunes hommes arrêtés en Allemagne, ils sont soupçonnés d'avoir demandé à leur humanoïde d'agresser sexuellement une adolescente de 16 ans. La scène choquante a été filmée et diffusée en direct sur les réseaux sociaux. Une agression sexuelle présumée qui soulève bien des questions sur le contrôle des nouvelles technologies. Le récit d'Élise Kousmak et de Thibaut Petit.
0: Sur la vidéo, un robot à la forme humaine se dirige vers une femme, s'approche et se colle à elle. Effrayée, la jeune femme âgée de 16 ans s'écarte, mais quelques secondes après, le robot s'approche d'elle à nouveau et mime à deux reprises une scène à caractère sexuel. Après intervention de la police, la machine est saisie. Deux suspects de 16 et 19 ans sont arrêtés. Ce sont les propriétaires du robot. Ils sont soupçonnés de l'avoir utilisé pour agresser sexuellement la jeune femme. La scène se déroule en Allemagne et quand nous vous montrons la vidéo, vous êtes nombreux à questionner notre rapport aux technologies.
1: Peut-être qu'un jour, le contrôle du robot va nous échapper et qu'il ira beaucoup plus loin.
2: L'évolution de tout ça, c'est bien. Mais le problème, voilà, c'est qu'il y en a qui l'utilisent dans de mauvaises façons de faire, quoi.
0: Alors, dans le cas d'une agression, qui du propriétaire ou du fabricant est responsable devant la justice ?
3: La responsabilité, c'est dès qui l'achète, dès qui le programme. La personne qui le pilote sait ce que le robot peut faire. Et donc, elle décide d'utiliser le robot, si vous voulez, de mauvaise manière.
0: Dans un communiqué de presse, la police judiciaire de Cologne indique avoir ouvert une enquête pour insulte à caractère sexuel. Les propriétaires du robot, eux, risquent 2 ans d'emprisonnement.
4: Innovation cette fois automobile, mais qui ne tourne pas rond. On parle du volant. Jusqu'ici, vous étiez habitué à manœuvrer avec un volant circulaire. Eh bien, des futurs Peugeot 208 seront équipés d'un volant rectangulaire. Gadget ou véritable révolution, êtes-vous prêt? On voit cela avec Audrey Borda.
11: Il est petit, percé par 4 alvéoles et il est surtout rectangulaire. Oubliez le traditionnel volant rond, Peugeot mise sur un nouveau design pour faciliter la conduite.
5: Vous pouvez tourner votre volant d'un demi-tour vers la droite ou d'un demi-tour vers la gauche et vous pouvez vous garer, faire votre créneau parfaitement.
11: Un changement de forme, pensé aussi pour améliorer la sécurité.
5: On dégage complètement la vision vers l'avant et vous pouvez de cette manière-là avoir plus de visibilité.
11: Derrière ce volant se cache une révolution technologique. Plus de liaisons mécaniques le reliant aux roues, tout se passe par des signaux électriques. Des changements qui ne semblent pas déranger les visiteurs du salon de l'auto.
6: Ça donne l'air d'être dans une voiture de course, quoi.
7: Je suis déjà passé à l'électrique, je peux passer à un volant rectangulaire maintenant, moi c'est pas de problème.
8: Mais ça va être déroutant au début. Après, il faut accepter de se bousculer un peu dans ses habitudes, mais moi, je suis assez fan.
11: La Peugeot 208 sera équipée de cette innovation à partir du second semestre 2027.
4: À la page sportive, tout d'abord du foot et la magnifique victoire du Paris Saint-Germain hier soir sur la pelouse de Manchester City. Premier déplacement en Ligue des Champions de la saison. Les tenants du titre ont maîtrisé ce choc et ont mené 3-0 à la demi-heure de jeu. But de Doué, Dembélé et Vitinha. Mais les Citizens se sont réveillés au retour des vestiaires avec un doublé de Haaland. Score final 4-2. De bon augure avant la réception du FC Barcelone mardi prochain. Et chez nous, l'événement sportif de ces 3 prochains jours, c'est bien sûr le Grand Raid 2026. Jour J, top départ ce soir de la mythique Diagonale des Fous. Lâcher des fous prévu à 22h sur le front de mer de Saint-Pierre. Au total, 7226 trailers traverseront la Réunion sur 5 cours. Objectif, franchir la ligne d'arrivée au stade de la Redoute à Saint-Denis. Alors, à quelques heures du coup d'envoi de cette 34e édition, le top 10 de vos coureurs favoris, c'est avec Farouk Moulin.
9: À quelques heures du départ, tous les regards se tournent vers les favoris de la Diagonale des Fous. Inévitablement, les Réunionnais auront les yeux rivés sur leur champion pays, Fabrice Payet, 6e au scratch l'an dernier, ou encore Judikaël Sautron, 7e en 2024. Chez les féminines, c'est Amélie Huchet qui fait l'unanimité. des coureurs capables de rivaliser avec les élites mondiaux.
10: Les favoris, eux, cette année, c'est les Réunionnais. On a Judicael Sautron, par exemple, on a Sylvain Cussot. Donc oui, les personnes que nous voient dans les sentiers habituellement et qu'il fait rêve à nous, justement, dans le Grand Raid.
12: Amélie Huchet, elle est jeune, dynamique, et c'est toujours un plaisir de la croiser sur les sentiers Réunionnais. Et en fait, toutes les femmes, en général, généralement, c'est... voilà, et pour moi, c'est mon troisième départ.
9: Mais la concurrence s'annonce particulièrement relevée. Sur les 7226 inscrits à cette édition 2026, plus de 3000 viennent de l'extérieur du département. Parmi eux, plusieurs grands noms du trail. Ruth Croft, l'une des grandes prétendantes chez les féminines. Chez les hommes, le Britannique Tom Evans ou encore le Français Hugo Deck figurent parmi les coureurs à surveiller.
13: Il y a Ruth Croft. Chez les femmes là, en vrai elle est impressionnante, elle a fait plein de grandes choses, donc j'attends de voir un peu ce que ça donne et j'ai un peu envie de voir ce que ça donne au scratch aussi, si elle talonne un peu les hommes. Gauthier Herriot aussi, il est français et il a fait par exemple la Restonica là cette année où il fait deuxième, ou le Mute où il fait deuxième aussi je crois si je me trompe pas. Donc il a fait des bons classements.
14: Côté de français on va dire, hein, parce qu'on va être chauvin, Hugo Deck forcément. Oui. Il fait penser un peu à Chassaigne l'an dernier, donc franchement, j'ai grand espoir sur ce petit français.
15: Judicael Sautron, Fabrice Payet, Gérald Moutiapoulet. Et après, en extérieur, comme c'est pas des noms qui viennent souvent à La Réunion, donc ce sera une surprise.
9: Favoris pays ou champions internationaux, tous auront le même défi, venir à bout de la mythique Diagonale des Fous.
4: Et espérons que la bonne météo sera aussi de la partie. Avant de nous quitter, un coup d'œil sur la tendance météo de cet après-midi. À Petite-France, quelques éclaircies au programme. Le thermomètre affichera les 18 degrés. Plus de précisions et bulletins complets dans un instant avec Virgilia S. Et c'est la fin de ce 12h30. Merci de votre fidélité. À suivre, la météo, votre feuilleton, les feux de l'amour. L'information continue sur Antenne Réunion Radio et sur l'info.re. Ce soir, au 19h, Antoine Asselard pour vous informer. Quant à moi, je vous dis à demain, même heure, même chaîne. Excellent après-midi à vous sur Antenne Réunion.
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7: Bonjour à toutes et à tous, ravi de vous retrouver en ce jeudi. J'espère que vous allez bien, que la matinée ensoleillée s'est bien passée. Et c'est toujours d'actualité hein, ce vent avec des rafales jusqu'à 60 km/h relevées encore ce matin du côté de Saint-Denis. Autre élément notable, alors vous le voyez sur l'image satellite, on a ces quelques paquets nuageux qui nous concernent, hein, cette peau de léopard comme on dit en météorologie. Par contre, ces nuages sont globalement inoffensifs. Hein, la preuve, seulement 2,8 mm relevés dans les Hauts de Sainte-Rose au cours de ces dernières heures. C'est vraiment très peu, trop peu pour la saison. Et ça va perdurer, hein, cette sécheresse. Regardez la carte de cet après-midi. Allez, tout au plus, quelques petites farines qu'on peut retrouver hein, toujours vers la frange est. Sinon, partout ailleurs, c'est un temps sec. Avec quelques nuages par évolution diurne qui auront tendance à s'étaler jusqu'au littoral du nord-ouest, hein, notamment vers les baies de Saint-Paul ou encore de la Possession. Mais pas de pluie, ça restera anecdotique en tout cas. Pas de pluie au programme, pas de pluie significative. Et puis toujours un temps très ensoleillé sur les zones ventées et également dans les cirques, au volcan aussi, au-dessus de 2000 mètres d'altitude. Donc je vous le disais, les zones ventées, ça reste toujours les mêmes, hein, notamment du côté du sud, entre Saint-Pierre et le sud sauvage, entre 60 et 70 km/h en rafale. Ça peut monter jusqu'à 80 km/h en rafale pour les Hauts de Saint-Jean, 50 à 60 entre Saint-Denis et Saint-André. Et on retrouve sur l'ensemble de l'île une mer agitée au déferlement d'une houle d'Alizée entre 1,50 m et 2 m. Les températures sont stationnaires pour votre après-midi. On partira de 18 degrés du côté du volcan jusqu'à 28 degrés, toujours pour les mêmes dans les rues de Saint-Denis ou encore du port, 24 à 25 degrés au cœur des cirques, 20 degrés pour les Hauts de Saint-Leu ou encore 18 à Petite-France, 21 degrés attendu à grands coups des 27 à Saint-Pierre. Saint-Pierre pour le départ des trailers ce soir qui se fera sous le vent. On en reparlera en détail tout à l'heure. En attendant, nous sommes donc le jeudi 15 octobre. N'oubliez pas d'embrasser les Aurélie aujourd'hui. La marée sera basse à 20h21 et le soleil nous quittera à 18h21. Je vous laisse bien sûr avec votre feuilleton Les Feux de l'amour et je vous retrouve dès ce soir pour la météo. Très bel après-midi à tous.
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0: Alors aujourd'hui, on est à Montvalet-Haut, au domaine Vidotte, pour la 26e édition de la Fête de la Fraise. C'est un plaisir de les recevoir à Montvalet-Haut. Et aussi, Montvalet-Haut, c'est la fraise. La volonté de la commune, c'est de mettre en valeur l'agriculture locale. C'est de mettre aussi, de montrer ce que les agriculteurs font aujourd'hui. Une belle ambiance, un beau temps. Et venez vous amuser, venez manger des fraises à Montvalet-Haut.
1: Quand la fraise a le goût de fraise, la vie a le goût du bonheur.
2: On a souhaité garder le côté historique et en même temps y inclure un aspect festif et sportif, avec par exemple un atelier nutrition cet après-midi avec Monsieur Leveneur, champion du monde de pâtisserie, et par exemple aussi les célèbres foulées de la fraise dimanche à 7h.
3: Là aujourd'hui, quand j'ai été sollicité pour faire un atelier avec les enfants autour de la fraise, alors cet atelier, leur faire découvrir un produit pays, leur montrer qu'avec un simple produit qui est la fraise, on peut faire un dessert gourmand et leur apprendre à pâtisser, à faire des petits desserts et vraiment interagir avec eux comme ça. Parce que les jeunes aujourd'hui, c'est beaucoup les fast-foods, c'est beaucoup, voilà. Et là, c'est leur montrer qu'on a un produit pays qui est déjà exceptionnel. Et on a rajouté juste une petite génoise, une crème pâtissière et leur montrer qu'avec un produit simple, on peut faire un plat simple et c'est rapide, on peut bien manger.
2: L'essence même de la fête, c'est de mettre en avant la filière fraise. Je rappelle simplement que l'année dernière, on a écoulé 10 tonnes de fraises, qui représentent 40 000 barquettes. Donc c'est un moment important pour eux dans l'année.
4: Nous, on fait de la pâtisserie. Donc là, pour la fête de la fraise, on aura les chemins de fer, les tartelettes, les financiers et les cookies. Nous, c'est vrai qu'on ramasse vraiment le jour même, du coup, pour ramener à la fête, pour avoir un maximum de fraîcheur. Et les quantités, on sait qu'il y a toujours beaucoup de monde.
3: La fraise, c'est un produit de saison, un produit pays. Elle est exceptionnelle, elle a beaucoup de goût. On n'a rien à envier à la fraise qui vient de l'extérieur. Mais après, le produit, on peut vraiment le garder brut. Il est vraiment déjà exceptionnel.
5: Aujourd'hui, on est à

0: Ah ouais, c'est un hybride. C'est
1: il y a dans ces orchidées des orchidées qui sont épiphytes, qui poussent sur les arbres, celles qu'on va trouver beaucoup à La Réunion. Il y a également des orchidées terrestres. Et celles qu'on présente, c'est souvent des orchidées terrestres asiatiques, qu'on appelle les sabots de Vénus. Et donc, c'est des orchidées qui sont un peu particulières et donc qui nécessitent des soins particuliers, notamment au niveau du rempotage. Et là, aujourd'hui, j'explique comment les rempoter, comment s'en occuper. On échange des idées, ça permet de progresser, d'échanger des tuyaux, des astuces. C'est toujours intéressant de discuter avec du monde.
2: J'ai été invitée par l'association des orchidophiles du Sud pour venir exposer et vendre, bien sûr, mes plantes. Et je suis avant tout une passionnée de plantes hein, et d'orchidées. Donc, c'est pour ça que je suis là aujourd'hui. Quand on travaille avec les orchidées, on les met en pot, mais aussi sur du bois flotté, par exemple, que vous voyez là. L'orchidée, c'est une plante qui est rare, surtout, et qui n'est pas facile pour tout le monde à cultiver. Tout ce qui est rare, voilà, c'est très demandé.
3: Je suis déjà venue deux fois à cette exposition. C'est la troisième fois et j'aime beaucoup voir l'exposition elle-même, les fleurs et puis ensuite les horticulteurs qui vendent les orchidées. C'est toujours, je ne m'en lasse pas, c'est toujours très beau.
4: Elle nous a proposé de venir et c'est vraiment un plaisir que d'être au milieu de cette beauté, de toutes ces couleurs, de voir toutes les variétés d'orchidées. Moi, je suis énervée.
3: C'est pour le bien-être, pour l'esthétique, pour la beauté, pour les acquisitions. Tout est formidable.
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0: Nikki, est-ce que tout va bien? Il est sacrément tôt.
1: Excuse-moi de te déranger, mais avec tout ce qui se passe, j'avais besoin de te voir.
0: Bien sûr, entre.
1: J'étais en route pour le bureau, mais je suis tellement inquiète.
0: Attends, quoi? Comment ça? Tu vas au bureau à

0: Cette heure-ci ?
1: Ouais, parce que j'ai besoin de me changer les idées.
0: Tu as bu de l'alcool, c'est ça ?
2: Qu'est-ce que tu regardes ?
1: Je ne regarde rien en particulier.
2: Moi, je sais. Tu espères voir Claire arriver.
1: Oui. Avec Harrison. Et qu'ils aient passé la nuit dehors à manger des glaces sans penser à nous prévenir.
2: Ce qui serait une bonne nouvelle.
1: Mais ça n'arrivera pas, c'est certain.
2: J'ai bien peur que non. Je devrais t'envoyer te coucher au lieu de te donner de la caféine.
1: Mais tu sais bien que je n'arriverai pas à dormir, tout comme toi. Pourquoi on ne sait toujours pas ce qu'elle demande en échange ? C'est une vraie torture.
2: Eh bien, c'est Jordan, c'est sa façon d'agir.
1: Cet enfer recommence encore et encore et encore, oui. Je n'arrête pas de repasser dans ma tête les conversations que j'ai eues avec Claire à la recherche d'éventuels indices.
2: À propos de quoi ?
1: Je n'en sais rien. Est-ce que j'ai raté quelque chose ? Peut-être qu'il y avait des signes chez Claire qui indiquaient qu'elle n'était pas honnête avec nous. Peut-être qu'elle nous manipule depuis le début. Suis-je un monstre de penser ça ?
2: Non, non, je me suis aussi dit la même chose.
1: Est-ce qu'on se trompe à propos de Claire ? Est-ce que c'est possible que ce soit elle qui a enlevé Harrison ?

0: Je ne suis pas du tout ivre.
1: Ce n'est pas dans cet état que tu es d'habitude le matin, surtout quand tu souhaites te rendre à ton bureau.
0: Tu n'as pas l'air en grande forme non plus, je ne t'accuse pas
1: ça,
0: d'être ivre.
1: C'est parce que je me fais un sang d'encre.
0: Je n'ai pas fermé l'œil de la nuit parce que je suis morte d'inquiétude.
1: C'est pareil, nous n'avons pas dormi de la nuit non plus. Les filles se sont assoupies il n'y a pas très longtemps.
0: Il n'y a rien de nouveau, je pense, sinon tu aurais appelé.
1: Non, malheureusement.
0: C'est arrivé parce que j'ai laissé Jordan en vie. J'aurais dû la laisser mourir. Pourquoi est-ce que j'ai appelé les secours?
1: Non, cet
0: enlèvement est ma faute.
1: Ne dis pas ça. Tu dois arrêter de te reprocher ce qui arrive. Et arrête de mentir. Hier soir, lors de la fête, tu m'as dit que ton envie de boire avait disparu. Mais elle est revenue, visiblement. Je ne te juge pas. Je sais ce que c'est. Mais le fait de me mentir à ce sujet, ça n'aide pas. Tu as envie de me parler. Il vaut mieux aller ailleurs.
2: Jack? Nikki, qu'est-ce que vous faites ici?
3: Qu'est-ce qui se passe? Il y a du nouveau?
2: Qu'est-ce que tu racontes? Harrison a été kidnappé? Comment c'est possible?
4: Et comment ça a pu arriver? Et pourquoi tu ne nous as pas prévenus avant?
5: Je sais pas, parce que je pensais que j'aurais eu de ces nouvelles depuis, mais non. Et je pouvais plus rester chez les Abbott. Ils sont tous en train de dormir. Je sais pas comment ils font. Ils m'ont dit de m'installer dans la chambre d'Harrison, mais j'ai pas pu, c'est trop dur.
2: Oh, chérie, je suis vraiment désolée. Calme-toi.
5: Non, maman, s'il te plaît, fais pas ça. Si tu me fais un câlin, je vais encore plus pleurer. Je dois me contrôler.
2: Oui.
4: Où est-ce qu'ils en sont dans les recherches, exactement?
5: Nulle part, c'est ça le pire. On est simplement en train d'attendre les prochaines instructions de cette psychopathe de Claire.
2: Quoi? Attends, je comprends rien. De quel genre d'instructions tu parles? Une rançon ou...
5: Le texto qu'elle a envoyé à Kyle était vague. Tout ce qu'elle a dit, c'est qu'elle détient Harrison et que Kyle et moi, on doit aider Jordan à quitter la ville en sécurité parce qu'elle ne fait pas confiance au Newman.
4: Et l'aider comment?
5: Les instructions arrivent. C'est tout ce qu'elle a dit. J'arrive pas à croire que tout ça soit vrai. Ça peut pas être vrai. Mon enfant se trouve entre les mains de ces deux monstres.
2: Summer, explique-moi qui est Jordan. Comment se fait-il que je ne sache pas qui est cette personne? Et pourquoi vous la connaissez tous les deux et pas moi?
3: Attendez, est-ce qu'il y a du nouveau? Que s'est-il passé?
2: Tu as des nouvelles d'Harrison?
1: Je n'ai pas eu de nouvelles des agents de sécurité, ni de la police, ni des ravisseuses. Le dispositif policier est toujours en place, mais ils m'ont informé qu'ils n'ont pas encore été en mesure de localiser le téléphone de Claire.
2: Et l'équipe de Victor, elle a du nouveau?
1: Victor est passé hier soir et nous avons discuté. Nous nous sommes promis de nous contacter si la situation évoluait, et jusqu'à présent, il n'y a rien de nouveau.
2: C'est aussi un cauchemar pour ta famille. Ça va? Tu tiens le coup?
0: C'est difficile. J'aimerais bien qu'on aille discuter en privé comme tu me l'as proposé.
1: On n'a qu'à aller s'installer sur la terrasse. Viens.
2: Attends une seconde. Avant que tu partes, comment va Kyle? Il faisait encore les 100 pas dans la maison quand je suis
1: J'ai fini par le convaincre de s'allonger. Je lui ai fait comprendre qu'il avait besoin de se reposer. Vu son état, j'imagine qu'il n'a pas pu dormir.
2: Et toi?
1: À peu près autant que toi. Je ne serai pas long. Viens.
6: En attendant, je vais aller nous faire un petit peu de café et vous me raconterez de quoi il retourne.
2: C'est gentil, Tracy, mais je ne pense pas pouvoir avaler quoi que ce soit.
7: Bonjour.
2: Bonjour.
7: Comment tu te sens?
1: Ça n'avait rien à voir avec une accusation tout à l'heure. Je te l'ai dit parce que c'est mon rôle en tant que parrain et aussi ami. Mais tu dois être honnête avec moi. Je ne suis pas en mesure de t'aider si tu refuses de me dire la vérité.
0: D'accord, tu as raison. J'ai bu de la vodka. Je n'ai pas réussi à résister à cette envie irrépressible. La grande force que j'avais à la fête, elle s'est envolée en un instant dès que j'ai réalisé que Jordan avait kidnappé Harrison.
1: Je te remercie d'être franche. Ne t'offusque pas de ma question, mais est-ce que tu as encore de la vodka cachée quelque part? Il vaut mieux se débarrasser de toute tentation.
0: Vas-y, tu peux me fouiller si tu veux. Tu sais à quel point je suis débrouillarde. Quand je veux quelque chose, je l'obtiens, quoi qu'il arrive. En réalité, je n'arrivais pas à dormir. Et j'ai eu envie d'aller faire un tour en voiture dans le but de me vider un peu la tête. Jack, je peux te jurer que c'était ma seule et unique intention. Ensuite, je suis passée devant un bar qui était ouvert toute la nuit. Et voilà, sans même y réfléchir, je me suis retrouvée sur un tabouret à commander un verre. Puis un autre verre. Et je ne sais pas par quel miracle j'ai réussi à m'arrêter de boire et à venir ici.
1: Je suis content que tu l'aies fait.
0: Si tu savais comme je me déteste d'avoir si peu de volonté. Malheureusement, quand j'ai vu l'enseigne lumineuse du bar, je me suis dit « Oh, oh, la chance me sourit enfin oh. !» Comme si l'alcool allait diminuer mon anxiété et ma colère, comme un analgésique. Bien sûr que non, au contraire, ça ne fait qu'empirer les choses, et je le sais pourtant. Alors pourquoi est-ce que je continue à m'infliger ça ainsi qu'aux gens que j'aime le plus au monde, surtout quand ils subissent la même pression que moi? Quel égoïsme! La dernière chose dont tu as besoin aujourd'hui,
1: non,
0: c'est
1: non,
0: de gérer
1: non, non,
0: mon addiction.
1: Aucune crise, même la pire de toutes, ne m'empêchera d'être ton parrain. Je me suis engagé à être là pour toi. Et je suis incroyablement fier de toi et incroyablement soulagé que tu sois venu ici.
2: Pourquoi je n'entends parler de ces deux psychopathes que maintenant?
5: Je n'ai appris la présence de Jordan et Claire que récemment.
2: Quant à toi, Nick, tu savais. On s'est vu il n'y a pas longtemps. Et tu as omis de me parler de cette psychopathe. Elle a empoisonné toute ta famille. Elle t'a poignardé. Et elle s'est échappée deux fois.
8: J'ai du mal à comprendre pourquoi Claire ferait ça. Elle était tellement heureuse à la fête hier soir. Elle était aux anges de faire partie de notre famille. Pourquoi faire ça? Qu'est-ce qu'elle avait à y gagner?
2: La seule chose qui compte, c'est qu'Harrison rentre à la maison sain et sauf.
8: Oui, bien sûr, évidemment. Ton enfant est notre priorité. Mais quand même, c'est...
2: Quoi quand même? Il n'y a rien de plus important que le retour d'Harrison à la maison.
8: Écoute, Victoria vient tout juste de retrouver sa fille après toutes ces années. Avec ce qui s'est passé hier, elle doit être dévastée.
9: Je veux croire de tout mon cœur que Claire a été honnête avec nous. Et qu'elle a réellement fait tous ses progrès et qu'elle est heureuse d'être notre fille, mais... Summer n'y est pas allé de main morte avec ses accusations, alors je me dis que qu'on a été aveuglé, qu'on est à côté de la plaque.
10: Non, on protège Claire. On la défend car on a appris à la connaître et on l'aime. Mais maintenant, tu doutes? Tu te demandes si on s'est trompé sur elle? Si notre jugement est erroné?
9: Je ne sais pas, j'ai passé toute la nuit à me demander si c'était possible. Les premières hésitations de Nick étaient peut-être justifiées. Sans compter les avertissements d'Adam sur Claire, et s'ils avaient raison sur elle. C'est vrai. Elle est allée chez les Abbott. Elle était seule avec Harrison. Et maintenant, ils ont disparu.
10: Tu es prête à la soupçonner?
9: On y est bien forcé.
10: D'accord. Si j'analyse la situation de l'extérieur, je reconnais que Claire semble coupable.
9: Pourquoi elle aurait fait ça?
10: Je suppose que c'était pour aider Jordan.
9: Tu vois, c'est... C'est là que ça cloche à mes yeux. Franchement, elle a fait tellement d'efforts pour surmonter la souffrance que Jordan lui a fait subir tout au long de sa vie. Et elle était si heureuse d'emménager à la sellerie, elle trépignait d'impatience. Pourquoi elle tournerait le dos à tout ça?
10: Écoute, je sais que ça n'a aucun sens. Mais quand j'étais petit avec ma mère, tu ne peux pas imaginer à quel point elle était manipulatrice. Elle arrivait à nous cacher qu'elle était déséquilibrée. À moi comme au reste du monde. Claire a vécu exactement la même chose avec Jordan. Elle ne voyait que le point de vue de Jordan. Et ce n'était qu'une enfant. Elle était la seule personne adulte dans sa vie. Claire a dû se plier à ses exigences pour survivre.
9: Ça a dû être... horrible. Quelle solitude.
10: Si elle a vécu la même chose que moi, Claire a grandi en devant marcher sur des œufs. Elle devait avoir l'impression que c'était à elle de gérer Jordan et ses sautes d'humeur, de l'empêcher de piquer des crises et de s'en prendre aux autres. De lui faire toujours plaisir, juste pour maintenir la paix. Ses habitudes sont sûrement ancrées en elle profondément.
9: Ça a peut-être été plus dur pour elle de se libérer de cette emprise qu'on ne le pensait.
10: Je n'arrête pas de repenser à cette phrase qu'elle a prononcée dans la soirée.
9: Elle a dit que c'était la meilleure soirée de sa vie. Elle semblait tellement sincère.
10: C'était comme si elle avait enfin compris ce que pouvait être sa vie. Elle avait l'impression de faire partie d'une famille, celle des Newman. Et d'avoir des parents, toi et moi. On lui a donné de l'amour et elle nous l'a rendu. Je l'ai senti, je l'ai vu. Elle ne voulait plus être dans les conspirations. J'en reste persuadé.
9: Je t'assure que j'ai très envie de croire qu'elle est innocente.
0: Je n'ai pas les idées très claires et je suis un peu chancelante. Je crois que j'ai besoin de temps pour reprendre mes esprits.
6: Est-ce que tu as bien dormi?
0: Plutôt bien. La dernière chose dont je me souviens, c'est de t'avoir dit bonne nuit.
6: Oui.
11: De quoi vous souvenez-vous exactement de la soirée d'hier? Non, ne vous en faites pas. Parlez ouvertement, je ne suis pas là pour vous juger.
0: Parlez de quoi?
11: Eh bien, la situation a été assez intense et vous vous êtes emporté et vous... Vous vous êtes bien défoulé.
0: Sur vous? Sur toute la famille.

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12: Pour commencer, envoie un message à Victor. Dis-lui que tu vas bien, il doit être mort d'inquiétude, surtout avec Jordan dans les parages.
6: Oui, tu as raison. Voilà, c'est fait.
12: C'est bien qu'il sache que tu es ici, ça le rassurera au moins.
6: Jack, malgré ce qui se passe aujourd'hui, je n'ai pas le droit de boire.
12: Tu as quitté ce bar, tu es venu ici. Tu as réagi de la bonne façon.
6: Victor est occupé avec son équipe à essayer de retrouver Harrison. Victoria est affolée à propos de Claire. Summer est bouleversée. Je ne sais pas si elle pourra se confier à Nicolas. Toute ma famille est mise à rude épreuve une fois encore. Et de mon côté, je dois être forte afin d'être en mesure de les aider, mais je ne peux le faire que si je suis sobre.
12: D'accord, mais ne te mets pas trop de pression, ça ne sert à rien. Il n'y a qu'une personne pour laquelle tu dois rester sobre, c'est toi.
6: Je le fais avant tout pour moi. La chose la plus importante au monde à mes yeux, c'est d'être là pour ma famille. En particulier si la situation venait à empirer.
12: Non, ne commence pas à imaginer les pires scénarios, ça ne fera que t'ajouter du stress.
6: Je ne peux pas m'en empêcher. C'est moi qui vous ai mis dans cette position. D'abord parce que j'ai laissé Jordan en vie, puis à cause de mon arrogance, j'ai cru que je pourrais la faire sortir de sa cachette lors de notre fête d'anniversaire. J'ai réussi. Ça a marché, mais maintenant elle a kidnappé Harrison, le pauvre, il doit être totalement terrifié. Tout ça parce que j'étais déterminée à l'affronter.
12: Non, tu n'es pas responsable des actes de cette grande psychopathe. D'ailleurs, on ne sait même pas si c'est Jordan. Ça pourrait tout aussi bien être Claire.
6: Mais ça serait encore pire. Ça voudrait dire que j'ai commis deux fois la même erreur en lui faisant confiance.
12: Ne dis pas ce genre de choses. Tu n'as pas engendré ça. Victor et moi, on est une équipe maintenant. Et tu sais, ça n'arrive pas tous les jours. Nous unissons nos forces, nous allons réussir à régler ça. Nous ramènerons Harrison à la maison, sain et sauf, et nous veillerons à ce que les responsables soient punis.
13: Je me suis défoulée sur toi. Oh, je suis vraiment désolée, mais qu'est-ce que je t'ai dit ?
14: Ça n'a pas d'importance, Ashley. Je sais que tu n'en pensais pas un mot.
13: Oui, vous n'étiez pas vous-même, on le sait. Qu'est-ce que vous voulez dire ? Comment ça, j'étais pas moi-même ? Comment se fait-il ? Je n'en ai aucun souvenir.
14: Je ne sais pas, Ashley, je t'assure.
13: C'est comme si j'avais eu
6: Au bout d'un moment, dans la soirée, un trou noir et je sais pas, je me suis réveillée en étant confuse et... Je suis effrayée.
13: Ouais.
6: Je crois que j'ai besoin d'aide. Et pas dans quelques jours, tout de suite. J'ai besoin d'aide aujourd'hui,
14: d'accord.
6: C'est urgent.
14: Ça tombe très bien parce qu'on attend un appel de confirmation pour un rendez-vous pour toi ce matin.
13: Ah bon ? Oui, avec l'un des médecins que Sharon vous a recommandé. Vous obtiendrez un rendez-vous dès que possible.
6: Je crois me souvenir que Sharon est passée. Elle est arrivée avant que j'aille me coucher,
14: oui,
6: c'est
14: oui,
6: ça ?
14: Oui, c'est Jack qui l'avait appelé.
6: D'accord, d'accord.
11: Dites-moi, est-ce qu'on a du nouveau ?
13: Non, je suis désolée, malheureusement non. Chérie, tu as réussi à dormir un peu ?
11: Non, je dormirai quand tout ça sera fini.
6: Qu'est-ce qui se passe ?
14: En fait, Harrison est malade et il est avec Summer.
6: Oh,
14: elle l'a emmené.

0: Venez chez le médecin.
1: Je suis vraiment désolée.
2: Oui, d'ailleurs, il faut que j'appelle Summer tout de suite.
3: Oui, c'est une bonne idée. En attendant, je vais aller te préparer quelque chose à manger. Et aussi du café?
2: Ouais.
3: Écoute-moi. Il rentrera sain et sauf.
4: Tu as besoin d'énergie. On en a tous les deux besoin. Si on veut tenir le coup.
5: Non, je ne peux rien avaler. Je n'arrête pas de repasser en boucle toutes les interactions qu'on a eues avec Claire. Tu te souviens quand elle nous a appris qu'elle était notre fille?
4: Oui, à la maison du lac.
5: Et on a nié ses dires. Catégoriquement.
4: Oui, c'est normal, parce qu'elle nous avait empoisonnés.
5: Oui, même après ça, quand elle était en prison, on ne la croyait toujours pas.
4: Eh bien, on avait des raisons pour ça. On pensait qu'elle était morte. On ne savait pas que c'était un mensonge.
5: Peut-être qu'elle ne s'attendait pas à une telle réaction de notre part et que ça l'a blessée. Peut-être que ça l'a marquée et qu'elle n'arrive pas à s'en remettre.
4: Mais à partir du moment où on a reçu les résultats du test ADN, on s'est mobilisé pour lui tendre la main.
5: C'était peut-être trop tard. Dans son esprit, elle a eu l'impression qu'on l'a rejetée à nouveau. Ça prouvait que Jordan avait raison. Qu'on ne voulait pas d'elle dès le départ.
4: C'est vrai, elle a peut-être ressenti ça au début. Mais pas après le travail qu'elle a fait avec les médecins.
5: Mais est-ce qu'elle allait réellement mieux? Ou est-ce qu'elle nous a joué la comédie? Est-ce qu'on est allé trop vite? Est-ce qu'on l'a sortie de l'hôpital avant qu'elle ne soit prête?
4: Tu sais, je me pose exactement les mêmes questions. Mais on ne peut pas se mettre à douter d'elle à cause de cet enlèvement. C'est notre fille. C'est notre enfant. C'est notre miracle. Et c'est une jeune femme très forte. Et même si on ne l'a pas élevée, ça ne signifie pas qu'on ne la connaît pas.
5: Elle est arrivée chez nous déjà grande. C'était une jeune femme avec des problèmes d'adulte et bien plus encore. On n'a pas seulement dû rattraper des années de retard avec elle. On a tenté de l'aider à faire face à toute une vie passée, à être nourrie de haine et de mensonges.
4: Oui, et on a réussi à ce qu'elle aille mieux. J'en suis convaincu. Les médecins le sont aussi.
5: Mais et si on avait échoué?
4: On ne sait toujours pas à quoi on a affaire ici, ni dans quelle mesure Claire est réellement impliquée.
5: Je m'efforce de rester lucide. J'essaie tant bien que mal de m'accrocher à une lueur d'espoir.
4: C'est bien. Tu sais, j'ai appris autre chose en ce qui concerne le rôle de parent. Quand tes enfants ont des ennuis, il faut s'alimenter pour pouvoir garder des forces. Alors, on doit le faire pour elle. Parce que, quoi que la journée nous réserve, je suis presque sûr qu'elle va avoir besoin de nous.
6: Victoria refuse de croire que Claire est responsable de l'enlèvement.
7: Tu l'as vue?
6: Oui, je suis allée à la sellerie hier soir pour chercher Claire. Je suis tombée sur Victoria, Cole, grand-père et grand-mère. Ils veulent tout mettre sur le dos de Jordan, mais il est impossible que Claire soit innocente dans tout ça. Kyle, t'as des nouvelles?
2: Non, rien pour l'instant. J'avais juste envie de te parler, voir si tu tiens le coup.
6: Parce que tu crois que je tiens le coup? Mon fils a été kidnappé et tu as laissé ça se produire.
3: Tiens.
7: Summer. Tu es un peu trop dur avec Kyle. Il est aussi bouleversé par ce qui arrive.
3: Il a confié son fils à une grande malade en connaissant son passé, donc... C'est vraiment sa faute. En ce qui me concerne, je n'aurais jamais, jamais fait une chose pareille.
7: Kyle n'est pas le seul à être persuadé que Claire a changé.
6: Vous vous trompez tous sur elle.
3: Kyle, ce n'est pas ta faute. Tu dois le réaliser.
2: Ouais. Il faut que je passe d'autres coups de fil.
3: Attends, chérie, ce serait mieux que tu fasses ça en haut. Oui, c'est noté. Je vous remercie, mademoiselle. À plus tard. Ashley, j'ai une excellente nouvelle. Ton rendez-vous est confirmé, il a lieu ce matin.
1: D'accord.
3: Est-ce que tu veux que je t'accompagne?
1: J'ai besoin que tu m'accompagnes. Je veux savoir ce qui m'arrive. En même temps, je suis terrifiée de le savoir.
3: Oh, ne t'inquiète pas, on va le découvrir ensemble, toutes les deux. Je serai à tes côtés. Tu m'accordes quelques petites minutes que je me prépare et après on y va. Je fais très vite.
1: D'accord, merci.

0: Je t'assure, tu n'as aucune raison de t'excuser.
1: Bonjour, Nicky. Qu'est-ce que tu fais ici?
0: À vrai dire, on avait certaines choses à voir ensemble. Comment vas-tu?
1: Je vais bien. Tracy et moi avons un rendez-vous. Elle est en train de se préparer.
0: Eh bien, tant mieux. Je sais qu'elle attendait d'obtenir un rendez-vous au plus vite. Je suis content que ce soit le cas.
1: Est-ce que tout va bien? Oui. C'est pour toi que je m'inquiète. Il est terriblement tôt.
0: Ne t'inquiète pas pour elle ni pour quoi que ce soit. Tout va très bien.
1: Oui, je l'espère.
0: Tu as déjà mangé quelque chose? Tu devrais prendre un petit déjeuner avant de partir.
1: C'est une bonne idée. Dis à Tracy que je suis dans la cuisine.
0: Bien sûr.
1: Merci.
0: Oh, Ashley. Bon courage. Tu m'appelles juste après le rendez-vous.
1: D'accord. Au revoir. Tu peux me dire ce qui se passe?
0: Comment ça?
1: Eh bien, elle avait l'air déboussolée.
0: Elle a un contre-coup émotionnel à cause de sa rupture avec Tucker.
1: Ah, tu avais dit que tu craignais qu'elle ne retourne avec, c'est ce qui s'est passé?
0: Non, il lui a clairement fait comprendre que c'était fini.
1: Et ça la bouleverse à ce point?
0: On pourrait parler d'autre chose, s'il te plaît.
1: D'accord, d'accord. Autrement dit, cette histoire ne me regarde pas. Je ferais mieux de m'en aller pour que tu puisses gérer vos problèmes.
0: Tu n'es pas obligé de partir, c'est juste qu'il y a certaines choses dont je ne veux pas parler tout de suite. Tu ne monopolises pas mon temps.
1: Jack, merci pour ce mensonge, mais... Il faut que j'aille au bureau. Lorraine doit sûrement se demander où je suis. On travaille des rapports aujourd'hui.
0: Tu penses vraiment que c'est bien d'aller au bureau aujourd'hui?
1: Je trouve que c'est apaisant de travailler.
0: Et si je t'y conduisais? Tu n'auras pas la tentation de t'arrêter dans un bar.
1: Je vais résister. D'accord, d'accord, d'accord. Je vais appeler Lorraine et lui demander de me rejoindre au ranch. On travaillera là-bas et, comme tu l'as remarqué, je ne suis pas présentable pour aller au bureau.
0: Cette idée me plaît beaucoup plus.
1: Ça m'a fait du bien de parler avec toi. Mais je ne suis pas la seule à avoir besoin de toi aujourd'hui. Kyle et Ashley ont eu aussi besoin de ton attention.
0: Tu dois me promettre que tu m'appelleras si tu as des tentations.
1: Je le ferai. Merci.
0: Je te raccompagne à la porte.

0: Papa.
1: Quoi? Tu as eu des nouvelles?
0: C'est un autre texto. De Claire.
2: Summer, je sais que c'est insupportable d'attendre. Mais tu dois te montrer forte. Je ne te laisserai pas partir et faire quoi que ce soit de risqué.
3: C'est pour ça que je peux pas rester assise ici. Je peux pas rester à ne rien faire alors que mon fils se trouve je ne sais où, en danger. Sans compter que Jordan et Claire sont prêtes à tout et n'importe quoi pour torturer les Newman. Harrison s'est réveillé dans un endroit totalement inconnu ce matin, et encore s'il a réussi à fermer l'œil, c'est atroce. Il doit pas comprendre ce qui est en train de se passer. Il se fie au mensonge que ces deux psychopathes lui racontent sûrement. Il doit être terrifié. Et on sait même pas ce qu'elle prévoit de faire de lui ensuite.
4: Chérie, écoute-moi, arrête de te torturer pour rien. Tu ne dois pas imaginer le pire des scénarios.
2: On va le retrouver. Et on va le ramener à la maison, crois-moi.
3: Je suis désolée, je peux pas rester ici, je peux pas.
2: Summer, chérie. Summer, s'il te plaît.
4: Il faut qu'on fasse quelque chose.
2: C'est pas vrai. Jordan va le payer. Et cette fois pour de bon.
5: Qu'est-ce qu'elle a écrit?
0: Elle veut qu'on assure les arrières de Jordan. Pour qu'elle quitte le pays.
5: Elle a donné des détails?
0: Il faut qu'on demande à Victor quelle est sa dernière offre. Qu'est-ce que ça veut dire?
5: Je n'en ai aucune idée, mais je vais l'appeler tout de suite. Et à propos d'Harrison, qu'est-ce qu'elle a dit sur
0: les
5: changes?
0: Une fois que Jordan sera loin et en sécurité, Claire nous révélera où se trouve Harrison.
5: Nous révélera? Ça ne me plaît pas du tout.
0: Non, à moi non plus. Et pourquoi Claire ne demande rien pour elle-même? Non, tout ça, c'est pour la sécurité de Jordan. C'est bizarre. Claire sait qu'elle risque d'être accusée d'enlèvement. Ça n'a aucun sens.
5: Mais rien dans cette histoire n'a de sens. Il faut se rappeler qu'on a affaire à une, peut-être deux femmes déséquilibrées. Écoute, on va d'abord contacter Victor, on va lui montrer le texto et voir ce qu'il en est de sa dernière offre.
6: Lorraine, vous m'avez devancé.
7: J'étais déjà en route quand j'ai reçu votre message me demandant de venir au ranch. Nikki, Michael m'a mise au courant. C'est complètement fou. Vous vous êtes levée aux aurores et vous êtes déjà sortie.

0: Vous devez être exténué. J'imagine que vous n'avez pas beaucoup dormi.
1: Je n'ai pas dormi du tout.
0: Vous avez envie d'un verre?
1: Je ne peux rien vous cacher. J'en ai déjà bu un, enfin deux. J'ai eu un moment de panique, très tôt ce matin, mais j'ai pu m'arrêter. Je suis allée voir Chuck.
0: Heureusement.
1: Oui, il est venu à ma rescousse, comme toujours. Même si sa famille est confrontée à la même situation que nous.
0: Je sais par expérience à quel point c'est épuisant de vivre dans la peur constante.
1: Oh, oui, vous l'avez aussi vécu avec Sheila.
0: Oui, c'est insupportable. Et je ne portais certainement pas le fardeau supplémentaire que vous portez. J'ai une idée. Mettons le travail de côté et allez à une réunion.
1: C'est vrai que j'en aurais bien besoin, mais...
0: Vous craignez de rater des nouvelles pour Harrison?
1: Eh bien, c'est ça en partie. Mais pour me rendre à une réunion, je passe devant deux bars et un magasin d'alcool et je ne me fais pas confiance.
0: Laissez-moi vous accompagner.
1: Vous feriez ça?
0: Oui, j'insiste.
2: Pourquoi est-ce qu'on n'a aucune nouvelle?
3: Ça veut sûrement dire que Kyle n'a pas reçu d'autres instructions de Jordan.
2: Pourquoi on ne retrouve pas Jordan? Elle a dû brouiller les pistes. Soit elle a volé le camion elle-même, soit elle a soudoyé le chauffeur. Pourquoi est-ce qu'il n'apparaît pas sur les caméras de surveillance routière et qu'il n'y a pas de témoins? Écoute, je sais que l'équipe de mon père travaille avec celle de Jack et la police, mais pourquoi ils n'ont encore rien trouvé?
3: Parce que Jordan est ingénieuse. Elle est sacrément douée pour faire le mal.
2: Quelles sont ses exigences? Qu'est-ce qu'elle veut? Pourquoi elle fait traîner les choses en longueur? C'est une véritable torture. Et le pire, c'est pour Harrison. Il n'est qu'un petit garçon, il ne mérite pas ça.
3: Oui, je sais, et c'est tout à fait le genre de Jordan. Elle prend un malin plaisir à nous torturer tous et à nous laisser
2: pourquoi
3: dans l'incertitude.
2: Pourquoi est-ce qu'elle entraînait Léa Bott dans cette histoire? Pourquoi?
3: À cause de Summer. Summer s'avère être la belle-mère d'Harrison maintenant. Et elle est une Newman.
2: Jordan a toujours dirigé sa haine vers mon père et ma mère, vers toi et moi et vers Nicolas. Claire n'est pas proche de ma nièce.
3: Victoria, ça ne sert à rien d'essayer de chercher une logique quand il s'agit de Jordan. Elle n'avait aucune raison de nous laisser croire que notre bébé était mort, mais elle l'a fait.
2: Je reste persuadée que Claire est innocente. Ce qui signifie qu'elle est peut-être en danger. Et si Jordan avait l'intention de lui...
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0: Elles sont vraiment très belles, tes rayées.
1: Je suis contente que ça te plaise.
0: Tu plaisantes? Je veux dire, regarde ça. Je pense que c'est ainsi. Peu importe combien d'hommes essaient de te détruire, ils ne pourront jamais faire tomber une femme bien.
1: Je pense que tu as raison. Peu importe ce que James me fait, ma passion et mon talent restent. Il ne pourra jamais me les enlever.
0: Exactement. Bon travail.
1: Excusez-moi.
2: De la visite.
3: Hein? Oh, Charlie!
4: Bonjour à tous.
3: Je suis désolée, mais Pot-Pot n'est pas là.
4: Ah, ce n'est pas grave. En fait, je suis venue ici pour vous parler.
3: Ah bon?
4: Regardez ça. Ma famille a ce projet de vie ici à Manille. Nous recyclons les vêtements rejetés pour faire des objets.
2: Une petite entreprise? Judith, on peut gagner de l'argent en faisant ça.
3: Tu as raison. Merci beaucoup, ma chère.
4: Ce n'est rien.
3: Tu es une fille adorable.
4: Merci.

0: Marga, tout ce que je dis, c'est que tu devrais bien réfléchir avant de prendre de telles décisions.
1: J'y ai vraiment beaucoup pensé. Et ce n'est pas à cause de Terry, si c'est ce que tu penses. Vida est plus importante pour moi.
0: Très bien.
1: On peut parler de ça à l'intérieur. Il fait très chaud ici et je suis affamée.
2: Désolée, je dois prendre cet appel.
3: Ok.
2: Allô ?

0: Marga.
1: Nous avons vraiment tout planifié pour qu'on
2: mange. Bonjour,
3: Pod. Oh,
2: maman.
3: Vida,
2: comment vas-tu?
4: Charlie,
2: Rafa.
4: Bonjour.
2: Pourquoi tu ne m'as pas dit que tu venais?
1: Oh, c'est pas grave. En fait, je suis juste venue ici pour parler à tante Didi.
3: Viens ici, fils, vite. Je vais te montrer quelque
2: Qu'est-ce
3: chose.
2: Que c'est, maman?
3: Regarde ça. Charlie va m'amener faire partir de ça pour qu'on puisse faire un peu plus d'argent.
2: C'est génial.
3: Tout ce dont nous aurons besoin est une machine à coudre. Tu peux peut-être nous en
2: louer, n'est-ce pas? C'est possible.
5: Oh, ne vous inquiétez pas, je vais m'en charger.
3: Non, Rafa, tu en as déjà trop fait pour nous.
5: Non, ce n'est rien. On a beaucoup de machines à coudre à l'entrepôt.
4: Oh, au fait, Rafa, ton père est venu nous rendre visite l'autre jour. Il voulait voir notre maison.
5: Oh, vraiment, monsieur, qu'est-ce que mon père a dit?
4: Rien de spécial. Il voulait juste prendre des nouvelles. C'était vraiment agréable de savoir qu'il se souvient de nous.
6: Mon Dieu, regarde ça. Quel petit monde. De tous les restaurants de la ville.
0: Marga, ça suffit. On peut aller ailleurs.
6: Non. J'aime ce restaurant. Il y a une bonne ambiance.
7: Cet endroit a une bonne ambiance. C'est pourquoi je me demande vraiment d'où vient cette puanteur de l'autre table. Quelque chose est en train de pourrir.
0: Marga, Marga.
6: Je ne veux pas de problème ici. Si tu avais gardé ta sale bouche fermée, je ne serais pas venue te voir. Dis-moi, qui cherche les ennuis?
7: Tu m'as approchée, donc c'est toi.
6: Alors, tu es devenue dure, n'est-ce pas? Prête pour quelque chose?
7: Ne me provoque pas.

0: Comme c'est prévisible. C'est un cliché. C'est vraiment ridicule, Marca.
1: Terry, qu'est-ce qui se passe ici?
2: Marga, on y va. Allez.
3: Pourquoi tu ne m'as pas dit que mon père était venu ici?
4: Pour rien. Je ne pensais pas qu'il était important de le dire. Puisqu'il est juste venu pour... voir la maison.
3: Pote, ça ne lui ressemble pas. Il ne serait pas venu là s'il ne préparait pas quelque chose. Dis-moi, s'il te plaît, qu'est-ce qu'il t'a dit?
2: Qu'est-ce que c'est cette fois-ci, Marga?
1: Les choses se corsaient quand tu m'as interrompu. Tu as ruiné mon moment.
2: Vas-tu t'arrêter un moment et écouter ce que tu dis, Marga? Arrête! Tu as l'air ridicule, c'est embarrassant.
1: Alors tu as honte de moi? C'est ça?
2: Tu viens de me dire que tu voulais te concentrer sur Vida.
1: Et c'est pourquoi? Chaque fois que je vois cette femme, je me rappelle que j'ai perdu Vida. Je ne peux pas regarder son visage.
0: Je suis désolée, Madame Simpson. Tu vas aller toujours sur les nerfs.
1: Sais-tu combien de maîtresses mon mari a eues? Beaucoup. Ne t'inquiète pas, j'ai l'habitude des femmes comme elles. Et j'ai appris à les gérer aussi.
0: Mais comment fais-tu? Parce que je commence à en avoir assez d'avoir affaire à elles.
1: Choisis bien tes batailles. Trouve un terrain neutre. Et surtout, ne fais pas d'histoire. Tu sais, tout le monde ici faisait des vidéos de vous deux. Ils attendaient le moment parfait pour les poster sur Internet.
0: J'ai vécu cela à plusieurs reprises.
1: Je n'ai pas dit de ne pas te battre. Assure-toi juste de le faire avec classe et dignité. Je ne sais pas ce qui se passe dans ce monde, pour une raison. Les personnes aiment voir deux femmes se battre, surtout si c'est pour un homme.
2: Tu n'es jamais fatiguée, Marga. Tu cherches toujours la bagarre. Écoute, je sais que tu es en colère, mais tu n'avais pas à faire ça là-bas. Tu sembles toujours aimer faire des histoires.
1: Quand je suis furieuse, je m'en fiche. Et rien ne me met plus en colère que cette femme.
2: Alors? Et tu veux acheter House of Terry? Tu sais, ta colère pourrait te tuer un jour. Oh mon Dieu. Marga, s'il te plaît, écoute-moi. S'il te plaît. Laisse Terry tranquille. C'est pour ton propre bien. Tu sais quoi? La vie est tellement mieux sans colère.
0: Lorsque tu es dans une situation où tu es constamment opprimé, blessé, il est difficile de ne pas rendre l'appareil.
1: Et alors? Tu vas devenir le sujet de conversation de la ville? Les gens se moquent de toi? C'est ce que tu veux?
0: Je veux juste me battre.
1: Bats-toi bien et avec classe. Ne te bats pas comme une femme des cavernes qui n'a plus de dignité. Sais-tu pourquoi beaucoup de gens aiment voir des scandales entre deux femmes? Parce que même si la société ne l'admet pas, elle considère toujours les femmes comme inférieures. Alors, fais mieux que ça, Terry. Sois différente des autres.
5: C'est beau, n'est-ce pas?
6: Tu as raison, maman.
5: Regarde comme la robe brille. J'aime beaucoup cette robe.
6: Bon, Vida, dis-moi, quel changement as-tu fait?
7: Eh bien, Charlie, tu m'as dit de simplifier la robe. Alors, j'ai enlevé les motifs que j'avais faits et ensuite, j'ai ajouté une fente dans le dos.
6: Vida, la robe est fantastique. Tu as vraiment des mains d'ange.
7: Merci beaucoup. Alors, Charlie, est-ce que la robe te va?
5: J'adore le style.
6: Oui! Je l'aime. Mon Dieu, tu es vraiment douée, Vida.
5: C'est brillante. J'en veux une aussi.
3: Contacte-moi s'il y a un problème.
4: Ok.
3: Ok, à plus.
6: Je suis contente que Rafa ait des machines à coudre. Ça aidera beaucoup ta mère.
8: Tu sais, je pense que ce n'est pas parce qu'elle est mère qu'elle doit rester à la maison.
4: Tu sais, Charlie, parfois, je me dis, qu'ai-je fait par le passé pour mériter ta gentillesse et ma famille aussi?
8: Je veux juste que tu sois heureux. Parce que je t'aime, pote. Désolée si je suis trop directe, mais c'est ce que je ressens vraiment.

0: Tu n'as pas besoin de me dire quoi que ce soit. Calme-toi, d'accord? J'ai remarqué la façon dont tu regardes Vida. Je sais que tu l'aimes bien.
1: Charlie, tu es si gentille avec moi. Je ne veux pas te faire de mal.
0: Je ne serai pas blessée, je te le promets. Il n'y a aucune raison d'être blessée, pas vrai? Au moins, le garçon que j'aime est heureux.
1: Désolé.
0: Pote, ne dis pas que tu es désolée. C'est moi qui devrais m'excuser. Tu n'as rien fait de mal. En plus, je suis juste comme ça. Si j'aime quelqu'un, je lui dis. Les sentiments sont perdus s'ils ne sont pas révélés.
2: Maman, où es-tu? Maman?
3: Rafa.
2: Maman, je t'ai attendu.
3: Désolée, ma réunion a pris du retard. Pourquoi? Quel est le problème?
2: C'est au sujet de papa.
3: Qu'a fait ton père cette fois-ci?
2: Papa s'est rendu chez Pot-Pot et l'a menacé de ne rien dire.
3: Eh bien, c'est peut-être mieux si Pot-Pot ne dit rien.
2: Mais maman, il a brûlé l'entreprise de mes grands-parents.
3: Et Pot-Pot a peut-être mal entendu des choses. Fils, je sais qu'il y a un problème, et c'est facile de rejeter toute la faute sur ton père. Mais jusqu'à ce que nous ayons des preuves solides contre lui, on ne peut rien faire.

0: Qu'est-ce qui se passe?
1: Chem est de retour. Il m'a viré avec tous les employés qui sont loyaux.
2: Ton père vient d'appeler. Tout a été détruit dans l'incendie. Il ne reste plus que des cendres.
3: Papa s'est rendu chez Pot-Pot. Il a menacé de ne rien dire. Maman, il a brûlé l'entreprise de mes grands-parents.

0: Vida! Vida!
1: Pote, donne-moi une minute!
0: Vite! J'ai des nouvelles!
1: Qu'est-ce que c'est?
0: Vida!
1: Attends!
0: Allez vite!
1: Qu'est-ce qui va pas? C'est vraiment très tôt!
0: Oh. Tes yeux sont un peu rouges!
1: Quoi?
0: Oh, Vida! C'est le moment! C'est enfin le moment! De réaliser mes rêves! Pas vrai?
1: Je suis heureuse pour toi.
0: Oh, merci, je suis heureux aussi.
1: Terry?
2: Oh.
1: Terry?
2: Lorraine, que s'est-il passé? Tu peux te calmer? Qu'est-ce qui ne va pas?
1: Écoute, Terry, tu serais calme si tu découvrais que Marga a acheté 40% des parts du House of Terry. Elle va diriger House of Terry.
2: Cela ne peut pas arriver, c'est impossible.
1: Jem a tout manipulé. Ils vont tout te prendre. Même ton nom, Terry. Terry, Terry, tu vas bien?
2: Oui, désolée. Oui, tout va bien, Lorraine.
1: Je veux juste te poser quelques questions. Veux-tu utiliser ce matériau pour cette robe?
2: Ça a l'air bien, oui. J'aime ça.
1: Oui?
3: Hé, hey, tout va bien?
2: Oui, bien sûr, oui.
3: Terry, les sourcils français ne te vont pas?

0: Peux-tu nous laisser une minute?
1: Oui, oui, bien sûr.
2: Désolée, j'ai beaucoup trop de choses en tête.
0: Tu peux m'en parler, Terry.
2: Mon mari, James, vend la majorité des parts de House of Terry à Marga Vertadero.
0: Donc cette Marga est vraiment riche?
2: Je ne sais pas exactement d'où vient son argent et je m'en fiche. Je suis juste très inquiète parce que c'est encore un de ses plans pour me ruiner.
0: Mais bien sûr, tu ne la laisseras pas faire. Tu as travaillé dur pour créer ta marque. Bon, que comptes-tu faire maintenant?
2: Je vais monter ma propre affaire. Ça a toujours été mon intention.
3: Tu vas vraiment acheter House of Terry? Mais que sais-tu de la mode?
4: Ben, je sais que si tu es une styliste, tout ce que tu fais est à la mode.
3: C'est bien ce que je pensais. Tu as bien tes forces, Marga, mais pas dans le domaine de la mode.
4: Asia, je sais comment gérer une entreprise mieux que quiconque. Et je sais comment restaurer l'image d'une entreprise. Tu ne vois donc pas que je fais tout ça pour Vida?
3: Ok, disons que tu fais ça vraiment pour elle. Marga, est-ce que tu t'y connais un peu en mode? Et si tu finissais juste par te ridiculiser?
4: Bien, je ne sais pas grand-chose pour le moment, mais je pourrais toujours apprendre.
0: Si tu construis une nouvelle entreprise, ce n'est pas un signe de force. Tu vas abandonner House of Terry.
2: Ce n'est pas ça. Je veux juste tous leur prouver que je peux vivre sans leur aide.
0: Tout le monde sait que tu peux le faire. Tu es venu de nulle part. Mais tu montreras qui tu es vraiment si tu restes. Et si tu te bats, Terry, pense-y.
2: Tu penses vraiment que c'est bien?
0: Tu devras prendre cette décision. Si j'étais à ta place, je serais maligne. Pourquoi devrais-je partir? Je me battrai pour mon propre territoire. Et que la plus forte gagne.

0: Terry. On peut parler ?
1: Alex, allons-y.
2: Oui, madame.
0: Non, attends. Je ne suis pas là pour faire des histoires, ok ? Je suis juste ici pour les affaires. Allez, c'est tout.
1: Bon, je t'écoute. Je suis en sécurité ici.
0: Bien sûr, peu importe. Je vendrai certaines de mes parts de House of Terry.
1: Je sais. De toutes les personnes, pourquoi Marga ? Pourquoi fais-tu cela ?
0: Pour nous sauver.
1: Nous sauver ? En donnant la société à Marga.
0: Réfléchis, d'accord ? Qui essaie donc de ruiner House of Terry ? C'est Marga ? Pas vrai ? En intriguant Marga dans la société, qu'elle essaiera. Pas de détruire ce qui est vraiment à elle.
1: Comment peux-tu en être si sûr ?
0: Parce que je vends mes parts pour 20 millions. Marga est peut-être folle, mais elle n'est pas stupide. Elle ne jettera pas tout cet argent.
1: James, pourquoi fais-tu tout ça ? Je ne te comprends vraiment plus. Si tu ne veux pas le faire pour moi, fais-le au moins pour notre histoire. Nous avons construit ça ensemble.
0: Je sais. Et mettre Marga dans la société nous unira à Terry. Unis, toi et moi, nous possédons 60% de House of Terry. Et avec Marga de notre côté, c'est le seul moyen de sauver la société que nous avons créée. Et notre relation.
1: Tu as planifié tout ça, n'est-ce pas ? Tu as manipulé tout le monde.
0: Tu me fais faire ça, Terry.
1: N'essaie pas de me blâmer. Toute cette situation, cette confusion, ce chagrin, tout ça, tu es le seul responsable.
0: C'est là que tu as tort, Terry. Je n'étais pas comme ça. C'est toi qui as fait de moi cette personne. Ma seule erreur était... Tu sais quoi ? Je t'ai aimé plus que je n'aurais dû. C'est tout. Mais tout ce que tu as fait de me blesser, tu m'as quitté, Terry.

0: Comment vas-tu ?
1: Maman, que s'est-il passé ? Dis-moi, il t'a fait du mal ?
0: Non, non. Ton père et moi avons juste parlé de l'entreprise et de Marga Verdadero.
1: Au sujet de Marga ?
0: Ton père a l'intention de vendre la plupart des actions de House of Terry à Marga.
1: Quoi ? Maman, on ne peut pas laisser faire ça. Nous devons les combattre.
0: Tu as raison, Rafa. Beaucoup de gens seront affectés si Marga rejoint l'entreprise.
1: Alors quel est ton plan ?
0: Reprenons ce qui est à nous.

0: Tu lui as parlé de nous pour qu'il te protège?
1: Non!
0: Menteuse! Ne me mens pas!
1: Non! James! Qu'est-ce que tu essaies de faire cette fois, James?
0: Je reprends ce qui est à moi.
1: Mon nom est sur chaque création, je suis Terry Lorraine!
0: C'est ma création, et tu étais Tessa Makuna. Tu vas maintenant retourner de là d'où tu viens.
1: Tout le monde devrait voir ton vrai visage, Tessa! Oh, tu veux juste tout me voler! Maintenant, même les dessins de ma
2: famille! Tu peux!
3: Terry, arrête!
4: Si j'étais à ta place, je serais intelligent. Pourquoi je partirais? Je me battrais pour mon propre territoire. Et que la plus forte gagne. Beaucoup de gens seront affectés si Marc rejoint l'entreprise.
5: Alors, quel est ton plan?
4: Reprenons ce qui est à nous.
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2: Qu'est-ce qui se passe ici? Tu nous fais un vide-grenier?
3: Asia, je suis propriétaire de l'une des plus grandes entreprises de création de mode du pays. J'ai besoin d'une nouvelle garde-robe. Je ne peux pas porter ces vêtements.
2: C'est élégant. Attends, c'est quoi ça? Qu'est-ce que tu comptes faire avec tout ça, hein? C'est pour quoi faire, hein?
3: J'étudie, bien sûr. Tu as dit que je ne savais rien. En plus, qui sait? Terry pourrait essayer de me faire tomber. Je dois être prête. Je l'admets. Je ne connais pas grand-chose à la mode. Mais j'apprends très vite.
4: C'est ton emploi du temps, d'accord? C'est très important de le suivre. Pourquoi tu as l'air triste?
5: Moi, triste? Bien sûr que non. En fait, je suis très heureux. Je suis si heureux que j'ai envie de crier ici.
4: Alors vas-y.
5: Je plaisante. Les gens vont penser que je suis fou. C'est ce qu'on ressent quand on est un pas plus près de réaliser ses rêves. C'est tellement écrasant. Je suis si heureux que je ne peux plus respirer.
4: Bon, si tu es heureux, je suis heureuse.
5: Nous devons fêter ça.
4: D'accord.
5: Et si on avait un rencard?
4: Un rencard?
5: Attends.
4: Ok.
5: Allô?
6: Bonjour, Pot-Pot.
5: Twinkle, bonjour, ça va?
6: Ah, c'est Charlie. Elle ne va pas bien. Elle ne mange pas, elle ne prend pas ses médicaments. J'espérais que tu pourrais la visiter.
5: Oui, bien sûr. C'est promis.
4: Allez, va la voir.
5: C'est Charlie. Elle est malade. Elle ne mange pas et ne prend pas ses médicaments.
4: C'est pourquoi tu devrais aller la voir, avant que quelque chose arrive.
5: Mangeons quelque chose ensemble, puis je lui rendrai visite.
4: Non, je vais bien. Va la voir maintenant et puis je t'attends à la maison.
5: Ok, on se voit à la maison alors.
4: Ok.
5: Prends soin de toi, Vida.

0: Est-ce que ça va aller?
1: Je suis prête à tout maintenant. Ils vont voir une nouvelle Terry. J'espère qu'ils sont prêts.
2: Charlie, prends juste tes médicaments, s'il te plaît.
3: Jésus, que je n'en veux pas. Tout ce que je veux, c'est pot-pot.
2: Oh, tu es sérieuse?
3: Tu peux partir, Twinkle? Je veux être seule.
4: Tu devrais regarder par ici.
3: Qu'est-ce que tu veux?
5: Hey, Charlie.
3: C'est toi, Pop-Pot.
2: Est-ce que Pop-Pot a dit à quelle heure il rentre?
1: Je ne sais pas, Didis. Il a dit qu'il rentrerait tôt. En fait, nous avions des projets.
2: Tous les deux? Dis-moi.
1: Juste se promener.
2: Qu'est-ce qui se passe entre toi et Pop-Pot? Parce que j'ai remarqué la façon dont vous vous regardez.
1: Hein? Il ne se passe rien. On est juste amis.

0: Vida, je plaisantais seulement. Vous êtes des adultes, je suis sûre que vous êtes responsables. Et d'ailleurs, je vous fais confiance. Peux-tu appeler Pot-Pot et lui demander à quelle heure il rentre à la maison?
1: Bien sûr. Merci pour tout.
2: De rien. Oh, allez, tu dois les prendre. Allez.
3: Et mon nom?
2: Oh, c'est vrai. Désolé. Je vais m'en occuper.
1: Ok.
2: Ok.

0: Didith, Pot-Pot a refusé mon appel.
1: Mais pourquoi ça?
0: Peut-être que Charlie est vraiment malade, donc elle a besoin de soins.
2: James.
3: Terry.
2: Non, s'il te plaît, assieds-toi.
3: Ok.
2: J'ai déjà pris ma décision. Rafa et moi rentrons à la maison.
3: Je suis si heureux. Tu me rends si heureux.
2: Je n'ai pas encore fini. Écoute-moi bien.
3: Ok.
2: On vivra sous le même toit. Oui. On se présentera au public comme un couple, bien sûr. Mais ce ne sera qu'une comédie, Jamie. Je refuse de dormir à côté de toi. Tu peux donc choisir où tu préfères dormir, dans la chambre principale ou dans la chambre d'amis. Parce que je refuse de rester seule avec toi. Tu ne pourras pas poser un seul doigt sur moi et tu ne pourras certainement pas m'embrasser. Et je te suggère fortement d'éviter de me regarder dans ma direction. Je ne suis pas encore assez bonne au kickboxing, mais je suis prête à te donner quelques coups de poing s'il le faut. Est-ce que tu me comprends ?
3: D'accord, j'accepte. Tant que je serai avec toi, je te prouverai aussi que je suis digne de ton amour. Et tu seras à nouveau à moi.
2: Tu as toujours eu un étrange sens de l'humour.

0: Thierry, tu voulais nous parler ?
1: Oui. Entrez, s'il vous plaît. J'ai une annonce à faire.
2: S'il vous plaît, asseyez-vous.
0: Asseyez-vous.
2: Merci. Asseyez-vous.
1: J'ai décidé de rester.
0: Quoi ? Thierry, qu'est-ce qui se passe ?
1: Je ne pars plus, Lorraine. Je possède toujours 30% de la société. Et mes créations construisent cette société.
0: Mais je pensais que nous étions prêts à recommencer.
1: Lorraine, ils vont continuer à me causer des problèmes quoi que je fasse. Et c'est la vérité. Alors j'ai décidé que j'allais jouer leur jeu. Et encore une chose, ce n'est pas House of Terry pour rien, n'est-ce pas? C'est la maison que j'ai construite. Pourquoi devrais-je partir? Je ne partirai nulle part même si je dois la partager. Surtout pas pendant qu'il s'impose. Comme cette femme Marga Verdadero qui a acheté 40% de cette entreprise à James.
0: Elle cherche vraiment les ennuis, hein?
1: C'est pourquoi nous allons régler les choses ici. Je la connais depuis que je suis enfant. Elle pense probablement qu'elle peut me faire du mal. Mais c'est là qu'elle a tort.
3: Ah, elle s'est endormie. Marga. Qu'est-ce que tu fais ?
4: J'ai beaucoup à apprendre avant de rejoindre House of Terry. Heureusement que j'apprends vite.
3: Tu apprends vite ? Peut-être que tu devrais d'abord apprendre à faire la paix avec ta fille avant de faire tout ça.
4: S'il te plaît, Caloy, peux-tu me soutenir au lieu de me provoquer ?
3: Marga, je ne te provoque pas. Tu sais que je ne suis pas d'accord avec ta décision, mais je ne te dérangerai pas.
4: C'est ce que je veux. Je me prépare juste pour... Quand je rencontrerai Terry, je ne passerai pas pour une idiote.
3: Terry ? Je pensais que tu faisais tout ça pour Vida.
1: Ok, c'est tout, les amis.
0: Nous allons parler en bas. Je suis fière de toi, Terry.
1: Merci.
2: Je suis si fière de toi. On peut le faire.
1: Oui.
5: Madame. Désolée.
1: Ce n'est pas ta faute. C'est juste le choix de ta mère. Ce n'est rien, Vida.
2: Vida, j'espère que même avec ce que te fait ta mère, tu seras avec nous.
5: Oui, Rafa. Fais-moi confiance.
2: Ok, bien.
4: Bien sûr, mais Terry sera là aussi. Et je ne veux pas la laisser m'humilier.
3: Et pourquoi cela se produirait-il ? Ça n'arriverait pas si tu ne causais pas de problème, Marga.
4: Pourquoi tu penses ça ? Tu penses toujours que c'est moi qui crée des problèmes ? Ce n'est pas Terry qui s'est mise en travers de ma relation avec Vida ? Tout ce dont j'ai besoin, c'est ta confiance, Caloy. J'ai beaucoup investi dans cette société. Je ne suis pas assez stupide pour dépenser une somme d'argent absurde juste pour faire un scandale.
6: Vida ? Attends. Vida ! Désolé. S'il te plaît, ne te fâche pas. Vida, je ne te laisserai pas passer sans que tu me parles. Tu ne vas vraiment pas me parler ?
5: Pote, laisse-moi passer, je veux me reposer.
6: S'il te plaît, excuse-moi. Vida !
5: Je ne veux pas y penser, ok ? Je ne m'en soucie plus. La seule chose qui m'inquiète, c'est de savoir comment travailler à House of Terry. Maintenant que ma mère est l'actionnaire majoritaire de la société.
7: Terry, Rentrons ensemble dans notre nouvelle maison.
1: Ce ne sera pas nécessaire. James, comme je te l'ai dit, ne t'attends pas à ce que les choses redeviennent comme avant.
7: Nous reviendrons comme avant, Thierry. Je te l'assure. Tu apprendras à m'aimer à nouveau. Ce que nous traversons maintenant, c'est juste une phase. C'est tout, c'est juste une phase.

0: Comment cela est-il arrivé ?
1: Je ne sais pas. Ils viennent de me dire que ma mère a acheté 40% de la société.
0: Mais Vida, attends. Et si ta mère voulait juste devenir actionnaire ? Il est possible que tout ce qui se passe soit juste un investissement pour elle.
1: Je ne crois pas, non. Pote, je t'en prie. House of Terry fait faillite. Pourquoi est-ce qu'elle investirait dans une entreprise qui ne va pas bien ?
0: Qu'est-ce que tu en penses ?
1: Elle veut contrarier Terry. Et elle veut prouver que je ne suis pas assez bonne.
0: Ah. Quel est ton plan ?
1: Je vais lui montrer que je suis forte. Je vais lui prouver que je peux me battre. Et je ne vais pas échouer, Pote.
0: C'est ça. C'est ça, Vida. C'est l'esprit. Continue de sourire. Continue de te battre.
1: Je suis toujours en colère, alors arrête de te moquer.
0: Je ne me moque pas, et tu ne me sembles pas en colère.
1: Quoi ? Si, bien sûr.
0: Je me rattraperai. Je le promets. Promis.
2: Tu aimes la nouvelle maison ? Nouvelle maison, nouvelle vie, et si tout va bien, de nouveaux souvenirs. Oublions le passé. Allons de l'avant et...
3: De qui est-ce la faute ? La mienne ?
2: Nous pouvons y arriver.
3: James, je pensais que tout ce que j'ai dit... Bon, tout ce que tu dois faire, c'est me montrer que tu comprends. Et nous n'aurons plus de problème. Je suis fatiguée.
2: Bienvenue à la maison, fils.

0: arrête ça! Quel est donc ton problème?
1: Marga, tu n'es pas une cérémonie de remise de prix où tu peux garer ta voiture où tu veux. Nous n'avons pas de tapis rouge ici, juste un espace de stationnement limité.
0: Eh bien, je veux me garer ici.
1: Alors, vas-y. Je suis sûre que ta voiture, si petite, peut passer par n'importe quel trou, tout comme toi.

0: Excusez-moi, Madame Varga.
1: Bonjour, Rafa. Vida ?

0: Bienvenue à House of Terry.
1: Merci, Vida.
0: Excuse-moi, Rafa. Je vais juste m'occuper de quelque chose.
1: Rafa.
2: Oui.
1: Quel est vraiment ton travail ici?
2: Je suis le directeur des opérations, donc je suis en charge des opérations quotidiennes du bureau. Et je coordonne également le personnel qui s'occupe des commandes et aussi du magasin de tissus.
1: Tu as beaucoup de responsabilités. Je pensais que tu étais là pour ta beauté. Alors, tu ne vas pas me faire visiter?
2: Oui, bien sûr, madame. Ici, c'est l'atelier des designers.
1: Bonjour à tous. Bonjour. Je suis Marga Verdadero. Je suis sûre que vous savez tous qui je suis. Maintenant, je possède presque la moitié de cette société.
3: Oui, madame, je vous connais déjà. Vous êtes venue ici quelquefois dans le passé.
1: C'est ça? Très bien. Maintenant, vous me verrez tous les jours. Donc, faites de votre mieux, d'accord? La nouvelle propriétaire est un peu exigeante. Eh bien, c'est si... vous n'êtes pas virée.

0: J'espère que tout le monde ici réserve un accueil chaleureux à Marga. Rien n'a beaucoup à changer dans le fonctionnement de cette entreprise. Nous sommes une entreprise comme les autres. Et bien sûr, Marga aura sa place ici, dans House of Thierry.
1: Et quel sera donc son rôle?
0: Elle sera notre chère directrice du marketing.
1: Oh non, non, non. Merci pour l'offre, Jem. Mais ce n'est pas le poste que je veux.
0: Eh bien, quel poste que veux-tu, Marga?
1: Le tien, Jem.

0: Oh la mort de Dieu, le prix de l'essence a encore augmenté?
1: Bonjour.
2: Qu'est-ce? Je vais aller voir qui c'est, d'accord?
1: Trotte
3: pote. D'accord, papa.
0: Oh, c'est Lito.
1: Comment vas-tu?
0: S'il te plaît, entre.
1: Trotte pote.
0: Bienvenue dans notre nouvelle
4: c'est
0: maison.
4: C'est Lito.
1: Tu as réussi à t'acheter une maison,
0: toi.
1: Hein.
4: Oui, merci.
1: Bien alors. Je ne serai pas
2: As-tu
1: long.
2: As-tu eu des problèmes pour trouver cette adresse?
1: Non, non, c'est génial. Donc Pote n'est plus seul ici, il a sa famille maintenant.
2: Eh, hey, c'est vrai, Lito. Merci d'ailleurs. C'est gentil de ta part de laisser Pote travailler à la maison.
1: Pas de problème. Tant qu'il peut réparer les choses rapidement, n'est-ce pas, Pote?
2: Hé, Pote, tu es encore dans les nuages? Quelque chose ne va pas?
4: Ce n'est rien, papa. Juste de l'inquiétude. Vida a dit qu'elle avait des problèmes en bureau. J'y pense juste.
1: Hé, hey, tu es déjà avec Vida?
4: Hein?
1: S'il te plaît, Pote, je ne suis pas aveugle. Tu ne pensais pas que j'avais remarqué que tu l'aimais? Ce regard sur ton visage est si évident.
2: Lito!
1: Quoi?
2: Arrête!
1: Quoi?
2: Fils,

0: mais je suis sérieuse. Je veux vraiment être présidente.
1: Tu as dû perdre la tête.
0: Je possède 40% de cette entreprise. C'est la majorité, et la majorité gagne. Donc, si je veux la position de Jem, alors je peux l'avoir.
2: Désolée, Marga, mais ça ne fonctionne pas comme ça.
0: Madame Marga. Bon, Rafa, dis-moi, comment ça marche? Tu sais, Rafa, avant d'acheter les parts de House of Terry, j'avais déjà ma propre entreprise, dont j'étais la présidente. Nous n'avons pas eu de problème. Je sais ce que je fais.
2: Madame Varga, l'activité à laquelle vous êtes habituée est complètement différente de cette activité.
0: Certainement. Mais cette affaire m'appartient aussi.
1: Excusez-moi. Je vais attendre dans mon bureau que Madame Verdadero retrouve un peu de bon sens. Peut-être a-t-elle juste besoin d'un café. Donc un triple espresso. Un peu de caféine peut faire marcher son cerveau.

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7: C'est mon spectacle sur Prévert, tu sais, celui que j'organisais pour récolter des fonds.
8: Oui.
7: Eh ben, c'est terminé, il n'aura pas lieu.
8: Toi, ce qu'il te faut, c'est une pièce de théâtre, un metteur en scène, des acteurs, et tout ça en moins de 3 semaines. Tu sais quoi? Je vais accepter la proposition de ma mère. Je vais relever le défi. Et puis toi, tu vas faire partie du spectacle aussi.
9: Quoi?
8: Ouais, au moins tu vas travailler les grands classiques.
9: 10 fois plus d'amour.
8: C'est un montage de scène du répertoire qui parle d'amour.
10: T'es en train de boucler l'article sur le renard et sa renarde.
11: Tu te rends compte que si tu fais ça, ils sont morts?
10: En le publiant, je perdrai l'amitié de quelqu'un que j'aime bien.
12: Quelqu'un que t'aimes bien ou quelqu'un que t'aimes beaucoup?
10: Je suis pas quelqu'un de bien, Zoé.
8: Alors en termes de conneries, j'ai fait 1000 fois pire que toi, je peux te le dire. Tu veux que je te dise qui je suis?
10: Par contre, je peux vraiment pas te laisser prendre.
9: Non, lâche!
10: Vous l'avez pété là, les gars! Quand ils ont capté que l'MC Catcher était mort, ils ont pété un plomb. Ta copine, là, c'est qui cette meuf?
8: Donc en fait, tout ce que je t'ai dit sur ma vie d'avant, tu leur as dit?
10: Si je leur rembourse pas les 1 million, là, bah ils m'ont juré qu'ils te balanceraient.

0: Pourquoi tu me réponds pas? J'étais mort d'inquiétude.
1: J'avais besoin de réfléchir.
0: Bon, comment je peux me faire pardonner?
1: Je sais que tu voulais pas parler de moi à ces mecs, Romain, ok? Ça va, ta jambe?
0: Je suis qu'une merde, t'aurais jamais dû me faire confiance.
1: Ça sert à quoi de dire ça, Romain?
0: Parce que c'est la vérité, Zoé. Écoute, si tu veux me jeter, je comprendrai.
1: Mais t'as pas compris que je tenais trop à toi?
0: Je te promets que je vais trouver une solution.
1: Et tu vas faire quoi? Les rembourser? Tu sais comment les contacter?
0: Non. À chaque fois, on communique par message éphémère.
1: C'est eux?
0: Je sais pas. Non, c'est le commissariat. Je suis convoqué.

0: 10 fois plus d'amour. Scène choisie du théâtre classique Molière, Shakespeare, Phédon.
1: C'est Luna qui monte une pièce. Elle veut récolter des fonds pour les enfants qui partent jamais en vacances.
0: Mmh. Et qui va jouer dedans?
1: Ben, je sais pas, des amateurs, elle est en train de les choisir, là.
0: Tu sais qu'en troisième, c'est joué Argan. Le rôle-titre dans Malade imaginaire.
1: Ah ben, je savais pas que t'avais fait du théâtre.
0: J'ai adoré. Oui. Adoré. On a donné 3 représentations. Et je peux te dire que j'ai vraiment assuré. Une bonne médecine composée pour hâter d'aller et chasser dehors les mauvaises humeurs de monsieur.
2: Ça va, Gabriel?
0: Ouais. Mais me dis pas que tu reconnais pas. Monsieur Florent, tout doux, s'il vous plaît.
2: T'as joué à Argan, toi?
0: Ouais. Ouais, pendant un temps, j'ai même hésité entre le monde du spectacle et la médecine.
1: Oh. Ah, mais moi, j'avais oublié au lycée, ils montaient un spectacle. J'ai voulu passer l'audition et je sais pas pourquoi, au dernier moment, j'ai eu la trouille.
2: Ah, ben rejoins-nous alors, ce sera l'occasion.
1: Ah non, non, je vais stresser, en plus, je suis capable d'oublier mon texte.
2: Mais si, allez.
0: Bah, me regarde pas comme ça, j'ai pas encore dit oui.
2: Ah, écoute, non, mais attends, Gabriel, tu sais que le spectacle est dans 3 semaines. Donc moi, j'ai besoin de personnes qui sont ultra disponibles pour répéter.
0: Et lui, il est dispo, peut-être? Il travaille?
2: Oui, c'est vrai. C'est vrai, mais il peut se faire remplacer facilement au bar, alors que toi, au cabinet...
1: Elle a pas tort, hein, sans compter tes vacations à l'hôpital.
0: Bon, allez. Pour quelques semaines, je veux bien libérer mon planning. Allez, fais-moi passer une audition. On voit pour l'organisation, après.
2: Allez, OK. Alors... Première scène du médecin malgré lui. Je vous attends ce soir... au pavillon des fleurs.
0: Tu vas pas le regretter.
2: On verra. T'es vraiment un bâtard, toi.
3: Qui tu parles comme ça?
2: Ça t'a pas suffi, Jules, de foutre Romain dans la merde en pétant son matos? Fallait que tu le balances au flic, en plus.
3: Hein?
2: T'as très bien compris. Tu sais dans quel état il est, là?
3: Qu'est-ce que tu racontes?
4: Il se passe quoi, ici?
2: Romain est convoqué au commissariat, c'est lui qui l'a balancé.
3: Pour tout cas, mais c'est pas moi. Si tu m'avais laissé en place une, je t'aurais dit direct que c'est pas moi.
2: Je te crois pas, Jules.
4: Non, non, mais meuf, ça peut pas être lui.
3: Ah là, merci.
2: Ah bon? Et pourquoi ça pourrait pas?
4: Bah parce qu'il est obsédé à l'idée de faire le buzz avec son article. Et crois-moi, il aurait pas refilé l'info au flic, du coup.
3: T'es sérieuse, là? C'est comme ça que tu me vois?
4: Bah c'est toi qui as pas arrêté de me dire que cette enquête c'était un tremplin pour ta carrière et pour toi.
3: Ouais, jusqu'à hier, ouais.
4: De quoi, hier?
3: T'es venu dans ma chambre, tu m'as supplié de pas publier l'article pour protéger Zoé.
4: Ouais, si, je m'en rappelle, et t'en as eu rien à foutre.
3: Peut-être qu'entre-temps, j'ai réfléchi et que j'allais pas le faire.
2: Mais c'est ça, ouais.
3: Au fait, ton mec hier, il était à l'hosto, c'est ça?
2: Oui, et alors?
3: Blessure par arme blanche. Les médecins sont obligés de faire un signalement à la police. Donc c'est sûrement pour ça qu'il a été convoqué.
5: Vous voulez pas nous expliquer ce qui s'est passé?
6: En fait, je me souviens plus très bien.
5: Comment c'est possible, ça?
6: J'ai bu quelques verres de trop, je crois.
7: Vous avez parlé de plusieurs agresseurs au médecin qui vous a soigné. Vous pouvez au moins les décrire?
6: Je crois qu'ils étaient 2, mais je suis pas sûr.
5: Quel âge?
6: Je sais pas. En fait, j'ai honte. J'ai honte parce que c'est moi qui ai cherché la merde. Il y en a un des deux qui m'a bousculé sans faire exprès, et j'ai vrillé.
7: Et ça, vous en souvenez?
6: Ouais. Enfin, non. Enfin, pas vraiment. C'est un pote qui était avec moi qui me l'a raconté.
5: Ah bah, lui, il va pouvoir témoigner, alors.
6: Non. Il a aucune envie d'être impliqué.
5: Monsieur le Duc, vous êtes dans un commissariat, là. On est là pour vous aider. Vous êtes en sécurité.
7: Est-ce qu'on vous a menacé de représailles, c'est ça?
6: Non.
7: Vous êtes sûr?
6: Oui. Je vous l'ai dit, c'est une connerie. J'ai aucune raison de porter plainte contre qui que ce soit. Je peux partir?
5: Bien sûr. Tenez, c'est pour changer d'avis.
6: Merci.
8: C'est une plaisanterie, Madame Kepler.
2: Absolument pas.
8: Alors, votre urgence, c'est un dégât des eaux dans votre salle de bain.
9: avec, comme vous pouvez le constater, des conséquences graves pour mon voisin mitoyen.
10: En quoi ça me concerne?
9: J'ai plus de 5000 euros de travaux. En attendant que l'assurance traite le sinistre, je dois avancer les frais, ce que je ne peux pas faire.
10: C'est le prétexte que vous avez trouvé pour me demander de dégeler une partie de vos actifs?
9: Vous voulez que je demande au plombier et à l'électricien de venir dans votre bureau pour vous montrer leur devis? Mon voisin me harcèle pour que je règle le problème. Je ne peux même pas débuter le chantier. C'est humiliant et c'est irresponsable.
10: Dans la mesure où ça concerne d'autres personnes, je peux faire une demande pour débloquer les fonds nécessaires.
9: Et ça va prendre combien de temps?
10: Une bonne semaine, voire deux.
9: Vous ne comprenez pas, je ne peux plus attendre. Mon voisin va finir par m'attaquer en justice. Écoutez, je ne montrerai pas de blanche depuis le début de l'instruction. Je ne me suis pas enfuie à l'autre bout du monde. J'attends sagement vos conclusions sur cette affaire Octalis.
10: Oh, d'ailleurs, à ce sujet, les choses avancent.
9: Ah, comment ça? Je suis sans nouvelles depuis des mois.
10: Oh, je ne peux pas rentrer dans les détails pour le moment. Mais certains éléments pourraient conduire à votre disculpation.
4: Dose 8, c'est parfait. T'en es où des somnifères?
11: Je suis tes directives à la lettre. Je diminue progressivement.
4: Très bien. Bon, bah t'éviteras de te mettre autant en danger au prochain procès.
11: C'était dur, mais ce procès m'a permis de retrouver du sens dans mon travail. Et j'en avais bien besoin.
4: C'est bien.
11: Je vois ton hypnothérapeute aussi. J'ai encore beaucoup de choses à régler, mais je vois le bout du tunnel.
4: C'est important que tu prennes soin de toi. Je t'ai prescrit un nouveau somnifère plus léger, tu le prends quand tu le sens?
11: J'ai fini avec le docteur. Comment va mon ami?
4: Ça va, à peu près.
11: Tu réussis à retrouver un équilibre?
4: Entre Pauline et Jean-Paul, tu veux dire? Bah pour être franche, je sais toujours pas où j'en suis, non.
11: Mais t'envisages de quitter ton mari?
4: Non, pas du tout, non. Je l'aime, il m'aime. J'aime notre vie de famille.
11: Mais?
4: Mais j'éprouve des sentiments hyper forts pour Apolline et c'est compliqué de m'en défaire.
11: Vous en voyez toujours?
4: Ouais, on s'est revus. Même si je sais que c'est mal et que à chaque fois je m'en veux après.
11: Tu peux pas résister, quoi.
4: Oui, et puis ça réveille une partie en moi à laquelle j'ai pas envie de renoncer. C'est précieux.
11: Bah, laisse-toi du temps.
4: Ouais, enfin, je peux pas continuer à faire souffrir tout le monde comme ça, c'est égoïste.
11: Oh, si t'as besoin de moi, je suis là.
4: Je sais. Merci.
12: Le médecin est qui? Dans son jeune âge, et su son rudiment par cœur.
13: Bon, pousse-toi, ça va refroidir.
12: Non, mais c'est pas ça ta réplique.
13: Peste, le chou fieffé.
12: Non, pas le chou, le fou. Peste du fou fieffé.
13: Mais arrête, en train de postillonner dans mes assiettes.
12: Peste de la carogne.
13: Bon, écoute, Gabriel, tu vois bien que c'est pas le moment, là.
12: Que maudit soit l'heure et le jour.
13: Où tu as eu envie de faire du théâtre, voilà.
12: C'est surtout ça. Ah, c'est sympa, ça.
13: Oui, bah,
12: ouais, merci. Moi qui ai mon audition dans 3 heures.
13: Bon, Sganarelle, je te présente ta nouvelle Martine.
14: Eh ben c'est gentil, mais je peux pas. Parce que Luna m'a chargé de la lumière déjà. Donc.
13: Non, mais attends, c'est juste là pour répéter. Hein.
14: Ah non, mais je préfère vous regarder. Hein. J'aime bien.
13: Ça va?
12: Bah non, je flippe. Vous vous rendez pas compte, hein? Moi, au collège, tout le monde se foutait de moi parce que personne pensait que la prof pouvait me prendre dans une pièce.
13: Mais mon chéri, finalement, t'es assuré. Ça va être pareil aujourd'hui.
12: Tu veux pas venir avec moi à l'audition? Je suis sûr que tu vas me porter chance.
13: Alors, il faut qu'on s'y mette sérieusement. Tiens, Baptiste, tu veux pas faire la fin de service à la place?
14: Si tu veux, ouais.
12: Merci.
13: Alors.
12: Attends. Gros gras, grand grain d'orge. Quand des gros grains d'orge auras-tu? Un fameux médecin qui, dans son jeune âge.
15: Mais ils ont cru à ta

0: d'insertion ou pas?
1: Je sais pas, en tout cas, j'ai tout fait pour.
0: Attends, Romain, on est d'accord, t'as pas parlé de moi.
1: Mais ni du renard. Enfin, je suis con, mais pas à ce point.
0: Et les deux gars, t'as des nouvelles?
1: Non, toujours pas. D'ailleurs, j'ai réfléchi.
0: À quoi?
1: Tout ça, tu flippes pas, toi? Personnellement, je pense qu'il vaudrait mieux qu'on se tire.
0: Mais qu'on se tire pour aller où?
1: Je sais pas, loin, au calme, le temps que ça se tasse.
0: Mais genre pendant combien de temps?
1: Je sais pas non plus, mais le temps qu'on trouve une solution.
0: Et quoi, on disparaît comme ça, on dit rien à personne?
1: On serait tous les deux, loin des emmerdes, ce serait pas mieux?
0: Au moins, si je fais ça, ma mère, je la détruis.
1: Oui, et moi je supporterais pas qu'on te fasse du mal.
0: C'est eux?
2: Hôtel Axen Palace, lundi prochain. Il y a une partie de poker montée par Christopher Wolf. Dans son coffre, il y aura les mises des joueurs. Au total, 1 million d'euros. Ce pognon, c'est pour nous. Avec ta meuf, vous allez le chercher. Après, on sera quitte.
1: Putain, c'est n'importe quoi.
0: Non, mais c'est bon. Plutôt crever que de céder à leur chantage, c'est mort.
1: Mais le problème, là, c'est que si on le fait pas, on est mort.
0: Ok. Ok, t'as raison. On se barre, on n'a plus le choix.
1: T'es sûr? Tu le regretteras pas?
0: Avant, j'ai juste un truc à faire.
3: J'ai honte de moi. Vraiment, j'ai trop le seum que tu m'en veuilles.
4: Mais comment t'as pu croire que j'étais prêt à tout pour faire le buzz?
3: C'est pas si grave. Enfin, moi aussi, j'ai de l'ambition pour ma carrière, c'est normal.
4: Non, là, c'est pas pareil. Tu penses juste que je suis un journaliste teubé sans scrupules.
3: Mais non, pas du tout. Jamais de la vie.
4: Ça faisait 3 semaines que j'étais sur cette enquête. J'avais juste besoin d'un peu de temps avant de laisser tomber, c'est tout.
3: Donc, tu vas pas balancer Zoé et Romain?
4: Non. Mais c'est pas pour eux que je le fais. C'est pour toi.
3: Ah, c'est Zoé. Elle aimerait bien te voir pour s'excuser aussi.
4: Non, ça m'intéresse pas.
3: Non, mais allez, s'il te plaît, vraiment, on va la voir vite fait et on apaise ces tensions là. Moi, j'en ai marre, ça me saoule. Et en plus, elle est avec mon petit neveu Harry.
4: Tu me le présentes officiellement?
3: Ouais, j'aimerais bien. Et après, je te paye un verre si tu veux. C'est un bon plan, ça, non?
4: Ouais.
5: Femme, vous savez que je n'ai pas l'âme endurante, que j'ai le bras assez bon.
6: Je me moque de tes menaces.
5: Ma petite femme, mamie, votre peau vous démange à votre ordinaire.
6: Ma chère moitié, vous avez envie de me dérober quelque chose?
7: Non, c'est moi ça.
8: Ouais. Oh, pardon, mais excuse-moi, là je suis complètement...
9: C'est pas grave, vous savez quoi, c'est une super idée en fait. Vous continuez, mais vous inversez. Donc Thomas, toi tu fais Sganarel, et Gabriel, Martine.
5: T'es sûr?
9: Ouais, allez-y.
6: Alors, ma petite femme, mamie, vous avez envie de me dérober quelque chose?
5: Je te montrerai bien que je ne te crains nullement.
6: Ma chère moitié, vous avez envie de me dérober quelque chose?
5: Et crois-tu que je m'épouvante de tes paroles?
6: 12 objets de mes vœux, je vous frotterai les oreilles.
9: Oh putain, Thomas, t'es génial. Mais c'est bon, je l'ai, mon Sganarelle, c'est toi. Toi, t'as la perfidie, la naïveté, tu vois, t'es une vraie anguille.
8: Ouais, tu veux dire que tu veux me confier le rôle, hein,
9: moi? Mais grave!
8: Ça te dérange pas?
5: Pas du tout.
9: Et toi, ça, c'est ma Martine. D'un bloc, tu vois, qui se laisse pas impressionner.
5: Martine. Tu veux que je fasse Martine?
9: Exactement. Allez, continuez.
5: Sac à vin.
6: Je vous rosserai.
5: Infâme.
6: Je vous étrillerai.
9: Bravo, hey, je suis trop contente, vous savez quoi? Vous êtes les premiers comédiens de la pièce de théâtre. C'est parfait, on arrête là. Vous allez tout déchirer. Allez.
0: La pression, ça vous va?
10: C'est nickel, franchement, allez-y, je suis en plein kiff.
11: Bon, tu penses pas que ça serait mieux que je revienne tout à l'heure, non?
10: Ben non, c'est bon, maintenant que t'es là, vas-y. Mais juste, grouille, parce que c'est ma seule heure tranquille. Zoé est partie promener Harry.
11: Ah bah justement, c'est de son copain que je voudrais te parler. Romain le Duc.
10: Ah, à propos de la bagarre.
11: T'es au courant?
10: Eh oui, on t'a raconté. Vous l'avez interrogé, c'est ça?
11: Oui, on pense qu'il a menti. Ouais.
10: Ah bah oui, je te confirme. Il m'a tout avoué. Je sais que le couteau était à lui.
11: Ah carrément. Il t'a dit ce qui s'est passé?
10: Écoute, ils étaient sur le port. Je sais pas, il y a des mecs apparemment qui ont commencé un peu à chauffer Zoé. Il a pas supporté, comme un idiot, il a sorti son petit couteau. Voilà.
11: Et pourquoi il nous a pas dit qu'il était avec Zoé?
10: Je sais pas, je pense qu'il a voulu la protéger et puis il était pas fier d'avoir fait le macho.
11: Mais Zoé, elle s'est pas défendue. C'est pas son genre, ça.
10: Tu sais, elle est intelligente, ma fille. Hein. Quand il y a des gros lourdeaux, elle calcule pas. Hein.
11: Mais quand ils sont battus, elle a rien fait non plus.
10: Écoute, Jean-Paul, c'est pas Lara Croft.
11: Ah bah, si, un peu quand même.
10: Non, mais tu sais, elle s'est vachement calmée, hein, Zoé. Depuis l'arrivée du petit, tu verrais, complètement gaga.
11: Ah, cool.
10: Bon, si tu voulais bien y aller, parce que là, je suis en plein kiff.
11: Allez.
10: C'est parfait. Hein.
7: Tu sais, mon petit cœur, je veux partir, mais je t'aime.
12: C'est bon, tes affaires sont prêtes?
7: Ouais. Jules, je m'excuse pour tout à l'heure. J'ai grave abusé.
12: Tu m'as juste insulté devant toute la résidence.
7: Je sais, je sais pas pourquoi, j'ai paniqué.
12: C'est la décapotable du baby Harry.
13: Je te le présente. Ça va?
12: Oui. Tu pars en voyage?
14: Non, non, non. J'ai juste récupéré des fringues chez un pote.
7: Allô?
15: Je crois que t'as pas bien capté, Arsène. Tu nous dois 1 million.
7: Je sais.
15: Alors pourquoi tu veux te barrer? Tu veux qu'il arrive quelque chose à ton frère? Va voir dans le landau.
7: Quoi?

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0: Marion, rebonjour pour ça que l'été semble nous ce matin sur Antenne Réunion. On se retrouve en direct du marché de Pointe-à-Pitre en Guadeloupe. Mais m'y prend deux minutes pour m'y voir à Zot sur Antenne Réunion pour lancer ensemble l'instant shopping de cet après-midi. Une émission rapide et tout aussi efficace. Un seul numéro pour passer vos commandes, le 0262 20 12 12. A tout de suite.
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3: 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Bonjour tout le monde. 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
2: Qu'allons-nous cuisiner aujourd'hui?
3: Nous allons commencer par le petit déjeuner.
2: Des œufs au plat, j'adore. Tu ne mets pas d'huile ou de beurre?
3: Non, pas besoin d'huile, de beurre ni de matière grasse. Nous allons le mettre directement dans le plat. Et pour ce qui est du lavage, il suffit d'essuyer la poêle de la sorte, d'utiliser du savon et une éponge. Elle est lavable au lave-vaisselle et c'est fini. Regarde ça. Voici des pommes de terre sautées gratinées avec des poivrons sautés et du jambon frais. Mais une fois de plus, sans huile, beurre ni graisse. Nous allons directement de la poêle au plat. Et ensuite, un coup de chiffon rapide. Elle est lavable au lave-vaisselle. 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Pour vous montrer sa propriété anti-adhésive, voilà des friandises collantes et gluantes. On les met directement dans la poêle. Pendant que les bonbons fondent, voyons ce qu'on a ici. Du lait condensé sucré. Tu vois, cela ne prend que quelques secondes. C'est vraiment rapide. Maintenant, j'aimerais te faire un sandwich au fromage grillé.
2: D'accord, sandwich au fromage grillé, c'est parti.
3: Allons-y.
2: Mais où est le pain?
3: Du fromage grillé, grillé comme son nom l'indique, ça veut dire qu'il est grillé. Il est dans la poêle, il arrive que mon petit-fils arrive et me dise « Laisse-moi t'aider, papy !» Alors il ajoute des pépites de chocolat et même de la guimauve, parce qu'il adore ses friandises. Et moi, j'adore le caramel. C'est une bouillie collante et peu appétissante.
2: Oh non, chef, nous avons détourné notre attention et regarde le lait, il a brûlé.
3: Il suffit juste d'une seconde, pas
2: oui.
3: Vrai? Mais avec Jade, regarde. Grâce à sa finition lisse, il suffit d'essuyer pour retirer le lait brûlé. 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
2: Mais regarde cette bouillie toute gluante que tu as encore ici. Je ne suis pas si optimiste.
3: Fromage, chocolat, regarde ça.
2: Je suis impressionnée.
3: Tu vois? Regarde, elle se déplace littéralement dans la poêle. Maintenant, je la prends et je la pose ici.
2: Je n'arrive pas à croire que cette bouillie puisse glisser si facilement de la poêle.
3: Regarde ça. Je te mets au défi de faire la même chose avec une autre poêle. Il n'y a plus la moindre trace.
2: D'accord, chef. En attendant, n'oublions pas les bonbons.
3: Regarde
2: ça. C'est fantastique, mais je me demande s'il serait possible de les détacher de la poêle.
3: C'est un peu psychédélique, non? Donc, tu as peur que ça ne se détache pas?
2: Oui, un peu.
3: Tu vois ça? Quelle que soit la partie que je touche, c'est une friandise collante et gluante. Je la pousse un peu sur un côté. Garde les yeux grands ouverts, j'adore ce moment. 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
2: Entendu. Qu'est-ce que tu es en train de cuisiner là?
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2: Super, je ne sais jamais quoi faire de mon couvercle. Ça facilite vraiment les choses.
3: Là, j'ai préparé un plat de pâtes. D'habitude, je les cuis avant de les mettre au four. Mais là, je les prépare directement dans la poêle. Et maintenant, je vais te servir ce merveilleux mélange onctueux. Goûte-moi ça.
2: Tu le sers avec une cuillère en métal, chef? Ce n'est pas grave. Tu ne risques pas de rayer cette poêle?
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3: 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Gardez les yeux grands ouverts, mes amis.
2: Je n'ai eu que ça et tout le reste, c'est pour toi?
3: Voilà.
2: C'est ce que j'appelle un énorme tas de pâtes, chef.
3: Il y a 1,5 kg de pâtes, c'est vrai. Mais voilà le meilleur. Admire cette poêle. La saleté est sur mon chiffon, pas dans la poêle. Imaginons qu'il y a des restes de brûlé ici. Je jette cette éponge métallique à l'intérieur. Est-ce que tu peux frotter à ma place?
2: Hors de question, je ne vais pas rayer cette magnifique poêle.
3: Bien sûr que non, crois-moi.
2: Entendu.
3: 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Frotte, frotte.
2: Elle ne se raye pas. Oui, c'est fantastique.
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1: 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Que dis-tu d'un surf and turf ?
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1: 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Tu as vu ce steak ?
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4: Voyons comment nous nous situons face à la concurrence.

0: Jade écrase les autres poêles.
1: Je vais utiliser cette lame ultra tranchante et je vais hacher quelques noisettes dans la poêle. Voyons ce qui se passe. Waouh ! 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
2: Ce qui est fantastique avec Jade, c'est qu'elle est polyvalente. 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Je vais te préparer un plat délicieux à base de crevettes, une recette typique de ma ville natale. Il ne faut pas faire brûler l'ail. Ici, je vais verser de l'huile d'olive. Et maintenant, nous allons ajouter un peu d'ail. Et des crevettes fraîches, ces crevettes sont magnifiques. En posant le couvercle, je crée l'effet d'un four à l'intérieur. Voilà comment ça fonctionne. Laissons faire la magie.
3: Ok, et ici alors, qu'est-ce qu'on fait maintenant?
2: Jette un coup d'œil.
3: D'accord, donc... Oh, ok, je dois dire que j'adore ce couvercle. Il est révolutionnaire, je l'adore.
2: Et regarde ça.
3: Oh mon Dieu, la couleur est superbe.
2: Si les civets, ce n'est pas un hasard. J'ai ajouté un peu d'eau dans la poêle au début. Le brocoli a donc cuit à la vapeur. Il a une texture parfaite.
3: Et ce que j'adore, c'est que tu n'utilises pas du tout d'huile pour cela. C'est vraiment très sain de cuisiner les légumes de cette manière.
2: Exactement. Non seulement elle cuisine bien, mais elle est tellement facile et rapide à nettoyer que ça donne envie de concocter de bons petits plats. Ok, voyons maintenant ce qui se passe ici. Tu te souviens des crevettes?
3: Bien sûr.
2: Regarde ça.
3: Ça sent incroyablement bon. C'est incroyable. Et regarde la couleur éclatante de ces crevettes.
2: Je vais ajouter un morceau de beurre parce que j'aime leur donner cette saveur et je vais les faire revenir un peu. Tu peux voir le beurre qui fond et se mélange à l'intérieur.
3: Oh, ça sent tellement bon!
2: Regarde ça, voici un plat de crevettes prêt en 5 minutes. On passe un coup de chiffon. Regarde la poêle.
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2: Je vais te faire une crêpe. On prend notre pâte à crêpes et on la verse dans la poêle. Et voilà le secret. Tu la fais tourner pour obtenir une couche uniforme, puis tu retires l'excédent de pâte en procédant de la sorte.
3: Quel est, d'après toi, l'avantage principal de Jade?
2: Il s'agit d'un produit naturel. C'est Jade. Elle est anti-adhésive, elle est résistante, mais surtout elle contribue à la répartition régulière de la chaleur. Tu peux voir la crêpe cuire correctement jusque sur les bords. 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Faisons une crêpe rapide. Chez toi, tu peux prendre une fourchette. 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Et hop, dans l'assiette. Un peu de sucre glace pour un dessert parfait. Et c'est là tout le pouvoir de Jade. Faisons maintenant un voyage autour du monde en commençant, si tu le veux, par l'Italie.
3: J'adore voyager.
2: Bon, ça ne te dérange pas d'être mon assistant?
3: C'est un rêve d'être ton assistant.
2: Je vais mettre mes pâtes crues à même la poêle.
3: Attends, juste des pâtes crues?
2: Oui, des pâtes crues, tu vas voir. Pas de cuisson, pas d'ébullition. Maintenant, j'ajoute une merveilleuse saucisse et un peu d'ail. Pas de cuisine italienne sans ail. J'ajoute maintenant la mozzarella et un peu de fromage râpé. Voilà. Et maintenant, il me suffit de prendre le couvercle, de le poser sur la poêle. Et dans 25 minutes environ, toutes ces saveurs, la chaleur et les jus se mélangeront pour atteindre le summum de la perfection. Regarde ça. On fait sauter les légumes rapidement. C'est une cuisson qui prend 6 à 8 minutes en général.
3: Je raffole de tous les plats sautés. C'est une variante très saine et les faire dans une seule poêle fait gagner un temps précieux.
2: J'ai juste à prendre un chiffon humide et à l'essuyer ensuite rapidement. Il n'y a vraiment rien de plus facile. Et maintenant, cap sur l'Amérique si tu veux.
3: J'ai hâte de voir ce que tu m'as préparé.
2: Tout d'abord électrique, ensuite au gaz et maintenant induction. Tu peux réellement cuisiner sur toutes les surfaces si tu veux. Voici un plat de poulet au fromage préparé en cocotte.
3: Oh, miam, miam, miam.
2: Un peu de chapelure sur le dessus. Et voici le poulet. On a ici les brocolis et bien entendu un tas de fromage. Je vais t'en donner un peu. Tiens, goûte-moi ça.
3: J'adore les plats en cocotte, mais pour être honnête, je n'en prépare pas souvent parce que ma cuisine est sans dessus-dessous. 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
2: Oui, et tu vas voir à quel point notre poulet est tendre. Lorsque vous cuisinez avec Jade, vous avez confiance en vous. 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
3: Et avec une poêle,
2: mais
3: seulement.
2: Attention, n'oublions pas notre plat italien.
3: Non, on n'en est pas
2: italiano.
3: Oh, ça sent tellement
2: Regarde
3: bon.
2: Ça. Tous les ingrédients se sont parfaitement mélangés.
3: Ça va révolutionner ma manière de faire des pâtes.
2: Cela ne fait aucun doute.
3: Oh mon Dieu, c'est délicieux.
2: Tous vos repas vont être rapides à faire, faciles à préparer et le nettoyage en un clin d'œil, je vous en fais la promesse.
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2: Greer, et si maintenant on faisait un test extraordinaire qui consisterait à cuisiner, attention, 1000 œufs avec Jade?
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4: Nous allons commencer à cuisiner les œufs avec Jade, sans huile, ni matière grasse, ni beurre. 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Nous en sommes au centième œuf et ça glisse toujours sans encombre. 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
3: On dirait qu'il y a un petit déjeuner ici.
2: Oui, absolument. Nous allons faire une frittata, mais sans huile, beurre ni matière grasse. La poêle est sèche.
3: Entendu.
2: Mettons les œufs.
3: Wouh.
2: Je vais avoir besoin de ton aide, s'il te plaît.
3: Ah oui.
2: Tu mélanges à ma place.
3: D'accord, donc j'utilise une fourchette pour faire le mélange dans la poêle. Je mélange bien, même si j'ai toujours peur de la rayer. Mais si tu dis qu'il n'y a pas de problème, croisons les doigts.
2: Je peux t'aider?
3: Ok, vas-y.
2: Attends.
3: Tu fais toujours mieux que moi.
2: Laisse-moi t'aider. Quand je dis que cette fourchette ne va pas rayer notre poêle, c'est que j'en suis convaincu.
3: Ok.
2: Il suffit maintenant d'incorporer tous les ingrédients dans notre jade.
3: Regarde ça. C'est bon, on peut ajouter du jambon. Et un peu de fromage. Je n'arrive pas à croire que tu utilises un batteur.
2: Je sais que je ne vais pas abîmer ma poêle. Regarde toutes ces bulles. Je veux faire une frittata et je veux qu'elle gonfle pendant la cuisson. Maintenant, je prends le couvercle puisqu'on peut voir ce qui se passe en dessous.
3: Ok. Oh, non, je rêve. Ce
2: Exactement.
3: Sont des palourdes.
2: Oui. Non.
3: Et aucun risque de rayures.
2: Même avec les bords les plus tranchants. Je viens d'utiliser un batteur dans l'autre poêle. Oh, ici, j'ai ces jolies palourdes.
3: C'est incroyable.
2: Je vais recouvrir ces magnifiques pâtes comme ceci. Et tu peux cuisiner tous tes plats préférés. On a fait des palourdes, on a fait une frittata, et regarde ici.
3: Oh, d'accord, j'adore ce couvercle. Cette manière de le tenir à la verticale est vraiment révolutionnaire. Je ne sais jamais où le poser, et maintenant il a
2: Exactement.
3: Toujours sa place.
2: Je vais prendre un peu de cette paella.
3: Merci.
2: Tu as pu voir qu'avant j'ai cuisiné au gaz, puis sur des plaques électriques, maintenant avec des plaques à induction. Tu peux donc cuisiner sur ce que tu veux, peu importe ce que tu as à la maison. C'est comment?
3: Le goût est incroyable.
2: Retournons par là pour surveiller notre frittata. Bien, retirons notre beau couvercle pour le déposer délicatement ici. Elle est prête et regarde comme elle est belle.
3: Ça a l'air délicieux.
2: Et regarde les œufs qui font du surf sur la poêle.
3: C'est impressionnant. Tu n'as pas mis d'huile dans la poêle au début.
2: Et c'est pour cette recette que j'ai utilisé le batteur.
3: Oui, c'est vrai, le batteur dans cette poêle. J'ai hâte de voir s'il y a des rayures une fois nettoyée. Elle est parfaite.
2: Il faut le voir pour le croire. Elle n'est ni rayée, ni cabossée, ni écaillée. Jade est remarquable.
0: Tous les aliments glissent littéralement à l'intérieur. Alors quand vous devez la laver, il n'est pas nécessaire de frotter. Il suffit d'utiliser un peu de savon et une éponge et en fait...
1: Et on la passe sous l'eau.
0: C'est ça, on la rince et c'est terminé.
2: Tout le monde raffole des steaks cuits à la perfection, pas vrai?
3: Oui, tout comme moi, chef.
2: J'ai là dans ma poêle trois beaux filets mignons bien épais. On dit qu'on ne peut pas saisir correctement la viande avec un revêtement anti-adhésif. Mais ce n'est pas seulement un accessoire anti-adhésif. Il s'agit de jade. Regarde ça.
3: C'est absolument magnifique. Et cela sent si bon. Oh.
2: C'est surprenant, n'est-ce pas? Bon, normalement, je termine la cuisson dans un four.
3: Et pourquoi tu fais ça? Est-ce que c'est ce qui est fait habituellement dans ton restaurant?
2: Exactement. C'est pour obtenir une cuisson homogène. Mais maintenant, je vais créer l'effet d'un four à l'intérieur de ma poêle jade avec mon couvercle transparent. Et c'est là que c'est intéressant. La poêle agit comme un four. Et comme jade retire la chaleur, regarde bien... Nous allons finir la cuisson ici, hors du feu, juste ici.
3: Oui, il serait impossible de faire cela avec une poêle anti-adhésif traditionnelle.
2: Jamais.
3: Oui, c'est clair.
2: Même avec un aliment délicat comme un bon poisson blanc. Magnifique de tous les côtés.
3: Il est parfait. Tu sais, j'ai toujours peur d'abîmer un beau morceau de poisson comme celui-là.
2: Eh bien, tu vois ce que je fais? Ce poisson glisse d'un côté à l'autre de la poêle parce que cette belle surface de jade n'attache absolument pas. On va en poser un là, comme ceci.
3: Ça a l'air délicieux. Je peux
2: Bien
3: goûter?
2: Bien sûr, tu vas te régaler. Tu vas adorer.
3: Juteux et croustillant.
2: Et regarde la poêle. Je l'essuie avec un chiffon humide et j'ai fini. Est-ce que tu entends ça?
3: Attends, non. Ça cuit encore?
2: Exactement. Jade retire la chaleur. Elle termine la cuisson à notre place. Et encore une fois, on retire le couvercle. On le pose juste ici sur sa poignée. Tu peux voir qu'ils sont joliment caramélisés sur le haut. Je vais te servir. Je choisis celui-là, par exemple. Voilà. Je le mets de côté. J'attrape celui-là. Et encore un. Parfait, comme ça. Et voilà un succulent dîner.
3: Sans huile ni matière grasse, et c'est
2: Exactement.
3: Fantastique.
2: Pas besoin d'huile ni de matière grasse. 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
3: Oh mon Dieu.
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0: Non, ok, on comprend. Je sais pas ce qu'il fait, j'ai appris.
1: Te taper de bas en haut, meuf, mais fort.
0: Ok.
1: Pour genre vraiment que ta circulation, elle circule, quoi.
2: Je me lève assez tôt, même très tôt, parce que moi j'ai besoin de réveiller mon corps avant de chanter. J'ai l'impression que si mes muscles et mon corps n'est pas réveillé, mes cordes vocales le sont encore moins. Et je vois que tout le monde me suit. Ça me fait trop plaisir parce que du coup ça crée un effet de groupe de cohésion qui nous motive un peu tous à se dire ok, on est dans le même bateau. Et c'est vraiment la meilleure ambiance en fait pour cette première éval.
0: Il est quelle heure?
3: Il doit être 7h40.
4: Là il est 7h40.

0: Qu'est-ce que tu fais?
1: C'est pour travailler mon souffle.
0: C'est hyper drôle.
2: Ah, Idriss.
3: Comment ça, non?
2: Vous m'envoyez pas là.
3: Ah ouais?
4: Comment ça?
2: Je sais pas. Elle coopère pas.
3: J'ai fait des échappements vocaux, non?
2: Non, j'ai pas encore fait.
3: Essaye d'en faire.
4: T'as lui dire un truc chaud ou quoi?
2: Oui.
3: Ça va laisser le stress, c'est juste le stress.
4: Fais le refrain et tu t'ancres.
2: Que je ne vis pas.
4: Je. Essaye de le viser palais. Que je ne vis pas.
2: Je ne.
4: C'est rien, on s'en fout.

0: Yes.
1: On a un truc.
0: C'est dans la boîte.
1: Merci Maud.
2: J'ai besoin d'un bras.
3: Ah. C'est un peu le seul qui a pas passé de temps avec eux là.
4: Alors moi je les ai pas. Non, je les ai vus au prime de, à 40 mètres, mais là je vais tout près.
3: Tu vas voir, ils sont super. Ils se sont levés 3 heures en avance.
4: Oui.
3: Ils ont donc tous normalement une voix parfaite pour les évals.
2: Ça va être bon. Vraiment du pain béni.
3: Ah non, mais j'adore. Cette nouvelle salle, elle est incroyable. Je vous fais visiter.
4: Allez.
3: Ok, bien. Pour commencer, petit sas de décompression. Ça veut dire que nos élèves arrivent ici.
4: Ouais.
3: Ils posent leurs affaires.
4: Ah ouais, non, c'est plus.
3: Ils se mettent
4: c'est
3: en cool. condition.
2: Wow. Attends, je décompresse.
3: Tu veux checker un peu si décompressé.
5: Toi aussi, tu décompresses.
2: J'adore.
4: Et là, pas avant, non.
3: Bam.
4: L'entrée, c'est important.
2: Waouh.
3: Ah ouais, regardez-moi ça.
2: Non.
5: La pression pour eux, par contre, la scène
2: c'est
5: et tout, ça va
3: aller. T'as envie de faire le show là.
2: Allez.
3: On s'installe.
2: J'adore.
3: Bienvenue à tous pour ces premières évaluations. J'ai demandé aux élèves de se mettre en mode vision board. Mm-hmm. C'est-à-dire penser positif. Qu'est-ce que vous allez faire pour faire partie du top 3? Pour ce faire, je leur ai demandé de mettre leurs atouts en avant et de nous expliquer pourquoi est-ce qu'ils allaient choisir cette chanson. Et puis surtout, ça nous permet à nous, qui les connaissons encore pas très bien, de savoir où est-ce que eux se situent vis-à-vis d'eux-mêmes, en tant qu'artistes, en tant que chanteurs, bref.
6: Je me sens comment ?
7: Je me sens rien, en vrai. J'ai juste peur de flop les paroles. Tu sais, genre avec le stress.
8: Si tu les as, les paroles, donc
7: ouais, je les ai.
8: Dis-toi, genre, que tu vas y arriver, comme ça tu vas y arriver.
7: Ouais. C'est quand même cool, entre guillemets, d'ouvrir. Mentalement, je gère assez bien mon stress, donc je pense que c'est bien que ce soit quelqu'un qui se sente à l'aise de le faire, qui commence. Et après, pour le stress, dans tous les cas, je l'aurais eu, peu importe à quel moment je passais. Donc, c'est moi la première, hein, let's go. Bonjour.
2: Bonjour, Amel.
3: Bonjour, Amel.
7: Vous allez bien?
3: Bah ouais, toi.
7: Génial.
3: Ma chère Amel, est-ce que tu peux me dire, s'il te plaît, pourquoi tu as choisi cette chanson? Est-ce que tu peux me dire quels atouts tu vas mettre en avant? Et quand tu seras prête, on y va.
7: Ok, super. Alors, je vais être dans le top 3, car ma force, c'est de réinterpréter les chansons à ma manière. Et quand j'ai vu que Monde était disponible, c'était presque une évidence un peu pour moi. C'est une chanson qui me tient énormément à cœur de par le texte. Je trouve qu'on peut lui trouver, en fait, plein de significations différentes. Voilà.
3: Je t'en prie.

0: Merci.
1: Merci.
2: Merci.
0: Merci.
3: Bravo, merci beaucoup.
4: Merci.
5: Bye, bonne journée.
1: Salut. Ciao.
0: Ça va, ça va.
1: Bravo. C'est tellement bien.
0: C'était bien. Bah, c'était bien, mais en fait, c'est stressant quand même. Hein.
3: Si la question était mettre en avant ta voix, mettre en avant ce que tu as envie de raconter, pour moi, c'est réussi, singularité au top. C'est une éval 100% réussie, me concernant.
2: Il y a une liberté dans l'interprétation, d'autant que c'est difficile, puisqu'à la guitare, il y a un leitmotiv qui est constant, une rythmique constante, et elle arrive comme à rentrer dans une vague et à interpréter avec son énergie. J'aurais des choses à dire au niveau technique, mais pour le reste, oui, elle a validé.
0: J'ai trouvé sa présence très belle, je pense qu'elle est tout le temps très honnête, lumineuse, entière. J'irai travailler dans le sous-texte pour donner peut-être un plus grand registre, une plus grande tessiture à sa présence. Mais c'est pour s'amuser après. Ouais.
3: Ce qui est super, c'est que la marge de progression est merveilleuse.
2: Ouais, oui, exact. Ça va être magnifique. Ouais.
6: Let's go, let's go, let's go, let's go, let's go. Allez, papa, t'es avec moi.
7: Bonjour.
1: Salut Morgane.
3: Bonjour Morgane.
1: Morgane.
7: Clac.

0: Mais wesh, danse grave bien.
1: Il faut que je rentre chez moi.
2: Il reste dedans, c'est bien.
3: Merci.
4: Merci.
5: Merci.
4: Merci. Bonne journée à vous, merci.
6: Mais gros, qu'est-ce que tu viens de nous lâcher là?
7: Tu es trop fort.
6: Mon gars, la perf que t'as lâchée, mon gars.
4: Merci, mon frère.
6: La perf.
5: Bah moi, je me suis pris une bourrasque, mon cher. Je me suis pris une bourrasque. Mais je n'ai pas été surprise, j'ai été saisie.
3: Là, c'est pour toi. Il nous parle de là où on ne m'attend pas. Et il y a de l'inattendu. Donc moi, je trouve qu'il a rempli le contrat.
8: Je l'ai trouvé très touchant. Il m'a tenue. Il y avait énormément de nuances dans son jeu. Par contre, il aurait pu investir, au lieu de faire l'un et l'autre, sans en faire trop, il aurait pu saupoudrer juste pour mettre en bouche.
9: Moi, vraiment, je suis impressionné. Je ne pensais pas qu'il faisait aussi des mouvements un peu contemporains, des tours. Donc, très, très, très belle évaluation pour Morgane.
10: Voilà, je rajouterai pas grand-chose de plus que vous. Il m'a surpris, il m'a touché, il m'a mis des frissons. Bravo.

0: Hello.
1: Hello.
2: Hello.
0: Hello. Un peu stressée, je vous avoue.
3: Tout va bien se passer.
0: Je vous avoue si je peux avoir une petite seconde.
3: Prends une seconde quand tu es prête. Tu me dis.
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12: Les évaluations suivent leur cours. C'est

0: Lilou de se présenter face à ses professeurs.
1: Prends une seconde, quand tu es prête, tu me dis. On est tous passés par là, et moi je suis vraiment passé là. Je sais que c'est difficile, mais je sais aussi que c'est une chance exceptionnelle.
2: Absolument.
1: Et qu'il faut juste Absolument. Passer au-dessus du stress. Est-ce que tu peux, s'il te plaît, me dire ce que tu as choisi comme chanson? Est-ce que tu peux me dire quels atouts tu as envie de mettre en avant dans cette chanson?
2: Bien sûr. Alors aujourd'hui, je vais vous chanter « À la vie » de Suzanne.
3: Ah, trop bien.
2: Je pense que j'ai juste envie de mettre en avant justement mes failles, de ne pas être parfaite. Donc, voilà.

0: Justement.
1: Vraiment, c'était très très bien.
2: C'est que c'était étonnant de te voir là-dessus. Autant d'émotions et tout, genre après ce que t'as fait au
3: premier. Edith Piaf sur nous, en fait. Edith Piaf sur nous.
4: Ouais. It's done.
5: En fait, j'ai tellement regardé mes lyrics.
4: Non, ça va.
3: Non, mais franchement, au début, un peu, après, plus du tout. Enfin, on était vraiment dans ton regard,
4: t'as pris confiance, après, t'as déstressé. Ouais.
3: De ouf. Ouais. Ah ouais, ouais, grave. De ouf.
6: Oh, dis-moi, je te jure que t'as des tas de performances.
5: J'ai tellement l'impression que ce sera jamais assez.
3: Mais meuf, là, c'était assez. C'était assez, genre là, c'est bon, il n'y a pas de ce sera jamais assez, là, c'était assez. T'as une voix de fou, gros. T'as une voix magnifique. Meuf, là, il y a tout le stress qui se relâche. Tout le stress.
1: Il y a évidemment un manque de confiance. Ça lui gâche tout. Je suis frustré. Voilà, je suis frustré.
0: Mais je comprends. Et tu vois, pour reprendre l'image, elle roule avec le frein à main.
1: Ouais, tu vois. Ça.
0: Il faudrait qu'elle arrête de verbaliser avant une prestation ses peurs. Mais quelle voix ! On en parle ! Elle a une voix très, très grande. Je pense qu'elle a des suraigus. Elle peut nous surprendre. Et il y a quelque chose dans son phrasé très lyrique. Elle pourrait chanter du Muse. Elle a du style.
7: Ben moi, du coup, j'étais surpris. Je m'attendais à une catastrophe. Et après, elle chante, je fais, ben non, c'est super.
8: Hello.
9: Hello.
8: Bonjour. Comment ça va?
9: Très bien, et vous?
8: Ça va, super.
9: Alors, je vous propose d'oublier tout ce qu'il y a autour. J'aime faire vibrer en toute simplicité. On se fait un petit mood ensemble. Pour ça, je vais avoir besoin de votre aide.
8: Okay.
9: Juste d'un.
4: Oui, le fond.
10: Bien sûr.
9: Ah, ouais.

0: Merci.
1: Merci à toi.
2: Merci beaucoup.
3: Merci.
2: C'était trop incroyable. Le dernier...
4: Ah, je me suis loupée complet.
2: Où ça
4: faisait trop, non?
5: Mais arrête de dire...
2: C'était génial. Tu t'es
5: envoyée dans la salle. T'as fait pleurer.
2: T'as fait pleurer, oui.
6: J'ai pas encore récupéré de cette dernière phrase qui m'a beaucoup émue. Beaucoup, et il m'en faut, hein. Allez, je me ressaisis. Je me ressaisis. Donc moi, pour moi, c'est réussi. C'est réussi parce que elle a pris des risques et elle a joué. Elle s'est amusée. C'est très bien.
3: Moi, j'ai beaucoup de mal. Je n'ai rien mis. Pour moi, elle n'était pas là. Elle était avec son papa. Et moins dans sa chanson. Alors, ça ne veut pas dire que c'était pas bien. Hein. Je trouve qu'elle a plutôt bien chanté. En revanche, j'étais pas avec elle.
2: Moi, je l'aime bien. Je l'aime bien, Noémie. Je la trouve touchante. Est-ce que ça m'a chavirée? Presque.
7: Oh. Allô?
2: Allô?
1: Hey. Bonjour. Bonjour, Félix.
7: Bonjour.
1: Ça va?
7: Oui, ça va, vous en?
2: Oui, oh,
8: bah, allez.
1: Qu'est-ce que tu vas nous interpréter? Pourquoi? Qu'est-ce que tu veux nous faire entendre, nous montrer de toi?
7: Ben, la chanson que j'ai choisie, c'est « I Set Fire to the Rain » de Adele.
1: OK.
7: J'ai choisi cette chanson parce que je suis capable de m'approprier des chansons et en faire les miennes.
1: OK, super. Tu prends un risque et en effet, ouais. C'est bien.

0: Merci.
1: Merci. Merci beaucoup.
0: Merci, merci Félix. Tu peux respirer maintenant.
2: Ok. Ouais.
3: Content ? C'était bien.
2: Non, pas vraiment. J'étais trop stressé.
4: Je respirais pas. Ça s'entendait un peu dans ta voix.
2: Ouais. J'avais peur d'oublier les paroles. Genre, j'étais genre.
4: Mais t'as oublié aucune parole.
2: Ouais, je sais, mais ma voix a tremblé.
0: Je trouve qu'avec son timbre, il nous embarque dans un univers. Il y a quelque chose de rock. Et lorsqu'il parle, et c'est là que je valide sa prestation d'appropriation de la chanson, on y est. En termes techniques, on a du taf.
5: L'entrée, parce que là, on leur demande d'entrer sur scène. Et entrer avec la tête baissée, c'est pas possible. On vient attaquer. Et donc, il y a ce côté, je m'excuse d'être là. Non, t'excuses pas. Surtout que tu sens qu'il y a un potentiel de ouf. Moi, j'adore le grain de voix qu'il a. Il a été chercher des variations, mais tu sens qu'il peut... là, il y a potentiellement, tu sais, mais t'as envie de dire, mais vas-y, lâche le truc, quoi. Mais donne-nous le morceau, quoi. T'es là pour grandir, faut tout donner, là.
0: Eh ben, on va le faire grandir.
5: Ouais.
6: J'ai trouvé ça trop en dessous. Pour une première éval dans laquelle ils sont censés être relativement libres et censés être dans un exercice où ils sont là pour mettre leurs vrais atouts en avant. Donc moi, je suis un petit peu déçu et un peu frustré. Il y a un vrai potentiel. Là, je ne l'ai pas.
2: Allez, Tracy.
7: Bisous à tous.
8: Allez, Tracy.
0: Bonjour Tracy.
5: Bonjour Tracy.
7: Ça va?
0: Très bien et toi?
5: Ça va, merci.
7: Quand j'ai vu Happy, c'est la chanson que je vais vous chanter, je me suis dit que c'était la seule chanson que j'allais pas prendre. Je me suis dit non, plot twist, je l'ai prise. Parce que je trouve ça très difficile de captiver votre attention sur un tube international que les gens ont écouté mille fois, quoi. Donc je vais vous proposer ma version et j'espère que ça va.

0: Putain, c'est trop le seum. Je suis grave foiré.
1: Fun.
0: J'espère.
1: Quand tu t'es foiré.
2: On sait, mais tu t'es tellement bien rattrapé.
0: Ça va. En vrai, ça va.
1: T'as Jonathan. En fait, quand tu
0: fais maman, cool, les étés mignons et tout, mais. En fait, c'est juste la première fois que tu te trompes, après tu.
2: Ça t'a mis dans le jus, ouais. Ça t'a mis dans le jus.
0: Ça, tu perds le truc, tu stresses et du coup, t'arrives pas à te faire.
3: Ouais. Alors, je suis très ennuyée. Très ennuyée pour plusieurs choses. On ne propose jamais en audition quelque chose qu'on ne maîtrise pas parfaitement, surtout quand on a le choix. En fait, ça l'a desservie, elle s'est tirée une balle dans le pied. Donc pour moi, non, ce n'est pas une bonne évaluation.
4: Bah moi, j'ai adoré. Moi, en fait, tu sais pourquoi ? Parce qu'en fait, le piano, il est super haut. On ne voit que son visage dépassé. Et en ne voyant que ce petit bout de visage dépassé, bah, j'ai trouvé qu'elle existait, qu'elle nous transmettait quelque chose. Et c'est vraiment pas facile.
5: Moi, je veux rebondir sur toi, mon Jonathan, parce qu'on n'est pas les experts de la voix. Voilà. Moi, j'ai vu quelqu'un qui, quand même, se faisait plaisir et qui me faisait sonner tous les mots. Moi, qui ne suis pas bon en anglais, on le sait, je comprenais. Et ça, c'était important pour moi.
6: Je suis embêté. Hein. Ouais. Je suis embêté parce que... Bon, bah là, c'est bien, parce qu'elle a une voix extraordinaire.
1: Ouais.
5: Ah oui.
6: Mais c'est juste bien.
1: Voilà.
6: Je pense qu'elle n'a pas pris ses évaluations au sérieux.

0: C'était trop bien. Mélina, je te
1: promets. Non, mais t'arrêtes de me dire ça, c'est... j'ai tout raté.
0: Mélina,
1: j'ai oublié le couplet, j'ai tout oublié.
0: C'est... T'as oublié le couplet?
1: J'ai tout oublié.
0: On a rien vu. Je te jure que
1: non, mais arrête, c'est pas vrai.
0: Bah, tu vas demander, tu vas
1: non,
0: voir.
1: Non, non, je...
0: Tu vas voir, on va trouver que c'était... Je savais même pas que t'as oublié. Je croyais que c'était fait exprès, moi.
1: Non.
2: Ça veut rien dire.
1: J'ai dit n'importe quoi, j'ai inventé toute la chanson, genre, je me suis déjà, j'ai raté le refrain, ensuite j'ai raté le couplet, ensuite j'ai raté le... C'est mort.
3: Ben, je sais pas, j'ai ressenti de la retenue, alors qu'elle envoie, mais je sais pas, il y a quelque chose qui est pas passé. Comme si elle avait mis un filtre, je sais pas, et je m'attendais pas à ça, je reste sur ma faim.
2: Je pense qu'on est d'accord sur ce coup-là que le bateau est manqué. Malheureusement, mais elle avait ce qu'il faut pour donner des nuances d'interprétation. Ouais. Puis là, j'ai juste eu la peur, tout ici dans le sourcil, du début à la fin. Donc non, moi non plus, ça s'est pas rendu à moi. Puis je suis un peu, je suis déçue aussi. Ouais.
4: On est d'accord.
2: Ok.
4: Du boulot.
5: Ok. Bon, here we go.
6: Hello Khalil.
7: Bonjour.
4: Salut Khalil.
7: Ça va bien?
6: Oui. Ouais. Et toi, c'est le tour?
7: Ça va, ça va.
6: T'as choisi quelle chanson?
7: J'ai choisi All of Me de John Legend. Ma force, c'est l'interprétation et mon timbre de voix que je peux mettre à ma sauce dans les chansons.

0: Merci. Merci.
1: T'as tellement bien chanté.
2: Non, pas du tout.
1: La mise en scène avec Zoé, ça a vraiment rajouté quelque chose.
2: Non, je l'ai raté aussi. Je suis archi déçu là.
3: Alors c'est drôle parce que pendant que j'étais en train de noter, pour moi, prestation un peu plate, il y a Zoé qui est arrivée, donc j'ai fait « Ah, ok, ça m'a fait du bien ». Mais en soi, lui, j'ai trouvé que son interprétation, c'était assez plat. Est-ce que c'était le bon choix pour lui? Je ne suis pas convaincu. Est-ce que c'était la meilleure des prestas? Non plus. Mais je salue voilà, le fait qu'il ait essayé.
1: Il parle d'interprétation comme étant sa force et il a l'œil fuyant et à l'intérieur de sa tête. Alors pour moi, ce n'est pas du tout réussi en termes d'interprétation, malheureusement. Et les mots, il faut que tu les dises puis que tu les crois. Il y a tellement de... C'est une chanson d'amour qui peut être complexe et là, qui est chantée un peu sur la même note du début à la fin. Mmh. Pour moi, pas trop dans le mille.
4: Je pense qu'il a tout à fait sa place à la Starac. Quelqu'un qui va comprendre ce qu'il fait, qui va surtout se comprendre. C'est ça le plus important. Donc là, on n'y est pas. Mmh. C'est dommage.
0: Bonjour Cameron.
2: Bonjour.
4: Qu'est-ce que tu as choisi comme chanson pour mettre en avant tes atouts et quels sont-ils?
5: Mon point fort, je pense que c'est mon interprétation. J'ai choisi Ces gens-là de Brel. J'ai des gros problèmes avec l'expression de soi, etc. Je pouvais pas forcément être moi-même quand j'étais jeune. Et c'est le premier artiste qui vient me dire, bah en fait t'as le droit. Et c'est un artiste qui me touche beaucoup, donc voilà, c'est pour ça que je vous propose cette musique aujourd'hui.
6: Dans la salle d'évaluation, Cameron, qui mise sur son interprétation, est le dernier à se présenter.
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0: J'ai chié.
1: J'ai chié complet.
2: Quoi ?
1: J'ai chié complet. Je me suis trop laissé submerger par les émotions. J'étais.
2: C'était exceptionnel. T'as pas vu leur tête ? C'était exceptionnel.
3: C'était magnifique. Magnifique, magnifique. Tu nous as tout choqué.
1: Bon, c'est fait au moins.
2: Redescends.
1: Dans tous les cas, c'est pas moi qui choisis.
4: Bravo.
5: Ouais.
4: C'est un immense bravo.
5: Et waouh !
2: Il est magique, ce gars.
4: Quand on pense aux interprètes qui nous font du bien, on se pose jamais la question que nous, on est obligé de se poser, de se dire comment il place la voix, est-ce qu'il l'interprète bien, etc. On écoute, parce que c'est vrai. Là, pour moi, c'est vrai.
6: Je trouve que Cameron a un univers très poétique. Il danse avec sa voix. Je parle d'ondulation vocale. Comme il ne maîtrise pas encore la connexion musculaire pour contrôler le débit de l'air, ça crie par moments. Moi, je ne veux pas que ça gueule. Hein. On va devoir travailler techniquement sur ce point-là.
2: J'ai rien écrit. Et j'ai pas été capable de le lâcher des yeux. Moi, je l'ai trouvé beau dans sa perte de contrôle. Voilà.
4: Merci pour ces évaluations. Le niveau est plutôt haut. Il y a beaucoup de travail et ça va être extrêmement intéressant. Il y a pas mal d'élèves qui vont se révéler, je pense, dans les prochaines semaines.
6: Moi, je trouve que c'est assez homogène.
4: Oui.
6: Voilà, on a une classe homogène et ils doivent tous travailler et ils en ont conscience. Donc, c'est
5: un bon départ. On peut avoir que de bonnes surprises.
6: Ouais.
4: Merci pour votre participation.
5: Merci.
4: Merci.
2: C'est super. Oh, c'était bien comme première journée des
4: Bravo.
1: T'es fort au foot ?
7: Non, va un peu.
1: Moi, je suis nul.
7: Plus
1: nul
7: que moi. T'es capable de faire genre des jongleries ?
1: Non.
7: Ok.
1: On fait quoi ? On fait des frappes ?
7: Ouais. Vas-y,
3: dis-toi que il y a une possibilité que toute la France.
1: Ouais. Voit genre un highlight. J'avoue, ça met la pression, ça. Pour l'instant, on va rester sur Amiens. Ou Guingamp, quoi.
3: C'est quoi Guingamp ?
1: C'est un club de foot, mais en Ligue 3 ou 4. On a bien fait de se diriger plutôt vers la Star Academy, parce que c'est vrai que Didier Deschamps ne nous aurait pas appelé en équipe de France. Je pense pas qu'il aurait dit « Oh, je veux voir Kylian Félix et Morcat en équipe de France ». Je pense pas, vraiment pas. On va retourner derrière un micro, c'est au top.

0: Wow, t'as ça? Tu sais en jouer?
1: Hein?
0: Tu sais en jouer?
1: Non.
0: C'est à toi?
1: Non, pas du tout.
0: Mais t'as trouvé ça où?
1: Dans le placard, en haut. Je suis dans mon quart d'heure de relou, mais...
2: Charmer un serpent.
3: Ouais, ouais, c'est ce que j'allais dire. J'aimerais les charmeurs de serpent.
2: C'est très...
3: Là.
2: C'est très oriental.
3: C'est très oriental.
4: Après une matinée riche en émotions, l'apprentissage reprend ses droits. Pendant que Maud et Amel ont rendez-vous pour un cours particulier avec Sophia Morgavi, Khalil et Tracy, eux, travaillent sur leur présence sur scène avec Lydia Bouchard. Et dans la salle de danse, le groupe D répète sans relâche avec Jonathan. Objectif, être au top pour le prime de samedi.
5: Ok. En fait, quand t'as 17 élèves qui font à peu près la même chose, il y en a un qui se plante, hop, le regard il vient direct. Ouais, donc j'ai pas envie que vous soyez cette personne-là. Vous me le faites a cappella en chantant et en dansant. 7 et...
0: Il est sympa ton pantalon.
2: Ouais, t'es bien.
0: Les coutures rouges, ça rend vraiment bien.
2: Ça give, hein.
0: Hein?
2: Ça give, hein.
0: Ça give. Non, mais tu dis give, mais... tu commences à te dévoiler.
2: Je traîne avec des jeunes, je me dis, je sais pas.
0: Ah, vrai, des jeunes. Tu utilises des expressions un peu jeunes? Tu dis 6-7?
2: Je dis quoi?
0: 6-7.
2: Oh non, mais faut pas abuser, quand même.
0: Ah, le yeah.
2: Ouais, c'est ça.
6: Règle du château.
3: Elle oublie le Julie.
6: On dirait, tu sais, ma sœur de 9 ans qui se prend pour la reine de la maison, tu sais, qui dit, bon, allez, j'en ai marre.
3: Je te jure. Je suis agacée par le minage parce qu'il y a des assiettes partout, des assiettes avec de la nourriture partout. Le fond d'olivier est rempli avec des pâtes que j'ai dû retirer à la main. Il y a plein de choses qui traînent partout. Rien ne va.
7: Sinon, je me débarrasse de... Rangez ou je vous range.
6: Dans quoi?
3: Dans le lac.
7: Je vous range dans le lac.
3: Mais je vais bien l'exposer.
6: Mais là, mets-le sous le cadre.
3: Quoi?
6: Mets-le sous verre.
3: Mais en fait, je sais que tout le monde va là.
8: Okay, un jour, un step, ok? Moi, je prends vraiment les bases. Hein.
6: On fait les pas de base, on fait les pas de base. Ok, hyper simple.
8: Vas-y.
6: Tu sautes. Tu ouvres. Tu ne poses jamais le talon. C'est toujours le pied complet. Tu ressautes. Tu ouvres. Vas-y, et là, t'enchaînes. Ta.
8: Le mec a de la classe quand il danse comme ça.
6: Là. Ok, relâchez. Monte un peu plus tes bras. Ouais, c'est ça.
8: Voilà.
6: C'est ça.
8: Voilà.
6: Yeah.
8: Faut que je trouve l'assitude.
6: Voilà, ça, c'est le pas d'aujourd'hui.
8: Ok.
6: Demain, je t'apprendrai. Et je te montre celui que je t'apprendrai demain.
8: Non, arrête, tu vas faire une dinguerie. Vas-y, montre. Ok, trop bien.
6: Facile. Et le jour d'après, je t'apprendrai lui.
8: Ok, trop bien.
6: Voilà. Ça marche très bien.
8: De ouf, c'est bien ça.
9: Allô?
3: Oh mon Dieu, mamie, comment tu vas?
9: Ta mamie, elle va bien, doudou. Mamie, elle va bien.
3: Il faut faire vite, n'oublie pas, on a quelques secondes.
9: Oui, alors, oui, ça va. Doudou.
3: Comment t'as trouvé ma performance?
9: Samedi?
3: Oui.
9: Oui, mamie a regardé, c'était très bien, mais la seule chose, tu avais la bouche sèche un moment.
3: Oui.
9: Mamie stress, a remarqué que j'avais la bouche sèche un moment.
3: Oui. Bon, mamie, il reste 15 secondes. Alors, c'est juste pour te dire que moi, je vais bien, que je me suis fait déjà plein d'amis dans le château, que j'ai fait les évaluations et que demain, ils annoncent qui est nommé ou pas. Bisous,
9: ouais,
3: mamie.
9: Oui.
3: Bisous.
9: Bisous, chérie, bisous.
3: Je t'aime, bisous.

0: pas ça. On dirait le riche qui descend, regarde, qui descend de son tableau. Excusez-nous. Excusez-nous, mon cher Idriss.
1: Elle va bien, mamie Yvette?
0: Excusez-nous.
1: Comment tu fais ça?
2: Viens là. C'est reparti. Oh non.
0: C'est lui de ça, Idriss.
3: Je sais pas.
4: Allez.
5: Allez, mais oui, on est sur le flag là.
3: Je vous emmène quelqu'un parce que là, moi j'en ai marre, je sais pas où le mettre.
6: Mais qu'est-ce que. Mais. Arrêtez, les gars. Mais c'est le lit de quelqu'un, les gars.
3: Ça sent bon chez vous maintenant.

0: gars, un jour de plus à l'After Academy. Hein.
1: Mais pas des
0: et chaque jour, je vous aime de plus en plus. Allez, vas-y, les
2: gars. Bonne nuit.
3: Les nommés cette semaine sont Félix, Khalil et Mélina. C'est challengeant. La réponse, ça sera samedi sur le Prime.
4: Moi, j'ai un truc à dire. C'est pas très facile pour moi d'en parler. Mais en fait, en arrivant ici, je me rends compte de certaines difficultés que j'ai, pas artistiquement, mais personnellement. Et en fait, j'essaie de penser long terme et je me dis que je pense pas que je pourrais tenir dans ce rythme-là. Et j'ai pas envie de prendre la place de quelqu'un qui mérite. Et du coup, en fait, j'ai décidé de quitter l'aventure.
3: Oh, waouh.
4: Ouais.
3: T'as bien réfléchi à ça, là? T'es sûr de toi? Est-ce que tu souhaites qu'on se pose et qu'on en parle 5 minutes
4: ouais, on peut.
3: Là-bas, là?
4: Je suis ouvert, ouais.

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0: Et maintenant, l'heure de la séparation a sonné, Krisha. Et n'oublie pas, je m'en vais maintenant. Mais il y aura une distance qui va s'instaurer entre toi et Devraj. Et cette distance restera entre vous deux à jamais. Ravana vivait après sa mort. Il revient chaque année. Et pareillement, Dakshraj Singh Rathod sera également entre toi et Devraj même après sa mort. À tout moment.
1: Daksh. Daksh. Mais qu'est-ce que tu vas faire au juste? Non, Daksh, non, s'il te plaît, ne fais pas ça.
0: Je n'ai plus d'autre choix, belle-sœur, Krisha. Vous ne m'avez pas laissé d'autre choix.
1: Non, Daksh, s'il te plaît, ne prends pas une telle décision maintenant, pitié. Écoute-moi, je ne te laisserai pas faire. Monsieur Devraj tient beaucoup à toi, il t'aime, Daksh. Vraiment beaucoup. Tu peux lui parler et enterrer la hache de guerre. Demande-lui ce que tu veux, c'est sûr qu'il te donnera tout volontairement. Pitié,
0: pourquoi
1: ne fais pas
0: demander
1: ça. Daksh.
0: Hein? Oui, pourquoi? Tout ce que mon frère a usurpé m'appartient. Tout est à moi. Tout ce qu'il a. Dois-je mendier pour ce qui m'appartient devant lui? C'est
1: non.
0: Ce qu'il faut faire? Jamais de la vie.
1: Non, Daksh.
0: Je ne pourrai jamais le faire. Et maintenant, c'est trop tard, Krisha.
1: Daksh.
0: Il est vraiment trop tard. J'ai déjà pris ma décision. J'ai décidé que si la seule façon de briser le rêve de ton mari est que je sois mort, je vais accepter cela. Je me tuerai aujourd'hui pour lui.
1: Daksh.
0: Parce que ma mort le rendrait puissant. Et aussi ma mort le rendra aussi bon qu'un inutile cadavre. Et au moment où cela va enfin se produire, il faudra que tu comprennes que Dakshraj Singh Rathod a gagné.
1: Daksh, non, s'il te plaît. Je te laisserai jamais faire ça. Ne le fais pas, Daksh. Je t'en prie, ne fais pas ça. Je te laisserai jamais gagner. Pitié, arrête. Non, Daksh.
0: Daksh. Maya,
1: arrête,
0: mais qu'est-ce que tu fais? Tu ne peux pas me tirer dessus comme ça. Je t'aime énormément. Maya.
1: S'il te plaît,
0: Maya. Maya, s'il te plaît, Maya, ne fais pas ça, Maya. Non, Maya.

Dax no! Kisa! Dax non! Dax, ouvre les yeux! Ouvre les yeux pour moi! Dax!

0: Dax, s'il te plaît, tu ne peux pas faire ça. Tu ne peux pas partir et me laisser. Ouvre les yeux. Dax, Dax, Dax, Dax, s'il te plaît, regarde-moi. Je suis avec toi, mon frère. Tu sais que je ne t'ai jamais quitté, non? Donc tu ne peux pas me quitter non plus, d'accord? Ouvre les yeux, s'il te plaît, Dax, mon frère. Ouvre les yeux, je suis ici avec toi. Tu ne peux pas me laisser partir, Dax. Dax, Dax, ouvre les yeux. Dax, ouvre les yeux pour moi. Ouvre les yeux. Dax! Dax, ne ferme pas les yeux, d'accord? Ne perds pas courage, nous allons partir, nous ne resterons pas ici. Tu sais bien que je ne voulais pas t'emmener ici. Je ne sais pas comment c'est arrivé. Dax, s'il te plaît, Dax. Oui, mon frère, parle-moi, comment est-ce que c'est arrivé? Parle, parle, qu'est-ce qui s'est passé?
1: Dave, je vais rejoindre Maya maintenant.
0: Non.
1: Je veux que tu sois heureux avec Krisha. S'il te plaît, tu ne dois pas punir ma belle-sœur de m'avoir tiré dessus.

0: Une bombe. Je dois absolument sauver Monsieur Devrach.
1: Tu ne peux pas m'abandonner maintenant, Dax. Dax, Dax.

0: En fait, Daksh n'a fait que mentir. Et tout cela faisait... Ça faisait partie de son plan. Alors, qu'est-ce qui s'est passé?
1: Je ne laisserai rien t'arriver. Allez, s'il te plaît, réveille-toi. Allez, vas-y.

Mais c'est des vrages! Mais c'est des vrages!

0: Monsieur Devrage, attendez.
1: Dax.
0: Monsieur Devrage.
1: Bien, d'accord.
0: Monsieur Devrage. Monsieur Devrage. Monsieur Devrage. Monsieur Devrage. Je dois sauver Dax. Non, il ne peut pas mourir aujourd'hui. Je dois le sauver, sinon mon mariage va s'effondrer. Il doit survivre à tout prix. Il faut que Dax survive.

0: Monsieur Defrage.
1: Sécurité.
0: Une seconde. Pitié, monsieur Defrage. Ce que vous avez vu, ce n'est pas la vérité. Je vous en supplie, écoutez-moi.

0: Je ne pouvais pas gâcher ton bonheur tant que je serai encore vivant. Mais je suis convaincu que ma mort parviendra à gâcher ton bonheur.
1: Il ne faut pas que tu punisses Grisha de m'avoir tiré dessus.
2: Ah mais, Grisha, tu es rentré. Tu devrais être au manoir Chander avec Daksh et Devraj. Daksh et Dev ne sont pas avec toi. Où sont-ils passés? Pourquoi es-tu seul, Grisha? Grisha? Grisha, pourquoi pleures-tu? Qu'y a-t-il? Est-ce que tout va bien, Grisha?
3: Il faut que je parle à Monsieur Devraj à tout prix. Je dois tout lui dire. Il est sûrement brisé par la mort de Daksh. Je dois m'occuper de lui.
2: Grisha, pourquoi pleures-tu? Dis quelque chose. Regarde, tu me fais vraiment peur. Vas-y, parle-moi. Mais qu'est-ce qui s'est passé? Et pourquoi es-tu habillée en Maya? Un problème? S'il te plaît, dis quelque chose, Grisha, s'il te plaît. Parle-moi, je t'en prie. Hein? Réponds-moi. Qu'est-ce qui s'est passé, Grisha? Dis quelque chose. Allez, Grisha! J'ai vraiment très peur. Dis-moi, où est passé Dev? Et où est Daksh? Et pourquoi est-ce que tu pleures comme ça? Parle-moi. Dis-moi ce qu'il y a.
4: Je pense que c'est le début d'un tout nouveau drame.
2: Meenakshi, tu vas te taire. Grisha, regarde-moi. S'il te plaît, dis quelque chose. Grisha, ne reste pas aussi silencieuse. Dis-moi ce qui s'est passé, voyons. Je m'inquiète.
3: Daksh.
2: Qu'est-il arrivé à Daksh, Grisha?
3: Daksh est... Il est mort.

0: Ce n'est pas vrai. Que lui est-il arrivé? Dis-le-moi. Et comment est-il mort? Dis-moi.
1: J'ai tiré. En fait, il s'est suicidé et il s'est tiré dessus et je n'ai.
0: Ce n'est pas possible. C'est un mensonge. C'est un mensonge.
2: S'il te plaît, reprends-toi, Jaya.
3: Quoi? Dax s'est tiré une balle? Et toi, qu'est-ce que tu faisais là? Tu étais là pour voir le spectacle? Ou bien étais-tu là pour savoir ce que l'on ressent lorsqu'on se fait tirer dessus?
1: Non! J'ai tenté de l'arrêter! J'ai vraiment tenté de l'arrêter! Mais en fait, je vous avais déjà dit que Dax était mentalement instable!
3: Oh, s'il te plaît, Krisha, s'il te plaît! Je sais très bien que tu ne l'as jamais aimé depuis le début! Au moins, fais l'effort de ne pas dire de mal de lui après sa mort! Jaya, je n'y crois pas. Je n'ai vraiment aucune confiance en cette fille. Comment croire que Dax s'est tiré dessus? C'est impossible! Non!
0: Krisha, écoute, Krisha, écoute. Raconte tout depuis le début. Allez, vas-y, raconte-nous tout. C'était le fils de cette famille. Nous avons bien le droit de tout savoir, non? Dis-nous tout ce qui s'est passé.

0: Vous avez vu ça? Son silence est bien la preuve qu'elle nous cache quelque chose. C'est une menteuse de première!
1: Ce n'est pas vrai! Trisha, Dax doit aller bien. Nous savons tous qu'il a l'habitude de faire des farces. Il a dû faire ça, non?
2: Attendez. Laissez-moi d'abord. Appelez Dax.
0: Oui, Raghav, appelle-le.

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0: Jaya,
1: Dr. Jaya.
0: Jaya, s'il te plaît. Jaya, ressaisis-toi.
1: Dave, est-ce que Krisha nous a dit la vérité?
0: Devraj, Devraj, qu'est-ce qui s'est passé? Devraj, s'il te plaît, dis quelque chose. Dev. Dev, où est Daksh? Où est Daksh?

0: Monsieur Devradge, écoutez-moi. Monsieur Devradge, s'il vous plaît, attendez, écoutez-moi. Pitié, je vous en prie, écoutez-moi. Écoutez-moi, s'il vous plaît.
1: Vous avez vu ça? Regardez comment Devradge l'ignore. Ça montre clairement qu'elle a dû faire quelque chose de mal. Si Darch n'est pas avec nous en ce moment, c'est de sa faute.
0: Vous ne savez rien du tout, ma tante. Vous n'étiez pas là. Monsieur Devradge et moi étions là. Darch était là. Darch. Laissez-moi, s'il vous plaît. Il faut vraiment que je parle à Monsieur Devradge maintenant. S'il vous plaît, Monsieur Devradge, écoutez-moi juste une fois. S'il vous plaît.
1: Ougra, relâche-moi.
0: Monsieur Devradge.
1: Krisha. Écoute-moi, s'il te plaît. Il est évident que Dev n'est pas en état de t'écouter en ce moment, Krisha. Alors ne t'attends pas à ce qu'il t'apporte son soutien. Lui-même a besoin d'un soutien. Raghav, fais le nécessaire pour les funérailles de Daksh. Et lorsqu'on finira les derniers rites de Daksh, tu pourras alors discuter avec Devradge. Ça te convient ?

0: Écoute.
1: Oui, monsieur.
0: La sécurité doit être renforcée.
1: D'accord.
0: Tes personnes influentes seront là. Et même le ministre. Fais attention.
1: Oui, monsieur.

Dev, si quelque chose arrive, aux enfants, leurs parents les protègent. Mais nos parents nous ont laissés seuls. Écoute, je suis avec toi, tu sais. Je te protégerai toujours. Tu ne vas jamais ressentir le vide de nos parents. Je ne laisserai rien t'arriver.

0: Monsieur Devrage n'a pas toute sa tête en ce moment. Il est traumatisé. Ce ne serait pas juste de raconter tout ce que Daksh a fait, ni de dire à Monsieur Devrage toute la vérité maintenant. Ça risque de beaucoup le blesser.
1: Dans son enfance, il avait les larmes aux yeux. À chaque fois qu'il était blessé. À l'époque, il venait me voir à chaque fois. Maintenant, il ne nous reste plus que ses souvenirs.
2: Jaya, allez, ressaisis-toi, s'il te plaît.

0: Rati, ma fille, dis-moi ce que tu fais ici. Les femmes enceintes ne devraient pas assister à ces rituels. Tu ferais mieux de te reposer dans ta chambre maintenant. Hmm?
1: Maman, depuis quand est-ce que tu es en train de t'inquiéter pour Rati Savitri?
0: Je ne suis pas inquiète pour elle, mais pour son enfant, Naina. Cet enfant est l'héritier de notre famille. Hmm. Une fois que cet enfant aura vu le jour, je jetterai Rati hors d'ici. Elle quittera cette maison et sortira de la vie de Raghav également.

0: Peu importe ce que tu as pu me faire, je continue à faire ma prière. Que ton âme puisse reposer en paix.
1: Tu ne dois pas punir ma belle-sœur de m'avoir tiré dessus.
2: Votre Majesté, vous pouvez allumer le bûcher maintenant. Prince Raghav se chargera du reste des rituels.

0: Raghav, j'ai vraiment très mal au ventre et je ne sais pas quoi faire. Raghav ne peut pas aller là-bas. Il faut que je rentre pour m'occuper de Rati.
1: Venez, Votre Majesté, venez allumer le bûcher.

0: princesse, on a commandé de la nourriture de l'hôtel pour tout le monde.
1: D'accord.
2: Je n'ai pas pu le faire. Tant que je serai toujours vivant, mais... après que je sois mort, j'obtiendrai... tout ce que je voudrais. Alors, je vais te séparer de... ton mari pour toujours.

Je ne dois pas me montrer faible. Monsieur Devraj a énormément besoin de moi. Je dois le consoler. Donc, je ne peux pas renoncer.

Je déteste que tu t'appelles ainsi. Je déteste ton visage. Aujourd'hui, mon frère n'est plus là. C'est à cause de toi. Ce visage...

0: Monsieur Devrage. S'il vous plaît, Monsieur Devrage. S'il vous plaît, essayez de manger un peu. Monsieur Devrage, s'il vous plaît, écoutez-moi juste une fois. Écoutez, je ne veux pas vous laisser seul. Laissez-moi prendre soin de vous. S'il vous plaît. Écoutez-moi, s'il vous plaît. Pitié.
1: Laisse Devrage tranquille pendant un certain temps. C'est vrai que je n'ai pas mis au monde Dev, mais je l'ai élevé comme mon propre fils. Par conséquent, tu vois, je le connais très bien. Et il ne peut parler à personne pour l'instant. Ne t'inquiète pas, je le soutiendrai. Je lui donnerai à manger. Tu peux y aller. Je m'occupe de lui.

0: Deva. Ça suffit, mon fils.
1: Pourquoi, Jayama? Pourquoi Daksh m'a-t-il laissé tout seul?
0: Peut-être que c'est le destin de l'avoir eu jusqu'à présent. Ressaisis-toi, s'il te plaît. Peut-être que c'est déjà écrit dans notre destin.
1: Non, Jayama. Notre destin n'y est pour rien. C'était mon erreur. Mais j'aurais aimé arriver juste un peu plus tôt. Pourquoi l'ai-je emmené dans ce manoir? Je lui ai déjà dit non, c'était... Pourquoi l'ai-je emmené si près des souvenirs de Maya? Maintenant, regarde, il fait partie de nos souvenirs.
0: Ne pense pas comme ça. Pourquoi tu te blâmes pour tout ça? Je sais que ce n'est pas de ta faute. Et comment Daksh peut-il s'éloigner de nous? Tu sais qu'il t'aime tellement, n'est-ce pas? Il sera toujours avec nous, Dave. Il n'ira nulle part. Mais là, il faut que tu te reprennes, mon fils.
1: Jayama, nous sommes venus au monde ensemble. Pourquoi ne l'ai-je pas soutenu quand il partait? Pourquoi on n'est pas mort ensemble?
0: J'ai déjà perdu mon autre fils. Maintenant, si tu me parles comme ça, comment pourrais-je continuer à vivre? C'est vrai que tu as du bon sens. Mais il faut que tu reprennes les rênes de ce palais. Tu veilleras à ce que tout se passe bien. Et puis, tu comprends si bien toutes tes responsabilités ici. Tu as toujours écouté ce que je te disais. Aujourd'hui encore, tu vas faire tout ce que je te dis. D'accord? Tu vas vite te reprendre en main et tu assumeras tes devoirs. Maintenant, tu vas manger et puis tu vas te reposer, d'accord?
1: Bon, Jayama, je ne veux pas, je n'ai pas du tout faim. S'il te plaît. S'il te plaît, laisse-moi tranquille un moment. S'il te plaît.

Je vais m'asseoir ici. Jusqu'à ce qu'il s'endorme. Je ne dormirai pas.

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0: Les biens de Monsieur Portilla seront répartis à parts égales entre ses enfants, ainsi que son épouse, Mar, à qui il a également attribué le contrôle d'une fiducie à son nom.
1: Bon, et on peut savoir de quel montant il s'agit ?
0: Il s'agit d'une information confidentielle réservée à Madame Mar.
2: Bonjour, madame.

0: Bonjour. Je viens voir Nicolas et Arturo Portilla.
1: Ah oui, oui, on m'a prévenu. Mais je vais voir si quelqu'un peut vous recevoir. Je leur dis que vous êtes qui exactement ?
0: Je suis Rossi O'Lara. Dites-leur que je suis une vieille amie de Monsieur Luis Portilla.
2: Non ! Non, je vais pas me calmer ! J'exige une explication sur cette fiducie maintenant. De combien d'argent il s'agit ? Parce que nous sommes ses enfants. Nous sommes donc les seuls héritiers de mon père. Et elle ne peut pas recevoir plus que nous.
3: Leonardo, calme-toi et assieds-toi. Allez, s'il te plaît. Tout de suite.
4: Écoutez, Leonardo, si telle était la volonté de votre père, alors vous n'avez pas d'autre choix que de respecter sa décision.
5: Oui, mais c'est bien pratique pour vous, il me semble. Qui sait combien elle lui a pris, hein ?
2: Arrêtez de vous disputer, s'il vous plaît. Il était marié depuis très peu de temps avec Mar. Je ne comprends pas toutes ces considérations.
3: Qu'est-ce que tu as fait, Mar ?
4: Vous n'avez pas le droit de parler ainsi à ma fille.
3: Pourquoi mon frère t'a-t-il laissé autant ?
6: Tous ces biens divisés entre nous cinq, c'est correct. Mais une fiducie secrète, c'est normal que cela attire notre attention.
7: Mar, vas-y, explique-nous. Qu'est-ce qui se passe ?
4: Très bien. Si vous voulez la vérité, eh bien, je vais vous la dire. Votre père a laissé autant à Mar parce qu'elle est enceinte. Elle attend un enfant de lui.
5: Quoi ?
4: Oui, c'est ça. Ma fille va être la mère du plus jeune de la fratrie de la famille Portilla.
5: Non, je ne peux pas être la sœur du fils de cette traînée.
7: Camila.
4: Tu respectes ma fille, d'accord ? Ne lui parle plus jamais comme ça.
6: Mar. Est-ce que c'est vrai ?
7: Je t'en supplie, dis-nous la vérité.
8: La vérité ? Oui. Oui, je suis enceinte.
5: Avec toi, le père de ce bébé pourrait être n'importe qui.
4: Surveille ton langage, petite.
5: Ou quoi ?
2: Ne parlez pas comme ça à ma sœur !
4: Ne me crie pas dessus !
2: N'oubliez pas que vous êtes chez nous !
3: Écoutez, Ophélia, je vais vous demander d'être plus modérée. Parce que je vous jure que vous ne voulez pas nous monter tous contre elle.
4: Que pouvez-vous faire ? Hein, dites-moi, que pouvez-vous faire contre la vérité d'une pauvre femme enceinte ? Vous ne devez pas remettre quoi que ce soit en question. Parce que cet héritage, cet argent, c'est pour l'avenir de votre petit frère.
8: Monsieur le notaire, je ne veux rien pour moi. Tout ce que je veux, c'est que mon fils soit reconnu comme un Portilla et qu'on lui accorde cette fiducie. C'est tout ce que je veux.
1: Madame, je suis sincèrement désolée, mais pour l'instant, personne de la famille ne reçoit de visite.
0: Mais je ne suis pas n'importe qui, c'est très important que je les voie, s'il vous plaît.
1: Je ne sais pas si vous êtes au courant, mais le patron vient de décéder.
0: C'est justement pour cela que je suis ici. Parce que
1: Rocio.
0: Je veux... Ah, Valeria, contente de vous voir. J'ai besoin que vous disiez à cette jeune fille que je dois absolument voir Arturo et Nicolas.
9: Désolée, Rocio, ils sont très occupés en ce moment. Ils sont en train de lire le testament de Luis.
0: Bon, alors, je vais attendre ici jusqu'à ce qu'ils aient fini.
9: Je pense vraiment que c'est pas le bon moment. Pourquoi vous ne revenez pas plus tard ? Je sais de quoi je parle.
0: C'est que j'ai besoin de les voir.
9: Si vous voulez, alors, je vous préviendrai quand ils seront disponibles. Mais ce n'est vraiment pas le bon moment.
0: D'accord, mais prévenez-moi, s'il vous plaît. Je vous laisse mon numéro, ok ?
9: Oui, oui, bien sûr.
0: S'il vous plaît, appelez-moi, d'accord ?
9: Voilà.
0: Ah, je vous le note. 602164.
9: Ah. Je vais vous appeler. Et comme ça, vous avez aussi mon numéro.
0: C'est bon. Merci.
4: Monsieur le notaire, ma fille, vous comprenez, elle va très mal. Ne prêtez pas attention à elle.
5: Qu'est-ce qu'on va faire ?
2: C'est clair, non ? Allez au tribunal et contestez cette folie. C'est la volonté de son père.
4: Vous l'avez entendu. Tout est légal. Votre père a décidé ainsi.
10: Vous êtes contente maintenant ?
4: Juan, c'est une affaire de famille.
5: Juan est mon mari et il a tout à fait le droit de se mêler de mes affaires. Est-ce que tu comprends ?
4: Oh, écoutez les enfants. Le mieux que vous puissiez faire, c'est de respecter la volonté de votre père. Hein ? Oh, mon Dieu. C'est toujours la même histoire quand il y a de l'argent en jeu. La soif, la soif. Oh, mon Dieu.
2: Et une chose est claire. Cette foutue garce a trompé papa.
6: Si notre père l'a reconnue, on ne peut malheureusement rien faire.
10: Et pourquoi il nous a rien dit?
5: Parce que je suis sûre qu'il n'est pas de lui. Papa n'aurait jamais fait ça.
2: Viens, viens ma chérie.
9: Je suis sincèrement désolée. Vous ne méritez vraiment pas ça.
11: Les enfants, je vous ai communiqué la décision de votre père. Si vous souhaitez engager des poursuites judiciaires, c'est votre droit. Mais votre père était conscient et tout à fait sain d'esprit. Ça, c'est ce qu'il voulait réellement. Et j'espère que vous pourrez le comprendre. Excusez-moi.
9: Mar ! Mar ! Qu'est-ce qui se passe ?
8: Mais rien, il ne s'est rien passé.
9: Mais comment ça, rien, Mar ? Regarde dans quel état tu es, dis-moi !
5: T'as bien joué ton coup, hein ? C'est bien pratique. Tu tombes enceinte de mon père et tu te fais passer pour la victime.
10: Camille, partons, s'il te plaît.
5: Mais ne crois pas que je vais laisser cet enfant prendre ce qui nous appartient.
10: Allons-y.
5: Lâche-moi ! Lâche-moi !
9: Est-ce que c'est vrai ? Mar, t'es enceinte ?
8: Oui.
9: J'y crois pas.
8: Eh bien, c'est la vérité, Valéria.
9: Et pourquoi tu m'as rien dit ? Ce bébé ne peut pas être de Louis, Mar.
8: Tu ne me crois pas non plus ?
9: Mar, s'il te plaît, n'essaie pas de me tromper. C'est Louis le père ?
12: Cette femme prépare quelque chose de mauvais.
10: Qu'est-ce que tu racontes, enfin ?
12: Comment ça ? Son attitude, enfin ? Tu n'as rien remarqué ? Personne au monde ne refuse sa part d'héritage pour soi-disant protéger son fils. Elle vous cache quelque chose, à mon avis.
13: Non, ça va pas se terminer comme ça.
6: Pour l'instant, on ne peut rien faire du tout.
13: Comment ?
6: Pour commencer, ce fils n'est pas encore né et nous ne pouvons pas prendre de décision.
13: Et ?
6: Mais quand ce sera le cas, c'est moi qui m'occuperai d'arranger tout ça.
13: Ah, attends, okay. Attends. Toi, tu vas
6: oui,
13: t'en
6: moi,
13: occuper.
6: Je vais m'occuper de tout arranger.
9: Réponds-moi, Mar.
8: Je vais te dire la vérité. Je suis enceinte et le père de mon enfant est mort.
9: Mais non, c'est pas possible, Mar.
4: Voyons, voyons. Est-ce que tu doutes de ta sœur, Valéria ?
9: Ça n'a aucun sens, maman.
4: Non, ce qui n'a pas de sens, c'est que tu ne te réjouisses pas pour Mar. Je m'attendais à la pire des réactions de la part de cette famille, mais de ta part ? Oh non, non, non, mais je n'arrive pas à croire que tu lui parles comme ça. Réjouis-toi plutôt, tu vas être tante. Et qui sait, peut-être marraine.
9: Ne t'en mêle pas, tu veux ? Je parle à Mar, pas à toi.
4: Quelle grossièreté. Tu parles sans avoir aucune idée de ce que tu dis. Si ta sœur et Monsieur Portilla n'ont pas voulu annoncer la nouvelle, c'est parce qu'il était trop tôt. En plus, il vaut mieux ne rien dire avant que le premier trimestre soit terminé.
9: Non, non, non, non, non, tu vas pas m'avoir avec tes bêtises, hein. Si Mar l'a caché, c'est pour une autre raison.
12: Réfléchissez-y. Votre père avait déjà 4 enfants. Pourquoi il en aurait voulu un de plus ?
14: Je suis bien d'accord.
12: Hein ?
14: Ils sont mariés depuis si peu de temps.
13: Oui, c'est peut-être pour ça.
10: Non, ça n'a aucun sens.
14: Où vas-tu ?
10: Prévenez-moi quand mon petit frère sera né.
14: Arturo, ce n'est plus gérable.
13: Non, ce qui m'inquiète le plus dans cette histoire, c'est qu'on ne sait pas combien d'argent contient cette fiducie.
12: Oh, écoute, mon amour. Quoi qu'il en soit, il lui a laissé plus que vous.
14: Votre père ne vous a pas laissé sans protection.
13: Non, non, je n'en suis pas vraiment sûr. Regarde comment il nous a tous tourné le dos.
12: Je suis pratiquement sûre que ce bébé n'est pas de Louis. Elle a pu le tromper, non ? Non ?
13: Viens.
12: Bon, allez.
13: Viens.
12: Quoi ?
13: Non, non, c'est juste que...
15: Ma belle. Qu'est-ce qui se passe ? Tu vas bien ?
8: Rien qu'en pensant à Camilla, je sens une douleur dans ma poitrine. Pauvre petite.
15: Oui, la pauvre petite.
8: Imagine, elle a perdu sa mère il y a peu et maintenant son père.
15: Quand tu la vois si jeune, c'est injuste, non ?
8: C'est très difficile de se remettre de telles situations. Elle va avoir besoin de beaucoup de soutien.
15: Peux-tu comprendre toutes les tragédies qui ont frappé sa famille ?
8: Non, honnêtement, je ne comprends pas.
15: avec tout l'argent qu'ils ont, tant de malheurs. Écoute, on n'a peut-être pas autant d'argent qu'eux, mais au moins, on ne manque pas d'amour, ni de bonheur.
8: Mmh. On a ça en abondance, mon vieux.
4: Valéria, il faut que tu arrêtes de te faire des idées idiotes et soutiens plutôt ta sœur, c'est tout ce dont elle a besoin.
9: Mar, tu sais bien que tu auras toujours mon soutien et cela quoi qu'il arrive. Mais s'il te plaît, dis-nous la vérité. Mar.
16: Félicitations pour ton héritage. T'as enfin obtenu ce que tu voulais, c'est ça? Bon, je te souhaite le meilleur à toi et ton fils.
8: Va rejoindre ta femme. Vous deux vous êtes faits l'un pour l'autre. Et maintenant que vous êtes tous là, pourquoi vous ne me félicitez pas pour ma grossesse?
5: Ce gamin ne va jamais être mon frère. Allons-y, Rowan. Allons-y.
4: Allez.
8: Va-t'en.

0: Ce n'est pas possible ce qui se passe.
1: Nous avons sous-estimé cette petite à l'air si innocent.
0: C'est un cauchemar, tu te rends compte? Tout le monde va se moquer de nous.
1: Je sais, mon amour. Tu sais ce qui est le plus triste et ce qui me fait le plus mal? Le souvenir de Cécilia, je veux dire, ma pauvre belle-mère, qu'elle repose en paix. Imagine. Que vont dire les gens? La fille de la domestique, qui arrive justement à la maison après la mort de ta maman, va devenir la mère du dernier enfant de Louise Portilla.
0: Non, non, Paola, comment ça? Tu crois que papa connaissait déjà Mar avant?
1: Oh, mon amour, à ce stade, je pourrais tout croire, je crois.
0: Non, non, mais ça n'a aucun sens. C'est comme si on me parlait d'un homme que je n'ai jamais connu. Mon père a toujours dit qu'il était important d'être intègre et honnête.
1: Oh, mon amour. Ça doit être très dur de découvrir la vérité. Et tu dois être très déçu parce que tu t'es toujours efforcé d'être... Enfin, d'être à la hauteur. Leonardo. Oh. Écoute, mon amour, tu dois te rendre compte que tu es bien meilleur homme que lui. Tu es vraiment ce que lui n'était qu'en apparence. Je sais combien ça te fait mal. Surtout à cause de la façon dont ils t'ont traité et parce qu'ils t'ont pris ta place, ce qui te revient.
0: Ouais, ouais.
1: Mon amour, je suis là avec toi, ok? Écoute-moi, je tiens vraiment à t'aider. Et je sais qu'en ce moment, tu n'as pas toutes tes idées claires, Leonardo, n'est-ce pas? C'est pour ça que je suis là pour t'aider. Laisse-moi faire ça pour toi. Écoute, je suis sûre qu'il y a quelque chose de bizarre. Je te rappelle que je ne permettrai pas, maintenant que ton père est mort, qu'on nous prive de tout ce qui nous appartient. Mais je n'aime pas te voir comme ça. Ça va aller. Ça va aller.
2: Mar, s'il te plaît, dis-moi la vérité parce que tout ça est très difficile pour nous.
3: Oh, allons, il n'y a rien de compliqué à tout ça. Il s'avère que ta sœur attend un Portilla.
2: T'es à combien de mois?
4: Je ne sais pas.
2: Très bien, parfait. Prends tes affaires, on va aller tout de suite chez le médecin. Prépare-toi, allez.
3: C'est fait.
2: Ah, elle y est allée. Alors tu sais très bien à combien de mois tu es.
4: Tiens, voilà ton neveu.
2: T'es enceinte de presque 3 mois, Mar. Tu n'étais pas encore mariée. Tu vas me dire la vérité, s'il te plaît?
4: Je ne veux pas en parler maintenant.
2: Alors quand, Mar? Quand est-ce que tu vas
3: ça
2: parler?
3: Ça suffit.
4: Allez, Valeria, laisse-moi tranquille, allez!
3: J'attendais mieux de toi. C'est incroyable, hein? Tu m'as toujours jugée parce que je mets trop de pression sur ta sœur.

0: Regarde-toi. Regarde-toi. Hein?
1: Comment tu te sens, mon chéri?
2: Ah, Tata. Je ne comprends rien à tout ça. Tu savais quelque chose?
1: Non. Bien sûr que non.
2: C'est que... je ne comprends pas.
1: Je pense que... c'est pour ça que ton père l'a épousée. Et surtout si précipitamment. C'est pour ça qu'il l'a protégée autant même de vous.
3: Mais comment papa a-t-il pu avoir un enfant à ce stade de sa vie, Tata?
1: Eh bien, je ne sais pas. Mais dans tout ça, il y a quelque chose qui me semble logique, Nico.
2: Qu'est-ce qui te semble logique?
1: Ton père faisait tout pour ses enfants. Et celui qui va naître ne va pas faire exception. Il a fait ça pour ce bébé. Maintenant, je comprends. Et même n'étant plus là, il continue. Il a laissé cette fille du Siamar pour qu'elle s'occupe de lui.
2: Alors qu'est-ce qu'on va faire?
1: Le reconnaître comme un membre de la famille. Si ton père a fait ça, on devrait tous honorer sa volonté.
2: Non, c'est pas vrai. Oui. Oui, on doit respecter sa volonté.
1: Et toi, Nicolas? Tu es le seul et unique à pouvoir faire changer d'avis tes frères et sœurs pour qu'ils la respectent.
0: Mar, est-ce que ça va?
4: Oui.
0: Non, t'as pas l'air bien.
4: C'est juste que c'est très dur pour moi. Je suis juste triste.
0: Eh bien, tu as l'air très mal. Tu ne crois pas que tu devrais voir un médecin?
4: Non, non, ce n'est pas nécessaire du tout.
0: Si, c'est nécessaire. Mar, tu dois penser à ton bébé. Écoute, un événement comme la mort de ton mari peut avoir de graves répercussions sur ton enfant.
4: Ah oui?
0: Oui! T'imagines pas le nombre d'histoires qui passent comme ça? Dans ce genre de situation, les femmes qui veulent se montrer fortes finissent par perdre leur bébé. Tu ne veux pas de ça, n'est-ce pas? Bon, alors tu dois aller bien et t'assurer que ce bébé va bien aussi. Tu es consciente que c'est la seule chose qui te reste de Louis?
4: Je ne veux pas y aller seule.
0: Bien sûr que tu n'iras pas seule, je viens avec toi. Allez.
5: C'est pas le sien, hein? Ce bébé n'est pas de Louis. Oh,
6: qu'est-ce que tu dis, là?
5: Tu le sais bien. Tu sais que rien de tout
6: Tais-toi.
5: Ça...
6: Tais-toi! Tais-toi et écoute-moi bien, s'il te plaît. Si ta sœur dit que ce bébé est celui de Monsieur Portilla, c'est qu'il l'est.
5: Mais maman, pourquoi? Dis-moi, comment est-ce que tu peux faire ça? Comment?
6: Parce qu'en tant que mère, mon devoir est de la soutenir. Et c'est aussi le tien, Valeria. Nous sommes une famille et ce bébé en fait partie.
5: C'est de la folie. Tu te rends vraiment pas compte de tout ce qui peut arriver?
6: Monsieur Portilla a déjà tout réglé dans son testament. Il ne se passera rien. Nous devons simplement aller de l'avant ensemble maintenant.
5: Tu te rends vraiment pas compte, maman, des conséquences qu'un mensonge de cette ampleur peut avoir, maman?
6: Ce n'est pas un mensonge.
5: Ah, mais maman!
6: Assez. Tu te tais et tu ne répéteras plus jamais cette phrase dans cette maison. Oh, mais Valeria, vraiment, tu m'exaspères, là. Ce bébé est un Portilla, un point, c'est tout.
5: Franchement, t'es capable de tout. Tu te fiches des problèmes que je vais avoir avec Arturo.
6: Oh.
5: Et Mar, elle pourrait aussi avoir des problèmes et tu t'en fiches, maman.
6: Et c'est justement ce que tu ne comprends pas, mon amour. Nous n'aurons plus de problèmes pour le reste de notre vie. C'est pourquoi, ma chérie, tout ce que je te demande, c'est que pour une fois dans ta vie, tu m'écoutes. Et que tu ne dises plus rien. Oh là là. Mon Dieu. Tout serait si facile, si facile.
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11: Comment ça va, Camilla?
12: Comment je vais? Je vais très mal.
11: Viens là, assieds-toi. Je vais te préparer une bonne tisane pour te calmer.
12: Non, écoute, je ne boirai rien.
11: Allez, une tisane te fera du bien.
12: Mais tu crois vraiment qu'une tisane va résoudre mes problèmes? On voit bien que tu n'as aucune idée de ce qui m'arrive.
11: Juan, qu'est-ce qu'elle a? Pourquoi elle est comme ça?
10: Parce que le père de Camilla a laissé une bonne partie de son héritage à Mar.
11: Et pourquoi ça?
10: Parce que Mar attend un enfant de Luis Portilla. Tu m'as entendu, maman?
11: Je ne sais pas pourquoi tu es surpris, Juan. Ça ne m'étonne pas du tout.
10: Pourquoi tu dis ça, maman, hein?
11: Tout cela a été planifié par Ophélia. Hein? Nous savons tous que cette femme est capable de tout et n'importe quoi pour sortir de la pauvreté.
13: Arturo, il faut qu'on parle.
14: On n'a plus rien à se dire, Nicolas. Tout cela, tout ce qui se passe n'a aucun sens. C'est de la folie.
13: Calme-toi, s'il te plaît, calme-toi.
14: Je ne comprends pas, papa. Depuis qu'il s'est marié et toutes les décisions qu'il a prises.
13: Et tu crois que moi, je le comprends? Tout ce que je sais, c'est qu'on doit rester tous unis en ce moment, parce que ce qui se passe là peut détruire notre famille. Leonardo va se laisser embrouiller par Paola. Je ne sais pas ce que je peux faire. Et Camilla. Enfin, Camilla est hors d'elle. Alors s'il te plaît, aide-moi à garder cette famille unie.
14: Et si on nous avait raconté des mensonges pendant tout ce temps?
13: Qui ça?
14: Mar. Sa maman?
13: Non. Mais... non, Arturo, non. Valeria serait incapable de faire une chose pareille.
14: Nicolas, ce n'est pas possible que Mar soit enceinte de papa.
13: Impossible.
14: Elle est la sœur de Valeria, est-ce que tu comprends ça? La sœur de la femme que j'aime va détruire notre famille.
15: Je me sens mieux. Je ne pense pas qu'il soit nécessaire de m'examiner.
16: Mar, on est déjà là, c'est bon. Calme-toi, ne sois pas idiote. Le docteur est là.
17: Madame Portilla.
15: Oui, c'est moi.
17: Docteur Linares. Bonjour.
16: Bonjour, docteur. Enchantée, merci beaucoup de nous recevoir. Eh bien, Mar est ma belle-mère. Elle est enceinte et elle a traversé des moments difficiles ces derniers temps. Nous pensons qu'il est très important qu'elle soit examinée. Nous voulons savoir si elle va bien, si le bébé va bien.
0: Oui, bien sûr, bien sûr.
15: Mais je me sens bien.
0: Votre belle-fille a raison. Après un tel choc, le mieux à faire est de vérifier que tout aille bien pour le bébé. Ne vous inquiétez pas, je vais vous faire une échographie et des examens de routine.
15: Très bien.
0: Passez-vous changer, s'il vous plaît.
16: Passe-moi ton sac, je vais le garder.
15: Merci.
16: Allez, donnez-moi le prix que vous voulez. Je dois savoir si cet enfant est celui de mon beau-père.
13: Écoute-moi, Arturo, je suis sûr et certain que Valeria n'a rien à voir là-dedans.
14: Et pourquoi en es-tu si sûr ?
13: C'est son caractère. Elle est différente de sa mère et de sa sœur aussi.
14: Je ne sais pas, j'ai trop de choses en tête.
13: Bon bah, ne pense pas à ça, Arturo, fais la part des choses. Ta relation avec Valeria est une chose, et ce qui se passe avec mon père et Mar en est une autre. Profite du fait que tu vas bien, que tu as la chance d'être heureux avec elle. Ne va surtout pas tout gâcher.
14: C'est facile à dire, ça.
13: Parce que c'est facile. Arrête de te tourmenter en doutant de Valeria. Parce que ce qui se passe maintenant à la maison n'est pas prêt de s'arrêter. Et l'enfant qu'attend Mar sera notre frère, que ça nous plaise ou que ça nous plaise pas. Et nous devons le reconnaître comme un Portilla de plus.
14: C'est justement cette idée que je n'accepte pas. Je ne l'accepte pas, Nicolas.
0: Écoutez, ce que vous me demandez est très grave. Je n'ai pas le droit de vous donner cette information sans le consentement de la mère.
16: Oui.
0: Si je le fais, je risque de perdre mon droit d'exercer. Vous comprenez, n'est-ce pas ?
16: Je comprends, docteur. Ne vous inquiétez pas, d'accord ? Personne ne saura quoi que ce soit, je vous assure. Et je vous assure que si vous le faites, je vous paierai très bien, très très bien.
0: Personne ne doit être au courant, madame.
16: Mais bien sûr que non.
0: Je vais prélever un échantillon sur madame Portilla, mais... J'aurai également besoin d'un échantillon de votre beau-père.
16: Il est décédé, mais je suppose qu'on peut l'obtenir en payant.
0: Bien.
15: Prête ?
16: Prête.
0: Venez, par ici, s'il vous plaît.

0: Maman, il faut que t'arrêtes. Si Camilla déteste déjà Mar, ne lui donne pas d'autres raisons.
1: D'accord, mais je n'invente rien. C'est évident, personne n'avait remarqué comment est cette fameuse Ophélia.
0: Maman, arrête, s'il te plaît.
1: Écoute, le mieux que vous puissiez faire, c'est de vous éloigner de cette femme. Et je te préviens, si vous ne le faites pas, elle va vous mettre à la porte et garder tout ce que vous avez, je te le garantis.
0: C'est bon, je veux plus en parler.
1: Oh, Juan.
0: En plus, c'est pas Mar. Sa mère lui met beaucoup de pression.
1: Ce n'est pas possible. Je ne comprends vraiment pas comment tu peux être aussi aveugle pour ne pas voir les choses en face. Regarde jusqu'où Mar est arrivée.
0: Je te dis qu'elle a fait ça parce que sa mère la manipule.
1: Écoute, ne me mets pas en colère. Et mieux vaut que ta femme ne t'entende pas. Sinon, ça va chauffer entre vous, Juan. Camilla est ta femme et c'est elle qui passe avant tout le reste. Ne l'oublie pas, gamin.
2: Mar ? Ah, Rosita, tu as vu ma fille ?
3: Mar est partie il y a un moment avec Paola.
2: Comment ça, avec Paola ? Pourquoi ? Où est-ce qu'elles sont allées ?
3: Je ne sais pas, j'ai juste vu qu'elles partaient ensemble.
2: Ce n'est pas possible, c'est... C'est très bizarre. Oh. Où a-t-elle bien pu l'emmener ? Ma chérie, tu ne sais pas où est ta sœur ?
4: Non, je la cherche aussi, justement.
2: Elle est sortie avec Paola. Mais où ça ? Je ne sais pas. Et je ne sais pas où. Personne ne sait rien. Elle fait n'importe quoi, là, mais elle va m'entendre. Elle va voir.

0: Vous pouvez être tranquille, Madame Portilla, car tout est parfait sur l'échographie.
1: Oh.
0: Votre bébé est en très bonne santé et se développe normalement.
1: Oui.
2: Merci beaucoup, docteur. Et les analyses que vous m'avez faites ?
0: Eh bien, cela risque de prendre quelques...

0: Merci.
1: Mais sérieusement, Nicolas, on ne peut pas accepter cette idée aussi facilement.
2: J'ai déjà parlé à Tata. Et si c'était la décision de papa, nous devons la respecter.
0: Arturo.
2: Je vous laisse discuter en privé.
0: Alors, comment tu te sens ?
1: Mal. Beaucoup trop de choses à assimiler.
0: Je sais où j'imagine.
1: Mais pourquoi tu ne m'as rien dit, Valéria ?
0: Parce que je savais pas.
1: Tu ne savais vraiment rien.
0: Mais je te jure, Arturo, je t'aurais jamais caché une chose pareille. Crois-moi.
1: Mais enfin, comment peux-tu ne pas le savoir,
0: arrête,
1: Valéria ?
0: Écoute...
1: Mar et ta sœur.
0: Mais j'aime pas que tu te méfies de moi.
1: Désolé. C'est trop de choses à la fois pour moi.

0: Camilla? Camilla, est-ce que tu veux qu'on aille regarder la télé en bas? Entrez!
1: Ma chérie, je t'ai apporté ça. Tu verras, ça va t'aider. On dit que le pain grillé absorbe la bile dans le corps. Ça ne te fera pas de mal. Oh, c'est le meilleur remède contre les crises de colère.
0: Merci beaucoup, maman.
1: Allez, ça te fera du bien. Et j'ai dit à Juan qu'il fallait être très prudent avec Ophélia. S'ils ne font pas attention à elle, elle va les mettre à la rue.
2: Ça, je ne le permettrai jamais. Plutôt mourir.
1: C'est comme ça qu'il faut être.
2: Le bébé que Mar va voir ne sera jamais mon frère. Elle a seulement trouvé le moyen de salir ma famille et de profiter de mon père. Je ne permettrai jamais que cela arrive.
1: C'est bien, ne te laisse pas abattre, ma fille. Ne te laisse pas faire par cette fille, et encore moins par Ophélia.
0: Allez, maman, c'est bon. Ça suffit, s'il te plaît.
2: Non, Juan, attends, ne pars pas. Juan!
3: C'est bien que tu sois plus calme. Maintenant, tu devrais aller te reposer. Je pense que tu dois être épuisée, non? Écoute, je pense qu'il vaut mieux ne dire à personne que nous sommes allés chez le médecin. En fait, je veux pas avoir d'ennui ni avec la famille et encore moins avec ta mère. Tu sais comment elle va le prendre.
4: Ne t'inquiète pas.
3: Non, d'accord. Où étais-tu?
4: Je suis sortie faire un tour.
3: Où l'avez-vous emmenée? Elle t'a dit qu'on était allé faire un tour?
5: Vous allez me dire où?
4: Ah, maman, que... je suis sortie parce que je stresse, c'est tout.
5: Mais qu'est-ce qui peut bien te stresser ici?
2: Mar, on était très inquiètes pour toi.
4: Je vais bien. J'avais besoin de sortir d'ici. Et Paola m'a accompagnée.
5: Vous, je veux que vous restiez loin de ma fille. Vous avez compris?
4: Maman!
3: Maman, tu calmes. Ophélia, je l'ai juste accompagnée. Ça va aller, tout va bien. Quelle barbarie.
5: C'est ça.
3: Dehors.
4: Je vais dans ma chambre, je vais me reposer.

0: Ma chérie, tu dois être forte.
1: Comment le pourrais-je alors que mon père est mort et que toute ma famille m'a abandonnée? Je ne me suis jamais sentie aussi seule et si triste.
0: Ne dis pas des choses comme ça. Regarde, bois une gorgée de thé. Ça va t'aider, tu vas voir.
1: Comment tu veux que je me sente alors que tout le monde est contre moi?
0: Mais pourquoi dis-tu cela?
1: Juan est toujours amoureux de Mar, et tu le sais très bien.
0: Mais comment tu peux dire ça?
1: Parce que c'est évident. On voit bien qu'il ne cesse de penser à elle.
0: Non, non, non, Camilla. Mon fils ne s'intéresserait plus à une autre femme car il respecte le mariage. Et encore moins si c'était la femme de ton père.
1: Mais c'était sa petite amie et ils étaient amoureux.
0: Tout ça, c'est du passé. Surtout après tout le mal qu'elle lui a fait.
1: Je ne sais pas. Je pense que tôt ou tard, il va me quitter et partir avec elle.
0: Dis-moi, Camilla. Tu aimes vraiment mon fils?
1: Oui, Susanna. Je suis tombée amoureuse de lui.

0: Écoute-moi, ne le laisse pas partir avec elle. Ne le laisse pas se séparer de toi. Fais tout ce qu'il faut pour qu'il reste avec toi. Peu importe ce qui doit arriver. Hein?
1: Une double tequila. Une autre, s'il te plaît.
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0: Tout va bien?
1: Non.
0: Qu'est-ce qui se passe?
1: J'ai donné toute mon âme et mon cœur à une femme qui ne me le rendra jamais. Jamais.
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3: Tu es sûre que ça va, Mar?
4: Oui, ça va.
3: Tu me le promets?
4: Je te le promets.
5: Allons, ma chérie. Excuse-moi. Maintenant, tu vas me dire où tu es allée.
3: Arrête, maman, arrête.
4: Pourquoi veux-tu savoir?
5: Ce n'est pas ce que je veux. Je dois savoir.
4: Je suis partie voir le médecin pour faire examiner le bébé et voir si tout va bien, voilà.
5: Mm-hmm. Et pourquoi avec Paola?
4: Je lui ai demandé de m'emmener. J'avais une visite de contrôle.
5: Je ne te crois pas.
4: Eh bien, ne me crois pas. C'est pour ça que j'y suis allée. Si tu veux, appelle le docteur.
5: C'est Allez. Ça. Oui, oui, je vais l'appeler. Donne-moi le téléphone.
3: Non, personne ne va parler à personne. Mar n'a pas 5 ans, non?
4: Non. Allez, appelle-le. Oui, vas-y, laisse-la. Peut-être qu'elle arrêtera de me harceler.
5: Allez, donne-le-moi.
3: Maman, elle te dit la vérité. Oublie ça, tu veux? C'est bon, maintenant.
5: C'est d'accord, je te crois.
4: Ah, enfin. Si ça ne vous dérange pas, j'ai besoin de faire une sieste.
5: Moi aussi, je vais faire une petite sieste ici, à côté.
3: Non, non, non.
5: Allez, non, laisse-moi.
3: On y va, maman.
5: Je vais rester.
3: Allez,
5: je
3: la laisse se reposer. Allez, dépêche-toi.
5: Oh, tu es pénible.
3: Repose-toi. Le téléphone.
6: Madame, si on me surprend, je risque d'avoir de gros problèmes.
7: Mais personne ne le saura. Vous et moi, on va être très discrets, ok?
6: Mais c'est que je ne peux pas prendre de risques. J'ai des enfants que je dois nourrir.
7: Oui, et c'est exactement pour ça. Ce que je vous propose, vous ne le gagnerez jamais en une vie. Et je vous assure que vous pourrez offrir à vos enfants plus que ça. Écoutez-moi bien. L'héritage de mon beau-père est quelque chose qui met en péril de nombreux intérêts.
6: Mais ce sont des morts qu'il faut respecter.
7: Je sais, mais vous n'aurez rien à faire. Écoutez, tout ce que vous aurez à faire, c'est que lorsque nous sortirons le cercueil et que nous l'ouvrirons, simplement, vous fermiez les yeux. Comme si rien ne s'était passé, comme si vous ne saviez pas ce qui se passe. Et regardez-moi ça. Voici tout ce que je vous donnerai. Vous n'avez qu'à faire semblant qu'il ne s'est rien passé. Et je m'occuperai d'envoyer les personnes qu'il faut. Regardez. C'est beaucoup d'argent.
8: Valeria, tu pars déjà?
3: Je sais pas. Je voulais accompagner Arturo, mais bon.
8: Mais quoi?
3: En fait, j'ai beau essayer de me rapprocher de lui, il ne me laisse pas.
8: Arturo est comme ça. Ne le prends pas personnellement.
3: Je sais. Mais je veux être près de lui et il ne me laisse pas.
8: S'il te plaît, Valeria. Je sais que ça peut être frustrant, mais laisse-lui du temps. Ce qu'Arturo ressent pour toi est vraiment très fort, mais parfois, il ne sait pas comment l'exprimer.
3: Ouais, si seulement l'amour était plus facile.
8: Je ne comprends pas pourquoi les gens se compliquent autant la vie dans une relation.
3: C'est parce que tu n'as jamais été amoureux de ta vie. L'amour, c'est ça. Ça te met à l'épreuve tout le temps. Ça te fait sombrer, ça t'élève et ça exige tout de toi. Absolument tout ce que tu peux donner.
8: Et tu as tout à fait raison. L'amour peut tout emporter. Vraiment tout.
3: C'est compliqué. Ça te fait souffrir, puis ça t'élève, ça te transporte dans les nuages. Et tu sais quoi, malgré tout, c'est magnifique.
8: Je ne me suis jamais intéressé à l'amour. Pour moi, ce n'est qu'un fantasme. Un rêve, rien de plus.
9: Je t'en supplie, dis-moi la vérité.
4: La vérité? Oui. Oui, je suis enceinte.
9: Ce n'est pas possible. Pourquoi, papa?

Tout ce que je fais, mon amour, c'est pour que ni toi, ni mon petit enfant ne souffriez. Je serai toujours là pour que vous n'ayez jamais faim, ni froid, et jamais vous ne manquerez de rien. Mais par-dessus tout, pour que toi, ma chérie, tu ne souffres pas aux côtés d'un homme maudit qui te volera tous tes plus grands rêves, ton bonheur et ton envie de vivre.

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10: Cette année, avec mon complice Thierry Kasprovitch, célèbre critique gastronomique du guide éponyme et jury historique de Tous en Cuisine, nous avons parcouru les quatre coins de l'île à la recherche des restaurants qui font la vie gastronomique de La Réunion. Cuisine créole, bistronomique,

0: inventive ou gourmande, nous nous sommes invités dans les marmites à la rencontre des chefs qui mettent leur talent et leur passion au service des produits du terroir et des clients curieux qui, comme nous, poussent les portes de leur établissement. Anciens candidats, jeunes talents ou véritables institutions de la Réunion, nous vous invitons avec nous à passer à leur table. Mais avant cela, avec Thierry, nous gardons les bonnes habitudes. Alors, tous en cuisine.
1: Allez Thierry, on est à Saint-Denis aujourd'hui.
2: Saint-Denis, précisément, dans la zone industrielle du Chaudron.
1: Voilà, beaucoup d'activités le midi, voilà, mais un lieu qui accueille, je crois, pas mal de...
2: Il y a pas mal d'événements aussi sur ce site.
1: Et puis c'est une belle verrière.
2: Une superbe verrière.
1: Bon, vous me faites visiter ?
2: Allez.
1: Allez, on y va, on va visiter ce bel endroit.
3: Bonjour.
2: Christophe, Alan, Christophe,
4: enchanté,
2: le responsable
4: Alan.
2: Du site.
1: Merci, c'est merveilleux, en plus il fait beau aujourd'hui.
5: Exactement.
6: On a un beau temps.
1: Et de la bonne cuisine.
6: Surtout.
2: Une très belle gastronomie, Christophe.
1: Et il va pas me dire le contraire, Alan. Hein. Bon, apparemment, il y a une petite surprise en cuisine, on va y aller, Thierry.
2: Oui, on va aller tous en cuisine.
1: Allez, on va tous en cuisine. Allez, c'est bon, c'est là-bas. Hein.
5: C'est ça,
1: allez,
5: tout à fait.
1: Faites-nous visiter.
7: Bonjour.
2: Vous le reconnaissez, Christophe? Bonjour.
1: Mais je connais cette tête. Ça va, Florian?
2: Un candidat de tous en cuisine. Quelle année?
7: 2022.
2: Ah oui, ça passe.
1: 2022, pas traumatisé par ce qui s'est passé?
7: Non, ça va.
1: Non, vous êtes allé dans la compétition ou pas?
2: Il avait fait un beau parcours et aujourd'hui, il est chef.
1: Oh là là, chef, quelle est la spécialité de l'établissement pour vous? C'est quoi votre pâte?
7: Alors, on fait un petit peu de tout ici, mais j'adore les produits locaux.
1: Les produits locaux, ça c'est important. Je sais que c'est quelque chose, Thierry, que vous, vous appréciez particulièrement.
2: Oui, c'est important de travailler justement dans l'assiette. On est sur un territoire qui est riche sur les produits de la mer, des produits de la terre. Des producteurs qu'il faut valoriser et Florian réunit tout ça pour, dans ses assiettes.
1: Là, c'est le coup de feu, c'est midi?
7: Oui, tout à fait. On va remplacer à vis, ça va commencer.
1: On peut venir voir ce qui se passe dans la cuisine?
7: Tout à fait, je vous laisse.
1: Ah, y a un truc donc, que je rêve de faire depuis longtemps. Attention, 3, 4.
2: Allez, envoyez.
1: Tous en cuisine. Ah, les cuisines, c'est toujours un moment important quand on les cuisine.
2: Il y a les odeurs,
1: ah oui.
2: Il y a les fumées.
1: On va aller voir Florian.
2: Et il y a l'espace.
1: Ah, le chef.
2: Bon,
1: marmite géante.
2: Qu'est-ce que ça sent, la vanille?
1: Wow.
8: On est donc sur un canard à la vanille pour ce soir.
1: Mmh. Vous attendez combien de personnes ce soir?
8: 250 personnes.
2: Waouh.
8: Wow. Là, on est sur du canard pays et de la vanille pays.
2: Ah oui, oui.
8: La vanille de Monsieur Leschning.
2: Et vous travaillez les gousses, c'est ça?
8: Tout à fait.
2: Ah, ah là là.
1: Oh, c'est magnifique. Et alors, ça sent bon. À la maison, vous ne pouvez pas profiter. Regardez. Déjà, visuellement, on a une belle gousse de vanille ici.
2: Et ça sent.
1: Et je peux vous dire que ça sent la vanille. Hein. Là, vraiment, on est...
2: Ça sent la gousse.
1: On est dans le parfum de vanille. Ça sent la gousse et ce n'est pas une contrepétrie. Et alors là-haut, qu'est-ce qu'on a là-haut?
8: Donc là-dessus, on est sur des riz de veau. Donc une petite galette de riz de veau qui a été cuite pressée.
5: Pressée, hein.
8: Exactement. Ensuite, ils ont été cuits sous vide.
1: Il y a plein de saveurs, les amis, qui sont en train de se dégager de cette cuisine. C'est exceptionnel. Et puis là...
8: Et à côté de ça, on a donc le pigeon des avirons. Donc comme je vous disais,
2: pigeon des avirons en forme de croquette.
8: Donc en forme de croquette. Donc en fait, pourquoi cette croquette? Là, on a l'entièreté du pigeon dedans. Nous avons le filet de pigeon, la cuisse qui a été confit et les abats. D'accord. Dedans.
2: Sous forme de farce alors,
8: c'est ça? Sous forme de farce, c'est
1: okay.
8: Ça.
1: Et regardez-le.
2: Pigeon des avirons.
1: Regardez, il a déjà envie d'en manger.
2: Ah oui, oui, c'est une merveille.
1: Est-ce qu'on peut aller prendre une table?
8: Allez-y. Allez.
1: On va demander Alan.
2: Alan.
1: On va prendre une table, hein.
2: Non mais oh, quand même, parce qu'on est quand même venu pour goûter un petit peu aussi, hein.
1: On se retrouve, chef.
8: À tout de suite, messieurs.
1: À table.
2: Ah.
1: Ah, regardez qui voilà.
2: Qu'est-ce que c'est joli, il y a de la couleur.
1: Ah, oh, merci, messieurs.
2: Il y a de l'intensité. Une belle chromatique orange.
1: Alors Florian, présentez-nous le plat.
8: Alors ici, on est donc sur un riz de veau ail noir carotte. Je viens vous verser un petit jus d'ail noir en plus.
2: Jus d'ail noir. Joli travail, hein. C'est très très joli. Sphérique, chromatique.
1: Et alors là, moi aussi, j'ai beaucoup de couleurs.
8: Pour vous, monsieur, on est donc sur un pigeon des avirons, betterave, vin rouge.
2: Avec comme presque un bœuf Wellington.
1: Exactement, il y a une petite croûte autour.
8: Tout à fait, donc vous retrouverez le filet de pigeon, la farce avec les abats et la cuisse qui a été confite.
1: On va se régaler. Ça
2: moi j'ai hâte.
1: On ne peut que vous encourager à venir goûter et surtout
2: soutenir les restaurateurs.
1: Exactement. Mais les restaurateurs ont besoin.
2: Oui, et les chefs ont vraiment du talent.

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0: Au Théâtre Luc Donat, les Victoires du Sport 2026 ont mis à l'honneur celles et ceux qui font rayonner le sport réunionnais. Des athlètes confirmés aux talents émergents.
1: Cette cérémonie met en valeur les jeunes athlètes et les moins jeunes d'ailleurs, mais en tout cas les pépites réunionnaises. La Réunion est une terre de talents. Qui sera les vainqueurs de ces 10 catégories qui sont présentées ce soir au grand public et en direct à la télé? On a voulu, nous, pour cette cérémonie, faire en sorte que le public ait son mot à dire. Les choix qui seront faits ce soir seront clairement démocratiques et décidés par l'ensemble de la population et des spécialistes. Le sport, c'est aussi l'inclusion, c'est aussi l'insertion et c'est un vrai tremplin pour beaucoup de marmailles de La Réunion et tout le monde comprenne quelle est la force et le rôle du sport dans notre société.
0: Pour la première fois organisée dans le Sud, la cérémonie a aussi donné une place importante au public, dont les votes comptaient pour moitié dans le résultat final.
2: Il y a des champions comme la natation, comme l'escalade, comme le handisport qui sont un peu dans le fait noir et c'est le moment de les mettre à la lumière et le tampon est une ligue sportive. Donc c'est tout à fait naturellement qu'on accueille les Victoires du Sport ce soir pour permettre à ces sportifs d'être mis à la lumière sous les projecteurs.
0: Au-delà des disciplines les plus médiatisées, cette soirée a permis de mettre en lumière des sportifs parfois moins connus du grand public, notamment en handisport ou en sport adapté.
3: Alors l'athlétisme, je fais du 100 mètres, du 200 mètres et le lancer de poids aussi. J'ai porté la flamme olympique aussi et j'ai fait les 3 fois les Jeux des Îles. C'est comme une thérapie, beaucoup de bonheur et beaucoup de fierté aussi. Les sportifs, ils sont à leur place. Tout le monde a sa place. Le sport n'a pas d'âge. L'inclusion, c'est très important et c'est ouvert à tous.
0: Une soirée de reconnaissance pour saluer les parcours, les performances et l'engagement de tous ceux qui font vivre le sport réunionnais. À la médiathèque du Tampon, une conférence débat a permis d'aborder un sujet encore difficile à évoquer. Le mal-être, les traumatismes et leurs conséquences sur la santé.
4: Aujourd'hui, c'est la journée mondiale de prévention du suicide. C'est un moment pour parler de ce sujet qui est tellement, tellement difficile, il est tellement tabou. Quand on a vécu des choses difficiles dans la vie, quand on a subi des violences, ben le corps va l'intérioriser. C'est le mental qui va être touché, c'est le corps qui va être touché. Il faut le sortir par l'expression, il faut le sortir par les mots, il faut le dire, il faut s'exprimer. Mais il y a effectivement des signes avant-coureurs. Le comportement, il a changé. Tout d'un coup, vous devenez un petit peu agressif. Vous étiez quelqu'un qui dormait bien, tout d'un coup, vous ne dormez plus aussi bien. Nous, on a créé cette association justement pour aider les gens à venir parler. Il ne faut pas rester avec ce poids sur le cœur, il faut vraiment en parler.
0: Car les blessures psychologiques peuvent aussi s'exprimer physiquement. Stress, troubles du sommeil, changement de comportement ou perte d'appétit peuvent parfois être autant de signaux à ne pas négliger.
5: Je présente l'impact du traumatisme sur la santé. L'acte du stress joue sur les maladies. Je souhaiterais que ce type de débat soit fait plus régulièrement. De venir participer, c'est important.
0: La prévention passe alors par l'écoute et la capacité à repérer une personne en difficulté. Famille, proches ou professionnels peuvent tous jouer un rôle pour orienter vers une aide adaptée.
6: Tous les services de la mairie sont à mobiliser sur le mal-être. Chacun d'entre nous, on peut être témoin de la détresse de quelqu'un et se dire que là, eh ben, c'est le moment d'intervenir parce qu'on voit que la personne est en grande détresse et qu'elle court des risques.
0: Libérer la parole reste ainsi l'un des premiers moyens d'agir face au mal-être pour ne pas laisser une personne seule avec sa souffrance. Le vendredi 16 octobre, à partir de 19h30, retrouvez Karozif, Tidem et Pixel pour une soirée placée sous le signe du rap, du chata et du dancehall. Le samedi 17 octobre, à partir de 19h30, Timat, MC Box, Lil Joe et Claudie, Sam, Maiko, Rachel, Choupinou Style, Owen Gaspar et GTNN se succéderont sur scène pour une soirée dédiée au Music Love. Dimanche 18 octobre à 16h30, Joël Vigne sera accompagné de Max Laurette et Joe Laurette, Gabi Laikun, Laurent Roselli, Tiana et Jean-Roland Miquel. À 19h30, la soirée se poursuivra avec DJ Benji et DJ ADR au platine. Retrouvez tout l'agenda sur le www.letampon.fr.
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12: 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Il avance?
13: Oh, il avance pas un mille, il recule derrière. Ou la peinture blanche boucle avant la moitié dernier coup là. Ça t'a un faille peinture ça, il clope, il vient zone pas bon un mille. Et c'était mon épouse pas comme on se trouve.
12: Aïe, ben là elle est molle là.
13: Ben, mais là, moi, elle a choisi ça de là, qu'on dit.
12: Ah, ben là elle est bon là.
13: Hein. Excuse-moi de mon nom, ça. Oui. Dimanche, oui, il aimerait pas donner un petit coup de main, faire finir la peinture, t'as fait, mais il voit nos films tomber un peu, camarade.
14: Gisèle est demandée à la caisse.
12: Tonton, excuse-moi, il appelle à moi là.
13: Gisèle?
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2: Mesdames et messieurs, bonsoir, ravi de vous retrouver pour votre météo. J'espère que vous avez passé une belle journée ventée, il faut bien l'avouer, ça continue à bien souffler, on a vraiment les mêmes conditions météo par rapport à ces derniers jours. Aucun changement cet après-midi, on a relevé une rafale à 66 km/h. C'était le maximum du côté de Saint-Pierre et d'ailleurs, petite pensée aux trailers qui ce soir vont commencer la course face

0: au vent, avec des rafales entre 50 et 60 km/h du côté de Saint-Pierre. Bon courage à vous, et en tout cas, le temps reste désespérément sec, tout au plus 1 mm de pluie relevé cette nuit du côté de Bagatelle, hein, du côté de Sainte-Suzanne. Regardez, c'est la même chose, hein, pour demain matin. Grand soleil, ciel tout bleu, quelques petites entrées maritimes sur la frange est, celle de la nuit, avec 2-3 gouttes sous ces nuages. Ailleurs, donc, c'est un temps sec. Et dans l'après-midi, je vais radoter un petit peu, c'est comme ces derniers jours, on va avoir une évolution diurne qui va se mettre en place surtout vers l'ouest de notre île, avec donc ces quelques nuages qui pourraient apporter des averses localisées, hein, du côté des hauts. Au-dessus de 2000 mètres d'altitude, on retrouve un grand soleil, hein, vraiment de très très belles conditions, notamment du côté des cirques ou encore du volcan. Si vous êtes en vacances, vous allez pouvoir pleinement en profiter. On jette un coup d'œil aux températures, au vent. J'étais un petit peu trop pressée parce qu'il y a des choses à dire, hein, sur les températures. Donc le vent, rien à dire par rapport à ces derniers jours. 60 à 70 km/h en rafale dans le sud. Même chose en allant vers Saint-Denis. Ça devrait quand même s'essouffler dans l'après-midi, mais on aura quand même le matin des rafales autour des 60 km/h. Et toujours cette mer agitée avec cette houle d'alizée entre 1,50 m et 2 m. On passe donc aux températures. Alors qu'est-ce qu'on a à en dire? Alors certes, elles sont stationnaires, mais comme il n'y aura pas de couverture nuageuse pendant la nuit, ça aura tendance à bien baisser, hein. On a du 6 ou 7 degrés, notamment du côté de la plaine des Cafres et du volcan. Ça peut être autour des 5 degrés vraiment au lever du jour. Donc bon courage à tous ceux qui font le Grand Raid, bien sûr, avec des valeurs beaucoup plus douces, hein, le matin du côté de Saint-Denis ou encore du port, 21 degrés. Et puis dans l'après-midi, ça se réchauffe quand même grâce à l'ensoleillement, avec 23 à 25 degrés au cœur des cirques, 19 pour la plaine des Cafres, 21 degrés à Grand Coude, et on ira jusqu'à 28 degrés pour le chef-lieu. On fera un point plus détaillé sur le week-end, la météo du week-end tout à l'heure après le journal d'Antoine Asselaire. En attendant, demain, nous serons donc le vendredi 16 octobre. Le soleil se lèvera à 5h46 pour nous quitter à 18h21. On se retrouve donc dans une poignée de minutes tout à l'heure.
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1: Même pas. 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
2: Bachata.
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2: Chata,
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0: Le 19h sur Antenne Réunion, bonsoir, votre journal. Voici les titres. Un kilo de cocaïne pour une valeur au-delà de 100 000 euros, des espèces saisies et 5 interpellations. Nouveau coup de filet anti-drogue entre la Réunion et l'Hexagone. Les détails dès le début de ce journal. À l'heure du verdict dans le troisième procès de l'assassinat de Chana, le co-accusé est face à une nouvelle sanction après 4 jours de difficiles procès pour les parents de la jeune fille. Nous rejoignons Joanne Mazard devant la cour d'appel. 3 heures avant le départ des fous, le grand raid s'élance. Le coup d'envoi de la diagonale des fous sera donné à 22h, mais déjà de l'ambiance à Saint-Pierre. Nous rejoindrons Farouk Moulan en direct de la Ravine Blanche dans quelques minutes. Notre rendez-vous à Saint-Paul, chemin pavé, Belmen-Lougnon ce soir pour un rougail saucisse traditionnel au feu de bois. Et pour commencer, donc encore une nouvelle affaire de trafic de drogue entre la Réunion et l'Hexagone. Nouveau réseau démantelé avec 5 interpellations la semaine dernière. 1 kilo de cocaïne saisi pour plusieurs dizaines de milliers d'euros de valeur marchande. 15 000 euros d'espèces également récupérées. Une mule, des ramifications avec d'autres affaires. Les individus ont tous été incarcérés en attendant d'être jugés. On fait le point sur cette nouvelle affaire avec Morane Sacleuf.
1: C'est un vaste coup de filet sur un réseau de trafiquants de cocaïne. La 4e opération de démantèlement d'un trafic d'acheminement de mules menée depuis le début de l'année. Elle a été menée entre le service territorial de la police judiciaire de La Réunion et l'Hexagone. C'est l'arrestation, vendredi dernier à l'aéroport, d'une mule qui faisait l'objet d'un dispositif de surveillance à l'aéroport qui a permis d'identifier l'ensemble des membres du réseau. Dans la foulée, 4 autres personnes sont interpellées au port et dans le centre-ville de Saint-Denis. Au cours des perquisitions, 16 000 euros, 3 véhicules et 1 kilo de cocaïne ont été interceptés. Parmi les 5 personnes interpellées, chacune avait un rôle bien défini dans le réseau.
2: Les 5 personnes identifiées comprenaient notamment la tête de réseau présumée, une petite main, une personne plus chargée du blanchiment et la mule qui arrivait et une mule qui est arrivée quelques jours plus tôt.
1: Les 5 personnes, 4 hommes et une femme, âgés entre 30 et 60 ans, tous originaires de l'Hexagone, ont été incarcérés. L'enquête se poursuit, mais les investigations ont déjà permis d'établir des liens entre ce réseau et 3 autres personnes interpellées en début d'année.
0: Un nouveau verdict imminent pour le co-assassin de Chana. 4e jour de procès en appel. Après les témoignages, les expertises, la peine maximale a une nouvelle fois été requise à l'encontre du jeune homme, 30 ans. Bonsoir, Joanne Mazard, en direct de la cour d'appel. Le verdict sera bien prononcé dans la soirée. Les jurés sont en train de délibérer, Joanne.
3: Oui, Antoine, au 4e et dernier jour du procès en appel du jeune de 19 ans accusé du meurtre de la petite Chana, le verdict, comme vous l'avez dit, se fait encore attendre. Cela fait à présent plus de 3h30 que les jurés sont partis pour le délibérer. Une décision qui, on le comprend, demande de la réflexion. À l'issue d'une très longue prise de parole, l'avocat général a requis 30 ans de réclusion criminelle contre l'accusé. Lors de sa détention provisoire, l'accusé aurait évoqué à plusieurs reprises la possibilité de recommencer à tuer une fois sorti de prison, en prenant cette fois plus de précautions pour éviter d'être arrêté. Après une plaidoirie d'environ 50 minutes de son avocate, l'accusé attend désormais la décision du jury populaire. Même s'il n'avait que 16 ans au moment des faits, l'excuse de minorité est au cœur des débats et des enjeux, puisque l'accusation et les avocats des parties civiles ont demandé à ce que cette excuse de minorité ne soit pas retenue. Reste à savoir si les réquisitions suivront, si les réquisitions seront suivies par les jurés et si justement ces jurés confirmeront la peine de 30 ans qui a été prononcée en première instance.
0: Merci Joanne Mazard, merci Thierry Sueur pour ce direct. On aura peut-être l'occasion de vous retrouver dans le courant de ce journal. Verdict donc imminent dans cette affaire. Des tensions, un clash et des auditions. 2e jour du procès en appel des emplois présumés fictifs à la région sous l'ère Didier Robert. Il y a eu des échanges houleux entre l'avocat de l'ancien président de région et la présidente de la cour. On voit les temps forts de cette 2e journée d'audience avec Julie Lerman.
4: Après une matinée sous tension, l'audience a retrouvé un peu de calme l'après-midi. Presque tous les prévenus ont été auditionnés pour cette deuxième journée du procès en appel des emplois présumés fictifs de la région. Mais une audition a particulièrement marqué les débats, celle de Sabrina Ramin, conseillère technique au moment des faits reprochés. À la barre, ses explications ont été mises à l'épreuve. Ses déclarations ont parfois semblé difficiles à concilier avec ses précédents propos. Sur une question centrale, quelles étaient précisément ses missions pendant son temps de travail, les réponses ont peiné à venir. Vers 17h, nouvel échange entre la présidente et l'avocat de Didier Robert, interrompu.

0: Plus, la magistrate lui demande sur un ton ironique si elle peut reprendre la parole. L'avocat lui répond par l'affirmative. La présidente demande alors que cet échange soit notifié par le greffe. Un épisode qui fait écho à une matinée particulièrement houleuse. L'audience avait été suspendue à deux reprises. Le bâtonnier du barreau de Saint-Denis s'était même déplacé pour veiller au bon déroulement de l'audience. Ce vendredi, place désormais aux 8 plaidoiries, des conseils, mais aussi aux réquisitions de l'avocate générale.
1: Pour ce dossier que nous aurons l'occasion de suivre dans nos prochaines éditions. Un navire et une enquête, ça y est, le DFP qui est à La Réunion sous escorte de la Marine nationale. Le pétrolier, suspecté d'appartenir à la flotte fantôme russe et de transporter illégalement du carburant, est au mouillage au large de la Possession. Depuis son arrivée, balai d'hélicoptère, le capitaine du navire de nationalité chinoise a été placé en garde à vue. Le bateau a été perquisitionné, les 20 membres de l'équipage restent à bord. Place désormais à l'enquête judiciaire. Romain Guest.
2: À 8h, le pétrolier se trouve à quelques centaines de mètres du port de pêche de la Possession. L'hélicoptère de la gendarmerie procède alors à l'interpellation et au placement en garde à vue du capitaine du navire. Le parquet de Saint-Denis a ouvert une enquête pour non-justification de la nationalité du pétrolier lors d'un contrôle en mer. Le capitaine encourt jusqu'à 2 ans d'emprisonnement et 300 000 euros d'amende, ainsi que la confiscation du navire. À son bord, 21 membres d'équipage de 3 nationalités différentes, indonésienne, birmane et chinoise. Le pétrolier figure sur la liste européenne des navires sous sanction. Il est soupçonné d'appartenir à la flotte fantôme russe depuis 2024, alors qu'il portait le nom de Kaliningrad. Il aurait ainsi contourné les sanctions européennes pour transporter du carburant. Les investigations ont notamment permis de confirmer une irrégularité concernant le pavillon arboré par le navire. En attendant, le pétrolier reste au large de La Réunion avec à son bord les 20 membres d'équipage. Les investigations se poursuivent afin d'établir les circonstances des faits et les conditions d'exploitation du navire. L'objectif est d'identifier son propriétaire et son armateur.
1: La situation à Maurice, manifestations, violences, couvre-feu, nous en parlions hier. Point de situation en direct depuis l'île Sœur demain matin, dans le 6-8 ensemble, avec l'invité de la matinale d'Antenne Réunion, Jean Stewelson Casimir, responsable de contenu audiovisuel, journaliste, reporter à l'Express Maurice. Il répondra aux questions de Julien Andy après les infos de 7h30 dans le 6-8 ensemble sur Antenne Réunion Radio et Télé. En bref, quelques mots à propos de la crise à la Assise et ce communiqué commun de la Sireste et de la Cassude, dont les usagers ont été touchés par les conséquences de ce mouvement. Leur président Joël Bédier et Alexis Chaussalet demandent au préfet l'organisation d'une médiation pour tenter d'aboutir à une sortie rapide et durable de ce conflit social. Dans ce communiqué, les deux présidents rappellent, je cite, que les mesures d'urgence engagées par leur collectivité pour préserver la continuité du service public de l'eau, bien qu'un indispensable, ne saurait constituer une solution durable. Fin de citation. Elle dénonce des moisissures dans sa salle de bain et des travaux aux conséquences pénibles. Témoignage d'une maman à Saint-André, Isabelle, loue son appartement depuis 3 ans. Elle y vit avec ses 3 enfants. Et elle a quelques soucis. Une partie du plafond de la salle de bain moisie, un sol glissant. Le propriétaire et l'agence immobilière s'engagent à trouver des solutions. Morane Sacleuf.
3: Une tache de moisissure apparue il y a 6 mois. Depuis plus d'un an, des travaux se seraient répétés dans l'appartement d'Isabelle. Problème, certains n'auraient pas porté leurs fruits. Parmi eux, la moisissure au plafond de la salle de bain qui n'a pas pu être traitée. Selon le bailleur, il faudrait attendre encore que l'humidité sèche afin de faire le nécessaire.
4: Là, ils vont penser à recouvrir avec une peinture. Ce qu'ils avaient mis au départ comme colmatage, là, ça commence à tomber. Mais vous voyez un petit peu la moisissure. Les solutions ne sont pas trouvées, il y a toujours des infiltrations. Et c'est quand il y a le cyclone, il y a les intempéries, c'est là qu'on voit en fait.
3: Une situation qui inquiète les 3 enfants de la famille.
5: Je pense fortement que ça peut être dangereux. Autant pour moi, mais aussi pour les autres qui utilisent cette salle de bain en fait.
3: Autre motif de mécontentement, le sol de la salle de bain. Les derniers travaux devaient permettre de mettre fin aux infiltrations qui provoquaient des fuites dans le logement situé en dessous. Mais depuis cette intervention, la famille dénonce un sol devenu particulièrement glissant. Le propriétaire du logement et des représentants de l'agence locative Soleil se sont rendus sur place pour tenter de résoudre la situation.
6: Il y a juste à repasser une couche de peinture, enlever la majuscule et passer une couche de peinture, c'est tout. Soleil est leur interlocuteur principal. S'il y a un problème, s'il y a des travaux à faire, je suis disponible, je fais.

0: je proposais à madame de prendre l'appartement à côté.
1: Concernant le sol de la salle de bain, une nouvelle intervention pourrait débuter dès la semaine prochaine. Le temps des travaux, une solution provisoire est proposée à la famille. Utiliser la salle de bain de l'appartement inoccupé situé en face.
2: Notre santé, une étude pour mieux comprendre le Covid long à La Réunion. Coco Long Run, c'est le nom de cette enquête lancée par le CHU de La Réunion. Il s'agit de recueillir des témoignages. Les scientifiques recherchent des patients qui souffrent de symptômes persistants après avoir contracté le Covid-19. C'est le cas de Stéphanie qui témoigne dans ce reportage. On retrouve Morane Sacle.
1: Contaminée par le Covid en septembre 2020, Stéphanie voit apparaître les premiers symptômes persistants quelques semaines plus tard. Depuis, la femme de 52 ans, autrefois très énergique, a vu son quotidien complètement bouleversé.
3: Depuis la maladie, en fait, tout s'est arrêté. La vie sociale, les bénévolats, enfin voilà, on se retrouve seul face à une maladie qui n'est pas forcément comprise parce qu'elle n'est pas connue. Alors ça m'impacte au niveau de la fatigue, au niveau de la concentration, au niveau respiratoire. Je peux avoir des douleurs articulaires assez intenses et ce qui fait qu'en fait, je ne peux pas me projeter sur du long terme. C'est-à-dire que je gère ma journée en fonction de comment je me réveille le matin et comment je sors mon corps le matin en fait.
1: Selon Santé publique France, le Covid long touche environ 4% des adultes ayant contracté le virus. Une pathologie encore récente dont les symptômes peuvent persister plusieurs mois. À La Réunion, le CHU suit actuellement une quinzaine de patients dans le cadre de l'étude Coco Long pour mieux comprendre la maladie.
4: S'ils ont des douleurs, donc pour mettre des antalgiques, ce qui est assez efficace, c'est la rééducation. Ça peut être pour les troubles justement donc de mémoire, d'attention, de concentration. Quand on a des essoufflements, donc faire de la kiné respiratoire. On peut aussi avoir la rééducation très douce. Il y a des patients qui ont peut-être cette pathologie-là, mais sans le savoir. Donc effectivement, il faut sensibiliser la population. Il faut aussi former les professionnels de santé, parce que c'est une pathologie nouvelle.
1: Le CHU appelle les potentiels patients concernés à se manifester avec l'objectif d'en inclure 200 dans leur étude afin de faciliter le diagnostic, de suivre l'évolution de la maladie et d'évaluer l'efficacité des traitements.
2: Dans l'Hexagone, l'un des plus grands châteaux de Sologne dévasté par un incendie, les pompiers ont été alertés pour un feu de forêt, mais lorsqu'ils sont arrivés, ils ont découvert le monument en flammes. À Florence de Juvigny avec dans le Loir-et-Cher, Cécile Madronnet et Zainab Badiallo.
5: À l'arrivée des pompiers, la toiture est déjà embrasée. Deux instants plus tard, elle s'effondre sous l'effet de la chaleur. Les planchers du XVIIe siècle disparaissent dans les flammes. Malgré les centaines de litres d'eau déversés par ces grandes échelles. Désormais, ce sont les cheminées colossales, les murs qui menacent de s'écrouler. Trop dangereux donc de pénétrer à l'intérieur.
6: On a commencé à faire descendre une grande partie des structures de la toiture pour éviter qu'elles tombent sur nos sapeurs-pompiers, comme vous pouvez le voir au sol. Et on est en surveillance constante avec nos équipes de sauvetage d'éblément sur la stabilité des cheminées pour éviter qu'elles tombent sur nos personnels pendant la phase de travail.
5: Que reste-t-il du château, de ses salons, sa chapelle, près de 700 mètres carrés habitables? Le voici, il y a 11 ans, filmé par nos caméras. Il a appartenu à la famille d'Orléans pendant plus de 20 générations avant d'être vendu. Depuis 5 ans, il était à nouveau en vente pour plus d'un million d'euros. Selon le maire, l'édifice était régulièrement squatté, pillé. Y avait-il encore des occupants la semaine dernière? Les pompiers devront s'en assurer, fouiller les ruines.
6: Nos prochaines actions, une fois que les fumées seront dissipées, c'est d'engager notre équipe drone qui va pouvoir aller faire des reconnaissances à l'intérieur, essayer de retrouver, si on a encore, des points chauds importants. Et malheureusement, parce qu'il faut qu'on puisse lever le doute, potentiellement d'éventuelles victimes à l'intérieur.
5: Une enquête devra déterminer l'origine de l'incendie. Ce matin, 75% du bâtiment est détruit.
2: Le casse du Louvre, un an déjà, lundi prochain, les joyaux de la couronne dérobés au cœur du célèbre musée parisien le 19 octobre 2025, 12 mois après. Où en est l'enquête et surtout, où pourraient bien être ces bijoux qui n'ont toujours pas été retrouvés? Sur les centaines de pistes explorées, 3 sont désormais privilégiées. Les explications de Guillaume Chiez et Alexandre Gaudin.
7: Et si les bijoux n'avaient en fait jamais quitté la région parisienne ?

0: Il y a dans cet épisode-là un élément un peu particulier que nous n'avons pas, assez rarement dans d'autres circonstances, c'est un nombre d'informations qui nous arrivent du monde entier, bien du monde entier, pour dire, voilà, moi j'ai une information sur laquelle les auteurs, ces gens-là, et les bijoux sont à tel endroit.
1: Des centaines de pistes qu'il a fallu vérifier pendant près d'un an. Aujourd'hui encore, sept enquêteurs travaillent à temps plein sur la recherche des bijoux du Louvre. Pour les localiser, ils veulent savoir si le casse a pu être commandité par un collectionneur. Peu probable, nous confie cette source.
2: Voler ces bijoux, ça revient à voler la Joconde. Personne n'oserait dire qu'il les possède.
1: Durant leurs auditions, face au juge d'instruction, les deux hommes soupçonnés d'être entrés dans la galerie d'Apollon affirment pourtant qu'un mystérieux commanditaire serait à l'origine du casse. Sans donner plus d'informations, malgré les interrogatoires répétés. Les joyaux ont-ils pu être écoulés en Belgique ? C'est l'une des autres pistes explorées. Anvers, son quartier des diamantaires, mais aussi son économie souterraine. Régulièrement, la police mène des opérations contre les receleurs venus de toute l'Europe. Chaque parure volée au Louvre est inscrite dans un fichier international. Une sorte d'avis de recherche diffusé aux polices du monde entier. La moindre pierre retrouvée sur le marché légal serait immédiatement signalée aux autorités françaises. Les bijoux ont-ils été démontés et fondus ? Là encore, sous couvert d'anonymat, une source nous confie ses doutes.
3: Les pierres sont d'une qualité médiocre, tout comme l'or qui, fondu puis revendu, ne vaut pas plus que quelques dizaines de milliers d'euros.
1: Les enquêteurs se préparent aussi à une éventualité. Ne jamais parvenir à remettre la main sur les bijoux volés. Les quatre membres présumés du commando sont toujours en détention provisoire et devraient être un jour jugés pour vol en bande organisée. Un crime puni d'une peine maximale de 15 ans de prison ferme.
4: Elles circulent largement chez nous, les voitures chinoises à l'assaut de la France. Illustration flagrante au salon de l'auto qui se tient à Paris en ce moment jusqu'à dimanche. Dans les allées, le nombre de véhicules construits en Chine interpelle. Moins cher, bardé de nouvelles technologies. Pour tenter de résister, les constructeurs français jouent la carte de la longévité. Robin Lecornec, Stéphane Deperroy, Pierre Galassio.
5: En posant notre caméra dans la rue cet après-midi, un constat, les voitures chinoises sont partout. Vous êtes nombreux à les croiser sur la route, parfois sans le savoir. BYD, Leap Motor, XPeng ou encore MG. Au total, 16 marques venues de l'empire du milieu ou rachetées par des groupes chinois roulent en France. Dans les allées du mondial de l'auto, elles ont déjà leur fan club.
6: Niveau du confort, c'est vraiment exceptionnel, on dirait des canapés.
7: J'aime beaucoup les marques françaises et pourquoi pas passer sur cette marque-là, c'est vraiment top. Moi, j'aime beaucoup.
5: Des véhicules ultra modernes, confortables, bardés de technologies, cinéma intégré, écran XXL, toit ouvrant. Pour vous séduire, les constructeurs chinois sortent le grand jeu jusqu'à sortir la veste à la carrosserie.
8: L'Europe a une vraie histoire avec l'automobile. Beaucoup de marques ont été créées ici. Si nous voulons nous imposer, il faut que nous montrions tous nos points forts. Il faut que nous soyons ici pour réussir.
5: Cerise sur le gâteau, ces véhicules électriques ou hybrides coûtent en moyenne, selon le Parlement européen, 20% moins cher que leurs équivalents produits en Europe. Comment l'expliquer ?
9: La Chine a une longueur d'avance puisqu'elle a réussi à intégrer toute la chaîne de valeur, c'est-à-dire depuis l'extraction, le raffinage, l'assemblage de batteries. Donc elle a beaucoup moins de difficultés de monter à l'échelle, comme on dit, pour produire ces batteries. Donc elles peuvent être bradées sur le marché européen.
5: Des voitures moins chères à fabriquer et une production qui s'envole de 500 000 unités par an à la fin des années 90 à plus de 34 millions produites l'an dernier sur le sol chinois. Pour rester compétitif, ce constructeur français promet à ses clients des véhicules qui durent plus longtemps.
10: C'est pas simplement le prix au départ qui est important, c'est le prix d'usage. Quand ils achètent une Renault électrique, ils savent que Renault sera là dans 5 ans, dans 10 ans pour réparer la voiture. Ils savent aussi qu'on s'engage sur la qualité, sur la durabilité. C'est tout ça qui fait qu'on a une offre sur laquelle nous avons peur de personne, et en particulier sur nos voitures électriques.
5: Difficile de résister à l'offensive du marché asiatique. Il y a quelques mois encore, cette concession vendait des voitures européennes. Elle est passée sous pavillon chinois et constate une hausse des ventes. Selon ce porte-parole, la marque répond à une demande de la clientèle.
11: Aujourd'hui, une citadine hybride à 18 000 euros, on peut chercher, on ne trouve pas. Soit ils se tournaient vers le marché de l'occasion, soit ils retournent sur le neuf, mais grâce à nous, ils peuvent acheter des véhicules neufs.
5: Depuis le début de l'année,

0: année, près de 6% des véhicules neufs immatriculés en France ont été fabriqués en Chine.
1: Fascinant maintenant, même si elles peuvent nous embêter et même causer beaucoup de dégâts dans les exploitations agricoles chez nous. Les fourmis, il y en a plus de 17 000 espèces dans le monde. Un insecte qui a ses collectionneurs et un engouement international. Certaines espèces valent plusieurs centaines d'euros. Le marché noir se développe même. Voyez cette enquête signée Alizée Calvo, Elisa Baudelet et Olivier Stambach.
2: Il y a des passions plus envahissantes que d'autres.
3: Donc celles-ci viennent de France, celles-ci du Japon.
2: Fascinée par les fourmis depuis 20 ans, Austin leur a construit un royaume. Le tout dans son garage. Suivi précis des températures, liquide, anti-évasion, nourrissage, ce père de famille passe des heures à les admirer.
3: J'aime leur intelligence collective. C'est vraiment quelque chose d'incroyable. Elles sont petites, mais elles ont une organisation qui est vraiment bien ficelée. Pour moi, c'est comme un petit château fort. Je m'en lasse pas.
2: À tel point que trois fois par an...
3: On va l'ouvrir. Super, magnifique.
2: Il acquiert de nouvelles variétés. Car oui, les fourmis s'achètent et sont devenues un phénomène sur les réseaux sociaux.
4: Aujourd'hui, j'agrandis le nid de ces fourmis exotiques, mon côté. Et une fois que c'était...
2: Certains passionnés, comme Thibaut, ont même lancé un business depuis chez eux.
5: Je vais attraper la fourmi avec la pince souple, donc ça ne l'abîme pas.
2: 200 commandes tous les mois, expédiées dans toute l'Europe. Chaque fourmi est cotée en fonction de sa rareté. Comptez donc 119 euros pour une colonie de fourmis australiennes. 189 euros pour cette espèce endémique de Guyane. C'est trois fois plus pour celle originaire de Namibie. 699 euros. Vous pensiez avoir tout vu?
5: Donc la plus chère que j'ai, c'est celle-ci. Donc là, c'est une fourmi qui vient du Sahara.
2: 899 euros.
5: Donc j'essaye vraiment d'avoir un maximum de diversité pour bien me placer sur le marché des fourmis européens.
2: Des espèces si convoitées qu'un marché parallèle se développe avec des fourmis prélevées illégalement. Au Kenya, la pratique est punie par la loi. Les malfrats sont traqués comme les trafiquants de drogue. Deux Belges et un ressortissant chinois ont déjà été condamnés.
6: Vous avez été surpris en possession d'espèces sauvages vivantes, à savoir 1948 fourmis de jardin.
2: Revendues en moyenne 200 euros. Ce trafic de fourmis inquiète les scientifiques locaux.
7: La collecte des fourmis en milieu naturel est dangereuse, car sans les fourmis, il n'y aurait ni dispersion des graines, ni drainage du sol. Nous perdrions tous ces services que les fourmis nous fournissent gratuitement.
2: Au-delà du trafic, la vente de fourmis en ligne présente un autre risque, celui d'une invasion biologique. Certains sites commercialisent des dizaines d'espèces extrêmement invasives. En rupture de stock, cette fourmi est surveillée dans plusieurs régions de France. Il est pourtant facile de se les procurer auprès de ce vendeur polonais.
8: Dès que les colonies seront de retour en stock, tu recevras automatiquement un email. Concernant la livraison vers la France, l'acheminement prend généralement 2 à 4 jours ouvrés.
2: Cette espèce peut s'avérer délétère pour l'environnement. À Saint-Pierre-des-Corps, un quartier entier est envahi depuis 5 ans. En plus d'éliminer les autres espèces...
9: Et elles nous mordent. Ça devient insupportable.
2: Malgré ses efforts, Jean-Jacques peine à s'en débarrasser.
9: Elles ont élu domicile. Derrière le crépi, il y a un trou minuscule. Et derrière, il y a une fourmilière qui est en train de se former.
2: Il compte sur le protocole expérimental mené ici depuis 6 mois.
10: Jusqu'à maintenant, en fait, on savait pas comment lutter. Donc, on commence à avoir des effets. Il y en a toujours. Hein. C'est pas, on le voit bien ici. Il y en a toujours, mais on commence à avoir des résultats.
2: La société offre la main d'œuvre, mais la mairie a dû débourser 7000 euros pour le produit. Et cela pourrait être encore plus. Ce chercheur alerte. Il est urgent d'encadrer le commerce de fourmis invasives.
11: Donc on a la chance finalement d'être au début de la problématique. Parce que si on attend comme aux États-Unis, c'est des centaines de millions de dollars qui sont dépensés chaque année rien que dans la lutte ou la réparation des dégâts qu'elle peut faire sur le milieu.
2: Si vous repérez une invasion de fourmis, rapprochez-vous de votre mairie. Elle pourra vous rediriger vers les services compétents.
1: Quelques colonies de fourmis de feu chez nous. On en vient à l'événement sport de cette fin de semaine. Ils sont fous et vont le prouver dans un peu moins de 3 heures maintenant. 180 km à avaler, 10 200 mètres de dénivelé positif. À coup d'envoi de la Diagonale des Fous, course reine du Grand Raid à 22 heures ce soir depuis la Ravine Blanche à Saint-Pierre. Rude aventure, les premiers arriveront demain soir à la Redoute, l'événement en direct. Bonsoir Farouk Moulan. Le monde est fou ce soir à Saint-Pierre. Vous êtes en bonne compagnie d'ailleurs.
12: Oui, bonsoir Antoine. Alors oui, pour le moment, comme vous pouvez le voir derrière moi, bah, il y a foule. Il y a pas mal de monde. Les coureurs, les supporters, ils sont déjà arrivés. Ils sont déjà commencé à se rassembler à quelques heures du départ. Et comme on peut le voir, l'ambiance est plutôt festive. Même si du côté des trailers, il y en a certains, on ressent quand même qu'il y a un peu de stress. Il y a aussi un peu d'impatience. On sent qu'ils sont pressés de se lancer dans les sentiers. Cette année, la Diagonale des Fous, la course reine, elle accueille un peu plus de 2700 participants, donc forcément c'est le temps fort à La Réunion. Comme chaque année sur le fond de mer, c'est plusieurs milliers de personnes qui se positionnent tout au long du fond de mer. Il y en a même qui ramènent des instruments de musique. Ils sont là vraiment pour donner de la voix, mais aussi pour galvaniser les coureurs. Et ben, comme par exemple avec Olivier qui est venu avec sa famille. Vous êtes venu de loin en plus, c'est
13: oui,
12: ça?
13: Oui, de Saint-André.
12: Et aujourd'hui, Lani supporte qui un petit peu?
13: Lani donne un petit peu la force, courage mon cousin. Bon courage un petit peu pour la course. Et comme ça, il est en pleine forme parce qu'il n'est pas évident. Le Grand Raid, c'est quelque chose quand même. Du coup, faut un soutien. Faut la famille est là, les amis est là. Comme ça, il encourage Azat un peu dans les sentiers, on va dire. Et comme mon frère, il fait le Zambrocal aussi, un petit big up à lui aussi en passant.
12: Merci beaucoup Olivier. Alors, on en a les supporters comme Olivier, mais il y en a aussi les trailers comme Jean-Claude. Jean-Claude, alors... Bah, vu que Navi Sétain, t'es un peu stressé, mais à où t'es pour manger un américain bouchon tout à l'heure? Oui. On a l'impression qu'on est plutôt, plutôt tranquille.
14: Calme, bon. Quatrième participation, on a un petit peu l'expérience quand même. Après, sinon, il faudra bien gérer l'hydratation jusqu'à Marabout, plutôt, ouais, Elbourg. Et après, ben, à passer Elbourg, on va bien, jusqu'à Maïdo. Pour voir comment le corps il réagit. Quoi.
12: Alors, du coup, mentalement, on l'allait plutôt bon. Bah, vu que Wadi ne chauffe pas trop, c'est ça où ça a plus attendre le début de la course
14: pour... Voilà, oui, chauffer sur la route, on a le temps de bien chauffer. On aura le temps.
12: Bah, merci beaucoup, Jean-Claude, et bon courage pour la course.
14: Allez, courage à tous les raideurs. Okay,
12: merci beaucoup. Bah, comme vous l'avez vu, Antoine, ambiance très festive. C'était un peu un aperçu à quelques heures du début de la course.
1: Merci Farouk, on apprend que le pain bouchon est donc autorisé avant de prendre les sentiers pour le Grand Raid. Merci à Fabrice Tarnet pour ce direct. Et puis, comme disait l'intervenant, big up pour tous les coureurs. Le Grand Raid, 34e édition des courses incroyables et des favorites et favoris. Tour d'horizon de celles et ceux qui pourraient triompher sur les sentiers. On retrouve Farouk Moulan.
15: À quelques heures du départ, tous les regards se tournent vers les favoris de la Diagonale des Fous. Inévitablement, les Réunionnais auront les yeux rivés sur leur champion pays, Fabrice Payet, 6e au scratch l'an dernier, ou encore Judicaël Sautron, 7e en 2024. Chez les féminines, c'est Amélie Huchet qui fait l'unanimité. Des coureurs capables de rivaliser avec les élites mondiaux.
16: Bah, les favoris cette année, bah, c'est les Réunionnais. On a Judicaël Sautron, par exemple, on a Sylvaine Cusseau. Donc oui, les personnes que nous voit dans les sentiers habituellement et qu'il fait rêve à nous, justement, dans le Grand Raid. Quoi.
17: Amélie Huchet, voilà, elle est jeune, dynamique, et c'est toujours un plaisir de la croiser sur les sentiers Réunionnais. Et en fait, toutes les femmes, en général, hein, généralement, c'est... voilà, et pour moi, c'est mon troisième départ.
15: Mais la concurrence s'annonce particulièrement relevée. Sur les 7226 inscrits à cette édition 2026, plus de 3000 viennent de l'extérieur du département. Parmi eux, plusieurs grands noms du trail. Ruth Croft, l'une des grandes prétendantes chez les féminines. Chez les hommes, le Britannique Tom Evans ou encore le Français Hugo Deck figurent parmi les coureurs à surveiller.
18: Il y a Ruth Croft. Chez les femmes là. En vrai elle est impressionnante, elle a fait plein de grandes choses, donc j'attends de voir un peu ce que ça donne et j'ai un peu envie de voir ce que ça donne au scratch aussi, si elle talonne un peu les hommes. Gauthier Herriot aussi, il est français et il a fait par exemple la Restonica là, cette année où il fait deuxième, ou le Mute où il fait deuxième aussi, je crois si je ne me trompe pas. Donc il a fait des bons classements.
19: Côté de français on va dire, hein, parce qu'on va être chauvin, Hugo Deck forcément. Oui. Il fait penser un peu à Chassaigne l'an dernier, donc franchement, J'ai grand espoir sur ce petit Français.
20: Tudical Sautoron, Fabrice Payet, Gérald Moutiapoulet. Et après, en extérieur, comme ce n'est pas des noms qui viennent souvent à La Réunion, donc ce sera une surprise.
15: Favoris pays ou champions internationaux, tous auront le même défi, venir à bout de la mythique Diagonale des Fous.
1: Notre rendez-vous à Saint-Paul ce soir, chemin pavé, Belmen-Lougnon, pour un rougail saucisse au feu de bois, comme si le temps s'était arrêté là-bas. Des animaux qui déambulent, des objets qui témoignent du temps longtemps. Aux côtés de Georges-Marie Govinama, président de l'association sportive culturelle de loisirs de Belmen, et de René, cuisinier du jour. C'est un rendez-vous signé Inès Vic.
21: Ils ont dit, ça fait un petit carré lentille, rougail saucisse, avec le riz.
22: Pour moi, cet endroit, nous devons avoir un respect parce que, comme ils voient les pieds taillés ici, que les gens en ont 300 ans, la taille des pierres ici, et que le chemin est encore là 300 ans plus tard, donc nous devons respecter. Tout le monde doit respecter. Moi, les gens qui viennent, les autres, même si son tas de pierres est fané comme ça, on doit respecter ça parce que le chemin est là.
21: L'ambiance en saillit comme longtemps même. Longtemps, on avait plein de bio. Là, on rase. Longtemps, mon papa te fait cuisine. Et tout le temps, on était côté des autres aussi. On te regarde sa question, à un moment donné, c'est dans l'affaire. Mais tu mets à la main à la pâte, les pâtes pareil, pâtes créoles. C'est papa qui fait, mais moi, tous les jours, t'es avec lui. Mais c'est pour ça, aujourd'hui, il frappe, il fait pour le monde. Il n'aime pas trop cacher l'histoire longtemps. Dis le vrai, ça, de mon y croire vraiment, c'est ce que son ancêtre, papa, grand-père, tout ça l'a fait.
22: Ben déjà, là, nous rendons dans nos petites cases longtemps. Que nous l'a construit ça, ben, un endroit stratégique en fin de compte, parce que ici, l'endroit ici, c'était. En fin de compte, il y avait un esclave qui habitait là. Il s'appelait Sukuya. Et sa maison, là, elle était en roche. Et c'était juste des hirs. Tous les matins, nous, t'es mou de maïs, pour poule. Après, il y a un petit servanou pour fétisson, un peu pour le maïs cassé. Un peu gros maïs pour mettre dans le riz aussi.
21: Tiens, un peu de sel, alors. Je ressens papa, on monte les lèvres. C'est pour ça que je m'habitue, je m'en comme ça, parce que je pense toujours à eux. Et ça, ils aiment ça ici, papa, ils aiment toujours comme ça.
22: Et les gens, quand ils reviennent ici, aujourd'hui, ben, ils font une affaire. Ouais, tu revois leurs souvenirs dans leur temps. Ouais, dans les années 50, 60, même avant. Tu vois ça, les autres là, et des fois, il fait cool, les autres larmes. Quand tu arrives ici, quand tu vois la terre battue, longtemps, c'est la terre battue, les pavés, les galets à terre dans la cour. Les animaux, ils marchent partout dans la cour.
21: Longtemps, tes cases de bois comme ça même, hein. Sur les genoux. Là, le lentille, poivre, l'ail, gros sel, si vous en, un petit morceau aux hommes, l'oignon. Et voilà.

0: Ouais, il faut respecter ce que nos ancêtres, l'héritage qu'il a laissé pour nous. Nous ne devons pas faire n'importe quoi, nous devons respecter, laisser aller comme ça. Au contraire, nous devons prendre soin de notre patrimoine.
1: Et les regrets sont aussi les prix, Gilles.

0: La météo à Takamaka demain, du soleil, 11 degrés, le ciel bleu devrait perdurer. Pour le week-end, Virgilia S. va nous donner les détails dans quelques minutes et c'est la fin de cette édition. Merci de l'avoir suivi. Demain pour l'info, l'équipe du 6-8 ensemble, Julien Andy, Émile Le Breton, Anne Hélard, Victoria Slicoré. Vous retrouvez Laura Château pour le 12h30, Laurence Françoise pour l'info week-end. À suivre sur antenne les Florilèges avec Christophe Bégère. Et puis la météo et la France a un incroyable talent. On se quitte avec des images de Sainte-Rose ce soir, signé Serge Gélabert. Belle soirée, à lundi.
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9: Rendez-vous au Florilège comme tous les soirs. Bienvenue à vous ici au cœur du Tampon, ce parc Jean de Cambière qui nous accueille avec le cœur, avec l'amour, avec les plantes et les fleurs. C'est au programme de cette émission. Dans quelques instants, un passionné, une passionnée comme tous les jours. Et puis également les artistes qui seront sur la scène de ces Florilèges. Avez-vous déjà remporté votre bouquet de fleurs ? Ah oui, c'est un petit peu l'enjeu. Je vous offre un bouquet de fleurs tous les soirs. Regardez, envoyez fleurs par SMS au 70-30. 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Tout de suite, je vous amène avec moi pour rencontrer l'un ou l'une de ces passionnés qui font les florilèges ici au Tampon. Allons-y. Ça sent la vanille. Pas la banane, pas le cumin, ça sent la vanille.
10: Bonjour Graziella,
9: ni le chocolat. Bon, merci de nous accueillir ici sur ce stand qui fait la part belle à la vanille.
10: Oui, donc là on a emmené les lianes, on a emmené les plantes. Tu peux ramener déjà le pot chez toi et ça pousse.
9: Ah, ça pousse.
10: Voilà.
9: Mais ça, c'est les gens qui ont la main verte. Ils te disent, oui, tu ramènes, ça pousse. C'est pas évident.
10: Mais oui, elle n'a pas besoin de beaucoup de soins. Juste de trouver son bon endroit, ça reste une orchidée.
9: Alors, la vanille, déjà, est une orchidée.
10: Voilà.
9: Ça, c'est important.
10: Voilà.
9: Et alors, ces lianes-là, je vois que vous les proposez à ceux qui viennent nous voir.
10: Voilà.
9: À la vente. Comment est-ce que je me sers d'une liane de vanille, moi, si je la ramène à la maison?
10: Alors, déjà, il faut planter dans le bon sens et non pas tête en bas.
9: Déjà, ça commence bien.
10: Voilà.
9: Bravo.
10: Sinon, ça ne va pas pousser. Alors, on regarde le sens de la feuille.
9: Alors.
10: Donc là, c'est bon.
9: Là, c'est bon.
10: Voilà.
9: Donc ça, ça descend dedans, ça.
10: Ça, voilà. On enlève déjà cette feuille-là.
9: On enlève la première feuille, les amis.
10: Voilà. Une, deux, trois nœuds.
9: Trois nœuds.
10: On met ce morceau-là dans la terre, dans le sol.
9: On met trois nœuds dans le sol.
10: Voilà. Et le haut,
9: oui.
10: On va attacher à son tuteur, puisque là, pour l'instant, ben, on voit bien, il n'y a pas encore de racines.
9: D'accord.
10: Donc, on l'attache à son tuteur le temps qu'elle fasse des racines crampons.
9: Et le tuteur, ça sera, on va dire, un arbre, un végétal,
10: voilà.
9: Toujours.
10: Pas forcément.
9: Pas un bout de bois.
10: Si, pas
9: un
10: forcément.
9: Peu. Ça, c'est le bois de chandelle.
10: Ça, c'est le bois de chandelle.
9: Et
10: on
9: ça...
10: peut mettre sur un cocotier, on peut mettre même sur un tuteur de bois mort. Elle n'est pas parasite.
9: Elle n'est pas parasite.
10: Non, parce que justement, ses racines sont au sol.
9: Donc, elles vont cohabiter toutes les deux.
10: C'est ça.
9: Et une fois que ça monte, que ça s'accroche, j'attends que ça pousse.
10: Oui, mais 4 ans.
9: 4 ans
10: avant d'avoir la première
9: fleur. Il n'y a pas des
10: lianes
9: qui sont un peu plus prêtes que ça.
10: Non, la vanille, c'est patience, c'est passion.
9: Une fois que la vanille, au bout de 4 ans, commence à fleurir, mm-hmm. Faut la fameuse fécondation, Edmond Albius, histoire de la Réunion.
10: Oui.
9: Et ça, c'est un geste que l'on apprend.
10: C'est de génération en génération, il n'y a pas d'école.
9: Il n'y a pas d'école pour ça.
10: Et ben, de la cueillette à la
9: production, j'ai vu qu'on avait
10: un an et demi, 2 ans.
9: De la gousse, de la confiture, du sirop, ouais. De l'extrait.
10: On est labellisé IGP, donc c'est vanille de l'île de la Réunion.
9: Voilà les amis, venez apprendre à faire pousser de la vanille quand vous venez ici. Alors, on vous offre pas de la vanille, nous on vous offre un bouquet de fleurs. Je vous envoie un bouquet de fleurs, vous envoyez fleurs par SMS au 7030, FLEUR, et dans quelques instants, eh bien, on vous offrira, votre nom s'affichera en bas de l'écran, et je vous enverrai un bouquet de fleurs. J'ai rendez-vous avec les artistes qui font vivre aussi ces florilèges.
10: Ouais.
9: Un peu de vanille,
10: un peu de
9: musique.
10: L'ambiance.
9: On y va, c'est parti. Il y en a pour tous les goûts au florilège, il y a ceux qui viennent chercher leur bouture, ceux qui viennent chercher leurs plantes et puis ceux qui viennent écouter de la bonne musique, du bon son. Et demain, sur la scène des florilèges, Tidem sera avec nous. Salut Tidem.
11: Yes, hi. Comment il
9: est? Moi, ça va très très bien. Je suis ravi de te retrouver.
11: Yes, plaisir.
9: Tel que je l'imaginais, avec la capuche, la lunette, la casquette, et j'ai lu que ça, c'est, tu te dis, moi je m'efface, le principal c'est ma musique.
11: Ouais.
9: C'est ça l'idée?
11: Ouais, c'est un peu ça, c'est pour laisser ma musique parler en fait, au moins. Bah.
9: Et la musique, ça fait des années que ça t'accompagne. Moi je t'ai connu plus jeune, évidemment.
11: Ouais.
9: Aujourd'hui, il y a de la maturité qui prend. C'est le rap. Aujourd'hui, ce que tu as envie de partager, c'est le rap.
11: Ouais.
9: Est-ce que le rap à La Réunion, c'est une musique qui a encore une vérité, une consistance, une histoire? On a l'impression qu'il n'y a pas beaucoup qui s'emparent de ce style.
11: Ouais, le rap, moi, il a toujours existé ici à l'île de La Réunion. Avant, moi, on avait,
9: Futur Crew, ouais.
11: et plein d'autres encore, pour ne citer que. Le temps, il change, la musique évolue, et du coup, voilà, le temps, il vient un peu plus urbain, un peu plus de soleil. Et voilà, quoi, c'est la continuité.
9: Tu fais un retour sur le rap.
11: Ouais, ouais. Que en créole. Ouais.
9: Que en créole.
11: Ouais.
9: Et est-ce que ça peut marcher en France, ou est-ce que ça s'adresse à un public réunionnais?
11: Plus les réunionnais, il faut être réaliste, ouais. Parce que ben, si on ne comprend pas le créole, c'est difficile d'être touché par les propos, tu vois. C'est n'importe qui. Si nous écoutons une musique, une langue que nous ne connaissons pas, ça va moins nous parler forcément, et du coup, il peut comprendre ça, tu vois.
9: T'as vécu longtemps dans l'Hexagone, tes racines sont à La Réunion,
11: ouais.
9: Et tu te produis tout seul, tu t'auto-produis.
11: Ouais.
9: Aujourd'hui, c'est facile de se lancer dans la musique quand on est tout seul? Pas évident.
11: Non,
9: hein.
11: Les durs, hein, c'est un monde, tu sais, hein, c'est le monde de la musique, c'est le monde de requins, mais il ne faut pas lâcher en fait.
9: Ouais.
11: Je pense que c'est ça, la musique, c'est une course de fond.
9: Bah. Une course de fond avec beaucoup de morceaux qui sortent. C'est quoi les projets? C'est quoi ce qui arrive là dans les semaines, les mois qui viennent?
11: Là, je prépare un nouvel EP,
9: ouais.
11: Un nouveau projet avec 5 titres.
9: Ouais.
11: On aura essentiellement, enfin, que du rap dessus. Et voilà quoi, hein, c'est ça. Ben,
9: Et le rap, ça se partage aussi en live avec le public, ouais. Ceux qui vont venir te voir. Demain, c'est la grande scène des Florilèges. C'est la première fois au Florilège ?
11: Non, c'est pas la première fois. Ça me fera plaisir de retrouver la scène, de retrouver le public du Sud.
9: Le public du Sud est chaud, hein ?
11: Ah oui. Ah.

0: public qui te donne bien,
1: ouais,
0: qui renvoie. Vrai. C'est important pour un artiste d'avoir un public qui répond aussi.
1: Eh oui, c'est ça qui crée la synergie après.
0: Allez voir Tidem, c'est sur la grande scène des Florilèges, ça sera demain évidemment. Et puis nous, on vous offre des fleurs comme tous les soirs. Votre nom s'affiche en bas de l'écran, vous avez joué avec nous. Voilà un beau bouquet de fleurs pour vous pour fêter ces Florilèges. On se retrouve demain sur Antenne Réunion et bien sûr sur la scène avec Tidem. Merci Tidem.
1: Yes, I.
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5: Bonsoir à toutes et à tous, on se retrouve comme promis pour votre météo et bien évidemment on va parler de la météo de votre week-end, ça y est, ça approche. En attendant, et bien pour aujourd'hui, le vent était toujours de la partie et d'ailleurs on va le conserver ce soir, notamment pour les trailers, il y aura du vent du côté de Saint-Pierre pour le départ, des rafales entre 50 et 60 km/h et mauvaise nouvelle, vous serez face au vent, donc ça va compliquer un petit peu les choses, en tout cas un temps sec et ça va le rester. Regardez la carte de demain matin avec un grand soleil sur l'ensemble de l'île. Juste, c'est très anecdotique et c'est comme ces derniers jours, pas de changement. Quelques petites entrées maritimes qui vont arriver et s'échouer sur la frange est. Résultat, au réveil, il y aura encore quelques passages nuageux avec 2-3 gouttes. Ça n'entre pas dans l'intérieur des terres ni même sur l'ouest sous le soleil, mais un petit peu moins dans l'après-midi quand même avec l'évolution diurne qui va apporter donc ces nuages porteurs de quelques petites précipitations. Ça pourrait s'étaler jusqu'au lit du côté de la pointe des Trois Bassins, vers la baie de Saint-Paul, la baie de la Possession. Et puis, on retrouvera quand même beaucoup de soleil du côté, notamment des cirques ou encore du volcan. Et même chose du côté de Saint-Denis et de Saint-Pierre, puisque les conditions vont y rester assez ventées. Regardez les rafales toujours de la partie 60.

0: 70 notamment vers le sud sauvage, 60 jusqu'au littoral de Saint-Pierre, 60 également le matin du côté de Saint-Denis, ça souffle encore. Et puis sinon, on retrouve toujours cette houle d'alizée, pas très significative, hein, entre 1,50 m et 2 m, mais ça a l'air d'agiter un petit peu la mer. Pour les températures, allons partir le matin de 6 degrés au volcan, en passant par 7 degrés par exemple à la plaine des Cafres, 19 degrés à Saint-André et jusqu'à 21 degrés entre Saint-Denis et le port. Et dans l'après-midi, eh bien, ça se réchauffe avec toujours le maximum à Saint-Denis de 28 degrés, 23 à 25 au cœur des Cirques, 18 à Petite-France, 20 degrés dans les hauts de Saint-Leu, ou encore 17 degrés, une fois n'est pas coutume, le minimum pour le volcan, avec des conditions qui vont rester assez agréables pour votre week-end, puisqu'on aura beaucoup de soleil le matin, également l'après-midi, juste quelques nuages, mais quasiment pas de pluie. On en aurait besoin, hein, c'est vrai, mais pas de quoi enrayer la sécheresse, hein, pour avoir 2-3 gouttes, pas grand-chose, jusqu'à 29 degrés. Ça se réchauffe au meilleur de la journée, samedi comme dimanche. Et puis, on va jeter un petit coup d'œil, justement, chez nos voisins, avec du soleil du côté, notamment, de Madagascar ou encore de Rodrigues, 24 degrés. 24 également à Maurice, mais avec le parapluie qui sera nécessaire. Et on aura de la pluie également à Mahé et à Moroni, avec 28 degrés, 1 degré de plus pour Johannesburg, sous un grand soleil. Le soleil qui fait un petit peu de résistance, hein, quand même, du côté de l'Hexagone, avec une nette baisse des températures en 48 heures, eh bien, ils vont perdre souvent entre 10 et 15 degrés. Et déjà une perturbation, hein, qui arrive par le nord-ouest qui apportera des pluies. Mais sinon, ailleurs, l'anticyclone résiste avec encore un grand soleil, notamment du côté de Lyon, qui devrait avoir le maximum, en tout cas sur cette carte, avec 25 degrés. Retour chez nous, nous serons demain, donc le vendredi 16 octobre. N'oubliez pas d'embrasser les Edwige. Le soleil se lèvera à 5h46 pour nous quitter à 18h21. La suite sur Antenne Réunion, c'est bien sûr avec la France, un incroyable talent. Je vous souhaite de passer une très bonne soirée et je vous dis à demain.
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9: On n'a pas dit que c'était la merde. On a juste dit que si le compost pouvait chanter, ce serait ça.
10: J'ai senti le frisson qui montait dans tout le public. C'est extraordinaire.
11: On n'a pas pu vous lâcher des yeux, et je le dis pas beaucoup, mais pour moi, c'est un numéro parfait.

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2: C'était un numéro magnifique, vraiment, vraiment de très très haut niveau.
3: Ouh, purée !
4: Le rêve absolu des garçons, c'est de gagner un Coupe d'Europe.
2: Quelle saison, mais quel talent, mais quel bonheur de t'avoir avec nous, mais quel kiff !
5: Tu as une belle tête de tueur.
6: Nous, on aime toujours être surpris. Là, vous avez fait un petit feu d'artifice pour nous.
7: Cette émission est faite pour une personne comme toi.

plaisir d'être avec vous aujourd'hui. Ouh, j'ai l'impression qu'il y a une bonne ambiance. Je voulais juste vous prévenir, ici en général, ils mettent les gens les plus beaux ou les plus sympas. Bon, là, c'est les plus sympas.

0: tu es magnifique, vraiment, c'est très très beau cette
1: robe. C'est beau, ça fait un peu Madame Loyale.
2: On dirait un grand morceau de réglisse qu'on n'a pas fini de manger.

0: Ah, ça sent la magie, ça.
1: Ça va sauter le truc, non?
2: Ah ouais!

0: Il est incroyable. C'est hyper moderne, j'adore moi.
1: Bien, bien, bien. Comment vous appelez-vous?
2: Je m'appelle Miax, j'ai 27 ans, j'habite à Paris et mon talent c'est la danse. Je viens de la Russie. J'ai parti de la Russie en 2022, depuis de la guerre en Ukraine. Et après, un chorégraphe français de Paris, il m'a invité pour travailler ici. Ma famille reste en Russie. J'ai pas de contact depuis la guerre. Je peux pas rentrer à cause de ma position contre la guerre. Et ça me fait mal au cœur. J'ai grandi là-bas, je connais tout, quoi. Mais ici, je suis bien. J'aime bien la France parce que je peux danser, je peux faire ma vie. La danse, pour moi, c'est vital. Même si j'ai pas d'argent, je fais la danse dans la rue. C'est un belle vie comme ça.
3: C'est marrant, quand il est arrivé, je pensais que c'était un tueur à gages. Il y a un côté, il pose sa mallette, tu dis, il y a une bombe.
1: C'était bien joué, le costume.
3: Le costume, le look est génial.
4: La mallette fait tic-tac, hein.
1: Tu viens de mettre une grosse pichenette à la tectonique, hein, quand ouais, même. Là. Tu es très original parce qu'on sent plein d'influences qui se sont mélangées. Évidemment, la musique électronique, mais aussi la contorsion. Et tu as ta patte à toi. C'est ça qui est hyper intéressant. Nous, on aime toujours être surpris. Et là, tu arrives avec une vraie personnalité, un vrai personnage aussi. Et franchement, jusqu'au bout, on t'a pas lâché des yeux. C'était super.
5: Merci.
3: Un contorsionniste russe, on peut dire que tu es beaucoup plus souple que la politique de ton pays.
5: C'est exactement ça.
3: Franchement, j'ai adoré du début à la fin et je t'adore même maintenant. C'est-à-dire que je trouve que tu as une personnalité. Tu dégages quelque chose d'extrêmement puissant. Entre la contorsion et la danse et ces ruptures de rythme, c'est vraiment un travail musculaire extrêmement précis. C'est la première fois que je vois ce croisement-là de talent et tu as tout mon respect parce que vraiment, c'est très difficile ce que tu fais. Donc, merci beaucoup de ta présence.
5: Merci beaucoup. Ouais,
6: c'est super. Au début, je pensais, quand je t'ai vu, je me disais, ah, c'est mon comptable. Et puis, soudainement, t'as pris ce look assassin de danseur. T'avais cette passion. C'est ce mélange d'électro et contorsion. Moi, j'avais jamais vu ça non plus. Après ce soir, je pense que c'est sûr qu'il y a des gens qui vont t'appeler pour aller en tournée avec eux, des grands artistes. Tu seras partout parce que je pense que c'est très, très original ce que tu fais.
4: Et oui, tu as une belle tête de tueur. L'ossature du visage, le regard. Quelque chose de coupant quand tu danses aussi. Tu fais pas semblant. Quand tu danses, tu te bats quand même avec les éléments et c'est très impressionnant. Là, en ce moment, on tourne, il fait chaud dans le théâtre. Et quand t'es arrivée ici, j'ai senti un courant d'air froid. C'était toi. Bravo. Vraiment très, très belle présence.
5: Merci beaucoup.
6: Pour moi, c'est un oui.
3: Évidemment que c'est un oui.
1: J'espère en découvrir davantage. Oui.
4: Oui.
3: 4 oui, magnifique. On se voit à la prochaine étape. Bravo Miax. Bravo.
4: Miax. Qu'est-ce que c'est ça?
2: Ça, c'est votre attention.
4: Ah.
3: On saura la prochaine fois.
4: Ah, on le saura la prochaine fois.
3: Même sa sortie est géniale.

0: tellement, tellement mérité cet applaudissement. Wow. Il y a tellement de choses à dire. Il y a tellement de créativité, tellement d'idées nouvelles. Il y a vraiment quelque chose qui est quasiment mystique dans ce que vous faites. C'est-à-dire que vous donnez, en dehors de l'effet magique, une dimension à cette narration qui nous a tous emportés. J'ai senti comme un souffle, un silence, un frisson. C'était délicieux. Vous êtes un des artistes magiques qui m'a le plus marqué dans toute ma vie. Vraiment bravo. Bravo.
1: Le temps s'est arrêté, absolument magique. J'avais 5 ans et demi. Je ne pensais pas qu'on pouvait faire apparaître et disparaître des flots de rivières de paillettes. Je vous remercie infiniment.
2: Et c'était très, très poétique. Pour que mon ami Eric soit émerveillé, c'est qu'il y a beaucoup de niveaux. Et nous, on était comme des enfants. Merci beaucoup.
3: Il nous a bouleversés en un numéro. Tandis qu'Eric, il a dit spectacle et toujours rien. Et ben, non, mais... Si je peux décrire ce numéro, c'est qu'il y a une beauté harmonieuse. Non seulement c'est spectaculaire, mais une beauté harmonieuse et j'adore. On vote?
0: Et si on votait tous ensemble?
2: Avec le public.
0: 1, 2, 3.
4: Oui!
0: Mais c'est horrible, il passe 3 jours pour se laver, il refait un numéro demain, il rebelote, il en a partout. Tu te lèves le matin, t'en as dans... Bon, enfin... Let's go.
5: Bonjour.
0: Attends, je refais une entrée, comme ça vous êtes super contents.
5: Ouais, c'est Eric.
6: Mais non.
0: Voilà, ça c'est la spontanéité préparée.
2: C'est génial.
1: Et puis à la fin, c'est, il est là avec son micro, il fait, parce qu'on a besoin de gens comme toi, qui fait qu'on est tous reliés par l'amour.
0: Oh, il y a une fragilité et en même temps, je trouve qu'il y a beaucoup de cœur dans ce que tu donnes aujourd'hui.
1: Tu sais, il prend sa petite voix comme ça. Il a l'air con quand il fait ça.
7: Eric, c'est le gars qui rit tout le temps.
2: C'est un gros nounours.
0: Tu veux quoi comme cadeau à Noël?
8: Toi.
2: Eric, de toute façon, il est tellement empathique. Même quand il dit des sales trucs.
0: C'est quasiment un don d'organe tellement tu mets du cœur. Et ça serait bien que t'aies un don de corde vocale aussi. Mais...
2: Bah ça passe parce qu'il le dit avec tendresse.
0: Si le monde pouvait vous ressembler un peu plus, on irait tellement mieux. Salut les amis. Ciao, ciao à toutes.
9: Écoute ma belle, je te le dis, le Golden Buzzer, il est pour moi. Cherche même pas, je te fracasse. Je vous demande de tous.
2: Ah ouais?
9: Ah non, non, il est pour toi. Il est pour toi, le Golden Buzzer. C'est sûr, tu as toutes tes chances. Vraiment, c'est toi et personne d'autre. Je te le dis.
10: Bonjour.
11: Bonjour.
10: Comment t'appelles-tu?
11: Angeline.
10: Je vois que tu es sportive. Angeline, depuis combien de temps?
11: Toute ma vie.
10: Non, depuis tout bébé.
11: J'ai toujours fait du sport, j'ai toujours été passionnée de sport en général.
10: T'as commencé par quoi?
11: L'équitation.
10: Ah ouais, rien à voir.
11: Rien à voir.
10: Et là, donc, c'est quoi ton sport?
11: Je suis strong woman.
10: Strong woman, femme
11: c'est
10: forte.
11: Ça, c'est ça.
10: J'adore.
11: Je fais des compétitions, je suis championne d'Europe.
10: Bravo.
11: Merci.
10: Et tu restes féminine avec tes ongles, c'est important. Oui. Tu te maquilles et tout.
11: Oui, oui.
10: Tu penses que ça peut faire peur aux garçons d'être une strong woman?
11: Ben, je pense que dès qu'on est un petit peu différente, c'est tout l'un ou tout l'autre. Soit ils adorent, soit ils détestent. Voilà.
10: Eh ouais. Mais les garçons que tu as pu avoir, ils étaient plutôt aussi dans l'haltérophilie, dans le sport ou pas du tout?
11: Oui, plutôt dans le sport en général.
10: Et ils n'essayent pas toujours de te mettre en compétition, genre...
11: Ça arrive.
10: Ça arrive, hein.
11: Et du coup, Karine, j'aimerais bien que tu viennes avec moi pour commencer le show. J'aimerais bien te porter à bout de bras.
3: Comment vous appelez-vous?
11: Je m'appelle Angeline.
3: Non, non, je parlais à celle dans la robe. Angeline, vous faites quoi?
11: Je suis championne d'Europe de Strong Woman.
0: Oh, wow. Wow!
3: C'est quoi les épreuves du Strong Woman?
11: On peut soulever des pierres en béton, soulever des voitures, tirer des camions.
0: Wow. Ah ouais?
3: C'est impressionnant.
0: Je ne l'ai jamais vu aussi gentil. Je ne sais pas si c'est la peur ou vraiment l'empathie.
3: Ouais, il faut que je fasse attention, la scène est à vous.
12: J'adore. Elle est gaulée, hein?
4: Waouh. Ah là là.

Moi aussi, je sais monter des marches. Hein.

0: Elle est incroyable, hein. Wow. En fait, les sacs étaient de plus en plus lourds. 11, 12, 13, 14, 15 kilos. Elle soulève plus de 200 kilos. Bravo, Angeline.
1: Waouh, waouh, waouh. Angeline, Karine nous disait que les poids que vous avez envoyés au-dessus de la barre pèsent 11, 12, 13, 14, 15 kilos respectivement, c'est ça?
2: Oui, c'est ça. J'ai fait les mêmes poids qu'on a souvent en compétition, donc du plus léger au plus lourd.
0: Non, mais attends, combien tu soulèves?
2: Alors, vraiment le poids le plus lourd, j'ai le record du monde à 301 kilos. Waouh!
1: Il y a juste Samy qui m'a dit, parce qu'il fait semblant d'être gentil et tout ça, il m'a dit, ok, elle tire un camion, mais est-ce qu'elle sait faire un créneau? C'est ce qu'il m'a dit. Il a pas dit ça, c'est moi qui l'ai inventé.
3: Écoute, pour moi, ce que tu fais, c'est assez exceptionnel. Et ça représente sûrement un nombre infini d'heures de travail et aussi de discipline.
1: Je suis évidemment très impressionné par vos capacités sportives. Je n'ai que respect et admiration pour votre travail.
2: Merci beaucoup.
1: Vraiment bravo.
4: Ouais, moi aussi. Même si c'est pas un numéro qui est super bien rythmé, bien écrit, ce qu'on attend ici, tout

0: oui.
1: Je devrais mettre des tenues comme ça pour aller faire l'amour et dans le pré.

0: là là là là là là là.
1: Vous allez chez l'oreille? Passe-moi les rollers, tout de suite. Ah là là.

0: incroyable.
1: Comment vous appelez-vous?
2: Je m'appelle Jacqueline.
1: Je m'appelle Wagner.
3: Au début, on aurait dit un vieux porno des années 80. Mais après ça, on était au 7e ciel. Le numéro, vraiment bluffant, extraordinaire. Je trouve la combinaison du roller et tout le côté circassien, bravo.
1: J'avais la bouche tellement grande ouverte, j'ai un texto de mon dentiste qui vient de me voir et qui m'a dit « t'as une carie ». Pour te dire à quel point j'ai là. C'était comme ça. Non, c'est vrai que l'addition de ces deux disciplines que sont donc les sangles et le roller, je trouve que c'est une idée assez brillante. Après, je trouve que dans le style, et je pense que Marianne, elle va pas vous louper là-dessus, il y a quelque chose d'un petit peu passé, c'est-à-dire qu'il y a des attitudes du cirque un peu ancien, mais la performance technique et l'émotion que vous envoyez au public est énorme. Bravo.
4: Vous êtes presque graveleux l'un avec l'autre. C'est-à-dire que monsieur a une manière de choper madame, que ce soit par les cheveux, par les papates, par le bras. Souvent, on cherche l'élégance, le couple, on cherche quelque chose de romantique, de poésie. Mais eux deux, c'est des dingues. Il y avait quelque chose de très trivial. Plus les attitudes pour dire j'ai du gloss. Je me suis dit, c'est tout ce que je déteste. Et en fin de compte, votre prestation est tellement dingue. Vous nous avez donné beaucoup de plaisir avec votre numéro un peu chaud, chaud lapinou, chaud, chaud, chaud.
2: Merci. Merci.
5: Vous prenez beaucoup de risques. Mais sincèrement, l'adrénaline était très présente pendant votre numéro. On tremblait parce que les risques étaient énormes. Et c'est magnifique ce que vous avez fait.
2: Merci beaucoup.
3: On vote ?
1: Moi, pour moi, c'est un grand oui.
5: Oui aussi.
4: Un grand oui.
3: Vous avez 4 oui.
1: Vous passez à la prochaine étape.
3: Bravo.
1: Merci.
2: Salut, oui.
3: Marianne, t'as aimé?
4: Bah oui, finalement.
5: Marianne,
4: oui.
5: Elle a la même tenue, tu comprends ça?
4: Ah ben moi.

0: Son petit maillot rouge à la fille, moi j'en fais une boucle d'oreille.
1: Coucou. Hello. Oh, voilà, j'ai une touche enfin.
2: Ça me fait peur, moi, ça. On est mal, hein, je vais vous le dire. Everybody was kung fu
3: fighting. C'est quand même d'une légèreté, quand même, génial.
1: Il marche un peu comme Joe Biden, hein.

0: sont pas 50.
1: Bonsoir monsieur, comment vous appelez-vous ?
2: Stéphane Bobo, je suis le président du groupe qui travaille sur la programmation de ces robots.
1: D'accord.
2: Bon, avec toute l'équipe, on a travaillé ces séquences de danse avec ces quatre robots.
1: Au lieu de construire des robots pour faire la guerre, ce que d'autres sociétés font, vous êtes en train de travailler sur une motricité fine pour faire danser de la danse classique, du funk. Je vous avoue, je trouve ça assez étonnant.
3: Ça vous échappera ? Je suis sûre que vous êtes un chouette bonhomme, et ça vous échappe déjà. Moi, j'adorerais qu'à l'EHPAD, on ait des robots comme ça. Mais malheureusement, monsieur, c'est pas à ça qu'ils vont servir. C'est l'argent qui va gagner. Ils ne veulent plus envoyer des gens mourir. Ils veulent envoyer des machines. C'est la guerre qui a fait progresser l'humanité. Et elles vont servir à ça. Et j'aimerais que vous soyez un tout petit peu plus lucide. La bombe nucléaire, quand ils ont trouvé la formule, ils pensaient pas qu'elle tomberait sur Nagasaki et Hiroshima.
2: Oui, mais vous savez, si on vous écoute, on arrête le progrès, on arrête l'innovation. Alors c'est notre responsabilité, en tant qu'humain, en tant que personne, de faire attention qu'en effet, on en ait un bon usage. Mais en tout cas, on va tout faire pour.
3: Je vous trouve naïf, comme celui qui a inventé l'IA et qui aujourd'hui hurle que ses enfants n'y toucheront jamais.
4: Je savais que Marianne allait détester le seul robot qu'elle aime, c'est dans sa table de chevet. Et pour moi, c'est ce que...
3: C'est pas faux, hélas. C'est pour ça que je peux pas trop dire non, quoi.
4: Mais je voulais dire que le progrès technologique, j'adore. Je sais que ça peut nous aider dans tellement de domaines. Là, ce qu'il faut que je juge, c'est la prestation. C'est-à-dire que le côté artistique, si j'avais vu des humains faire cette chorégraphie, j'aurais buzzé tout de suite.
5: Le futur est en marche. Ça fait rêver les enfants quand même de voir les robots. Et ces robots, ils sont très mignons.
1: Avec deux oui et deux non, c'est pas suffisant pour se revoir. Merci beaucoup d'avoir été là.
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3: On est le Breakfast.
4: On a âgé entre 11 et 13 ans.
5: On vient de Cabriès, entre Aix et Marseille.
6: Et notre grand talent, c'est la danse.
7: Notre style de danse, c'est le breakdance. J'ai créé le groupe il y a 4 ans. Je voulais que des garçons pour avoir une identité un petit peu différente dans les concours de danse. Et du coup, le groupe s'est créé comme ça. Mes danseurs, je ne les ai pas choisis. À l'audition, ils étaient 9. J'ai pris les 9.
8: À la vie, on est hyper copains. Parce que ça fait 4 ans qu'on se connaît. Nos parents, ils sont devenus meilleurs amis, tout comme nous. On fait tout ensemble. On part en vacances ensemble. On fait les anniversaires, les nouvel an. Et on se considère comme des frères, maintenant.
7: Ok, les gars, c'est maintenant qu'on y est. C'est la chance d'une vie, c'est maintenant. On est bon, les gars? Allez, allez.
9: Moi, quand j'étais petit, j'avais plein de copains à moi de mon âge qui faisaient un crop talent. Et c'était mon rêve de venir danser ou d'apporter un de mes groupes. Et les garçons aussi, ils regardent tout le temps un crop talent. Je pense que c'est un rêve pour eux. C'est un rêve pour vous?
10: Oui.
9: Est-ce que vous êtes chauds, les gars?
10: Ouais.
9: Soyez prêts, on va retourner la scène. Pas vrai, les gars?
10: Ouais.
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12: C'est marrant.

C'est intense.

0: Bonsoir.
1: Vous venez d'où? Vous vous appelez comment?
0: Alors, on s'appelle Breakfast.
1: Breakfast.
0: Et on vient de Cabriès.
1: La moyenne d'âge, c'est quoi?
0: C'est entre 11 et 13 ans.
1: Comment vous avez trouvé votre performance ce soir?
2: Ben, c'est un honneur pour nous de pouvoir danser ici. Parce que c'est un rêve, ça a toujours été un rêve. Donc, merci beaucoup de nous avoir donné de l'énergie comme ça. Merci de nous avoir regardés. C'est très prestigieux ici. On est extrêmement contents d'être là.
3: Ok, ok, t'as pas gagné là. Donc, C'est quoi ce discours?
2: On s'est amusé quand même.
3: Je remercie mes parents, tout le monde qui nous écoute.
1: C'est la première fois que vous êtes devant le public ou vous avez déjà fait des choses?
2: On est deux fois champion de France cette année, champion d'Europe l'année dernière, on a deux championnats du monde.
1: Ah ouais, tu vois.
3: Ils se la pètent en plus.
1: Et les garçons, est-ce que vous êtes contents de danser entre gars comme ça et de pouvoir vous exprimer?
4: Ben franchement oui, c'est régalade à danser. Ah. On s'est tous hyper
1: amusés. Régalade. C'est trop chouette. Franchement, je pense que vous avez été bien drivés, mais on sent que vous êtes passionnés aussi. Et ça s'est vu dès que vous êtes rentrés, dans l'énergie que vous avez donnée, dans vos bouilles. Et ça se voit maintenant, parce qu'on voit que vous savez pourquoi vous êtes venus et que vous avez accompli votre mission.
5: Je vous ai croisé tout à l'heure en coulisses. Vous m'avez régalé en parlant et j'espérais que vous soyez très bons, mais vous êtes au-delà de mes espérances. Donc vraiment, vous êtes excellents.
0: Merci beaucoup. Excellent. Merci beaucoup.
5: En plus, moi, j'ai deux adolescents. D'habitude, moi, quand je vois des adolescents se rouler par terre, c'est quand j'ai coupé le temps d'écran. Ah là, là, ils sont, voilà. Mais pour revenir au numéro, c'était intense, c'est rentré dedans tout de suite, c'était acrobatique, c'était très physique, c'est vraiment spectaculaire. Vous êtes vraiment heureux ensemble et ça se sent. Et nous, vous nous transmettez tout ça et c'est un bonheur de voir ces qualités les unes après les autres.
0: Merci beaucoup.
5: Franchement,
0: merci.
5: Bravo.
3: Je vais vous dire ce que j'ai aimé tout de suite, la technique, le talent, la passion, le jeu. Tellement bon. Ce que j'aimais moins, c'est le choix. Le choix des costumes, la mise en scène, la musique, la choré. Je pense que vous êtes passé à côté. Vous essayez d'être vintage, mais je pense que c'était pas le bon vintage. Moi, je trouve que c'est tombé un peu dans le cliché. Pour le reste, j'ai aimé. Mais c'est ça, je trouve qu'il y avait des mauvais choix aujourd'hui.
6: Je trouve qu'il y a des influences absolument de partout. Et j'aime justement ça. C'est bien parce que j'ai rarement vu un ensemble aussi cohérent, avec autant d'individualité de jeu. On a vu chacun des mômes avec lunettes, sans lunettes, avec des expressions, langue tirée, langue pas tirée. C'était un très très bon passage.
0: Merci beaucoup. Merci.
1: C'est oui pour moi.
0: Merci.
3: Moi, je trouve qu'il y avait trop de mauvais choix aujourd'hui, ce serait un non.
6: Moi, c'est un grand oui.
0: Merci beaucoup.
5: Évidemment, c'est un troisième oui.
0: Merci.

0: va falloir se battre avec notre copain Samy pour vous amener en quart de finale et je le ferai pour vous.
1: Merci beaucoup. Bravo les gars, je suis trop fier de vous. Vous êtes contents?
2: Oui.
1: Trop bien?
2: Oui.
1: Ok, allez, bravo, bravo.
3: Fallait les ramener sur terre, eux. T'as vu le psy? Je veux remercier tout le quartier. Mais la prochaine fois, je vais les détruire.
4: Ah, ils sont bien faits, ceux-là, de robots, hein?
5: Ah, c'est pour moi, de beaux garçons, c'est pour moi. Bonsoir. Comment vous appelez-vous? Big boys, itty bitty boys,
6: Mississippi boys. Salut, moi, c'est Adri.
7: Et moi, c'est Didou.
6: Et on est
7: Didou et Adri. Alors aujourd'hui, on vient présenter un talent inédit dans l'histoire de la musique et de la chanson.
6: Chanter comme nous on chante, personne ne le fait.
7: On vient proposer quelque chose de très très très innovateur aujourd'hui.
6: Innovant.
7: Innovant. Toi et moi, à côté, on est un, on est deux, mais en vrai, on fait... Ce talent, on l'a découvert par hasard en faisant une vidéo sur Internet.
6: C'est en fait, on fait des vidéos à titre humoristique, mais aussi des vidéos de chant, comme ça. Personne n'est prêt pour ce qui va se passer là, sur scène.
8: Et donc, on reprend des covers sur les réseaux sociaux. Il y en a certaines qui ont fait plusieurs millions de vues, donc on s'est dit qu'on allait venir là.
5: Mais vous l'avez déjà fait, de chanter devant du public? Pas que...
8: Non. Jamais.
5: Hey, joli.
8: On est comme ça, là.
5: Épatez-nous, les gars, c'est à vous.
8: Merci.

0: Bon, c'était chouette de vous avoir, mais j'avais hâte que vous partiez en même temps. Moi, c'est des exercices que je faisais au théâtre il y a 30 ans où on chantait, par exemple.
1: Ça sonnait comme deux hyènes. Pour moi, c'était...
2: Vous ne trouvez pas que c'est un incroyable talent?
1: Vous savez que ça va passer à la télé et sur Internet. Après ce soir, votre vie sexuelle est terminée.
3: Je pense que les gens vous trouvent sympathique. C'est vrai.
4: Merci beaucoup.
1: Hola, hola.
3: Voilà. Et à pâté, par contre, c'est pas mal. Hein.
0: On peut vous faire faire n'importe quoi.
5: Ce que vous avez fait est super difficile. Moi, je trouve l'idée vraiment géniale.
0: Excuse-moi, Marianne, juste donc des ingénieurs qui travaillent pendant des milliers d'heures, nuit et jour, pour programmer des robots, pour faire avancer la technologie mondiale, tu vas les détruire. Mais eux qui ont fait ça en deux nuits.
5: Voilà. J'ai vu la fulgurance de leur recherche. Je la vois, je la comprends.
1: Ça va durer 30 minutes.
5: Ce que je comprends aussi.
1: Ça va. Vous avez 4 noms.
4: Merci. Merci beaucoup. Merci
6: Salut
4: beaucoup.
6: Les garçons.
2: Je pense que le jury a pas bien compris la prouesse exceptionnelle de notre numéro. Mais bon.
7: Non, mais là,
8: allez,
7: je peux pas.
8: Allez, on fait un test. Vas-y,
7: tu
8: me le fais.
7: Oh là là là là. Allez. C'est moi qui dois chanter ?
8: Oui.
7: Mais c'était nul aussi.
8: Si, je sais.
7: Voilà.
8: Je suis trop fort.
7: Maintenant c'est moi qui suis fort.
8: Trop fort moi.
7: Bah, c'est moi.
8: C'était très mauvais. Heureusement que je suis très fort.

0: Et son succès est fini.
1: Ah, c'est pas fini.
2: Showman.
0: Ah, c'est génial.

0: Comment vous appelez-vous?
1: Oh, my name is Thomas.
2: My name is Tamrat. We are the TT Boys.
0: The TT Boys.
3: Oh, TT Boys, moi c'est Gros Minette.
0: Titi. Quel duo. Il y a un style, il y a un look, il y a quelques trucs un petit peu d'un cirque un peu ancien, mais c'est tellement spectaculaire. Ça monte tellement fort, tellement vite. En plus, c'est marrant, mais Tamrat, t'as un physique qui est pas forcément le physique auquel on s'attend, si tu veux. D'habitude, le mec, il est beaucoup plus taillé. Toi, t'es tranquille, comme ça, et tu fais voler Thomas, mais c'est une allumette et un nounours. Ça se balade comme ça, c'est incroyable. Vous auriez pu arrêter deux numéros avant la fin, d'ailleurs. C'était tellement fort déjà que les techniciens sont rentrés en pensant que c'était déjà la fin. Donc, pour vous dire à quel point c'était génial.
4: Non seulement il y a un niveau, mais en plus, il y a une sympathie qui se dégage de vous. Vous apportez de la joie. Bravo à vous deux.
5: Il y avait tout dans ce numéro. Il y avait l'agilité, l'équilibre, la vitesse, le spectaculaire, le suspense. Quand il s'est rattrapé,
6: ouais.
5: Il n'était pas sûr. Ça créait un suspense incroyable. Super numéro. Quelle audition. Bravo.
3: Quelle très bonne idée d'être venu à 1m50 de nous. C'était la perfection. Bienvenue dans la France à un incroyable talent.
5: Allez, on vote. Ça ne va pas être compliqué. 1, 2, 3.
7: Oui, oui.
4: On se retrouve pour l'étape suivante. C'est la première fois que je dis ça. On se retrouve pour l'étape suivante avec 4 oui. On aurait dit une hôtesse de l'air.
0: Moi, je trouve ça plutôt agréable. Des fois, tu montes un peu dans les aigus dont tu avais parlé. Mais là, tu avais la voix posée.
4: C'est 4 oui.
0: C'est marrant parce que Hélène, elle a une des plus belles voix chantées au monde. Mais des fois, quand elle parle, tu as envie de mourir. C'est vraiment...
6: Ouais, en plus.
0: C'est... Mais calme-toi. Qu'est-ce qui s'est passé?
4: Bah, c'est quand il y a des voisins de table qui m'énervent, j'ai une voix dégueulasse. Je te connais des réseaux.
8: Eh ben, je te connais aussi, je t'ai déjà vu.
4: Mais moi, je t'ai liké.
0: C'est vrai?
4: Oui. Tu viens chez nous aujourd'hui?

0: Écoute, je suis contente. Moi, j'adore le stand-up. Et comme en plus, Samy est pas très drôle, tu vois.
1: Ah oui, oui.
0: Tu connais ce gars, Samy?
1: Bien sûr, je le connais, je le trouve extrêmement drôle. Tire sur mon doigt. Non, je te connais.
0: Je vais y aller.
1: J'ai eu un rire, hein. J'ai eu un rire.
2: Ça fait partie du personnage d'Hélène d'être toute gentille, toute mignonne. Mais il suffit de l'entendre rire, hein.
0: C'est pareil à tout.
3: Hélène, c'est toujours... C'est pas sa vraie voix. Hein.
4: C'est comment sa vraie voix?
3: Sa vraie voix, c'est hey, « j'ai faim ».
0: C'est vrai, je m'appelle Robert.
2: La fille que vous voyez? Non, c'est pas ça. C'est une sauvage.
0: Je vais me foutre une rouste, elle est où là?
2: C'est une pirate.
0: Ça démarre fort, Bertrand!
2: C'est un vélociraptor.
0: On s'en fout, amusé. On s'en fout de ton opinion, d'accord? Voilà.
1: Encore mieux, tu viens me découvrir en spectacle. Je t'invite, Hélène.
0: On verra.
1: Oh, le suspense.
0: Bonne chance. À tout à l'heure. Allez, c'est parti.
5: Okay. Je m'appelle Mathias, il y a 40 années. Je suis chilien croate.
6: Je m'appelle Michaela, j'ai 30 ans et moi, argentine, autrichienne. Et on habite ensemble le sud de la France. Et notre incroyable talent, c'est les acrobaties aériennes. Notre discipline s'appelle cadre aérien. C'est une discipline très technique, physiquement. On risque la vie dans chaque mouvement. Je dois sauter et avoir la confiance qu'il va m'attraper. Je rêvais toujours d'être acrobate et je suis allée en Barcelone. Et là-bas, il y a un ami chilien qui m'a dit « Écoute, il y a un porteur chilien qui cherche un voltigeur. » Et il était énorme. Il était méga beau et je trouvais que ça pourrait marcher. Peut-être pas pour faire des acrobaties, mais... C'était pas facile. On a travaillé beaucoup dans la roue.
5: La roue, c'est pas l'endroit plus.
6: Oui, c'est un peu sauvage.
5: Un peu sauvage.
6: Mais on est arrivé à faire petit à petit, depuis 9 ans, notre rêve.
7: Merci, caméra. Vous pouvez y aller?
5: Merci beaucoup.
6: Merci beaucoup.

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13: J'ai toujours peur qu'il tombe. Qu'est-ce qu'elle va faire? Elle va s'acheter. C'est des malades mentaux.

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0: C'est énorme. Énorme.
1: Comment vous appelez-vous?
2: Bonjour. Je m'appelle Michaela.
3: Je m'appelle Mathias. Nous sommes Circa Marea.
1: Vous venez d'où?
2: Je suis née à l'Argentine. Je suis aussi autrichienne.
3: Je suis chilien croate.
1: Chilien croate? Mais c'est génial! Vous vous connaissez depuis combien de temps?
2: 9 années.
1: Et depuis 9 ans? C'est la fête de l'amour
4: depuis
1: comme ça.
4: Depuis 9 ans, il la monte en l'air.
1: Vous avez 9 ans, ça fait longtemps que vous faites ce métier. Pourquoi vous êtes là sur La France, un incroyable talent?
2: Bon, on est

0: c'est en France, on est artiste et on pense que ici c'est notre deuxième maison. Donc on se sent partie de ce pays d'une forme à l'autre. Donc c'est pour ça qu'on a choisi de venir.
1: Mais casa es tu casa.
2: C'est un numéro magnifique, il n'y avait pas un temps mort. C'est extrêmement spectaculaire, vraiment de très très haut niveau, avec des difficultés qui vont crescendo. J'étais vraiment subjugué du début à la fin, merci. C'est vraiment un bonheur.
0: Merci à toi.
3: Il y a une facilité à l'œil de ce que vous faites. C'est-à-dire que quand les circassiens viennent ici, les acrobates, d'habitude, on voit qu'il y a une difficulté. Avec vous, ça avait l'air très facile, même avec un bras. Donc, il y avait cette légèreté pour nous aussi qui était très excitante. On avait peur pour vous, on était anxieux pour vous et on était excités pour vous. Et on a adoré le numéro.
1: Oui,
3: un numéro parfait.
1: C'était vraiment un arrêt sur image. J'ai eu le cœur qui flanchait pour vous et je me suis dit tout de suite que vous étiez en couple parce que tu avais une telle confiance en lui. Et en plus, toi, si tu l'aimes, tu peux pas te louper. Je veux dire, tu la laisses tomber, tu t'en remets jamais.
4: Pour moi, la santé de Miguel, c'est plus important que mon santé.
1: Là, vous avez fait un petit peu d'artifice pour nous. Bravo.
5: Ça m'a cloué là, j'ai pas de mots. Ma sensation à moi, c'est que toi, le monsieur, quand elle se lançait, il y avait écrit « Lance-toi, fais-moi confiance, vas-y, donne tout ce que t'as ». Et elle, de l'autre côté, disait « C'est sûr, on y va maintenant ». Et tu te jetais avec une gourmandise. Je n'avais jamais vu deux personnes avec gourmandise se jeter à l'endroit, à l'endroit. Si je veux pleurer contre son bras. Jette-toi avec gourmandise. C'était magnifique.
2: Qu'est-ce qui t'émeut? Pourquoi tu as cette émotion maintenant?
0: On avait fait un gros chemin pour arriver à ça qu'on fait. Et aussi, je m'ai blessé les chevilles 5 minutes avant. Donc, c'est fort d'arriver à faire mon rêve.
1: Les amis, ça va être dur de voter.
2: Moi, attendez, parce que moi, je pense que c'est pas la peine de voter. C'est pas la peine de voter. C'est pas la peine de voter parce qu'on va faire ça.

0: golden buzzer de l'amour.
1: Continuez à vous mélanger. Je vous aime.
2: Merci.
3: Merci beaucoup.
2: Merci beaucoup.
3: Bravo. Vraiment. Bravo à tous. Bravo à vous.
4: Merci.
3: Rendez-vous la prochaine fois pour les quarts de finale. D'accord. Et nous serons en direct. Tu vois, ça nous le fait pas. Ils sont trop mignons.
5: C'est les 10 minutes plus...
4: Ouais, intense.
5: Intense de notre vie. Michaela, qui s'est blessée un tout petit peu avant.
4: Oui, j'avais la douleur sur les pieds, mais je suis très contente que le public a aimé. Aussi, tout le monde qui les chouris, il nous a donné, ça a rempli le cœur. On a kiffé. Merci, mon amour.
5: T'amo, Piquita.
4: T'amo.
0: Tu veux que je te porte pour sortir de scène?
3: Allez.
6: T'es presque aussi petite que la jeune fille.
3: Sur le câble.
7: T'en fais pas.
8: Je m'appelle Davidson, je suis originaire de Nancy. Mon incroyable talent, c'est que je fais du stand-up et je suis aussi médecin.
9: Tu as quel âge?
8: J'ai 32 ans.
9: Oh, tu fais pas, hein?
8: C'est les Asiates. Faut enlever 10 ans.
9: Les Noirs aussi.
8: Ah bah voilà.
9: Hein, tu vois?
8: Les mêmes enlever...
9: Nous, c'est 15.
8: Vous, c'est 15? Ah, la chance.
9: T'es médecin quoi?
8: Je suis médecin généraliste, médecin du sport et ostéopathe.
9: Purée, t'es un bosseur, hein?
8: J'ai fait les 10 ans de médecine, 3 ans d'ostéo et j'ai fait la médecine du sport. En tout, bac plus 14, tout ça pour faire des blagues.
9: Depuis quand tu fais des blagues?
8: Je fais des blagues depuis 4 ans, des blagues et des vidéos sur les réseaux.
10: Pétain, j'ai envie de pisser là. Putain, y a pas de toilette. C'est pas grave, on va arroser les sapins.
8: Sur les réseaux, j'ai à peu près 320 000 personnes par réseau. Et c'était très facile à avoir parce que j'ai juste demandé à ma famille en Chine de me suivre et là j'ai eu 200 000 d'un coup. Donc...
9: Mais alors pourquoi quand on est médecin on a besoin de faire ça?
8: Eh ben c'était suite à une rupture amoureuse.
9: Et alors? Tu t'es dit je pleure, je vais faire rire.
8: Bah un petit peu ça, je me suis dit faut transformer le négatif en positif.
9: Tu vas ouvrir des potentialités à tous les mecs un peu marrants qui regardent et disent bon allez je plaque tout et je vais faire du stand-up, ça va être une catastrophe.
8: On inspire, on expire, on se détend, on va rigoler, je viens mettre la bonne ambiance, c'est parti.
0: C'est une belle entrée. Bonjour.
8: Merci. Bonjour.
0: Comment vous appelez-vous?
8: Je m'appelle Davidson.
0: Oh, c'est joli comme nom, Sun.
8: Ouais, Sun comme le soleil, chaleureux, rayonnant, jaune.
0: Qu'est-ce que vous faites dans la vie?
8: Moi, dans la vie, j'ai deux métiers. Je fais du stand-up et je suis médecin.
0: Mais non.
8: Eh oui.
0: Mais comment ça marche de faire ces deux métiers?
8: Concrètement, je vends mes places de spectacle sur Doctolib. Et en ce moment, avec le code Incroyable Talent, pour deux places achetées, vous avez un arrêt de travail offert. C'est pas mal.
0: Non mais sans rire, comment ça marche de faire ces deux métiers en même temps?
8: En vrai, c'est vrai que c'est difficile. Je me mélange tout le temps. La dernière fois, je suis retourné au cabinet avec les réflexes du stand-up. Je suis arrivé, j'ai dit « Bonjour, je suis le Dr. Sun et est-ce que vous êtes chaud ?» Quel plaisir d'arriver dans la salle d'attente et de voir que c'est complet. Ça fait 3 semaines que ma secrétaire, elle m'appelle tous les matins « David, ils sont là, ils t'attendent, c'est ça qu'on veut !» Trop content d'être là ce soir au cabinet. Par contre, vous, je vous vois tirer des gueules. Pff, vous êtes en burn-out ou quoi? Oui. Donc ça, c'est mon quotidien. Hein. C'est ma mère qui voulait que je sois médecin. Hein. Pour l'argent, pour la sécurité et pour les Doliprane gratuits.
9: Il y a une belle énergie.
8: Et ma mère, elle m'appelle Titi. Parce qu'en chinois, Titi, ça veut dire petit frère. Et tous les matins, elle me disait Titi.
11: Réveille-toi, Titi. Il est 5h du matin, fini grasse matinée.
8: Et bon, elle était stricte. Elle m'a éduqué selon un proverbe que vous connaissez sûrement. C'est une main de fer dans...
0: Un gant de velours.
8: Dans ta gueule. Ah oui. Mais j'ai pas fait 10 ans de médecine juste pour faire plaisir à ma mère. Ce qui s'est passé, j'avais 16 ans et j'ai fini aux urgences parce que j'étais mordu au visage par mon chien. Et ça, pour un chinois, c'est un contre-uno.
0: Ha ha ha ha ha!
8: Est-ce que c'était une blague raciste?
2: Oui.
8: Est-ce que vous avez tous rigolé à une blague raciste?
2: Oui.
8: Je me fais opérer. Et après, je vais voir le chirurgien, je lui demande si je vais garder des cicatrices. Et il me dit oui. Mais c'est pas grave, parce que ça se verra pas plus tard quand t'auras de la barbe.
11: Il nous connaît pas, nous les Asiatiques.
8: Si je vous raconte ça, c'est parce que ce médecin, il était devenu mon nouveau super-héros. Il portait pas une cape rouge, mais une blouse blanche. Et c'est lui qui m'a donné envie d'enfiler la même. Alors je me suis accroché à ce rêve, et 10 ans après, moi, je suis devenu docteur. Merci, vous étiez top, c'était Davidson, merci.
9: Il est très sympathique. Hein.
8: Je suis que humoriste. Hein,
0: Tu sauves des vies aussi. Donc
8: je sauve des vies aussi.
0: Tu fais les deux. Bravo, David. C'est vrai que c'est génial. Parce qu'en fait, le thème que tu as, il n'y a que toi qui peux le porter. Il n'y a que toi qui peux porter tout ce bagage de vrai médecin et tout. Et tu vas avoir en écriture, mais des mondes. Et je me réjouis de voir un médecin comme ça qui va vraiment aller vers le professionnalisme du stand-up. Je te découvre aujourd'hui et je suis vraiment très, très content de te rencontrer.
8: Oh bah ça fait plaisir. Merci.
0: Tu as un vrai sens du public, la manière dont tu te tiens sur scène. Les gens t'aiment. Tu as tout. Mais c'est encore un peu jeune. En tout cas, bravo et très content de te découvrir aujourd'hui.
8: Merci, c'est gentil.
0: Vraiment.
8: Merci.
7: Honnêtement, quand on est bon stand-upper, je pense qu'on arrive à passer toutes les vannes. Et toi, tu as donc un sujet en or. Tu connais la médecine sur le bout de ton stéthoscope. Tu vas avoir des tas de choses à raconter. Tu es généraliste ?
8: Médecin du sport, généraliste et ostéopathe.
0: Oh, wow.
7: Ouais.

0: On a tous besoin de toi plus tard.
1: Ouais, je prends tous ceux qui ont la carte vitale ici ce soir, les amis. Je vous attends à la sortie.
2: Attends, donc t'as fait 13 ans d'études, voilà. et tu repars pour 10 ans
1: de galère. Voilà.
2: De galère.
3: Oh, ah, mais tu as arrêté de professer ?
1: Non, en fait, j'exerce toujours. Le début de la semaine, je suis en clinique, je fais des gardes. Et puis le reste de la semaine, je suis en tournée.
4: Wow. David,
1: Hélène.
4: Je te connais, tes réseaux.
3: Ah bon ?
4: Oui, je trouve que t'es vraiment une très bonne vibes.
1: Ah, merci.
4: Je t'ai encouragé, tu t'en souviens, je t'ai mis un petit like comme ça en passant.
5: Oui. Madame est trop bonne, tu lui as donné un petit like ?
4: Oui, je lui ai donné un like.
3: J'irai te mettre un petit like.
1: On fait comme ça, Marianne.
4: J'ai mis un like parce que je me suis dit, tiens, lui, on va le garder à l'œil, quoi. Merci d'être là, David.
1: Merci, Hélène. Merci.
0: David, moi, je trouve qu'il y a un potentiel énorme. T'es captivant, t'es intéressant.
1: Ah,
0: c'est juste le débit et quelques trucs qui vont devenir naturels. Mm. Très bonne première audition. T'es au bon niveau et t'as ta place ici, incroyable.
1: Merci, talent. Merci Sam, ça fait plaisir. Merci.
2: Ça va pas être difficile, hein. On le fait en même temps.
3: Ouais.
2: Un, deux, trois.
6: Oui.
1: Merci.
2: Bravo, David.
1: Merci, les amis.
2: Quatre,
1: merci.
2: Oui.
1: Passez une excellente soirée, merci.
2: Ciao, ciao.
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4: Le matin, il fait pleurer les familles et le soir, il fait rire d'autres familles.
5: Ouais.
4: C'est génial. C'est pour le karma, c'est très bien.

0: Comment vous appelez-vous, monsieur ?
1: M'appelle Émile.
2: Bonjour, jeune homme. Enfin.
1: Ouais, c'est pas grave.
2: Je sais pas. Vous avez quel âge, alors ?
1: J'ai 69 ans.
2: Mais vous êtes magnifique.
1: Ouais, merci, c'est gentil.
2: Fallait commencer par ça. Et donc là, vous nous avez donné un cours de boxe, vous allez faire quoi ?
1: Non, là, aujourd'hui, je vais casser des battes de baseball avec mon tibia.
2: Comment ça ?
1: Ouais, je suis champion du monde, j'en ai passé 103 pour les orphelins de la RATP.
2: Mais pourquoi pour les orphelins ? Ça leur amènera pas leurs parents ?
1: Ouais, je trouvais que c'était une bonne action de ma part.
2: Et pourquoi la RATP ?
1: Parce que la RATP, j'y travaillais avant, j'étais sur les toitures de train, je refaisais les toitures.
2: Mais non.
1: Ah si, si, si.
2: Incroyable.
1: Ouais.
2: Bon ben, Émile, bonne chance.
1: Merci, c'est gentil.
2: Hein, vous
1: merci.
2: Avez l'air très heureux, me faites pas trop fort. Hein.
1: Merci, merci, voilà. Merci, au plaisir.
2: Ben, merci. Hein.
1: Merci, merci.
2: Mais vous boitez quand même un peu, hein.

0: Allez,
1: prends le temps, Pépé.
2: Il faut pas laisser vos grands-parents seuls, vous voyez. Et mais je pense pas que c'est un numéro pour ici.
3: D'accord, merci.
4: Moi, j'ai aimé le mental. Partez pas, Emile. C'est très étonnant parce qu'en fait, vous ne frappez pas si vite. Il y a un truc qui m'impressionne encore plus que vos tibias, c'est votre mutuelle. On en parle après. Bravo, Emile.
5: Attendez, attendez une seconde, une dernière fois. Oui, ce qui m'a surpris dans ce numéro, c'est que c'était vraiment une force mentale.
3: C'est mental.
5: Ça, vous nous l'avez vraiment démontré.
3: Ouais, merci, merci.
6: Emile, bravo pour votre condition, pour votre discipline. Emile,
3: oui.
6: Ne changez pas, restez
3: merci.
6: Passionné.
3: Merci.
7: Ça casse aussi, hein.
8: Avec quoi?
7: Avec mon tibia, comme ça.
8: Je te la tiens.
7: Non, non.
8: Bah, si, vas-y.
7: Non, mais je me la tiens, ça.
8: Non, mais ce qui serait bien, c'est que tu la...
7: Non, je me la tiens.
8: Avec ton crâne. Vas-y, regarde. Vas-y. Elle est en plastique. Quel escroc.
7: Mais je voulais regarder.
8: Non.
7: Attends.
8: Vas-y. Ah. Tu l'as cassé.
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10: Moi, je suis aide-soignante.
11: Je cumule mon métier de formateur. Et en plus, c'est un boulot de chauffeur-livreur.
10: Est-ce que vous avez encore un rêve inassouvi?
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15: Personne suivante, s'il vous plaît.
16: Poussez-vous, je suis médecin.
17: Ah bon, vous êtes
16: Regarde.
17: Sûr
16: Hop, les jambes. Oh. Ah. Poussez-vous, je suis médecin.
13: Ah bah non, là, c'est trop tard, là.
18: Si vous êtes une femme au-dessus de 60 ans, n'hésitez pas à consulter...
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0: me déguisais en Lady Gaga, je dansais par terre. La passion, elle était directement là, en fait, depuis toute petite. J'ai toujours été une enfant très sociable, qui avait des copines, joyeuse, festive, et avec beaucoup de peps, je pense. J'ai été harcelée de la 6e à la 3e. Parce que j'étais pas à la mode, j'aimais pas les nouvelles tendances. Et puis il y a aussi le poids, j'étais pas trop belle, j'étais trop grosse, j'étais pas bonne au sport. Je me suis retrouvée sans amis au bout d'un moment. À la cantine, j'étais toute seule, on s'asseyait pas à côté de moi. Et si j'avais le malheur de m'asseoir à une place qui n'était pas considérée comme la mienne, bah on me plaquait au mur, on m'étranglait. Je pouvais prendre des gifles devant les profs qui s'adossaient contre le tableau et qui attendaient que ça se finisse. J'ai parlé à ma maman, je lui ai dit que ça allait pas. Et je me mets à pleurer, je lui explique que « Maman, il y a ça à l'école. Ah, mais c'est qui ces filles-là » J'ai dit « C'est pas que des filles, c'est la moitié du collège. » J'ai quitté l'école en plein milieu de la 3e. J'ai commencé le conservatoire. Et là, bah, j'ai eu des amis en chorale. J'ai commencé à parler avec des copines, avec des copains. J'ai découvert l'opéra et là, ça a été la révélation. C'est ça qui m'a sauvée. Je me suis relevée. Ça a été du boulot. Je me suis remis bien dans ma peau, dans ma tête. Et je me suis dit, bah, au final, tout ça, c'est du passé. C'est fini. Aujourd'hui, je fais la France Un Incroyable Talent parce que c'était un de mes rêves quand j'étais petite. C'est quand même quelque chose de fou de dire j'ai participé à la France Un Incroyable Talent.
1: T'as déjà fait de la télé ou toi, je t'ai déjà vu à la télé?
2: Ouais, j'ai déjà fait. Je suis passée dans CCVB, Comment ça va bien, à l'âge de 4 ans.
3: C'est quoi le pire des gros mots?
4: Bah, c'est ta gueule. Ah, c'est pas... Oui, ta gueule, maman, elle dit ça.
3: Ah, elle dit ça à qui?
4: Bah, au monsieur comme la voiture.
3: Elle dit quoi encore?
4: Bah, il dit, je vais t'arracher les yeux, tête du cul.
1: Oui, je suis là. Vous vous souvenez pas? Ça avait fait un buzz énorme. Et maintenant, tu fais de l'opéra. C'est clair.
5: Et là, est-ce que tu vas nous chanter des gros mots en opéra?
2: Non. Oh, non.
5: On a hâte de t'entendre.
2: Merci beaucoup.

0: là, on n'est pas facilement autant épaté. Au début, ta première note, c'était tellement serré. Là, j'ai eu peur pour toi. Et puis après, tu as libéré tout ça. Tes capacités vocales ont l'air infinies. Tu es une grande chanteuse lyrique. Je pense que si tu travailles, tu vas faire des scènes dans le monde entier, vraiment.
1: Il y a peu de personnes qui sont capables de venir au milieu d'incroyables talents dans ce brouhaha, d'entre tous ces artistes qui disent « moi, c'est l'opéra ». Et qui vont mettre tout le monde d'accord. C'est-à-dire, on a les larmes aux yeux, on a les poils, on est complètement transfiguré par ce moment. Vraiment, tu es un cadeau.
2: Merci.
3: Luna, tu nous as livré une performance incroyable. On avait des frissons. Pour moi, c'est vraiment une des meilleures auditions que j'ai vues depuis que tu es ici.
2: Merci beaucoup.
4: Ça sera, sur les 9 années de présence, l'audition la plus réussie avec le plus de défauts au monde. Tu as 1 ou 2 professeurs ? Qu'est-ce que tu as ?
2: J'ai 1 professeur, Pablo, qui est dans le public.
4: D'accord. Les défauts de respiration, non, mais c'est une catastrophe. Mais alors ? Ton père, ta mère, les parents de tes parents, ils t'ont donné un timbre de voix. Il est où ce prof ?
2: Aucune idée. Ah, il a
4: le timbre de voix de cette jeune femme. Son vibrato. J'ai rarement entendu une voix d'opéra aussi pleine chez une jeune fille comme ça. Alors la technique, c'est parce qu'il n'y a que 3 ans et c'est pas pour rien qu'il faut 10 ans. Oui ? Oui ?
1: Tu dis juste oui parce que sinon c'est pas fini. Hein. C'est,
0: Il a dit tout à fait.
1: Mais juste dis oui.
4: Luna, tu n'es pas obligée d'aller chercher des couleurs en particulier. Tu sonnes comme ça. Mon Dieu, mais quelle voix d'opéra. Bravo.
2: Merci.
4: Bravo,
2: Luna.
0: Bon, je crois qu'on peut voter.
3: Moi, je dis un énorme oui.
1: Oui.
0: On va le dire en même temps parce que nous, on va se battre pour que tu ailles le plus loin possible.
4: Ouais, on va se battre. 1, 2, 3.
0: Oui.
2: Merci beaucoup.
4: Avec 4 oui, tu continues l'aventure.
2: Je suis super contente. Je pensais pas avoir 4 oui, parce que ça fait 3 ans et que même s'il y a du talent derrière, il y a aussi mon travail. Et je suis très très contente d'avoir ému Marianne James.
4: La voix, la couleur de voix.
1: Moi, j'entends pas tout ce que t'entends, évidemment, mais...
3: Non, mais moi, je fais confiance quand même à Marianne. Marianne, c'est comme une grand-mère pour moi. Pour moi, c'est important de vraiment l'écouter.

0: Elle est marrante, cette grande blonde.
1: Elle est très drôle.

0: Et bah, allumer un gâteau.
1: Oh yes, c'est génial.
2: C'est ce qui s'appelle avoir le cul en feu.
3: Mademoiselle, vous êtes étonnante. Il y avait tout pour détester et j'ai adoré.
1: J'ai envie de dire l'élégance, la classe, la subtilité, oui. La délicatesse, la poésie. Oui. C'est tout ce que vous n'avez pas amené ce soir.
4: Oh,
1: et
4: oh.
1: Pourtant, j'ai

0: adoré.
1: J'ai juste une question. Où est-ce que vous étiez le 15 avril 2019 quand le Notre-Dame a brûlé? J'ai trouvé que c'est à la fois ringard, sexy, scato, humoristique. J'ai trouvé ça très, très drôle. Donc, c'est un numéro de burlesque qui est, je pense, un peu plus moderne que ce qu'on a vu récemment. Un très bon numéro.
2: Écoutez, madame.
3: Écoutez, madame. Écoutez, madame.
4: Écoutez, madame, vous allez vous calmer, là.
2: Écoutez, madame.
4: Écoutez, madame.
2: Vous êtes très belle. Je vous ai vu arriver, je me suis dit, elle est belle. Et après, j'ai vu que vous étiez très classe, vraiment. Donc, non, ce que je veux dire, c'est que vous avez un sacré humour sur vous-même pour être là. Mais je pense que moi, je suis trop prout-prout pour ça, voilà.
0: Alors, tu votes un non ou tu changes ta croix en oui?
2: Ben, qu'est-ce qu'elle va faire après? C'est ça, quoi.
0: Ben, je te dis, là, elle a pété du feu. La prochaine fois, elle va chier les braises.
2: Je reste sur ma croix. C'est pas mon incroyable talent, c'est tout.
5: Moi, je dis oui.
0: Moi, je trouve que c'est original, c'est drôle, ça vaut vraiment un oui. Bravo. Bravo, Anna.
1: Et un oui pour moi aussi. Donc avec 3 oui, vous passez à la prochaine étape.
6: Merci beaucoup.
7: Elle est distinguée, hein.
2: Ben oui.
7: Elle m'a fait une bonne impression. Ah, si j'avais un fils, je voudrais qu'il la fréquente, hein. N'empêche que Samy, t'as été bien recouvert, quoi. C'est la première fois qu'on te pète à la gueule et que t'as quelque chose qui brille derrière.
0: Non mais attends, pardon, mais le visage de Samy est apparu au travers d'un paix enflammé.
7: Un paix enflammé, c'est ce que je dis.
0: La quintessence d'incroyable talent.
7: Il a eu raison de traverser l'Atlantique.
1: Waouh, waouh, mais quelle saison.
0: Waouh, waouh, waouh, c'est vraiment génial ici.
5: Talent, pour de vrai, pour de sûr.
2: 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Tu es captivante, j'ai pas pu détacher mes yeux de toi.
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0: Waouh, waouh, waouh, c'est vraiment génial ici.
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0: 5 au 11 octobre, Saint-Denis célèbre la Semaine Bleue. 7 jours pour mettre nos aînés à l'honneur et faire se rencontrer les générations.
1: Les seniors sont en train de coacher les très jeunes. C'est eux qui donnent des cours aux jeunes.
0: Au programme, des animations, du sport et beaucoup de partage. Ici, on se donne des conseils, on s'encourage, on se chambre un peu. L'important n'est pas le score, mais le moment passé ensemble.
2: C'était très bien, ils m'ont aidé, comment on fait. Et je me suis entraînée à jouer et j'ai arrivé.
3: Faire un moment avec les personnes âgées aussi, ça les fait plaisir.
4: Là, c'est là, les deux là. Voilà, comme ça. Et puis...
5: Moi, je trouve ça super, parce que moi-même, j'ai des petits-enfants avec qui j'aime bien partager des activités. Et les enfants sont là, ils sont formidables, ils se débrouillent très très bien. Je ne sais pas si c'est la première fois qu'ils en font, mais en tout cas, ils se débrouillent très bien. Et je trouve que c'est un très bon partage entre nous les seniors et les petits-enfants.
0: Autre temps fort de la semaine, le Job Senior. L'occasion de rencontrer directement les acteurs mobilisés autour de l'emploi de nos aînés. Leur expérience et leur savoir-faire est un véritable atout pour trouver de nouvelles perspectives professionnelles.
6: La ville de Saint-Denis accompagne et soutient ses seniors. On a plus d'une vingtaine d'exposants aujourd'hui. On sait que le nombre de visiteurs a dépassé au moins les 1000. Donc c'est un gros travail fait par la direction de l'association parce qu'on est conscient des besoins des seniors.
7: Tout ce petit monde se rencontre et ils discutent et échangent. Je pense que c'est très important. Oui, ça mérite d'exister.
8: J'avais pour idée éventuellement de changer d'orientation, de ne plus aller dans le commerce, mais finalement je me rends compte qu'ici ça a l'air d'être un peu différent. Donc je ne me ferme pas les portes et vous voyez aujourd'hui j'ai vu un poste de secrétaire, un poste de commercial, j'ai également été voir des RH et là maintenant je vais aller voir pour de la garde d'enfants.
0: Pour finir en apothéose, la marche bleue, un aller-retour entre l'aire de la Jamaïque et le bar à choix.
9: Je suis un gros feignant, j'ai pris 5 km, mais je sais qu'on peut faire 10 km. Voilà. J'essaye de m'entretenir un peu physiquement, de faire de la marche, de faire un peu de sport. Mais là, pour la première, je me suis dit, je vais la faire tranquille.
10: J'ai choisi le parcours le plus long, 10 km.
11: On essaye de passer des messages sur le bien vieillir. Comment bien vieillir? Bah, marcher fait partie des activités qui permettent à nos seniors de garder leur autonomie le plus longtemps possible. On est vraiment très heureux et je pense que nos seniors le sont aussi.
12: On fait des rencontres, on bouge.
13: C'est vraiment avec toutes les autres personnes.
12: Voilà, c'est ça.
0: Du sport et une ambiance de fête, la chanteuse Misty a clôturé cette semaine en faisant vibrer les cœurs et les jambes de nos aînés.

0: on le dit souvent, vieillir est une chance, à condition qu'on prenne soin de soi, de sa santé. Cette marche bleue, c'est un moment un peu festif où on est ensemble, mais il ne faut pas oublier tout ce qu'on fait derrière, toute l'année, avec les seniors en action, avec les clubs seniors. Et là, ils sont ensemble et ça fait vraiment plaisir de les voir, vraiment.
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0: Bonjour à toutes et à tous. Bienvenue ce matin dans Turbo, dans une ambiance sportive, évidemment toujours empreinte de ferveur, puisqu'il s'agit du rallye. À l'occasion de la 20e édition du rallye d'Alsace, nous avons rendez-vous sur place avec Safet Rastoder et Thomas Bastard. Bonjour messieurs.
1: Salut Dominique, bonjour à tous, salut Thomas.
2: Salut Safet, salut Dominique et bonjour à tous.
1: Une émission passion aujourd'hui en Alsace. Avec des voitures de rallye.
2: On est ici au rallye d'Alsace-Bossu, 20e édition. On est sur un rallye régional, mais on sait que les rallyes régionaux, eh ben c'est le terreau fertile de la passion automobile.
1: Alors, on va justement découvrir cette passion à travers donc plein de personnages, des spectateurs. Une légende automobile qui vient de passer, Sébastien Loeb. Incroyable.
2: Et tout de suite, on retrouve Dominique pour...
1: Voilà.
0: Premier contact électrique et premier essai du SUV à pile de Subaru, le Uncharted.
3: C'est plutôt surprenant, mais ce Uncharted est vraiment bon là où on ne l'attend pas du tout. Il est assez haut perché, 21 cm de garde-sol, 2,2 tonnes sur la balance. Et pourtant, il est vraiment sympa à conduire et ça, on s'y attend pas franchement.
0: Les titres de l'actualité automobile.
4: La révolution électrique chez Jaguar, les sanctions du téléphone au volant et le nouvel Aston Martin DBX GT.
0: 4 litres, 510 chevaux, le dernier moteur Atmo de la Porsche 911 sous le capot de la GT3 SC.
5: Ah ouais. Ah ben oui. Et ça monte, et ça monte, et ça monte.
0: Plongé dans l'IA, dans le monde de l'automobile, au cœur de la tech chinoise.
6: Ce qui est complètement dingue, c'est que mon chauffeur, c'est l'homme invisible, gère... Tout, il s'insère dans la circulation, c'est bluffant.
1: Il est top, hein ?
0: Turbo, c'est parti.
7: Pour commencer, nous nous rendons au parc fermé du rallye Alsace-Bossu à Drulingen. Mais attention, nous avons pris possession pour quelques kilomètres d'une voiture d'exception et on en profite.
2: Safet, merci de m'avoir laissé le volant parce que là on est à bord d'une légende, une légende française.
1: Oui, alors c'est une manière aussi pour vous de prendre possession d'une R5 Turbo 2. C'est une auto qui s'inspire de la Renault 5 évidemment, oui. On reconnaît plein de choses, mais elle a un truc particulier surtout au niveau du popotin.
2: Oui, bah déjà on a un moteur en position centrale arrière, on a une propulsion. On a 160 chevaux sur la version de base, mais celle-ci, elle a un petit secret quand même.
1: Hey, quel secret ? C'est le kit Seven. C'est une préparation qui permet de pousser le moteur à 230 chevaux. Imaginez le rapport poids-puissance de cette voiture qui doit faire dans les 900 kg.
2: Ouais, on est sous la tonne, ouais.
1: C'était... Allez, les plus puissantes.
2: En fait, on avait une vraie voiture de rallye avec laquelle on pouvait s'engager le dimanche dans des compétitions, être ultra performant, gagner et aller au boulot avec la semaine.
1: Et Dieu seul sait à quel point elle a fait tourner des têtes cette voiture, dont la mienne quand j'étais môme. J'en étais complètement gaga. Mais là, j'avoue que cette restauration qui a été réalisée tout près de Strasbourg est incroyable, que ce soit la peinture, le kit.
2: Alors il faut savoir que des turbos, en comptant la Turbo 1 et la Turbo 2, il y en a eu un tout petit peu moins de 5000. Mais des voitures qui ont existé, qui ont survécu à leur passé de compétition, qui ont été restaurées, finalement il n'y en a pas beaucoup.
1: Elle a les pare-chocs à l'avant et à l'arrière, tour de Corse. Elle a les jantes de la Maxi.
2: Alors ça vit à partir de 3000 tours. Il y a tout le caractère du turbo qui arrive et puis bah, tout ce qu'a fait la légende de cette voiture finalement.
1: Parce que la fiche technique, elle est quand même très particulière pour l'époque, pour une Renault en tout cas.
2: Ben oui, un moteur 1,4 litre, turbo compressé, donc on l'a dit qu'il sort 160 chevaux. La Vmax, c'était quoi déjà? Plus de 200 km/h, je crois.
1: Imaginez la Renault 5 à 200 km/h. Après, les trains roulants n'ont rien à voir.
2: Bien sûr, on peut dire qu'il y a eu de la sorcellerie, quoi.
1: Jean Ragnotti, Bruno Savi qui ont piloté cette voiture.
2: En fait, le plus dur, c'est de garder la tête froide finalement.
1: Surtout avec le moteur chaud derrière. On a rendez-vous maintenant avec Jean-Claude, qui est l'organisateur de ce rallye d'Alsace-Bossu. Et pourquoi on dit Bossu, tiens?
2: Ah bah là, je crois qu'on le comprend. Hein. Ça monte, ça descend. Il y a des virages parfaits pour organiser des spéciales de rallye.
1: Allez.
2: Bonjour Jean-Claude.
1: Un rallye comme celui-ci, qui est un rallye régional, c'est important pour la passion automobile et surtout en Alsace.
8: Le 20e anniversaire, ça va marquer les 20 ans de popularité de ce petit rallye. On a de tout, on a des N2, des N1, il y a des F2000, il y a des Rallye 2, c'est un mélange de tout.
2: Alors vous disiez que c'était un petit rallye, mais qui a quand même de très grosses ambitions. Cette année, il y a le maître absolu de la discipline qui sera présent.
8: Bien sûr, en parlant de Sébastien Loeb, c'est une aventure qui dure depuis 20 ans. Son papa faisait partie des membres fondateurs du noyau de la création.
2: D'accord.
8: Qui a été donc décidé à l'époque, c'était en 2004, au rallye WRC en Espagne. Alors il démarre, j'ai demandé à son papa s'il m'a dit, il accepte, pas de problème, je téléphone à Seb pour le parrainer, il a parrainé la première année. Enfin, il parraine depuis 20 ans.
2: Les pilotes, ils viennent de loin d'ailleurs. Hein.
8: On se retrouve avec une dizaine ou une quinzaine de concurrents allemands qui viennent parce que c'est la popularité de ce rallye et surtout l'ambiance. C'est une ambiance à part, c'est presque unique dans la région, c'est un événement sportif le plus important de la région.
2: L'automobile, ça rassemble ici en Alsace.
8: C'est exactement ça, c'est le Graal pour moi.
1: Merci Jean-Claude, et puis nous, on va vous permettre de découvrir justement un rallye régional, et avec des marques que l'on voit aussi sur les rallyes internationaux, comme Subaru.
2: Oui.
1: Parce que justement maintenant, Simon Potegali est allé essayer une nouveauté de chez Subaru, l'Uncharted.
2: Sportif ?
1: On verra bien,
2: ouais.
1: Ça il va nous le dire Simon.
2: Nous le dire Simon.
9: Ah, Subaru, ces moteurs boxeurs à la sonorité si particulière, ces Impreza de rallye mythiques, sa fameuse transmission intégrale, et désormais, ces voitures électriques. Car oui, pour survivre en Europe, le constructeur japonais a dû lui aussi se mettre aux voitures à batterie, en collaboration avec Toyota, d'abord avec le gros SUV Solterra et le break e-Outback, et désormais avec son nouveau Uncharted.
10: Uncharted, comme la série de jeux vidéo d'action et d'aventure. Justement, en parlant d'action et d'aventure, c'est ce que Subaru promet avec son nouveau SUV 100% électrique.
9: Produire un nouveau modèle coûte cher. Subaru profite donc de son partenariat technique avec Toyota. L'Uncharted partage ainsi la même base que le CHR+, sauf que Subaru revendique une personnalité propre, à commencer par ce style de SUV fastback.
10: Fan de Subaru, ne vous inquiétez pas, cette Uncharted respecte la tradition du design maison. Et ça se voit notamment pour son côté baroudeur outdoor, parfait dans ce cadre de la sablière de Muison. Et puis aussi parce qu'il adopte, dans cette configuration STE, les codes chers à la marque dans les années 90-2000, les codes du rallye, des WRX STI avec tous ces éléments dorés, ces très belles jantes. Sinon, Subaru a vraiment travaillé sur le design pour le différencier du Toyota CHR+, notamment à l'avant avec ce capot qui a été redessiné, bouclier avant aussi, différent, cette calandre avec ce petit bandeau noir où on voit le logo. Et l'arrière aussi a été retravaillé avec ce côté un peu plongeant et puis ce bouclier qui a été redessiné avec aussi le nom de la marque écrit en toutes lettres. Voilà, je ne sais pas ce que vous en pensez, mais je trouve que par rapport à ce que Subaru fait d'habitude, on reste dans l'ADN de la marque et ça a plutôt de la gueule.
9: En passant à l'intérieur, le sentiment est un peu mitigé. L'ergonomie est facilitée par de nombreux boutons physiques. Les matériaux sont corrects, l'assemblage aussi. L'habitabilité, elle, est tout juste dans la moyenne, tout comme le coffre, offrant 404 litres de volume de chargement.
10: Je suis un peu déçu parce que dans l'habitacle, Subaru aurait pu faire un effort supplémentaire pour se différencier de Toyota. La présentation de bord est exactement la même, les matériaux aussi. Les seules différences sont celles-ci, les petits rappels de doré pour la finition STE et le volant à double méplat. Alors il est sympa, il est en Alcantara, mais pour le reste, rien ne change par rapport à la Toyota CHR+. Et selon moi, c'est un peu dommage.
9: Vous l'aurez deviné, la gamme moteur est la même que chez Toyota, avec une version 338 chevaux, 4 roues motrices et batterie de 73 kWh qui vient chapeauter le tout. Et c'est là que l'ADN de Subaru rentre en jeu, avec un gros travail de mise au point sur le châssis et la transmission intégrale, véritable spécialité maison.
3: C'est plutôt surprenant, mais ce Uncharted est vraiment bon là où on ne l'attend pas du tout. Je m'explique. Il est assez haut perché, 21 cm de garde au sol. C'est un SUV électrique, donc 2,2 tonnes sur la balance. Et pourtant, il est vraiment sympa à conduire. Et ça, on s'y attend pas franchement. Pas de prise de roulis, pas de gros mouvements de caisse. Un train avant bien guidé. Franchement, un amortissement qui gère très bien toutes les petites routes, même les plus bosselées. Et donc, un ADN sportif Subaru qui est respecté. Alors, c'est bien amorti, certes, mais selon moi, c'est pas très bien insonorisé. On a beaucoup de bruit de roulement, comme vous pouvez entendre. Et sur une voiture électrique, bah, ça s'entend encore plus. Et puis, je trouve que la position du volant est beaucoup trop basse par rapport à la position de conduite. Et sur des longs trajets, ça peut être fatigant parce qu'on a les bras un peu pliés. Mais c'est une petite chose à revoir selon moi.
9: Subaru promet aussi d'excellentes capacités tout-terrain. Logique, vu le savoir-faire de la marque en la matière. Nous n'avons pas pu le vérifier, mais l'Uncharted est pourvu de nombreuses technologies aidant au off-road, mode tout-terrain, aide à la descente ou encore la fameuse caméra avec capot transparent. Dommage que le constructeur japonais n'ait pas mis autant de moyens dans sa recharge rapide, plafonnant à un peu plus de 150 kW pour une recharge de 10 à 80% en 30 minutes.
3: Subaru et Toyota ont fait un gros pas en avant en matière de gestion de l'électricité sur cette nouvelle génération de véhicules, et notamment cette Uncharted. On a consommé 18 kWh au 100 km sur un parcours mixte, c'est-à-dire environ 400 km d'autonomie. C'est plutôt dans la bonne moyenne pour un véhicule de ce type. Ça permet d'envisager les trajets sans trop de crainte. Et puis, il y a vraiment des évolutions intéressantes sur cette Uncharted. Je trouve que la récupération d'énergie à la décélération avec ses palettes au volant est plus forte et mieux faite qu'avant. Alors, il n'y a pas de one pedal, c'est un peu dommage. Mais aussi, le planificateur embarqué qui avant n'était pas disponible sur l'ancien Solterra et qui désormais elle est, voilà, on fait des progrès petit à petit. Il ne manque plus qu'une architecture 800 volts et une recharge encore plus rapide pour faire partie des meilleurs, mais ça progresse et Subaru commence à être solide sur l'électrique.
9: Plutôt plaisant à conduire, sobre en consommation et bien placé en tarif de 37 à 48 000 euros. L'Uncharted a des arguments pour continuer de sortir la marque de l'anonymat en France. Prochaine étape pour Subaru, améliorer encore la capacité de recharge et la gestion de l'électricité afin de vraiment pouvoir déranger une concurrence extrêmement rude sur ce segment.
11: Ça va ? Retour au rallye d'Alsace, Bossu avec une légende du rallye, hein, on ne le présente plus, hein, Sébastien Loeb, nonuple champion du monde des rallyes, et surtout qui a une présence ici avec la WRC, celle qui a gagné le plus de courses, hein, je crois.
12: C'est avec la C4 que j'ai gagné le plus de courses, plein de bons souvenirs là-dedans.
13: Donc aujourd'hui, la voiture est particulière, le territoire est particulier et la copilote est particulière aussi.
12: Bah, un petit peu aussi, ouais, parce qu'effectivement, c'est la première fois qu'on fait un rallye ensemble. Elle est déjà montée en essai, de toute façon elle est née à côté de moi dans les voitures, donc elle a l'habitude d'être à côté, mais... on n'a pas trop de pression, on est là en ouvreur, on est là pour le spectacle et pour le plaisir, donc voilà, mais on va s'amuser un peu.
14: 150 mètres, 350. 150 mètres, gauche, I. Et prends pour 180 mètres, chicane, pointe, droite, gauche, sans lit.
11: Alors justement, maintenant, Valentine, tu passes à côté de papa, quel effet ça fait?
15: Moi, ça me fait plaisir parce que on peut pas faire ça tous les jours. Mais j'ai toujours peur de me perdre dans les notes ou pas annoncer au bon moment ou des trucs comme ça. Mais après, on verra et puis j'apprendrai comme ça.
11: Justement, qu'est-ce que toi tu as repéré chez Valentine? Elle est plutôt pilote ou copilote?
12: Je pense qu'elle préfère conduire que d'être à côté.
11: Et toi, tu aurais imaginé un jour piloter et avoir Valentine, quand on l'a connue toute bébé comme ça, à tes côtés?
12: Bon, on n'y pensait pas forcément dès le début. Après, ça paraissait assez logique de le faire un jour quand même, rien que pour le plaisir. Et voilà, elle s'appelle Lub, elle a fait se débrouiller, quoi.
11: On a un doux souvenir de ta victoire en Catalogne, ta 79e victoire. Et tu avais une jeune journaliste, Valentine, qui te posait des questions.
16: Salut toi.
17: Attends,
16: excusez-moi, madame.
18: Bonjour, monsieur Sébastien Lub. Alors, qu'en pensez-vous de cette 79e victoire en WR?
16: Écoute, je suis quand même plutôt content. Parce que je pensais pas que 6 ans après j'allais gagner comme ça. C'était chaud en plus jusqu'au bout, alors c'est encore plus chaud et puis ça me fait encore plus plaisir parce que t'es là et que c'est toi qui fais l'interview.
18: Merci.
12: Voilà. Ouais,
19: ouais. Bravo.
11: En tout cas, vous allez être les stars de la journée parce qu'ici quand même.
13: On vous attend, hein. On va vous laisser vous concentrer. Ouais. Merci en tout cas pour le temps accordé. Et puis je crois qu'on passe aux news.
11: Exactement, maintenant c'est les news.
20: Jaguar avait promis une révolution. Et la voici. Avec la Type 01, la marque britannique tourne franchement la page et repart presque de zéro. Cette immense GT électrique de 5,24 m affiche un design radical. Capot interminable, jante de 23 pouces et même un hayon arrière sans vitre. Sous la carrosserie, trois moteurs électriques développent jusqu'à 1030 chevaux. Résultat, le 0 à 100 est annoncé en 3 secondes 2. Mais cette Jaguar veut aussi voyager. Sa batterie de 118 kWh promet jusqu'à 720 km d'autonomie, avec une recharge pouvant atteindre 350 kW. Dans les meilleures conditions, Jaguar annonce pouvoir récupérer jusqu'à 321 km d'autonomie en seulement 13 minutes. Le passage de 10 à 80% demanderait environ 22 minutes. À bord, écran OLED de 24 pouces et 38 haut-parleurs complètent cette démonstration. Une chose est sûre, avec la Type 01, Jaguar ne cherche pas à rassurer les nostalgiques, mais bien à réinventer son félin. 1 million de BMW M produites, c'est fait. Un cap symbolique franchi à Munich avec forcément une M3. Un exemplaire orange qui célèbre plus de 50 ans de sportive signée Motorsport. Mais BMW regarde déjà vers la suite et elle sera électrique. La marque dévoile de nouvelles images de sa future M3 zéro émission, encore camouflée, mais désormais très proche du modèle de série. Son design s'est assagi par rapport au M Concept Neue Klasse présenté en juin, tout en conservant une allure particulièrement musclée. Côté mécanique, BMW reste encore très discret. On évoque déjà 4 moteurs électriques et une puissance qui pourrait être considérable, peut-être plus de 1000 chevaux, mais rien n'est confirmé. Une révolution qui se prépare à Munich dès 2027, l'usine ne produira plus que des voitures électriques. Après 1 million de M, une autre histoire est sur le point de commencer. Téléphoner au volant pourrait désormais vous coûter bien plus que quelques points. Le gouvernement demande au préfet de généraliser la suspension du permis en cas d'utilisation du téléphone en conduisant. Jusqu'ici, la pratique était surtout expérimentale localement, notamment dans les Landes. Là-bas, 300 permis ont déjà été suspendus depuis novembre 2025, avec, selon les autorités, une baisse de 12% de l'usage du téléphone au volant. Mais la suspension pourrait aller de 15 jours jusqu'à 6 mois dans les cas les plus graves. Un message donc clair, au volant, mieux vaut définitivement laisser son téléphone de côté. Plus discret, plus luxueux, mais toujours aussi furieux. Aston Martin dévoile le DBX GT, une nouvelle version de son SUV qui joue davantage la carte du grand tourisme. À l'extérieur, la présentation devient moins agressive, mais plus luxueuse. Nouvelle calandre, moins d'appendices aérodynamiques, sortie d'échappement plus classique, tandis qu'à bord, le confort monte d'un cran. Mousse à mémoire de forme dans les sièges, cuir semi-aniline, insonorisation renforcée et deux véritables fauteuils à l'arrière. Mais sous le capot, pas question de s'assagir. Le V8 biturbo développe 717 chevaux et 900 Nm de couple. Un salon roulant donc, mais un salon qui sait encore très bien faire parler son V8. Le DBX GT n'est pas la seule bonne nouvelle du côté de Gaydon. À l'heure où l'automobile accélère vers l'électrique, Aston Martin lève le pied. La marque britannique repousse encore une fois l'arrivée de son premier modèle 100% électrique. Initialement envisagé pour 2027, il ne devrait finalement pas voir le jour avant 2033, voire 2035. Mais la bonne nouvelle pour les puristes, c'est surtout que les V8 et les V12 ne sont pas prêts de se taire. Aston assure pouvoir les maintenir conformes aux normes jusqu'en 2035, au moins. La révolution électrique attendra donc encore un petit peu du côté d'Aston Martin, et les grosses mécaniques vont continuer à donner de la voix. Le Mondial de l'Auto de Paris ouvre ses portes demain, le 12 octobre, et cette édition 2026 s'annonce chargée. Plus de 60 marques seront présentes, avec plusieurs nouveautés très attendues. Chez Citroën, la star devrait être une réinterprétation moderne et 100% électrique de la mythique 2 chevaux. Smart fera également

0: Naître une icône avec la hashtag 2, héritière de la Fortwo. Alpine donnera un avant-goût de la remplaçante de la 110, qui abandonnera le thermique en 2027. Et Volkswagen viendra avec une véritable offensive, ID Polo, ID 3 GTI et le tout nouveau SUV ID Tiguan. Sans oublier Peugeot et une surprise très sportive, ou Renault avec son spectaculaire concept R8 Gordini, ainsi que le tout nouveau concept de l'espace. 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
2: Bon, il y a quand même énormément de 208, je trouve.
3: Il y a des Clio, des 207, des C2. Des Mégane coupées, là, tu sais, des années 90.
2: Ouais, c'est fou.
3: Bon, ça montre que, avec des relativement petits budgets, quand même, on peut s'inscrire sur des compétitions et puis essayer de jouer la gagne, quoi.
2: Allez, regarde la Clio là-bas. On y va?
3: Ouais.
2: Allez, on y va. Moi, je vais vous dire un truc. Pour moi, en sonorité, c'était plus sympa. Non, mais c'est vrai. Ça sonne bien, hein.
3: Qu'est-ce qui fait le charme de ce rallye?
4: Je crois bien que j'ai dû faire le premier. D'accord. Pas bien ça se bosse dessus et c'est un rallye qui est très bien organisé. Donc j'essaye de revenir le plus souvent possible.
2: Allez, bonne continuation.
3: La 206.
2: Ah ouais, mais en plus elle a cette allure de double versé quand même, ouais, même si ça n'est pas une.
3: Et puis la reine des reines.
2: Aïe, la 205. C'est une légende, hein, cette voiture.
5: Ah oui, ça plaît vachement, je pense, aux spectateurs.
2: Ouais.
5: C'est une mamie, hein, parmi toutes les autos. Hein.
2: Ouais, mais ça se voit pas sur la piste. Hein.
5: Ah oui.
2: Ah, je trouve que ça passe pas mal. Hein.
5: Ouais, carrément. J'ai deux GTI à la maison, J'ai une petite collection de 205 GTI. Si je dois en remonter une demain, ça sera encore une 205.
3: C'est le côté populaire du rallye aussi qu'on a parfois un peu oublié finalement.
5: C'est ça, on voit beaucoup de nouvelles voitures, 208, etc., les nouvelles Clio, etc. Enfin, là, c'est vraiment le monde amateur. Celle-ci, c'est une caisse de junior de base.
2: Donc là, c'est un petit moteur là.
5: Ouais.
2: Ça fait combien de chevaux?
5: Là, on a un peu plus de 260 chevaux là.
2: Ah, ouais.
6: Retour au parc d'assistance où nous rejoignons un personnage haut en couleur.
7: Bon, ça fait, ici on est sur un rallye régional, on l'a vu avec toutes les voitures, mais il y a des règles aussi. Hein.
2: Ah bah,
7: règles
2: la sécurité. Exactement, la sécurité c'est essentiel. Et alors justement,
7: Bonjour.
2: Bruno et puis Julie qui est sa copilote et sa fille, un peu comme Sébastien Loeb et Valentine.
7: Votre rôle c'est de. Vous êtes les yeux en fait des pilotes.
8: Nous on est les yeux pour les pilotes. Avant que les pilotes partent en spécial, il faut qu'on voit s'il n'y a personne à un endroit dangereux, s'il n'y a pas un éboulement, s'il n'y a pas un trou ou autre chose qui s'est creusé, ou quelqu'un qui traîne, ou un chien ou une bête qui traîne sur une piste. Et puis voilà, il faut que ça soit propre. Et quand nous, on arrive, on lance le départ des spéciales des coureurs.
2: Et ça vous arrive, par exemple, de vous arrêter et dire à des spectateurs imprudents passez-moi l'expression, de dégager parce que c'est dangereux?
9: Pour le moment, non, mais c'est notre boulot, oui, de le faire.
2: Sympa de rouler quand même avec la Focus RS?
8: Oui, on a 350 chevaux, 4 roues motrices, c'est plaisant. Et de le partager avec sa fille et avec les amis, c'est bien, ça fait plaisir.
7: Et un jour, t'aimerais prendre, inverser les places et prendre le volant?
9: Peut-être, oui. Il voulait déjà, mais il voulait pas, il a trop peur.
2: Mais tu as le permis déjà?
9: Non, pas encore.
2: Ah bah voilà. Bon.
8: Par contre, si vous voulez voir une pépite, une vraie pépite, arrêtez-vous à mon garage. Pas très loin d'ici, je vous ai réservé une pépite, vous pourrez la filmer. Une très belle auto.
2: Non, on peut pas savoir ce que c'est.
8: C'est une surprise.
2: Une voiture qui doit vous faire rêver, la 911 GT3 SC, ça vous dit quelque chose?
8: Magnifique.
2: La toute nouvelle.
8: C'est une très belle auto.
2: Étienne Bruet a fait l'essai, justement, de cette 911 GT3 SC. Et visiblement, c'est un cabriolet qui envoie, comment on dit ici, du bois?
8: Du bois, du lourd.
2: Allez, c'est parti, Étienne.
10: Il n'y en a pas souvent.

0: de temps en temps seulement, avec l'envie de faire plaisir à de richissimes clients. Porsche produit parfois ce qu'on appelle des éditions spéciales, une façon subtile, mais aussi très marketing, de faire perdurer une génération et un mythe, la 911. Celle-ci est particulièrement attirante parce qu'elle mélange habilement la plus noble des mécaniques, moteur atmosphérique à l'ivresse, cheveux au vent d'une 911 cabriolet. Elle se nomme GT3 SC, c'est une première, et les ingrédients distillés par cette nouvelle sportive sont tout simplement magiques. Une magie qui donne le sourire, malheureusement au prix fort, histoire de dire qu'il n'y en aura pas pour tout le monde. Revue de détail. Nous sommes en Allemagne, dans la région de Stuttgart, presque à domicile pour Porsche. La GT3 SC est donc une série spéciale et à base de GT3, il y en a eu quelques-unes dans l'histoire récente. La fabuleuse 911 R, destinée au départ aux propriétaires de 918 Spider. Le Speedster aussi, type 991, né pour les 70 ans de Porsche en 48. Et puis, plus récemment, la 911 ST, qui a puisé son pedigree dans celle d'une GT3 RS. Point commun ? Aucune n'a l'envie vraiment de faire du circuit, l'ADN initial pourtant d'une GT3. Bon, alors, là franchement, il y a débat. Et ce que je vais dire est plutôt clivant. Et moi, je fais partie de la toute première catégorie qui consiste à dire que, quelque part, une GT3 est une pistarde, un coupé avec un gros aileron, légèreté, un moteur atmosphérique qui grimpe à 9000 tours et qui donne de la performance. Et puis, il y a les autres, dont je ne fais pas partie, mais je ne vois pas pourquoi ils n'auraient finalement pas accès à ce type de technologie, ce super 4 litres atmosphérique qui grimpe à 9000 tours et qui se situe dans un merveilleux cabriolet. Après tout, eh bien, tout le monde a le droit d'accéder à ce genre de performance, même si on ne fait pas du circuit. Avec ses 510 chevaux, la nouvelle SC repose sur le châssis de la GT3 Touring, elle aussi une coquine sans aileron, avec notamment le train avant à double triangulation. Une première pour un cab, un cabriolet justement, dont la capote en toile s'ouvre ou se ferme en 12 secondes seulement, jusqu'à 50 km/h. Et l'aileron amovible ne s'ouvre, lui, qu'à partir de 120 km/h, le nouveau Gurnet situé dessus, retardant son ouverture pour des raisons esthétiques. Et c'est donc pour Super Cabrio, SC, à ne pas confondre avec Sport Carrera de la Type G du début des années 70. Alors ce cabriolet GT3 ne se contente pas d'être un cabriolet. Eh oui, c'est un GT3 cabriolet. Et qui dit GT3 cabriolet, dit gain de poids. Imaginez-vous, celui-là a gagné 100 kg par rapport à un cabriolet classique. On est à 1497 kg, moins de 1500 kg, grâce à des éléments carbone empruntés de la version ST. La boîte aussi est mécanique, 17 kg de gagné rien qu'avec une boîte mécanique, c'est quand même évidemment très important. Et puis il y a un petit truc là sympa, c'est ça. Voilà, ça, là aussi, ça provient de la ST et de la GT3 RS, ouverture aéro, voilà, avec une pièce maîtresse ici qui permet, eh bien, de faire glisser l'air sur les flancs. Magnifique. J'entends magnésium, on gagne aussi du poids, c'est quand même très important. Et puis, une spécificité aussi du modèle, le montant reste noir, ça c'est plutôt esthétique, à la couleur de la capote.
1: Stricte de place, la nouvelle SC s'offre du carbone. Elle, portière sous bassement, sont repris de la 911 ST, tout comme la boîte manuelle à 6 rapports. Le capot et la barre anti-roulis sont aussi en carbone. Enfin, les freins céramiques PCCB font gagner 20 kg. Bref, le câble le plus léger de la gamme.
0: Alors, intérieur de choix, hein, quand même, la 911 cabriolet GT3, eh bien, fait la part belle, eh bien, à l'univers sportif. Hein, on se rappelle que les sangles
2: eh bien, font partie de cet univers, voilà, pour l'ouverture de la porte. Et puis, on a quand même, évidemment, une très belle planche de bord avec un petit détail. Ça provient du Cayenne électrique, hein. C'est-à-dire qu'aujourd'hui, eh bien, on voit le modèle sur l'écran. Et puis, lorsqu'on veut changer un certain nombre de choses, eh bien, on le fait directement en appuyant sur les boutons. Exemple, on veut monter les rangs, eh bien, on appuie ici. On veut l'échappement sport, eh bien, on va appuyer ici. Et puis, je voulais vous quand même vous faire la blague, on a aujourd'hui, eh bien, la montre vendue qui va avec, spécialement dessinée et fabriquée en Suisse, dans une manufacture spéciale Porsche. Alors, la montre est magnifique, c'est une automatique, elle est assez coûteuse, on va dire 10 000 euros, sauf que vous ne pourrez pas l'acheter sans avoir acheté la voiture.
1: Le prix là, c'est plutôt stratosphérique. 276 000 euros sans option, 62 000 de plus qu'une GT3 classique. Sans évoquer bien sûr le malus à 80 000 euros. Là, on n'y est plus. La 911 GT3 SC s'anoblit en même temps qu'elle sent bourgeoise. Vous payez le sigle et le moteur. Mais que voulez-vous ? Le 4 litres atmosphérique qui semblait être la normalité il n'y a encore pas si longtemps devient une rareté au même titre qu'un bijou.
2: Vous inquiétez pas, je rendrai la montre en même temps que la voiture. On peut pas la garder, même si je voulais l'acheter, je pourrais pas. J'ai pas les moyens d'acheter la voiture. Ah ouais. Ah ben oui, c'est le principe de la GT3, c'est-à-dire que, eh bien, le flat 6 atmosphérique, 4 litres, voilà, de 510 chevaux, eh bien, exprime toutes ses vocalises jusqu'à 9000 tours minute. Et là, en l'occurrence, cheveux au vent, on l'entend un peu plus que d'habitude.
1: En bonne propulsion, la GT3 SC distille beaucoup de vélocité, un dynamisme fou, amplifié par son architecture de cabriolet, à vivre jusqu'au bout des ongles. Le 0 à 100 s'effectue en 3 secondes 9 seulement, la vitesse maxi s'atteint à 313 km/h, mise en pli et lifting assuré. Elle conserve ses roues arrière directrices, contrairement à la version ST, et garantit une tenue de route sans défaut. Si ce n'est la vitesse, on est trop vite partout, facilement. Un vrai problème pour une voiture qui ne se destine pas au circuit.
2: C'est une voiture passion, une voiture de puriste. Et ça monte, et ça monte, et ça monte.
1: Plus émotionnel que rationnel, malgré son tarif très élevé, la GT3 SC devrait trouver dans le monde, plus qu'en France, beaucoup d'amateurs. J'adore. Mais in fine, je préfère rester dans les clous et imaginer qu'une GT3, quel que soit son type, doit être d'abord une arracheuse d'asphalte sur circuit.
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8: Ça fait, qu'est-ce qu'on fait dans une zone industrielle là ?
9: Bah, c'est l'école buissonnière. Hein. Donc, le rallye Alsace-Bossu, on s'est un petit peu échappé sur les conseils de Bruno parce qu'il nous a dit qu'il fallait absolument venir dans ce garage pour découvrir quelque chose d'incroyable.
8: Ah oui, effectivement, Bruno, il avait raison là.
9: C'est exceptionnel. Salut Quentin.
8: Salut Quentin.
10: Bonjour, monsieur.
8: Félicitations.
9: Ah ouais, parce que là, on est devant une pièce automobile d'une rareté, on peut le dire.
10: Oui, oui, et puis d'un raffinement exceptionnel. Alors, le premier détail que je remarque immédiatement, c'est que cette voiture, bon, elle s'inspire d'une légende, mais elle a perdu son badge original.
11: Voilà. Il a été remplacé par un badge AVD Revival.
10: C'est une évocation de la
9: 250 GTO. Alors, c'est pas la première génération, non, avec les fameuses ouvertures devant, là, les trois. Mais la deuxième version,
11: la série 2.
9: La série 2.
11: Finalement, avait été produite à seulement 3 exemplaires.
9: Comment vient l'esprit d'un entrepreneur de relancer une légende comme celle-ci avec les moyens de l'époque finalement?
10: Alors je pense que j'ai une petite idée déjà.
9: Vas-y.
10: Le prix probablement, parce que le modèle qui donne inspiration à cette voiture compte en dizaines de millions d'euros. Je sais pas si tu peux confirmer.
11: La dernière qui a été vendue aux enchères, c'était aux alentours de 80 millions d'euros.
9: Et là, on passe à combien?
11: À 2 millions d'euros.
10: Ah bah oui, on fait galère d'alterner presque.
9: Oui, on peut faire ça. Vous avez repris l'esprit donc de cette 250 GTO totalement?
11: Tout à fait.
9: C'est-à-dire que, est-ce qu'il y a un peu de modernité dedans?
11: Alors non. En fait, quand tu vas conduire avec ce véhicule, tu vas te retrouver dans les années 1964. Tu vas vraiment avoir les sensations pures de l'époque. Et c'est vraiment ce qu'on met en avant avec cette 250 GTO.
9: Alors, si j'ai bien compris, Thomas, c'est-à-dire que les amortisseurs, les suspensions,
10: les freins... Le V12 Colombo.
11: Tout à fait.
9: Tout est d'origine. Alors, c'est un moteur Ferrari dedans? On peut le voir, le moteur?
11: Bah, bien sûr. Voilà.
10: Wow.
11: Voici la bête.
9: Ah ouais, non mais
10: Les trompettes, les carbus. Donc V12, 3 litres, ça fait combien de chevaux à peu près?
11: Alors on est sur 300 chevaux à peu près.
10: D'accord.
11: Sachant que du coup, ça, je ne voulais pas encore raconter, on était de base sur un véhicule d'honneur qui est une Ferrari 330. Ouais. Donc un véhicule où on a récupéré le châssis qu'on a réadapté pour faire une 250 GTO.
9: Oui, parce que le châssis de la 330 n'est pas tout à fait de la même dimension.
11: Tout à fait, il est différent.
9: D'accord.
11: Donc il faut le réadapter pour avoir le même empattement que la 250 GTO de base.
9: C'est une légende ce moteur quand même, hein, le moteur Colombo.
10: Le Colombo, ouais, il a fait parler de lui et puis il a équipé les plus belles voitures avec les plus belles carrosseries de la planète surtout. Et puis quand tu dis...
9: J'adore comment il dit ça parce que c'est vrai.
10: Bah ouais, c'est vrai. Et puis quand tu réfléchis, 300 chevaux en 1964, c'est de la folie. Et pour combien de kilos?
11: Alors là, on est sur 1148 kilos.
9: Oh là, ouais, le rapport
10: excellent.
9: Et évidemment, il n'y a pas d'antipatinage, il n'y a pas d'ABS.
11: Rien du tout.
9: C'est un problème entre le conducteur et sa machine et son chef-d'œuvre. Alors, c'est des pièces Ferrari, mais c'est pas une Ferrari, il faut faire attention.
10: Oui, c'est une AVD. Elle est produite où, cette voiture?
11: Elle est produite à côté de Spa-Francorchamps, en Belgique.
10: Donc, d'accord. Carrosserie en alu?
11: Oui, tout à fait. On a eu besoin de 10 000 heures de travail, 2 ans de travail, et on a nos artisans qui créent eux-mêmes la carrosserie, parce qu'on a une 250 série 2 qui a été scannée en 3D, et on va réutiliser exactement le même gabarit à la main, pour refaire le même véhicule.
9: On roule dans une vraie voiture d'époque, mais qui a été fabriquée aujourd'hui.
11: On part avec 70% de pièces d'origine Ferrari, et les pièces qu'on n'a pas réussi à remodeler ou à recréer, on est retourné chez les anciens fournisseurs de Ferrari de l'époque. Par exemple, ce beau pare-brise avec cette forme tellement iconique a dû être récréé. Ces pneus ont aussi dû être récréés. Donc il y a eu quand même beaucoup de choses qui ont été recréées pour être le plus authentique aux véhicules d'époque des années 64.
10: Vous allez en produire combien?
11: On va en produire 10.
9: Alors moi, je suis certain d'une chose, c'est que vous aimeriez bien entendre ce V12 Colombo, parce que ce mythique V12 Colombo, on peut démarrer? Ça chante, hein? Quel moteur!
11: Le retour d'un véhicule des années 64.
10: On s'imagine aux 24 heures du Mans, là, tu vois ?

0: Alors, ce qui est intéressant, c'est que dans l'équipe, il y a un chanceux qui va pouvoir l'essayer.
1: Simon ?
0: Simon, je crois qu'il a rendez-vous avec cette voiture dans pas très très longtemps et qu'on va retrouver son essai complet dans l'émission. Bon, ça fait maintenant d'un constructeur prometteur à un autre, il y a quand même un sacré monde. Hein. Tu vas nous parler d'un succès fulgurant, là.
1: Ça s'appelle donc XPeng, donc c'est en Chine. En fait, j'ai pu découvrir cette société assez incroyable puisque non seulement il y a de l'automobile électrique, mais il y a également de la robotique, de l'IA, des drones. Enfin, c'est incroyable. Je ne sais pas si vous prenez la mesure de ce qui se passe en ce moment, parce que je suis dans un pays où la science-fiction, c'est la réalité, c'est aujourd'hui. C'est un pays où le champ des possibles n'a quasiment aucune limite.

0: Certains crient au loup et d'autres au génie. La Chine est soit une tanière ou un laboratoire. Nous sommes allés au sud de l'Empire du Milieu, au cœur de la tech, entre Canton et Shenzhen, afin d'y découvrir Xpeng, une jeune entreprise créée en 2014. L'IA est au cœur de son développement exponentiel et c'est à travers elle que nous allons décrypter cette nouvelle ère technologique. C'est à Shenzhen, ville côtière du sud de la Chine, que le premier contact avec l'IA a lieu. Une rencontre avec un taxi du futur. Pourtant, cette compagnie fait partie du quotidien des locaux.
1: Ce qui est complètement dingue, c'est que mon chauffeur, c'est l'homme invisible, gère tout. Il s'insère dans la circulation. C'est bluffant. Il est top, hein? Et ce taxi, vous voyez, laisse passer les gens, laisse passer les scooters, les livreurs. Et lorsqu'il y a une surprise, eh ben, il est capable de donner un coup de volant, un coup de frein, ralentir, accélérer, bref. Un super chauffeur de taxi.
2: Alors sinon, ça va bien, la famille? Tout va bien? Ouais, ça va, tranquille.
1: Alors ça, c'est déjà une première belle expérience. J'ai rendez-vous pour récupérer une commande, un petit colis. Ça, c'est la deuxième belle expérience. Eh bien, merci beaucoup, monsieur. C'était très sympa.
0: Après avoir passé une commande sur mon smartphone, je me rends dans un parc public de la ville de Shenzhen afin de multiplier des expériences inédites pour un Européen qui découvre le monde de demain.
1: À savoir le taxi autonome et la livraison par drone de marchandises ici dans un parc, eh bien vous avez l'ADN de la marque Xpeng. Alors Xpeng est un constructeur automobile, mais pas que, et surtout un constructeur pas comme les autres. Moi, j'ai récupéré mon petit thé. Hop, c'est réutilisable en plus, c'est génial.
0: À bord de la Xpeng P7 Plus en mode autonome, VLA 2.0, nous poursuivons sans les mains notre découverte de la tech avec un autre spécialiste incontournable, celui que l'on compare à Apple en Chine, DJI. Depuis 10 ans, le français Olivier Mondon travaille pour ce géant spécialisé dans les caméras stabilisées et les drones grand public et professionnels.
1: Comment on explique justement ce développement des drones ici en Chine et à Shenzhen en particulier, parce que Xpeng en fait aussi?
3: Oui, donc c'est une vraie réalité, le drone en Chine. Pas qu'en Chine, bien sûr, mais ici, il y a une législation qui a aussi bien poussé pour le drone. On le voit aussi dans les livraisons en pleine ville à Shenzhen. Et on parle d'intelligence artificielle. Là, c'est un petit drone qui nous suit. Il n'y a plus besoin de caméraman. Il peut faire vraiment comme une petite fée qui tourne autour de soi. Donc c'est parfait pour les plans voiture. Le drone va suivre. Il va même choisir comment cadrer le sujet. Et aujourd'hui, le plus gros des drones qu'on fait, c'est pour la livraison, qui peut porter jusqu'à 100 kg de livraison. Donc imaginons des refuges en montagne, par exemple, ou dans l'Himalaya. On utilise aussi ce genre de drone pour emmener de l'oxygène en altitude autour de l'Everest et aussi redescendre des déchets.
1: L'espace aérien, il y a plusieurs niveaux. Il y a la basse altitude et ça, c'est un marché qui va vraiment se développer.
3: Oui, ça se développe. Chaque pays a bien sûr des législations différentes. Par exemple, les drones agricoles sont très utilisés en Asie, aussi au Brésil, pour l'épandage aérien. Et en Europe aussi, ça vient un petit peu, mais il y a des législations qui s'adaptent à chaque niveau. Le drone permet à l'humain d'aller là où il ne peut pas aller. Quand on regarde aujourd'hui un plan aérien à la télévision, que ce soit c'est forcément un drone.
1: Voilà. On le sait.
3: Y compris turbo, voilà.
1: Exactement.
0: Retour à Canton, toujours en voiture autonome, puisque ça marche. Le nouveau siège ultra moderne de Xpeng nous ouvre ses portes.
1: En 2014, Ai Xiaopeng a créé de la société Xpeng. C'est pas une entreprise automobile qui fait de la tech, mais c'est plutôt de la tech qui crée de l'automobile. Et imaginez un instant le nombre de brevets déposés depuis 2014. C'est exposé ici en partie. Il y en a plus de 4000.
0: Quand on parle de Xpeng, il y a trois chiffres à retenir. Sur les 40 000 salariés, 16 000 travaillent dans les services recherche et développement. Leur âge moyen, 29 ans. Et quand on pénètre dans la salle des machines, on découvre leur univers avant-gardiste.
1: Dans un des bâtiments de Xpeng, eh bien, il y a un lieu qu'on peut comparer à l'antre de Batman, avec des engins

complètement délirant, à savoir les drones. On en voit depuis pas mal de temps maintenant sur les salons. Ce modèle est fabriqué ici et sera très vite commercialisé en Asie et dans les Émirats. Alors, ce drone-là est intégré à cette machine-ci, à savoir le Land Aircraft Carrier, qui est un 6 roues motrices, 100% électrique. Le drone se situe ici, on le sort et on va explorer eh bien, des endroits inaccessibles, par exemple. Et alors là, vous me direz, bon, c'est un drone avec une voiture. Eh bien, ils ont présenté, il y a quelques temps, au CES, ce véhicule-là, qui est donc une voiture drone, pour le coup. Regardez, c'est la grosse nouveauté. C'est l'A868. Un engin digne d'un film de science-fiction et pourtant il est bien réel. Il est en train de voler en ce moment sur le secteur. Et cet engin n'est pas un véhicule 100% électrique, mais il a un prolongateur d'autonomie, donc un moteur thermique qui vient alimenter les batteries. Et tenez-vous bien, ce A868 est capable d'avoir un rayon d'action de 500 km avec une vitesse de pointe de 360 km/h, avec 6 personnes à bord. C'est une machine assez incroyable.

0: Alors nous sommes dans le Brand Center à Guangzhou et ici chez XPeng, il y a une spécialité, ce sont les robots. Et des robots, là, on va avoir l'évolution depuis quelques années de ces machines assez incroyables avec même des versions humanoïdes. Alors, regardez. ça marche pas. En fait, je faisais ça, c'était pour vous faire comprendre que les versions humanoïdes, les dernières versions, sont vraiment
1: hyper abouties. Hein.
0: Hyper abouties. Alors, on est ici dans ce Brand Center. Alors, c'est un peu l'histoire qui est retracée des robots XPeng.
1: Ouais, on voit le premier robot qui a été développé en interne, qui ressemble plutôt à un chien. Ouais. On a évolué vers des petits poneys. Avec des bras articulés pour pouvoir prélever des objets. Et puis, on est passé à une version un tout petit peu plus humanoïde avec le PX5. Et ça, donc, c'est Iron qu'on a présenté l'année dernière.
0: À Shanghai.
1: Vous l'avez vu à Shanghai.
0: Absolument.
1: Dans une optique de pouvoir faire de l'accueil, pour pouvoir aussi, pourquoi pas, vendre des voitures. Et puis, on verra sans doute après la dernière évolution d'Iron avec un robot qu'on a été obligé de découper pour pouvoir prouver aux gens que c'était pas un humain dedans, tellement
0: la démarche était naturelle. XPeng fabrique des robots, des drones et aussi des automobiles. Quel est le rapport entre le robot, le drone et l'automobile? C'est l'IA, c'est quoi?
1: C'est l'IA. La quête, en tout cas dans le domaine de l'automobile, c'est la conduite autonome, 100% autonome, avec à terme et très rapidement le déploiement de robotaxis où vous montrez à l'arrière de la voiture et où la voiture vous emmènera où vous voulez et sera même capable de rentrer chez vous quand vous serez arrivé à destination.
2: La technologie est prête et pourtant son apprentissage ne cesse de se poursuivre. L'IA à travers la mobilité est un enjeu majeur dans le développement de nos sociétés. Alors qu'en Europe, la priorité se concentre sur les normes de sécurité et la législation, la Chine, elle, se libère des contraintes pour mieux s'échapper technologiquement. XPeng en est un parfait exemple. Peut-être.

0: Tiens, regarde cette petite C2, ça chante, hein?
1: Extraordinaire, extraordinaire.
0: Bon, on est de retour ici en Alsace, ça fête, pour se rendre compte de la ferveur populaire autour des rallyes régionaux. Hein. Là, on est au rallye de l'Alsace Poissu et il y a du monde.
2: Vous êtes arrivé ici à quelle heure?
3: Bah nous on est arrivé ce matin, il était quoi? Il était 9h à peu près. On a des gens sympas, on est sympas, tout se passe bien. C'est une belle manifestation, on prend vraiment du plaisir aujourd'hui. La spéciale Sébastien Loeb avec Valentine, on attendait ça. Donc ça nous fait aussi plaisir.

0: Robert, il a des anecdotes.
1: Ah, hein, Robert.
2: L'épingle de Raikkonen en Alsace. Ah, il a fait une sortie de route, il est resté tanké sur le truc, et puis on l'a sorti avec une corde.
1: Ah oui.
2: Ouais, parce qu'il était. Il a perdu une bonne demi-heure. Hein.
1: Très bien.
3: Et tout de suite, c'est vu sur le net, non?
1: C'est le vu sur le net. Allez, allez. Et bon appétit.
4: On s'est tous déjà engagés dans une entrée de parking en se demandant si on allait passer sans frotter. Bon bah lui, visiblement, ça lui a même pas effleuré l'esprit. En revanche, ça a effleuré le plafond bien comme il faut. Ouais, là, c'est même un arrachage en règle. C'est fou ce que les as du vélocross arrivent à faire avec leurs deux roues. Ils dévalent les escaliers à une vitesse incroyable et se faufilent dans des ruelles hyper étroites sans jamais... Ah si, ils se gaufrent quand même. Mais n'empêche, ils sont balèzes. Quand les prix à la pompe s'envolent, voici comment transformer sa caravane en bateau de plaisance et voguer au gré du courant sans débourser un centime. Merci la nature. En général, quand ça commence comme ça, c'est que le pilote va faire une légère erreur de direction. Ah bah non, quel cador. Trop fort. Ah, j'ai parlé trop vite. Sur la direction, on était bon. Mais sur la longueur, c'est ballot. En forêt, il ne faut jamais oublier une chose fondamentale. Avec ou sans 4x4, la nature est toujours plus forte. Voilà ce qui arrive quand ta belle-mère va faire le plein de sa voiture et qu'elle répond à ses SMS en attendant. Le dernier disait « Je t'attends pour boire un verre ». Alors ça, bah ça, c'est une vidange. Mais inversé, un geyser de garage qui tâche un peu du coup. Il s'en passe des trucs de dingue dans les garages. Alors, on préfère vous prévenir, le premier qui laisse une trace de doigt sur la portière ou sur les jantes, il se fait décalquer par le propriétaire, qui a passé sa semaine à la stiquer. Qu'est-ce qui est jaune et qui attend? Non, c'est pas Jonathan, c'est une Ferrari qui sèche au vent après sa petite baignade du matin.
0: Ça arrive vite, hein?
1: Oh là là là là là! Les amis, nous sommes très heureux, Thomas et moi, de vous avoir fait découvrir une épreuve de rallye régionale. C'est assez particulier avec un Sébastien Loeb en vert.
0: En grande forme, ouais. Alors c'est vrai qu'on a l'habitude de voir le WRC, hein, mais ces rallyes régionaux, bah, ils ont une importance capitale parce que c'est ici que tout commence.
1: Sébastien Loeb, Sébastien Ogier sont passés par ce type d'épreuve-là avant de devenir les rois du monde.
0: Et puis on voit en rencontrant les acteurs qui font vivre cette passion que ça fédère. Les mécanos, les commissaires qui viennent de loin,
1: bénévoles.
0: Les pilotes, les bénévoles. Enfin voilà, c'est une grande famille qui, le temps d'un week-end, vient voir des pilotes complètement amateurs comme des stars à la renommée internationale.
1: Si vous avez l'occasion de vous rendre sur un rallye, n'hésitez pas. Et en plus, franchement, au niveau sécurité, moi j'étais assez bluffé quand même.
0: Ah, tout est fait pour que tout se passe bien. Hein. Il y a très peu d'accidents, ça veut dire que tout est très bien rodé.
1: La passion automobile, eh bien, on voit qu'elle existe et qu'elle perdure. Et ça, moi, ça me touche vraiment. Désormais, il est temps de retrouver Dominique.
0: Merci, Savette.
1: Bah, merci à toi et puis merci à vous. Bon week-end.
0: À très vite.
1: Ciao.
5: Une fois encore et très sincèrement, merci pour votre indéfectible fidélité. Nous en sommes à la 40e saison de Turbo, tout comme la chaîne M6 qui nous accueille chaque dimanche matin. À ce propos, on se retrouve dimanche prochain. Je vous embrasse. Ciao, ciao. Et excellente semaine sur M6. Merci.
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0: C'est une horreur. J'ai pas de mots pour le scandale que c'est, quoi.
1: Je trouve honteux. On laisse des gens vivre à côté d'une telle déchetterie.
2: Je faisais, à ce moment-là, dans les dépôts sauvages, 10 camions par jour qui me rapportaient minimum 20 000 euros par jour.
3: C'est des gens qui pensent que à l'argent.
4: C'est dégueulasse de voir ça dans la nature. Hein.
5: C'est plus facile de jeter ici. Ça coûte rien, en plus.
6: La police, ça sert à rien. La commune, ça sert à rien. Aller parler directement à ces gens-là peut représenter un danger pour nous.
7: On a l'impression que c'est un puits sans fond.
8: Bonsoir et bienvenue dans Enquête exclusive. Nous sommes ce soir dans le département des Hauts-de-Seine sur un bateau qui, depuis 40 ans, nettoie la Seine de ses déchets. Nous nous intéressons ce soir à un véritable scandale sur le plan national, le trafic de déchets, les dépôts sauvages qui se multiplient un peu partout en France. On en compte aujourd'hui plus de 36 000. Alors c'est un véritable scandale sur le plan environnemental, sanitaire, mais aussi financier. À l'origine de ces dépôts sauvages, il y a souvent des particuliers indélicats, mais aussi des organisations criminelles qui n'hésitent pas à traverser les frontières de l'Europe. Et on dit aujourd'hui que ce trafic illégal de déchets rapporte tout autant que le trafic de cannabis à ces organisations criminelles au niveau européen. Trafic de déchets, qui pollue la France? C'est un document signé Jessica Berthaud pour Patrick Spica Productions et Enquête exclusive.
9: C'est souvent à l'abri des regards, en pleine nature, que les plus gros pollueurs sévissent. Près de Bordeaux, traquer les déchets abandonnés, c'est devenu le métier de Vincent et Julien.
10: Ah là, on commence à apercevoir quelque chose.
9: Dans ce bois, ils vont découvrir une immense décharge sauvage.
10: Oh ouais, là c'est un dépôt. Ouais. Là on a une voiture cramée. Ah ouais, là.
9: Mais ce n'est qu'une infime partie de ce qu'ils vont découvrir.
10: On pourrait peut-être aller voir si ça continue pas là-bas. Ah ouais, ben là, on n'est plus sur du petit dépôt, là, on est carrément sur de la décharge illégale, là. Ça s'est pas fait en un jour, tout ça. Là, ça fait un moment que ça entasse des déchets, ici. Et là, on voit, ça a cramé aussi, là aussi.
9: Cette forêt est devenue un dépotoir à ciel ouvert. On trouve des carcasses de voitures, des déchets de chantier, et même un animal abandonné.
10: Ah ouais, une tortue. Et qu'est-ce que tu fais là, toi?
11: C'est peut-être, tu vois, un particulier qui a voulu se séparer de sa tortue, qui s'est pas embêté, qui est venu ici, qui l'a lâché, quoi.
10: C'est vraiment répugnant.
9: Vincent va signaler ce dépôt sauvage sur l'application gratuite Clean for Green.
10: Là, on va refaire une ici.
9: Il l'a développée il y a 3 ans. Scandalisé par les atteintes à la nature.
10: Déchets du bâtiment. Du coup, là, on a beaucoup de bois.
9: Aujourd'hui, il vend ses services aux collectivités. Il les accompagne et leur envoie des signalements détaillés pour les aider à dépolluer.
10: Alors, déchets du bâtiment. On retrouve malheureusement des dépôts dans tous les départements. Toutes les communes sont touchées par ce fléau. Mais puis, très sincèrement, c'est déjà, ne serait-ce qu'un dépôt, c'est déjà trop. Prêt à signaler, je peux envoyer.
9: Depuis 2023, 5800 décharges sauvages ont ainsi été signalées sur son site. Mais ce n'est qu'une goutte d'eau par rapport à l'ampleur du phénomène. Les dépôts sauvages sont un fléau national. Chaque année en France, 1 million de tonnes de déchets sont abandonnées en pleine nature. Si c'est parfois monsieur ou madame tout le monde qui pollue.
12: Ça va de la personne âgée au petit ? Tout le monde jette.
9: C'est aussi souvent le fait de trafiquants bien organisés.
13: Pourquoi ils ne l'ont pas condamné à venir avec sa petite pelle pour aller remettre ça en déchetterie? Ça serait une bonne peine.
9: En quelques années, le trafic de déchets est devenu une manne financière pour des organisations criminelles. Rien qu'en Europe, il rapporterait 12 milliards d'euros par an à ces délinquants de l'environnement. Qui sont-ils? En exclusivité, l'un d'entre eux, condamné à 7 ans de prison, a accepté de nous dévoiler les coulisses de son business illégal.
2: C'est très facile de devenir trafiquant de déchets. Mon bénéfice était de 2 millions d'euros grâce au dépôt sauvage de déchets.
9: Mais ces gigantesques décharges à ciel ouvert empoisonnent la vie des riverains.
13: C'est immonde! C'est immonde!
9: Sont-elles dangereuses pour notre santé? Nous avons fait analyser les terres à proximité d'une décharge sauvage.
13: Voilà, un petit peu moins. Stop, c'est bien.
9: Quels seront les résultats? Et que font les pouvoirs publics pour

0: endiguer ce fléau.
1: Qu'avons-nous fait pour être abandonnés ?
0: Que faire de tous ces déchets ? D'autant que certains, cachés sous nos pieds depuis des décennies, commencent à refaire surface.
2: Bah, y a un matelas de plastique sous la terre, quoi.
0: Sommes-nous tous exposés à ces bombes à retardement ? Enquête sur une France qui croule sous ses ordures. S'il y a bien une région en France où les dépôts sauvages pulvérisent tous les records, c'est en Provence-Alpes-Côte d'Azur. Elle concentre à elle seule 10% des décharges illégales. À Marseille, la ville est submergée par les déchets qui jonchent les rues. Un fléau qui a le nom d'agacer cet enfant du pays.
3: Oui, je suis à l'affût. Là, en ce moment, il y a beaucoup de dépôts sauvages.
0: Jean-Yves Sayag a été élu pendant 6 ans à la métropole pour retrouver les pollueurs qui dénaturent sa ville. Aujourd'hui lanceur d'alerte, il continue régulièrement ses patrouilles citoyennes.
3: Instinctivement, je regarde à gauche, je regarde à droite. Je suis par nature un vicieux. Donc je sais où ils vont jeter. C'est le nasou.
0: Il a effectivement du flair, car quelques mètres plus loin...
3: Voilà. Donc là, on est face à un dépôt sauvage. Hein. Donc là, je pense que c'est prétentieux, mais je peux identifier d'où vient le jet, là.
0: L'enquête de terrain de Jean-Yves commence ici.
3: Alors là, ça va vite, hein. Ils s'arrêtent en camion. Là, ils étaient deux pour le faire. Hein.
0: Dans la poubelle d'ordures ménagères, il repère ses sacs de gravats. C'est illégal. Ils auraient dû être jetés en déchetterie. Pour traquer les responsables, Jean-Yves n'a pas peur de se salir les mains.
3: Et si on fouille un peu dedans, on peut trouver un peu de quoi remonter.
0: Il est à l'affût du moindre indice.
3: J'ai envie de trouver quelque chose maintenant. Mais voilà, en fouillant, on va bien trouver un or là. Alors ça, c'est une ordonnance. Et j'ai le nom et le prénom. Alors, bien souvent, c'est pas moi, c'est le Mistral qui est venu jeter ici mon nom. Mais ça, c'est ce qu'on m'a dit. Hein. Alors, il y a eu pire. C'est mon voisin qui sait que je suis artisan et pour m'emmerder, il a pris mes factures et il les a jetées dans les gravats. Vous vous rendez compte ce qu'ils font les gens? J'ai tout entendu.
0: Le Mistral soufflait fort ce jour-là, car une deuxième preuve apparaît dans la poubelle.
3: Allez, hop là, on a encore un nom là. Eh ben, c'est toujours le même nom. Donc, cette personne là, elle est responsable de ce dépôt. Est tombé.
0: Le profil du pollueur semble se dessiner. Ce serait un artisan qui a récemment fait des travaux dans une maison.
3: On voit que... Ouais, hein, je disais que c'était une maison ou quoi. Là, on a, des fenêtres. Là, vous avez l'évier, là, vous avez le receveur de douche. Ce sont des chantiers qui ne sont pas déclarés. On arrive au travail dissimulé et la plupart du temps, ce sont ces personnes qui font ça.
0: En se débarrassant ainsi de ces gravats, le professionnel encourt jusqu'à 2 ans d'emprisonnement et 75 000 euros d'amende.
3: Le même nom, encore une fois.
0: Avec ses preuves, Jean-Yves Sayag va tenter de remonter la piste. Que va-t-il trouver à cette adresse ? Arrivé sur les lieux, nous l'accompagnons en caméra discrète. Jean-Yves n'a pas les pouvoirs de la police, mais il n'hésite pas à sonner au domicile du pollueur présumé pour demander des comptes.
3: Ah. Bonjour madame, monsieur, il est là?
0: Nous tombons sur une voisine.
3: On peut rentrer? Oui. Merci beaucoup madame.
0: L'artisan n'est pas sur les lieux du chantier.
3: En tout cas, les déchets sont là. Ça vient d'ici, c'est sûr et certain.
0: Aucun doute pour Jean-Yves. Ces déchets sont autant de pièces à conviction accumulées pour sa petite enquête.
3: Ça, on l'a retrouvé là-bas aussi.
0: Ce jour-là, l'artisan n'est pas revenu. En tant que lanceur d'alerte, Jean-Yves doit désormais passer la main à la police.
3: Ben voilà, je ne suis pas inspecteur Harris ou Colombo, même si j'ai des capacités de l'être. Hein. Mais ça s'arrête là pour moi, donc. Hein.
0: Alors, quelques jours plus tard, nous y sommes retournés seuls pour obtenir des réponses. Nous avons attendu plusieurs heures avant de tomber sur cet ouvrier.
4: Je ne peux pas bien parler français.
5: English?
0: Il nous oriente vers le responsable.
4: C'est là, monsieur.
5: Non, ça me
4: c'est pas vous?
5: Non.
4: C'est pas vous?
5: Ouais, non, c'est pas nous.
4: C'est parce que du coup, comme on a retrouvé des déchets, je me demandais si donc, vous saviez que c'était illégal. Et...
5: Vraiment comme ça, des sacs de
4: oui, voilà, des sacs de
5: ça m'étonnerait, parce que moi, c'est mon propriétaire et on a fait déjà venir une fois une benne.
0: Ce ne serait pas eux. Et ils nous affirment bien connaître la loi.
5: Ça s'appelle un dépôt sauvage.
4: Oui, voilà.
5: Non, non, c'est pas dépôt
4: en fait,
5: sauvage.
4: Vous d'accord.
5: Le amende du dépôt sauvage, c'est 3500 euros.
0: Nous n'en saurons pas plus. Mais pourquoi certains artisans prennent-ils le risque de s'exposer à de lourdes amendes? Normalement, il faut jeter dans une déchetterie ou un centre de tri professionnel, comme celui-ci. Les artisans arrivent avec leur camion et payent selon le poids de leur chargement. Le prix à la tonne dépend de la nature des déchets. Ce chef d'entreprise est venu jeter du carrelage et des gravats.
5: Ça, je crois que c'est 16 euros, 22 euros, ça. Ça, c'est la tonne.
0: En moyenne, le dépôt de gravats coûte 35 euros la tonne. Pour les tuiles, 14 euros. Mais pour tous les déchets qui arrivent non triés, c'est beaucoup plus cher.
5: Mais là, c'est 220 euros la tonne.
4: 220 euros la tonne? Ah oui, oui.
0: Un budget qui peut détourner certains professionnels de la légalité. Quelques heures après ce tournage, dans une rue, nous apercevons un homme. Il vient de terminer les travaux d'une salle de bain et jette ses toilettes usagées. Habitué au dépôt sauvage, cet artisan accepte de nous parler, à condition de rester anonyme.
4: Et pour quelle raison vous n'allez pas dans les déchetteries?
5: Parce que c'est payant, c'est trop cher. Donc ça vaut pas le coup.
0: L'artisan aurait même trouvé d'autres combines pour ne pas avoir à payer.
5: Non, mais après, il faut aller en voiture civile et là, ils nous acceptent. En fait, tant qu'il n'y a, pas de preuve qu'on est une entreprise, ils nous acceptent.
0: Ce jour-là, il a eu de la chance. Car depuis 2021, la ville a déployé un dispositif hors norme. 40 caméras ont été installées pour capturer les images de ces Marseillais qui jettent en toute impunité au nez et à la barbe de tous. À la brigade de l'environnement, Ahmed Jaoui et ses équipes peuvent se targuer d'avoir attrapé 1300 pollueurs l'année dernière.
6: Personne ne bouge, inspection générale des services. Ça va les gars?
7: Ça va.
6: La forme?
7: Ouais.
6: Prêt? Oula, qu'est-ce que c'est ça?
0: Certains pollueurs ne se cachent même plus. Comme sur cette vidéo, capturée 3 jours plus tôt, ce camion s'arrête au milieu d'une route, ouverte à la circulation.
8: Donc là, tu vois qu'ils arrivent à deux voitures. Donc ils sont très organisés, deux voitures pour voir.
6: Ah ouais, là, il ouvre la porte, là tout de suite le pneu il tombe, donc ouais. Il est chargé. Hein.
8: Ouais, il est chargé.
6: Ouais. C'est un habitué ou pas?
8: À ma connaissance, j'ai jamais vu ça.
6: Okay, ouais. Ouais.
0: En moins de 2 minutes, en plein jour, ils déchargent une cinquantaine de pneus, au risque de provoquer un accident.
6: Non, la voiture, elle est obligée de se déporter, elle ne peut pas passer, quoi. C'est incroyable, ouais. Elle marche sur les pneus, elle rousse les pneus. Ouais.
0: Ce délit est passible de 135 à 1500 euros d'amende.
6: On a la plaque, et il sera convoqué très certainement dans les prochaines semaines.
7: Tu as deux dossiers là, c'est
0: ça? Comme tous les autres flagrants délits, ce dossier va être envoyé au procureur de la République pour verbalisation. Mais l'objectif premier de la brigade, c'est de prendre les auteurs sur le fait et de les interpeller le jour même. Régis et Sofiane sont justement sur un coup.
8: Voilà.
7: Quand c'est sorti,
8: je vais essayer de le remonter. Ça va prendre un petit peu de temps, mais...
0: Il y a à peine une demi-heure, ces deux hommes ont déchargé, à côté de ce conteneur, des déchets du bâtiment.
8: Ce spot-là. Donc on le voit, on voit qu'il arrive, on voit qu'on a sa plaque.
0: Grâce au réseau de caméras de la ville, Sofiane commence une traque du véhicule, à distance.
8: Celui-là, hein. Bon, c'est bien parce qu'il n'est pas sorti de Marseille déjà.
0: Chaque minute compte pour retrouver la fourgonnette et l'intercepter au plus vite.
7: Il a tourné
8: juste là, dans la résidence ici. Il faut être sûr que c'est normal.
0: Le pollueur semble s'être arrêté à son domicile. C'est le moment d'intervenir.
8: Oh, tu t'es chaud, tu voulais conduire?
0: Petit ou gros dépôt sauvage, la brigade ne fait pas la différence. Car c'est l'une des infractions qui coûte le plus cher à la collectivité marseillaise. 10 millions d'euros ont été dépensés pour nettoyer les dépôts sauvages en 2024.
9: Est-ce que c'est difficile de retomber sur les auteurs des faits ?

0: Oui, c'est compliqué. C'est compliqué parce que les dépôts sauvages, le temps de dépose, il est très court. De quelques secondes à quelques minutes. Si on est de l'autre côté de la ville, le temps d'arriver, il a déjà pris l'autoroute et c'est compliqué.
1: Cette fois-ci, grâce à ces plaques, ils ont réussi à le retrouver. Le pollueur ne s'attend pas à ce qui va suivre.
2: Bonjour monsieur, c'est la police municipale. Vous pouvez descendre ? Allez, allez, tout de suite, monsieur. Monsieur, bonjour. Comment ça va ?
3: C'est bien.
2: Vous allez bien ?
3: C'est bien. Ah oui, ça, il n'y a pas de problème. Oui, oui. J'ai déposé tout à l'heure, effectivement.
2: On le sait, on l'a vu à la caméra.
3: Ah, pardon.
2: Mais je... Ça tenait où, hein ?
3: D'accord.
2: D'accord. Donc c'est bien vous avouer.
3: Ah non, non, mais j'avais un truc à jeter, je l'ai jeté, je vous avoue.
2: Alors que normalement, c'est à la déchetterie qu'on jette les pains et les gravats.
1: L'homme ne conteste pas les faits, mais tente de minimiser son geste.
3: Si maintenant j'avais tout un chantier et que l'aurais jeté comme ça, là j'aurais merdé.
4: Ça oui.
3: Bon, je vous cacherai pas, c'était une poubelle, vous avez pu le voir, et une poubelle et ça.
4: C'est vrai.
3: Voilà, il n'y a pas plus.
4: Mais c'est... Ouais. D'accord, c'est petit, mais ça reste quand même une infraction.
1: Il va devoir ramasser ses déchets sur le champ et en tant que professionnel, il risque jusqu'à 75 000 euros d'amende.
2: Un instant.
1: Derrière ces dépôts sauvages, ce ne sont pas toujours des artisans ou des particuliers. En France, il existe un trafic de déchets en bande organisée. Il peut rapporter des milliards d'euros et serait même aussi lucratif que le trafic de drogue. À Redange, en Moselle, cette commune garde les stigmates du passage de trafiquants d'ordures. 6 ans après leur interpellation, cette montagne de déchets empoisonne toujours le voisinage.
5: Hello !
1: Jessica a acheté cette maison il y a 27 ans.
6: Salut, comment tu vas ?
1: Sans se douter que son village allait devenir la cible d'un immense trafic de déchets.
7: Bonjour.
1: C'est elle qui lance l'alerte avec son ami Gauthier lorsqu'il découvre ce qui se cache derrière sa maison.
5: Alors, en fait, les déchets, ils sont pas loin. Hein. Mais si vous regardez là où il y a le sapin, les déchets se trouvent là. Alors, au début, c'était l'impact principal qu'il y avait, c'était les odeurs. C'était vraiment... ça puait, vraiment. Dès qu'il pleuvait, après le soleil qui tapait dessus, alors là, on voyait la fumée, les volutes et tout. Et c'était vraiment, vraiment, ça puait.
1: Encore aujourd'hui, la promenade de ses chiens
5: on y va.
1: N'est plus une partie de plaisir.
5: Allez là, on y va.
1: C'est au bout de cette route, à proximité d'une départementale très fréquentée, que les poids lourds s'engouffraient en toute discrétion.
6: Bah heureusement qu'ils ont mis la barrière. Maintenant, au moins, ça empêche d'autres camions ou d'autres pollueurs de venir déverser.
5: Allez, avance.
1: Si aujourd'hui, le trafic a été stoppé, cela fait 6 ans que Jessica et Gauthier se battent pour faire disparaître tous ces déchets.
6: Ouais, bah c'est encore en train de pourrir, de moisir sur place.
1: Sur ce terrain privé, s'entassent près de 240 tonnes d'ordures ménagères.
6: Et c'est fou qu'après autant d'années, on arrive encore à voir ce que c'est, hein, c'est.
5: Alors là, on voit, c'est un pain de Noël, des bouteilles d'eau.
6: Enfin, c'est dégueulasse de voir ça dans la nature. Hein.
5: Voilà, là, il y a du plastique, là, il y a un anneau. Ça, c'est des bidons d'huile. Il n'y a rien de biodégradable là-dedans.
6: Non.
1: Ces ordures proviennent d'une entreprise de déchets belge, située à 300 km d'ici. À l'époque, elle n'a pas la capacité de tous les traiter et fait appel à un sous-traitant. Il a préféré s'en débarrasser ici, plutôt que de payer le recyclage.
6: Ah ben on est quand même à plus de 4 mètres de hauteur de déchets. Là. On n'a pas l'Everest à Redange, mais on a la montagne de déchets.
5: Ah là, des collines, ouais. Ah, c'est tout craque.
1: Au fil des ans, les ordures ménagères libèrent un jus toxique, susceptible de contaminer les eaux souterraines.
5: Là, en fait, en ce moment, les déchets, ils servent de filtre. L'eau, elle va s'infiltrer dans le sol. Toute cette eau filtrée va dans l'étang. Donc, ça pollue, ça se balade, la pollution se balade, quoi. En fait, c'est des gens qui pensent que à l'argent et qui pensent pas aux conséquences, à l'impact que ça peut avoir sur la nature, sur la santé humaine.
1: Et l'un des coupables de toute cette pollution.
5: On peut voir qu'il a quand même pas mal de followers. Hein.
1: C'est Johnny Demeter. Il a été condamné à 7 ans de prison pour trafic de déchets en bande organisée. Sur les réseaux sociaux, il s'affiche sans complexe.
7: Il est bien, il est même mieux que nous parce que hein, il est avec, avec son bracelet électronique et tout. C'est pas beau ça.
6: Voilà. Il se prend vraiment pour Scarface ou je sais pas qui, mais...
1: Son escroquerie aura duré 2 ans, lui permettant d'empocher au passage 2 millions d'euros. Alors qu'il vient de sortir de prison, les déchets, eux, sont toujours là.
7: Pourquoi ils ne l'ont pas condamné à venir avec sa petite pelle et son petit camion pour aller, aller remettre ça en déchetterie? Ça serait une bonne peine.
8: Donc qui va nettoyer ça?
7: Eh ben, on ne sait pas, c'est un aux frais. Enfin, aux frais du propriétaire, je suppose.
1: Dans ce genre de situation, c'est effectivement au propriétaire, responsable de son terrain, de dépolluer. Celui-ci ne donnerait aucune nouvelle depuis des années. Une impasse dans laquelle se trouve toute la commune. Régulièrement, Jessica et Gauthier rendent une visite de courtoisie au maire pour le relancer sur ce dossier embarrassant.
7: Monsieur le maire, bonjour.
9: Bonjour, madame.
6: Alors, concernant les déchets, Daniel, est-ce que tu as du nouveau, toi, par rapport aux propriétaires?
9: Alors, nous avons beaucoup de courriers qui ne répondent pas. Donc, parmi les lettres, on en a une du 6 novembre. Là, c'est du 21 juillet, toujours à monsieur... 9 octobre.
1: Recommandé, lettre de relance, passage d'huissier. La commune demande aux propriétaires de nettoyer. Il y en aurait pour 200 000 euros. Mais celui-ci ne répond à aucun courrier.
9: Nous vous informons que nous prendrons à votre encontre un arrêté d'astreinte de 200 euros par jour.
1: La situation est ubuesque, d'autant que le propriétaire qui habite loin de ce terrain aurait tout découvert grâce à Jessica. Il a d'ailleurs été blanchi au procès.
6: C'est ça qui est malheureux, c'est que le monsieur, le propriétaire, il a strictement rien à voir dans l'histoire, et surtout avec ses tonnes de déchets, et à la fin, bah, c'est lui qui va devoir gérer.
1: Depuis, il ne répond même plus au téléphone.
9: Voilà, alors monsieur a certainement mon numéro enregistré et quand on appelle, ben, il ne répond pas.
1: Notre numéro, en revanche, n'est pas dans son répertoire. Il ne sait pas que cette conversation est enregistrée. Il se dit impuissant car il doit être indemnisé de 100 000 euros pour le préjudice subi et rien n'aurait encore été versé sur son compte.
10: Pour l'instant, on n'a touché aucun argent. Donc après, hein, s'il faut faire des demandes de recouvrement, mais qu'il n'y a pas d'argent, si les gens ne font pas tout le bain, à quoi ça sert? Je n'ai pas à voir de prendre en charge la dépollution. La justice, elle sait condamner les gens, elle doit savoir aussi de trouver les moyens financiers. Ces gens-là, ils sont toujours dans la nature, c'est toujours le même bordel, quoi.
1: L'homme à l'origine de ce trafic a fait 5 ans de prison. Aujourd'hui, il lui reste 2 ans à purger, sous bracelet électronique. Nous avons convaincu Johnny Demeter de nous accorder une interview. C'est la première fois qu'il prend la parole publiquement. Son système était bien rodé. Il louait de gigantesques hangars comme celui-ci pour les remplir au maximum de déchets.
11: Ça vous rappelle des souvenirs?
12: Oui, énormément de souvenirs. C'est là que j'ai commencé le système, on va dire.
1: Ce type de lieu représentait à l'époque une mine d'or pour lui et ses équipes.
12: Un hangar comme celui-ci, c'est 2000 euros par mois. Et puis, nous, en quelques semaines seulement, on remplissait de déchets, je le remplissais de déchets, et puis je faisais un bénéfice d'environ 200 000 euros sur un hangar comme celui-ci. C'est énorme.
1: Après 5 ans derrière les barreaux, il dit aujourd'hui s'être rangé. Cet ancien trafiquant va nous révéler les dessous de son escroquerie à grande échelle.
12: C'est très facile de devenir trafiquant de déchets. C'est pas comme de la drogue, du stupéfiant ou quelque chose qu'on prend des risques. On ne risque pas sa vie, on ne risque pas sa santé, on ne risque rien du tout, on est en règle. C'est une affaire commerciale.
1: Au départ, Johnny Demeter se présente comme prestataire pour débarrasser les déchets des entreprises. Il propose un tarif attractif. 108 euros la tonne au lieu de 120 euros. Ensuite, il monte une arnaque de toutes pièces pour ne jamais avoir à payer les déchetteries.
12: Alors je prenais une personne qu'on appelle un homme de paille, je créais la société et je faisais des demandes d'ouverture de compte client dans les déchetteries. Et j'ai commencé à évacuer des déchets, je recevais énormément de factures, 100 000, 150 000, 200 000, 200 000 euros, que je ne payais pas. Et de là, on fermait la société par un avocat.
1: Une fois toutes les déchets

0: déchetterie du secteur Écluzé, il commence à déverser directement ses déchets dans la nature à une échelle industrielle.
1: Je faisais à ce moment-là dans les dépôts sauvages 10 camions par jour qui me rapportaient minimum 20 000 euros par jour.
0: Il a ainsi empoché 2 millions d'euros en 2 ans.
1: Ça m'a monté à la tête, bien sûr. J'ai acheté des voitures, j'ai voyagé, j'ai fait plein de choses.
2: Et est-ce que ça valait le coup ?
1: Non.
0: Au total, avec ses 8 complices, il aurait ainsi déversé 10 000 tonnes de déchets dans plusieurs villes de France.
1: Pour vous dire la franche vérité, je n'ai pas eu conscience tout de suite. Je voyais le gain, l'argent. Je pensais que tout allait bien se passer, j'allais nettoyer plus tard. Mais quand j'ai vu ce que ça coûte pour nettoyer tout ça, j'ai baissé les bras, je n'ai pas pu nettoyer tout ça.
0: Condamné à une amende d'1 200 000 euros, aujourd'hui, il se dit insolvable et est ponctionné de 150 euros par mois pour indemniser ses victimes. À ce rythme, il aura terminé de rembourser sa dette au minimum dans 666 ans. Johnny Demeter aurait pu servir d'exemple. Mais aujourd'hui, le trafic continue de gangrener nos territoires. L'Est de la France est devenu une cible privilégiée. À la frontière allemande, à Forbach, il y a un bois où plus personne n'ose s'aventurer. Il serait devenu le lieu d'un trafic à peine croyable.
2: Oh là là là là là là !
0: Ce qui saute aux yeux, ce sont ces milliers de pneus hors d'usage, abandonnés.
2: Donc là, je ne sais pas combien de temps il a fallu pour mettre tous ces pneus-là, mais ça doit faire un bon moment qu'ils doivent déverser comme ça dans la nature.
0: Cette immense décharge à ciel ouvert s'étend sur plus de 500 mètres de long. Au-dessus de cette montagne de pneus se trouve une aire d'accueil officielle des gens du voyage. Le plus grave, c'est que parmi ces tonnes d'ordures se cachent des produits inflammables.
2: Du propane. Et il est plein. Il y en a encore à l'intérieur. C'est hyper dangereux.
0: Des bidons de propane pleins et des tonnes de pneus en caoutchouc. Un cocktail explosif qui pourrait embraser toute la forêt. Un mois après notre passage, un gigantesque incendie de cause inconnue s'est déclenché dans cette même décharge. Dans le ciel, cette fumée noire toxique s'est propagée à 10 km à la ronde. Les pompiers ont mis 8 heures pour éteindre l'incendie. Nous y retournons le lendemain. La forêt porte les stigmates de cette nuit épouvante. 3/4 des pneus ont fondu. En brûlant, ils dégagent des particules dangereuses pour la santé. D'autant qu'à moins de 50 mètres se trouvent des habitations. Certains voisins n'osent plus s'aventurer dans cette forêt jonchée de déchets. L'omerta semble régner dans le quartier.
2: Vous voulez pas du tout être filmé ?
3: Non, non.
0: La plupart des habitants ont peur de parler.
4: Non, je veux pas de représailles, j'ai pas envie de ça. Des gens après qui viennent nous attaquer, ils viennent nous... Non, je veux pas.
0: Une seule personne accepte de témoigner à condition de rester anonyme.
5: Vous avez vu l'ampleur de la chose, c'est incroyable. On dirait un nuage atomique.
0: Le soir de l'incendie, il est resté calfeutré chez lui, portes et fenêtres fermées. Malgré cela, lui et sa famille ressentent des symptômes inquiétants.
5: On avait tous la nausée, hein. Ça sentait le cramer, on n'était pas très à l'aise. Parce qu'on sait qu'une fumée de caoutchouc, c'est très néfaste pour la santé, surtout à cette intensité-là. Puis on a prié pour que c'est pas d'incidence sur notre santé plus tard, quoi. Voilà.
0: Pour lui, c'est l'incident de trop, car il dit subir la situation depuis plus de 10 ans. Il craint lui aussi des représailles et se sent abandonné par les pouvoirs publics.
5: On a essayé de contacter la police, de régler le problème, mais la police fait rien. Vous savez, j'aimerais bien que la commune essaie de dissuader un peu ces gens-là qui jettent des déchets ici.
2: Vous êtes impuissant quelque part.
5: Totalement. La police, ça sert à rien. La commune, ça sert à rien. Aller parler directement à ces gens-là peut représenter un danger pour nous. Et puis voilà, donc on en est là.
0: Depuis combien de temps ces dépôts sauvages s'accumulent-ils ? Et que font réellement les autorités pour traquer les pollueurs ? Le terrain dans cette forêt appartient à la ville de Forbach. C'est à la charge du maire de gérer la situation depuis des années. Il a refusé toutes nos demandes d'interview. Mais le maire de la commune voisine et deux élus de l'agglomération ont beaucoup de choses à nous dire.
3: Messieurs, bonjour.
6: Monsieur le Président, bonjour.
7: Salut.
0: Après l'incendie, ils sont venus constater les dégâts.
8: C'est forcément déversé d'en haut. Hein.
0: Le coût pour l'environnement et les collectivités est colossal. Il faudra au minimum 80 000 euros pour nettoyer.
3: Alors là, on voit la ferraille, c'est les restes, ce qu'on appelle... C'est le tissu qui est dans le tissu métallique qui est dans les pneus. Voilà, donc... Alors, comment des gens peuvent faire ça? Ça m'échappe complètement, En sachant les répercussions que ça a sur la nature, même si c'est pas aujourd'hui, mais même sur la santé de nos enfants, je n'arrive pas à comprendre.
0: L'an dernier, l'agglomération a déjà dépensé 100 000 euros pour dépolluer les dépôts sauvages comme celui-ci.
9: On dégage par moment, mais le problème, c'est que, entre guillemets, ça repousse tout de suite. Je vous avoue franchement qu'il y a parfois un peu de découragement à entretenir tout ça, parce qu'on a l'impression que c'est un puits sans fond.
0: Les élus ont une idée déjà très claire de ce qui se cache derrière ce désastre écologique. Ce serait le fruit d'un trafic bien organisé.
3: Notre territoire ne produit pas autant de pneus, c'est pas possible. C'est le résultat d'un trafic, c'est clair.
0: Selon eux, ces pneus ne viendraient pas de France, mais seraient acheminés depuis l'Allemagne, à quelques kilomètres d'ici. Car là-bas, le système pour se débarrasser des pneus est différent du nôtre. En France, lorsque nous faisons changer une roue chez un garagiste, il peut récupérer gratuitement nos pneus usagés, jusqu'à 8 par personne chaque année. Cela ne lui coûte rien, car le prix de la collecte est pris en charge par le fabricant qui paye une éco-contribution. En revanche, en Allemagne, les garagistes, eux, doivent débourser jusqu'à 180 euros la tonne pour la collecte de leurs pneus hors d'usage. Cela ferait émerger des services de débarrassage de pneus illégaux à moindre prix.
9: Donc, quand vous multipliez ça par le nombre de pneus qui sont abandonnés, ça fait quand même des milliers et des milliers d'euros. Donc, c'est une ressource pour certains. Et voilà, donc c'est la raison pour laquelle existe ce trafic.
0: Difficile de prendre ces trafiquants en flagrant délit.
8: Mais il faut mettre une clôture là-haut aussi.
0: Mais ces élus ont une certitude. Les déchets ont été déversés depuis le sommet de cette colline.
9: Donc voilà, il n'y a pas de mystère concernant l'endroit d'où c'est déchargé.
0: Au-dessus de la décharge, vit une cinquantaine de personnes issues de la communauté des gens du voyage. Une partie d'entre eux semble gagner sa vie avec la récupération de métaux. Les habitants du campement sont directement exposés à ces tonnes de déchets parfois toxiques. Certains semblent même en avoir fait leur poubelle personnelle. Sont-ils au courant des soupçons qui pèsent sur leur camp ? Pour en savoir plus, nous nous y sommes rendus en caméra discrète.
10: Ouais. Bonjour.
0: Nous sommes accueillis par ses enfants.
10: Est-ce qu'il y a un de tes parents qui est là? Parce qu'on voulait leur poser des questions.
0: Un membre de la communauté accepte de nous parler et nous emmène vers cette colline de déchets. Il ne sait pas qu'il est enregistré.
10: Tous les poubelles. Oh là, ça sent, fort.
11: J'ai l'air de voir un petit peu.
10: Ah ouais?
11: Oui. Mais ça fait... 10 ans que ça va en soi.
0: Selon lui, ces ordures se seraient amoncelées au fil du temps. Il ne serait pas responsable. Ce seraient des individus qui profiteraient de la fermeture du camp 2 mois dans l'année pour venir déverser leurs déchets.
10: Donc vous êtes en train de dire que juillet-août, là, est fermé?
11: Alors là, c'est l'anarchie. Alors là, quand nous, on revient, c'est l'anarchie. Vous avez des montagnes, des poubelles.
10: Mais les pneus, ils viennent d'où?
11: C'est l'Allemagne, c'est sûr, c'est de l'Allemagne à 100%, c'est de l'Allemagne, bien sûr.
10: Et comment ça se fait qu'il y ait des entreprises ou des camions allemands qui aient fait ça sans que personne n'ait rien vu?
11: Et là, parce qu'il n'y a aucune caméra, il n'y a rien. Oui. Vous faites comme vous voulez sur l'air. Là. Une fois que c'est fermé, qu'il n'y a plus une seule caravane, qu'il n'y a plus rien, il n'y a pas de portail devant, il n'y a rien, il n'y a personne qui voit rien.
0: Impossible de savoir s'il dit vrai. Cette vidéo nous a été envoyée par une source anonyme qui a filmé depuis un miroir pour ne pas se faire repérer. On distingue ce camion qui qui déborde de pneus. Il entre dans le

0: Quand en plein jour, les caravanes sont encore là, et nous sommes au milieu du mois de mai. Difficile de croire qu'une telle cargaison soit entrée en catimini. Une chose est sûre, ces trafics continuent de prospérer partout en France. Sur cette carte, on compte pas moins de 6000 signalements de décharges sauvages dans le nord, l'est, le sud, dont certaines peuvent menacer la santé des habitants. À Villeneuve-d'Ascq, cet ancien établissement scolaire, propriété de l'État, ressemblait à cela il y a encore 2 ans. Aujourd'hui, ce terrain public s'est métamorphosé en une gigantesque décharge truffée d'amiante. À moins de 100 mètres de là, les habitants vivent un cauchemar. Dorian et Pascal pensaient profiter de leur retraite dans cette belle maison, achetée il y a 20 ans.
1: Santé.
0: Mais depuis l'année dernière, ces retraités n'osent même plus mettre un pied dans leur jardin. Ils ont arrêté de recevoir leurs petits-enfants ou leur famille à déjeuner le dimanche.
2: Vous voyez, on a notre table de jardin ici. Tous les sièges, les sièges sont là, mais on les sort plus.
0: Ils sont incommodés par les odeurs et par les particules de déchets qui atterrissent sur leur terrasse.
2: Et en été, quand il n'y a pas plu depuis plusieurs jours, on a plein de cette poussière-là sur le toit, une petite bourrasque devant, et puis on voit les nuages noirs qui se promènent, qui tombent dans nos assiettes. C'est pas appétissant, quoi.
0: Le couple a peur pour sa santé, car au bout de son terrain se trouve l'ancien établissement scolaire, devenu une immense décharge truffée d'amiante.
2: Oui, bon, on la voit là. Ici, on est à 50-60 mètres de la décharge. On ne pompe plus de linge, on n'utilise quasiment plus notre terrasse. C'est gênant. Voilà, c'est une gêne, une grosse gêne. Salut, voisins.
0: Avec les riverains les plus proches, Daniel et Annie, cela fait un an qu'ils remuent ciel et terre pour faire bouger les choses. En vain. Les déchets se trouvent à moins de 100 mètres de leurs habitations.
2: Hier matin, il n'y avait pas ce tas-là, il n'était pas là.
0: Des blocs de béton ont été installés il y a un mois pour empêcher l'accès au site. Mais les dépôts sauvages continuent.
3: C'est immonde, c'est immonde.
4: Vive l'écologie.
3: Oui, c'est incroyable. Alors on va nous faire des pistes cyclables, mais on n'est pas capable de gérer des déchets au cœur de Villeneuve-d'Ascq.
0: Ils se rendent régulièrement sur place prendre des photos pour alerter les autorités.
3: Merci, merci.
0: Le calvaire est tel. Cani et Daniel ont même pensé déménager.
3: Très mal.
5: Oh, je ne vais même plus dans mon jardin. Ça fait un an et demi que je ne vais plus. Je ne sais plus passer la terrasse. Je n'arrive plus. Oui, c'est normal. Il y a 75 ans, on est obligé de vivre ça.
0: D'autant qu'Annie et ses voisins n'ont pas affaire à un petit désagrément. Au total, c'est l'équivalent de 3 terrains de football minés par cette pollution. Il y a des risques de métaux lourds qui circulent dans l'air et dans le sol, mais aussi d'amiante.
2: Là, on en a plein de l'amiante, là. Vous voyez ? Les plaques d'éternite ? Ben non, ça doit être recyclé. Chaque plaque doit être emballée individuellement, recyclée dans une déchetterie qui accepte l'amiante et qui a des accords avec des sociétés qui retraitent. Mais bon, c'est plus facile de jeter ici. Ça coûte rien, en plus.
0: À haute dose, ce genre de déchets pollue les terres environnantes. Pour savoir quelles sont les conséquences, nous avons demandé à Annie et Daniel d'accéder à leur potager.
6: Les salades, elles sont dehors ou à l'intérieur ?
7: Non, elles sont dehors, les salades.
0: Ils consomment régulièrement les légumes du jardin. Mais aujourd'hui, ils ne sont plus vraiment rassurés.
6: On se pose des questions, parce que moi, les salades, je les lave beaucoup plus qu'avant. Je mets du vinaigre, je ne sais pas si c'est efficace. Mais bon, pour moi, psychologiquement, je me dis que je fais le nécessaire pour ne pas manger pollué.
0: Nous effectuons un prélèvement dans les règles, en quadrillant plusieurs points du potager et en creusant à plusieurs centimètres de profondeur.
8: Voilà, merci. Ben, j'ai l'impression qu'on... Qu'est-ce que vous en pensez ?
0: Nous allons l'envoyer en laboratoire. Une semaine plus tard, les résultats tombent. 2 taux sont plus préoccupants que les autres. Il s'agit du cuivre, 6 fois plus élevé que la moyenne, et du plomb, 3 fois plus élevé. pour décrypter

0: ces analyses, nous faisons appel à Laura Verdier, spécialiste de la pollution des sols aux métaux lourds. Le plus préoccupant, c'est le plomb.
1: Là, sur 93,3 là, pour le plomb, on est clairement sur une valeur qui va être supérieure aux alentours. En général, on parle de 30-50 mg par kilo. On est clairement au-dessus.
0: Ce qui est alarmant, lorsque l'exposition est répétée, c'est que le plomb peut avoir de lourdes conséquences sur la santé.
1: Les dangers, le plomb par exemple, c'est le saturnisme, ça c'est très connu, mais on a tout ce qui est cancer en fait. Derrière, c'est des thématiques cancérigènes parce qu'on a une concentration qui s'accumule dans votre corps et qui va à terme potentiellement pouvoir avoir un risque sur votre santé.
0: Pour Annie et Daniel, cultiver leur potager à côté de cette décharge n'est pas sans risque. Car souvenez-vous, Daniel arrose sa parcelle directement avec de l'eau de pluie qu'il récupère depuis son toit pollué. Une habitude à bannir.
1: Ces voisins-là, à partir du moment où ils vont utiliser de l'eau d'arrosage qui viendrait de la pluie, on n'est pas du tout à l'abri qu'eux, en fait, ils ne fassent que transférer la pollution sur leurs légumes. Ils ont raison de s'inquiéter de ce problème-là.
0: Nous lui avons également montré les images de Pascal et Dorian qui ne déjeunent plus sur leur terrasse à cause des déchets qui brûlent à côté de chez eux.
2: Et puis on voit les nuages noirs qui se promènent, qui tombent dans nos assiettes. C'est pas appétissant, quoi.
1: Au-delà d'être pas appétissant, c'est surtout hyper toxique.
3: Oui.
1: Oui, oui. Les petites poussières noires qu'ils trouvent, c'est des poussières d'hydrocarbures. Là, typiquement, avec ces petites poussières, ils sont retrouvés à avaler de la pollution directement. Donc oui, on est dans un vrai risque d'exposition à des pollutions. Sur le temps long, on est sur des risques cancérigènes, bien entendu.
0: Après cette interview, nous avons voulu partager les conclusions de l'experte avec Annie, Daniel et Dorian. Pour eux, c'est un coup dur de plus face à une situation qui s'enlise.
4: Je ressens énormément de colère. Je trouve honteux qu'en France aujourd'hui, on laisse des gens vivre à côté d'une telle déchetterie. C'est honteux. C'est vraiment le laxisme de l'État et l'inertie des pouvoirs publics. C'est n'importe quoi.
0: Annie et Daniel continueront à consommer leurs légumes. Mais ils n'en donneront plus à leur petite fille âgée de 20 ans.
5: Là, il y a Gaëlle qui va venir travailler là. J'avais dit, quand papy aura des légumes, tu viendras. On ne sait pas si on va lui donner, parce qu'on n'a pas envie qu'elle soit polluée, elle aussi.
0: Ils vont continuer à se battre pour que cette décharge soit définitivement nettoyée. Mais parfois, pour les riverains, la menace est invisible. Cachés sous leurs pieds depuis des décennies. À Nozay, en région parisienne, ce pavillon en banlieue, c'était l'achat d'une vie pour Valérie et ses enfants. Pourtant aujourd'hui, son terrain acheté 190 000 euros à l'époque ne vaut peut-être plus un centime.
6: Donc ce qu'on voit pas là, c'est tous les déchets qui sont enfouis, mais on va aller les chercher si vous voulez.
0: Il y a 3 ans, en creusant dans son jardin, Valérie a découvert qu'elle vivait depuis 15 ans sur une ancienne décharge.
6: Alors, on va regarder un peu. Hop. Donc, il n'y a pas besoin de creuser beaucoup. Vous voyez ?
0: Sur ce terrain, jusque dans les années 70, ont été enfouies des tonnes d'ordures ménagères.
6: Tout ça, c'est du déchet.
0: À l'époque, le tri n'existait pas.
6: Il y a du métal, du plastique. Ça, c'est un truc de détergent, je pense. C'est une écharpe, on dirait, non? C'est un collant, dis donc. Un collant en laine. Ah, voyez, même des trucs de médicaments.
3: Qu'est-ce que ça vous inspire quand vous voyez tout ça dans votre jardin?
6: Ça m'écœure. C'est pas l'idéal que j'avais espéré pour élever mes enfants. Et le pire, c'est qu'ici, en fait, on avait un poulailler. Donc, on a eu des poules pendant un petit bout de temps, donc qui ont dû bien manger du plastique, en fait. Et nous aussi, du coup, puisqu'on a mangé les œufs. Et mes enfants aussi.
0: Impossible pour le moment de savoir si ces déchets ont été toxiques pour sa famille, car il faut dépenser 18 000 euros pour une première étude environnementale. Aujourd'hui, Valérie veut se retourner contre la mairie qui lui a vendu le terrain.
6: Bonjour, c'est Vincent, c'est ça?
7: C'est ça.
6: Bonjour, Valérie. Bonjour. Bonjour, je vais vous expliquer.
0: Cet agent immobilier va l'aider à estimer la valeur de son bien pour étoffer son dossier auprès de la justice.
6: Je vais vous montrer. Voilà, là on voit mieux en fait, c'est les photos en juillet 2021.
7: D'accord, on voit les couches successives.
6: Les couches successives, on voit bien.
0: En épluchant les archives départementales, Valérie a découvert.

0: une zone de carrière remblayée, non. Donc signé par la commune de Nozay.
1: Valérie est aujourd'hui coincée avec un terrain acheté 190 000 euros qui ne vaut plus rien.
0: Mettons, je viens et je vous dis aujourd'hui, je voudrais vendre mon terrain. Est-ce que vous avez une estimation ?
2: Je ne peux pas, moi, présenter un terrain. Voilà, ça n'est pas. Aucun constructeur ne va vouloir y aller, aucune assurance ne va vouloir assurer. Pour moi, aujourd'hui, ce n'est pas vendable.
1: Valérie accuse le coût.
3: C'est dramatique, en fait. Voilà. Parce que.
0: Toujours seul face à une commune, face à des sociétés, une assurance qui, depuis 4 ans, sont de très mauvaise foi, tous. Et attendent qu'une chose, c'est que j'arrête parce que je suis épuisée moralement et financièrement.
1: Elle a porté plainte contre la mairie pour vice caché.
4: Reste à votre disposition, évidemment.
1: Et attend un jugement dans les prochains mois.
0: C'est par là.
1: Comment cette décharge a-t-elle pu tomber dans l'oubli ? La municipalité de l'époque pouvait-elle ignorer son existence ? C'est en allant chez son voisin que Valérie pense avoir obtenu une partie de la réponse.
5: Bonjour Jacques.
6: Ça va ? C'est informe ?
1: Jacques a acheté son terrain en 1993.
5: Bah montre-moi le fond de ton jardin pour voir la problématique.
1: Il se trouve lui aussi en partie sur cette ancienne décharge qui aurait fait bouger les fondations de sa maison.
6: Voilà. En fait, ici, par exemple, en fait, on a des fissures, donc la maison tient, mais en fait, elle a bougé, quoi.
5: Et c'est à quoi c'est dû ?
6: Le terrain, il a été remblayé avec du tout venant. Alors, ça va être du gravier, mais surtout, à un moment, ils ont fait une décharge.
1: Il y a 33 ans, lorsqu'il est tombé sur les déchets, il a eu plus de chance que Valérie. Il a obtenu directement gain de cause auprès du lotisseur pour une remise en état de son terrain. Selon lui, impossible de dire que cette décharge n'était pas connue.
6: À la mairie, ils le savaient, les voisins le savaient, et en fait, à la limite, c'était tout juste si on ne se moquait pas un petit peu de nous, quoi. Hein ? C'est-à-dire que, on s'était fait rouler. Hein, c'est clair. Je te raccompagne ?
5: Ouais.
6: Allez, c'est parti.
5: Salut Mireille. Au
1: revoir. L'équipe municipale a aujourd'hui changé. Contactée par mail, elle n'a répondu à aucune de nos questions. Combien y a-t-il de décharges oubliées comme celle-ci en France ? Sur le site Investigate Europe, des journalistes européens d'investigation ont réalisé cette carte édifiante. La France compterait 23 000 anciennes carrières de déchets. Si elles sont souvent communales, des entreprises ont également jeté leurs déchets industriels dans la nature pendant des décennies. L'une d'entre elles est aujourd'hui au cœur d'une controverse. Près des forêts vosgiennes, la commune de Vittel est réputée pour ses fameuses sources thermales et ses immenses usines d'eau en bouteille. Mais derrière cette activité qui fait vivre le territoire, se cache un scandale environnemental majeur.
7: Donc on va descendre ensemble vers la décharge. On y est en 5 minutes. Hein.
1: Bernard Schmitt est un médecin à la retraite.
7: Puis tout ça, c'est des arbres en plastique, il faut faire attention.
1: Il se bat depuis 10 ans pour faire condamner une entreprise à l'origine d'une pollution engendrée dans les années 60.
7: Donc là, on est déjà sur la terre de recouvrement de la décharge. Et on va voir un tout petit peu plus bas qu'avec l'érosion apparaissent plein de plastique. Voilà, tout simplement.
1: Cette forêt est tristement célèbre pour avoir été le réceptacle de déchets industriels d'une usine d'embouteillage. À première vue, on ne décèle pas grand-chose. Mais il suffit de creuser quelques centimètres sous terre pour découvrir le poteau rose.
8: Ça n'est pas mal, c'est...
1: À l'image de cet agglomérat de plastique ou de ces milliers de bouteilles siglées.
5: Vittel. Voilà, le petit logo.
1: Au total, 43 000 mètres cubes de déchets ont été enterrés dans ces bois. L'équivalent de 17 piscines olympiques.
9: Bah, y a un matelas de plastique sous la terre, quoi.
1: Une aberration écologique.
10: C'est monstrueux, c'est une horreur. J'ai pas de mots pour le scandale que c'est, quoi.
1: À l'époque, à la fin des années 60, la production de bouteilles passe du verre au plastique. Et une partie des ratés de la chaîne de production est jetée dans ces bois. Une bombe à retardement passée sous silence pendant 60 ans.
9: C'est ça qu'on va transmettre à nos enfants.

0: Eux, ils font tout pour que ça soit pas connu. La preuve, si il y avait pas une lanceuse d'alerte qui était venue prévenir il y a quelques années, ça serait resté combien de temps encore inconnu.
1: Nestlé Waters, qui a racheté les eaux de Vittel en 1992, dit n'avoir eu connaissance de ces décharges qu'en 2014. Depuis 1850, l'empire de Vittel a appartenu à une famille très influente, la famille Bouloumier. Propriétaires de la station thermale, d'hôtels, de casinos, les Bouloumiers occupent tour à tour des postes stratégiques à Vittel, de maire à conseiller régional. Le dernier héritier, Guy de la Motte Bouloumier, directeur général des eaux de Vittel, est aujourd'hui décédé. Mais nous avons retrouvé l'un des derniers témoins de cette époque.
2: Ça, c'est donc moi avec Guy de la Motte.
1: À 86 ans, Philippe Lecas n'a jamais témoigné publiquement. Pourtant, il a occupé un poste stratégique chez les eaux de Vittel. De 1970 à 1992, il a été secrétaire général et bras droit du grand patron.
2: Là, alors ça, c'est Guy de la Motte qui me remet la médaille du travail.
1: Il a assisté à l'arrivée progressive de Nestlé dans l'entreprise.
2: Alors quand je suis arrivé donc le 1er janvier 70, Nestlé venait de prendre une participation de 25% dans le capital des eaux de Vittel. Ça correspondait aussi au lancement de la bouteille PVC.
1: La bouteille plastique, c'était une révolution pour l'époque. Mais ce passage du verre au PVC dans les usines a généré des déchets. En a-t-il le souvenir ?
2: C'est quand on remet les machines en route, il y a effectivement du PVC qui n'est pas utilisé pour faire des bouteilles, qu'à ce moment-là, on met de côté pour aller ensuite effectivement les mettre à la décharge.
1: Il se souvient bien de l'enfouissement de ces déchets sur ce site. Personne ne s'en serait caché il y a 60 ans.
2: On ne faisait pas ça de nuit, avec des masques ou quoi que ce soit. Non, c'était fait au vu de tout le monde. C'est-à-dire que personne ne se posait la question. Pas uniquement au niveau de la Société des Eaux, mais au niveau de l'environnement, de la ville, du département. Jamais la question ne s'est posée jusqu'à très récemment.
3: Parce qu'à l'époque, vous n'aviez pas l'autorisation de la préfecture pour le faire. Est-ce que ça, c'est quelque chose dont vous avez connaissance ?
2: Non, parce qu'à mon avis, à l'époque, il n'y avait pas toutes ces réglementations, toutes ces régulations, toutes ces normes. Donc à l'époque, je n'ai pas le souvenir qu'il y ait d'autorisation de quelque nature que ce soit.
1: Et qu'en est-il de Nestlé ? Le groupe déclare n'en avoir pris connaissance que 22 ans après sa prise de contrôle.
2: Plus quand on est une entreprise comme Nestlé, quand elle décide d'investir et de devenir non seulement majoritaire mais propriétaire, ils savent où y mettre les pieds. C'est pas des amateurs. Alors qu'après, c'est toujours facile après de dire j'étais pas au courant, car regardez tous les procès. Ah non, j'étais pas au courant. Donc ça c'est un peu facile.
1: Nestlé Waters est aujourd'hui poursuivi en justice, notamment pour

0: Anne Roch, juriste chez France Nature Environnement.
1: C'est quand même un énorme procès, c'est un peu David contre Goliath. Tout est remis en question là, les cartes sont rebattues.
0: Elle rejoint ce jour-là Maître Zind, qui représente les 17 associations qui se sont portées partie civile.
2: Salut Anne.
1: Ça va ?
2: Bon, on est prêts ? On y va ?
1: On est prêts.
2: Allez.
1: Faut y aller.
0: Dans quelques minutes, ils entreront en scène pour tenter de faire condamner Nestlé Waters. Ils espèrent une peine exemplaire. C'est un bras de fer qui s'annonce.
1: Et là, devant le juge judiciaire, ils essaient d'invoquer toutes les nullités, les erreurs de procédure possibles et imaginables pour avoir une relaxe. Donc si on a une relaxe, c'est l'environnement qui va trinquer, c'est les habitants autour.
0: Pendant 5 jours, le procès va se tenir au tribunal correctionnel de Nancy.
3: Bonjour.
0: Un rendez-vous qui pourrait faire date. Dans la salle d'audience, 3 avocats représentent Nestlé Waters. 3 cadres de l'entreprise sont présents et 17 parties civiles. À 5 minutes des premiers débats, la tension est à son comble.
4: On connaît les enjeux, donc forcément tout le monde est un petit peu tendu, y compris le parquet, je le vois serrer les dents.
0: Et à la fin de cette première journée, c'est un coup de théâtre. Une partie des études qui pointent la pollution au microplastique a été écartée du dossier pour vice de procédure. Au moment de l'enquête préliminaire, les agents du laboratoire, mandatés par les autorités, n'ont pas tous prêté serment.
4: Non, on a des pollutions et le principal, le seul responsable ne serait pas mis en cause. C'est pas possible, c'est inacceptable.
0: Le parquet a fait appel de cette décision pour réintégrer ses analyses dans le dossier. De son côté, Nestlé Waters a d'ores et déjà dépollué 7 sites sur 9. Les avocats ont présenté 4 analyses qui ne concluent pas à une pollution au microplastique dans les nappes phréatiques.
5: Il n'y a pas de pollution avérée. Dès qu'on a su qu'il y avait ces déchets, on s'est mis en branle tout de suite et on a initié les contacts avec l'ADREAL bien avant que la procédure judiciaire ne soit initiée. Donc quand on nous dit qu'on a dissimulé, qu'on a caché, vraiment ça c'était difficile à entendre, qu'on aurait dû savoir, qu'on aurait pu savoir peut-être, mais qu'on a caché ou dissimulé, j'espère avoir convaincu le tribunal que tel n'était pas le cas.
0: Depuis notre tournage, la Cour d'appel a rendu sa décision. Elle renvoie l'affaire devant le tribunal correctionnel de Nancy pour un nouveau procès qui devra tenir compte des analyses des parties civiles. L'entreprise encourt 750 000 euros d'amende et une remise en état de tous les sites.
6: Parfois, ces déchets, quand ils sont enfouis, notamment sur nos littoraux, deviennent des bombes écologiques qui menacent non seulement les sols, mais également les fonds marins. La côte d'Albâtre, elle est connue pour ses impressionnantes falaises. En périphérie du Havre, voici celle de Dolmar. Elle cache une pollution massive.
7: Sous cette vue, il y a des déchets ?
8: Pour moi, oui.
7: Ouais.
6: Plastique, ferraille, amiante, partout les vestiges d'une immense décharge qui commence enfin à être nettoyée.
7: Nous sommes près du Havre sur les célèbres falaises et on va vous faire découvrir un chantier tout à fait étonnant. C'est l'un des plus gros chantiers de dépollution de France. Ici, après la guerre, pendant près de 50 ans, on a déversé des tonnes de gravats, de produits toxiques. Il y a aujourd'hui, on estime, plus de 300 000 mètres cubes de déchets. Et on est en train de les trier, de dépolluer ce site. Et vous allez voir, c'est tout à fait spectaculaire.
6: C'est un chantier de dépollution hors normes, à 37 millions d'euros, financé par l'État et les collectivités.
7: Kenny Brodick, bonjour.
9: Bonjour.
7: Vous êtes le directeur de l'aménagement de la ville du Havre et nous allons visiter donc cet endroit. C'est impressionnant parce que là, on est à quoi ? À quelle hauteur ? On est à 70 mètres de haut, non ?
9: On est à 100 mètres au-dessus du niveau de la mer.
7: 100 mètres au-dessus du niveau de la mer.
9: Et on va descendre un échafaudage qui fait à peu près 60 mètres.
7: Cette partie-là a été traitée déjà ?
9: Non, on n'a pas encore traité ici.
7: Ah ouais. Et en fait, l'histoire de cette décharge, en fait, elle a commencé après la guerre. Parce que le Havre a été bombardé, il y a eu beaucoup de destruction, on a reconstruit.
9: C'est
7: et
9: ça.
7: Donc tous les gravats, on est venu s'en débarrasser ici.
9: Oui, les entreprises ont fait ça.
7: C'est ça. Mais avec l'accord de la municipalité.
9: Ah, il n'y avait pas d'accord, il n'y avait pas de question à ce moment-là.
7: Donc les camions venaient et puis ils déversaient les gravats.
9: Ils déversaient,
7: ici.
9: Ils se mettaient, comme on dit, à cul, ils les relevaient et ça descendait.
7: Il ne faut pas avoir un vertige.
6: Cette décharge, qui a accueilli les décombres du Havre détruits par les bombardements, aurait dû être temporaire. Mais pendant près d'un demi-siècle, des milliers de camions vont continuer d'y déverser toutes sortes de déchets, sans que personne ne

0: se soucie des conséquences sur la nature.
1: Moi, je vous dis une chose, on rejette absolument rien qui peut apporter préjudice à qui que ce soit. On est bien d'accord ?
0: Amiante, microplastiques, hydrocarbures s'accumulent jusqu'à la fermeture de la décharge, au début des années 2000, à la suite d'effondrements liés à l'érosion. Mais il faudra attendre 25 ans de plus pour que la dépollution commence, en juin 2026. Un chantier financé par l'État, faute d'avoir pu retrouver les multiples responsables de ces dépôts.
2: Là, c'est des déchets qui n'ont pas encore été récoltés et triés.
3: Tout à fait, puisqu'on part de plus loin et on avance au fur et à mesure. Donc là, on voit que c'est des déchets plastique, DIB, plastiques. Ouais. On a un élément métallique qui ressemble à un reste industriel ou un reste de démolition.
2: Vous récoltez combien de mètres cubes par jour?
3: On fait 500 mètres cubes jour.
2: 500 mètres cubes jour? Ah oui, c'est énorme.
3: C'est le rythme.
2: Grâce à ces camions bennes et à ces pelleteuses.
0: 500 mètres cubes de terre remplis de déchets, l'équivalent d'une piscine municipale par jour, qui, une fois extraite, va passer à travers cette grosse machine, la cribleuse. Elle les trie selon leur taille.
3: Vous voyez le système de criblage? Vous voyez donc la pelle prend les terres, les charges, et en fait, par des systèmes de vibration, de tamisage et de filtre, ça vous sépare les éléments en fonction de la granulométrie.
0: Un tri minutieux, car avec le temps, les matériaux parfois toxiques se sont peu à peu désagrégés et se confondent avec la terre. Et si le chantier coûte aussi cher, c'est aussi à cause de sa situation géographique.
2: Qu'est-ce qui fait la particularité de ce chantier?
3: En termes d'accès, il y a vraiment les complexités d'accessibilité.
2: Vous disiez le gros obstacle, c'est la falaise qui empêche l'accès naturel au chantier. Ces engins-là, ils sont arrivés par la mer?
3: On est arrivés par barge.
2: Par barge. Et l'objectif principal, c'est aussi empêcher que la mer ne soit polluée par des microplastiques, notamment.
3: Voilà, on ne se retrouve pas avec des déchets qui sont emmenés par les marées et qu'on retrouverait après dans la mer. C'est pour ça qu'il y a vraiment ce tri important.
0: Un chantier particulièrement dangereux. On retrouve même parfois des obus, vestiges de la Deuxième Guerre mondiale.
2: Ces munitions représentent toujours un grand danger. Elles ont été conçues pour tuer. Ne vous fiez pas à leur aspect, à leur état. Pas parce qu'elles sont rouillées qu'elles ne peuvent pas exploser. Ouais.
0: Alors, un agent surveille la zone. L'œil rivé sur ses écrans, il peut tout stopper au moindre soupçon.
2: Je peux vous poser une ou deux questions?
4: Non, le problème, je suis désolé, c'est que je veux me fixer, je peux pas.
5: Ah oui,
4: je vais être désolé.
5: D'accord.
2: Et donc, il est obligé de faire très attention. Ouais. Et c'est arrivé récemment?
3: Hier, un obus.
2: Ah bon?
3: Un obus, mais a priori, sur ce que j'en ai compris, je ne suis pas un spécialiste, un obus français.
2: Mm-hmm.
3: Donc, qui a été repéré, donc le chantier a arrêté, un travail avec l'équipe de minage. C'est assez courant sur notre territoire de trouver des bombes. C'est malheureux, mais c'est courant.
2: Merci beaucoup. Merci, monsieur.
0: Alors, une fois triés, que deviennent ces déchets?
2: Alors ça, c'est les fameux casiers.
6: C'est ça. Un casier correspond à une journée d'extraction.
0: La mairie du Havre et ses partenaires ont pris 10 ans pour étudier la question complexe de leur revalorisation.
2: Donc là, il est en train de renverser la terre.
6: C'est ça. Il renverse la benne qui a été collectée en bas de falaise.
2: Et donc cette terre va être de nouveau analysée.
6: Elle va être de nouveau analysée pour doser les contaminants, pour voir la quantité de microplastiques, etc., etc.
2: Est-ce qu'on peut donner un chiffre sur les 300 000 mètres cubes de déchets entreposés que vous allez sortir d'ici? Combien seront recyclés?
6: Déjà, sur les 300 000 mètres cubes, il y en a à peu près un tiers qui reste en bas, qui sont des déchets inertes, bâtiments, style briques, béton, etc. Et ça, ils viendront conforter la falaise. Il n'y a pas de risque de pollution pour le milieu marin, donc ça reste là. On a plusieurs filières de valorisation pour tout ce qui est bois, pour tout ce qui est métaux, pour tout ce qui est déchets de type plastique. En général, les plastiques sont un peu trop vieux, donc ils sont incinérés. Ils vont dans les centrales d'incinération de déchets comme ce qu'on peut trouver. Les déchets les plus dangereux, c'est les déchets type d'amiante ou type huile.
2: Vous en avez trouvé ?
6: On en a trouvé. Ouais. On en a parfois des blocs, parfois c'est un mélange de terre un peu polluée, donc on est extrêmement prudent.
7: Sur la totalité de ce qui va être extrait, la partie qui sera enfouie ailleurs parce que on ne sait pas la valoriser autrement, ça représente moins de 1% du volume.
2: Et ce chantier, il intéresse les Havrais, il le suit de près. On a vu d'ailleurs parfois des joggeurs essayer de s'introduire, de rentrer dans le chantier.
7: Effectivement, les Havrais, ils nous en parlent, déjà parce qu'ils ont bien compris que c'était une part importante de l'argent de la mairie qui était mis à l'intérieur, donc ils veulent savoir ce qui se passe.
2: 12 millions d'euros.
7: 12 millions d'euros.

0: C'est pour ça qu'on a fait
1: les 37 que coûte le chantier.
0: Sont pour certains inquiets des contaminations qui partent sur le milieu marin et très pressés qu'on avance très fort. Et puis on est quand même dans un site naturel assez iconique. Donc c'était important de pouvoir redonner aussi à ce site, une fois que les travaux sont terminés, sa vocation naturelle et paysagère.
2: Il faudra attendre au moins 2029 pour que la nature reprenne ici ses droits. Cette décharge fait partie des 94 sites que l'État doit dépolluer sur notre littoral. Mais alors, lorsqu'on trouve les coupables, a-t-on les moyens de les sanctionner efficacement? Direction Levallois-Perret, dans les Hauts-de-Seine.
3: Nous allons prendre le large pour la suite de cette enquête. Nous sommes à bord du Béléno. C'est un bateau qui, depuis 40 ans, récolte des déchets sur la Seine. Nous sommes avec Anne Roch, qui est juriste au sein de l'association France Nature Environnement. La plupart des infractions ne sont pas poursuivies. Pourquoi, en fait?
4: Dès qu'on a connaissance d'affaires environnementales, que ce soit dans le domaine des déchets ou autre, on peut déposer des plaintes auprès des parquets. Mais malheureusement, les procureurs ont très peu le temps de traiter les affaires environnementales. Et donc, les affaires de décharge ou de trafic de déchets d'ampleur sont encore plus difficiles. Voilà. La justice manque de temps. Et les inspecteurs de l'environnement aussi manquent clairement de temps pour faire ces constats-là, parce qu'ils sont en sous-effectif.
3: Alors, est-ce que de manière générale, les amendes infligées ou les peines que l'on encourt sont suffisamment lourdes? Parce que j'ai vu que pour les particuliers, c'est 1500 euros d'amende en cas de dépôt illégal. Pour les entreprises, c'est 75 000 euros d'amende. Et ça peut être plus?
4: Oui, ça peut être plus. Nous, on a suivi à France Nature Environnement des trafics de déchets en bande organisée. À partir du moment où il y a une bande organisée...
3: Ah oui, en bande organisée, on risque jusqu'à 50 prisons.
4: On risque voilà, des centaines de milliers d'euros d'amende, en effet. Les peines sont lourdes sur le papier, mais en pratique, les sanctions sont assez légères. Et la justice environnementale a tendance à ne pas sanctionner lourdement, parfois même des chefs d'entreprise qui ont énormément de moyens financiers.
3: C'est dommage que l'Europe n'harmonise pas également à la fois les tarifs et les législations pour lutter contre ces trafics.
4: Oui, tout à fait. Et puis ce qu'il faut expliquer, c'est qu'un déchet a le droit de circuler d'un pays à l'autre. En lui-même, ce n'est pas illégal. Donc ça favorise aussi les trafics. Et en effet, il y a une disparité de réglementation selon les pays européens. Il est plus facile, par exemple, d'enfouir un déchet en Espagne en France, donc certains Français essaient d'enfouir illégalement des déchets en Espagne.
3: Et dans ces millions de tonnes de déchets, dans ces dépôts illégaux, l'essentiel des produits, c'est quoi? C'est des produits du BTP?
4: C'est vrai qu'il y a 46 millions de tonnes de déchets du BTP chaque année qui sont produits en France, donc c'est autant que les déchets des ménages. Mmh. Et nous, dans les trafics que France Nature Environnement a pu déceler, il y a en effet des trafics du déchet du BTP, mais même des déchets ménagers. Le problème aujourd'hui en France, c'est qu'on produit trop de déchets en France et en Europe par rapport aux capacités de traitement. Donc tout type de déchets devient un motif de trafic.
3: Alors vous avez créé un réseau Sentinel, une plateforme, une application en fait, pour inciter les Français, les citoyens à dénoncer les dépôts sauvages ou à les signaler au minimum.
4: Exactement. Donc en fait, Sentinel de la Nature, c'est une application que n'importe qui peut télécharger sur son téléphone. Ça fait 10 ans qu'elle existe. Il y a à peu près 36 000 personnes aujourd'hui qui sont inscrites sur l'application. Et n'importe qui peut la télécharger et elle peut alerter sur une pollution des eaux, sur une décharge sauvage. Et ce qui est intéressant, c'est d'alerter les pouvoirs publics et les associations avant que la décharge ne prenne trop d'ampleur. Parce que comme vous l'avez dit, quand les décharges sont énormes, c'est très très compliqué de les enlever.
3: Merci. Très bien, merci d'avoir été avec nous.
4: Merci.
3: Voilà, c'est la fin de cette émission. Rendez-vous la semaine prochaine pour un nouveau document d'enquête exclusive. Cette émission a été préparée avec Inès de Pamplonne, réalisation plateau Mathieu Cressiot, rédaction en chef d'enquête exclusive Christophe Brulé, Maude Brunel et Sophie Caranta, production Nadia Lazare. Bonne soirée sur M6.
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Allez, retrouvons nos globetrotteurs. Notre consoeur Linda Huré, son mari photographe animalier, leurs deux enfants. Il y a quelques instants, nous les avions laissés au pied d'un volcan au Vanuatu, puis ce sera l'île japonaise d'Hokkaido, figée sous une dentelle de glace, avant l'Amazonie, aussi fascinante qu'inquiétante, l'occasion pour les adolescents de développer leur passion, la photo pour Milo et le dessin pour Nils.

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1: Youhou ! Les garçons, il y a bien un avion. On va y aller.
2: On se dépêche pour...
3: C'est la place aux autres.
2: Mais laisse passer, s'il te plaît, Milo, parce que là, tu gênes, t'es dans le passage. Nils, assieds-toi là, nous.
4: C'est lequel ? Allez,
5: on est enfin dans l'avion. Bon, on part avec quoi ? Quasiment 24 heures de retard.
2: Allez, avancez, là, vous êtes dans l'entrée, les garçons.
5: Ah, là-bas, il y a quelqu'un qui nous fait un signe. Va là-bas.
6: Nous venons tout juste d'arriver sur l'île de Tana. Au Vanuatu.
2: Bonjour.
7: Vous êtes... Fred.
2: Fred, ah bah moi aussi Fred. Voilà. Ouais, enchanté.
7: Bonjour,
2: hein.
7: Bonjour.
2: Linda et les enfants, il y a Nils et Milo. On a beaucoup de bagages. Hein.
6: Si nous avons autant de sacs, c'est parce que nous sommes partis faire un tour du monde durant un an.
5: Prends soin de toi.
6: Cela fait bientôt 6 mois que nous avons quitté nos proches.
5: Mon loulou.
6: Avec nos deux enfants.
5: Mais tu sais, on va vivre plein de choses. Et bon vent et bonne route.
6: Nils, 16 ans. Et Milo, 12 ans.
8: C'est un des moments qui sont petits.
6: Nous avons déjà visité plusieurs pays. En Asie. Yeah, ou dans le Pacifique. Et vécu des aventures.
5: 1, 2, 3.
6: Et des découvertes incroyables.
9: Il est beau, hein.
10: C'était tellement bien.
9: Ouais.
10: L'un des meilleurs endroits où on est allé. Hein.
6: Mais le périple n'est pas terminé. Hi-ha ! Ce voyage, il est né dans la tête de mon mari Frédéric. Son métier, c'est de réaliser des images de vie sauvage.
11: C'est un moment extraordinaire.
12: Mais ce paradis, c'est une dernière année.
6: Mon métier, c'est d'être journaliste. Et nous avons décidé de partir faire des reportages ensemble autour du monde.
2: Et là, il a une tête assez imposante, celui-là. Regarde, c'est un grand mâle.
6: Et avec nos ados.
8: Vraiment magnifique.
6: Il nous reste encore 6 mois.
13: Oh là. Ne détournez jamais votre regard. Restez concentrés.
6: Pour vivre à 4 des expériences.
14: Regarde là-bas,
15: un très gros caïman.
6: Et des rencontres inoubliables.
10: Nice.
6: Sans oublier toutes les choses que nous n'avions pas prévues.
2: Attends, j'ai une paire d'adhérences.
6: Et qui vont faire de ce périple...
5: Vas-y, nous arrive dessus.
6: L'aventure de notre vie.
11: Franchement, c'est assez impressionnant. T'as quand même vraiment une impression d'immensité.
6: Nous sommes au Vanuatu, un archipel du Pacifique, à l'est de l'Australie. Nous venons d'arriver sur l'île de Tana, une terre de feu. Ce que nous sommes venus chercher ici, c'est un peu d'aventure, mais surtout faire des images du Yasur, un volcan en éruption. Mais avant d'y arriver, nous nous enfonçons au cœur de Tana, une île où les coutumes ancestrales ont été préservées.
8: Vous avez vu les arbres ? Vous avez vu l'arbre de Nils à gauche ?
2: Ah, ils sont énormes.
11: Hein. Ah, joli.
2: On arrive à Yakel ?
8: Ouais.
13: Yakel est un village autochtone. Ils ont su garder toutes nos traditions sur l'île de Tana. Allez, suivez-moi.
6: Okay. Philippe est un habitant de l'île qui nous sert de guide. Il connaît très bien cette tribu aux traditions millénaires.
10: Nils.
6: Comme les tenues végétales. Camille, qui nous accueille, porte juste un étui peignien.
13: On est à peu près 15 familles qui vivent dans ce village. Du coup, on est une centaine de personnes à vivre ici.
6: Loin de tout, ils vivent sur ces terres volcaniques fertiles.
10: C'est un coup à perdre ta tongue, hein, quand même. Stop.
2: Alors, il y a une belle vue ?
10: Ah ouais, viens voir.
2: C'est la vue imprenable.
10: Very nice.
13: Wow, très belle maison dans l'arbre. Ça, c'est nos terres, pour faire nos jardins. Il y a plusieurs sortes, le taro, le bananier.
6: Une ferme qui leur permet de vivre en autosuffisance.
13: Goûtez ça, les gars.
2: Est-ce que c'est une pomme de terre ?
13: Non, c'est du taro.
10: Taro.

0: Tellement mignon.
1: Super bon.
2: Without fire, you cannot eat.
3: Ils ne peuvent pas manger s'ils n'ont pas de feu. Donc il est gardé ici, précieusement, dans cette cabane. C'est devenu le symbole de l'unité et de la vie.
0: C'est fort, Milo.
1: D'abord, ils donnent des petites cendres, après, ils les mettent dans la cendre de notre coco.
4: C'est bon, quand même.
0: Ben, ils sont forts, non ?
4: Ouais. Comment vous dans le yoga ? Comment vous dans le yoga ?
2: It's the sign.
3: Il t'offre cette racine de tarot. C'est pour vous donner de sa force pour le reste du voyage.
5: Oh, yeah.
6: Oh, ah, oui. Vraiment ?
5: Thank Merci you. Beaucoup.
6: Thank you, Thomas.
7: Dans cette incroyable tribu, les enfants sont à l'aise. Nous réalisons à quel point toutes les rencontres avec des modes de vie différents les transforment. Nous quittons le village de Yakel pour nous retrouver face au Yassur, en pleine éruption.
8: Vous avez vu le volcan ?
5: Ah oui, il fume.
8: On voit bien les volcans la nuit. Quand ça a explosé, on voit les rouges.
5: Ah oui,
8: bref.
7: Fred, qui nous conduit, vit à deux pas du volcan.
8: Vous allez dormir ce temps-là, ce soir.
1: On va dormir dans des bungalows qui sont dans des arbres.
9: Ouais.
1: Maman, t'as vu la maison dans l'arbre ?
9: Ouais, c'est là. C'est là où on va dormir.
1: Ouais, je regarde, mais celui-là, elle est là.
10: C'est incroyable, hein, cette cabane. Moi, je tiens la rambarde.
5: Oh, c'est haut quand même. Hein.
1: Hey, c'est pas mal. Le volcan, il fait des bruits, Nils. Hein.
11: Je me demande si c'est un volcan effusif ou explosif. Explosif, c'est plutôt celui qui va créer des explosions dans le terme, avec des projectiles, mais peu de lave.
1: Ouais, et effusif, il y aura beaucoup de lave et ça va couler.
11: Avec la lave, et ça dégrade beaucoup l'environnement.
1: Ouais.
10: Le lit là-bas, il est plus petit, donc vous dormez.
12: Moi, je dormais de l'autre côté gauche.
7: Pour répondre à la question de Nils, demain, nous allons nous approcher encore plus près du volcan. Réveil, au milieu de la nuit.
9: Allez, tout le monde met sa lampe. Surtout, très attention. On descend.
10: Je crois qu'il nous attend. Hein. Il nous attend.
1: Salut.
3: Salut Milo. C'est bien, t'es bien équipé.
7: C'est Philippe, qui est aussi spécialiste du volcan, qui nous accompagne.
13: On y va à pied là ?
3: Ouais. Pour atteindre le sommet, on en a pour 3 minutes, pas plus.
7: Il va assurer notre sécurité. Il a un casque, un masque, et nous a demandé de nous équiper de foulards.
10: Attention, regardez devant vous.
11: J'ai une question.
3: Oui, dis-moi.
11: C'est un volcan effusif ou explosif ? C'est un volcan explosif, oui.
1: Attendez. Je
3: vais les sonner, à l'intérieur, il y a deux spots. Vous avez de la chance, ils sont tous les deux actifs.
12: Oui, je te regarde, j'ai des trucs.
1: Oui, je l'ai vu.
3: Ça commence là. Rappelez-vous, ne vous penchez pas trop.
1: En fait, il est là, le cratère, il y a de la lave
3: et tout. Et surtout, ne tournez pas votre visage.
2: Stay focused.
3: Restez bien concentré, parce qu'on ne sait jamais quand est-ce que ça explose.
2: Look.
14: C'est absolument fabuleux.
11: Le volcan peut être dangereux pour la population ou non ?
3: Oui, bien sûr. En fait, ce qu'il y a de plus dangereux, ce sont les gaz qu'il dégage.
7: Le gaz, chargé en soufre, peut être toxique. Si ce matin nous avons pu nous approcher, c'est parce que ces rejets étaient poussés de l'autre côté du cratère. Mais en quelques minutes...
5: Mettez vos masques.
7: Les éruptions vont devenir plus violentes.
3: Ça n'arrête pas.
7: Et le sens du vent va changer.
5: On est vraiment dans la fumée, là. Ouais. Fermez les yeux, ça pique un peu.
1: J'ai l'impression que j'ai du soufre dans les poumons.
10: Ouais, ça va, Milo ?
3: Tiens, mets le masque. Ça peut être dangereux. Si on se prend de la fumée dans le nez, la bouche, dans les poumons, on n'est plus en sécurité. C'est un vrai poison, ce gaz.
5: On va descendre parce qu'il faut préserver les petits poumons des plus jeunes.
7: Pour la première fois depuis notre départ, je sens que nous avons peut-être pris un peu trop de risques. Nous accumulons de la fatigue et nous avons besoin de nous remettre de nos émotions. Direction la capitale, Port-Vila.
10: Les enfants, mettez les sacs devant.
7: Après plus d'une semaine à dormir dans une cabane, nous pensions ce soir retrouver du confort.
1: Alors moi, j'ai les cheveux, j'ai pu voir des fourmis, mais en fait...
7: Mais c'était sans compter sur de petites bébêtes.
10: Regardez, checkez tout là, en fait.
1: Oh, ça fait des gros trucs noirs.
10: Ça,
1: les pompons là.
10: Ça bouge. Bon, bah, très clairement, a priori, c'est ça, on est d'accord. Voilà.
7: Notre bungalow est infesté de punaises de lit.
5: Bah, il y en a déjà trois sur le matelas. Donc
10: ça veut dire qu'il faut aller tout de suite à...
5: vite nos affaires de cette pièce.
10: Prenez un sac plastique pour ça, faut pas le prendre à la main. Franchement, heureusement qu'on les a vus. Hein.
7: Ce soir, nous allons devoir trier toutes nos affaires. Car impensable de transporter des punaises de lit vers notre prochaine destination qui vaut presque un culte à l'hygiène. Nous quittons les ambiances traditionnelles du Pacifique pour faire le grand écart vers la modernité et le froid. Arrivé en plein hiver au Japon, la destination préférée des enfants.
1: Pour l'instant, on a Ohio, en mode bonjour le matin.
5: Ohio, gozaimasu.
1: C'est le... Non, Ohio, c'est bonjour le matin, maintenant. Konnichiwa, c'est bonjour l'après-midi. Ça, regardez les taxis.
5: Au Japon.
1: C'est trop marrant.
10: Alors, vous allez lui parler un peu.
1: On va lancer un Ohio.
15: Ohio. Ohio gozaimasu.
5: Ça, c'est un petit peu le rêve avec Alice pour les garçons, là, hein, d'aller au Japon.
1: Arigato.
5: Pour eux, le tour du monde, c'est s'il y avait un stop au Japon, c'était le Graal, quoi.
11: Oh, ben, c'est stylé.
10: Ah, mais t'as aussi une télé, toi?
11: J'ai une petite télé, je peux me mettre un petit truc.
1: Des sushis.
7: Nous voici dans la ville la plus peuplée du monde, Tokyo. 37 millions d'habitants. Fascinante pour les enfants.
11: Wow, ça, c'est stylé, ça.
16: Prends une photo. Apparemment, cet endroit, Kabuchiko, on le surnomme genre la rue, le quartier qui ne dort jamais. En référence aux lumières.
1: C'est vraiment un truc de folie. Hein. Des lumières de partout, des grandes télés, des grands écrans.
16: Attention, on va se prendre quelqu'un. C'est impressionnant. Hein. Le nombre de gens qui passent ici. Apparemment, c'est le carrefour, c'est l'intersection la plus traversée au monde.
7: Nous retrouvons une ville connectée. Et à l'hôtel, on en profite pour reprendre l'école à distance.
5: Tu t'appuies un peu sur les énoncés pour avoir l'orthographe. Mmh. De manière à ce que tu rentres pas une feuille ou ça correspond pas du tout à ce qui a marqué sur l'énoncé.
1: Okay.
7: Nils, à 16 ans, fait une année de césure en accord avec son lycée. Milo, lui, a beaucoup de travail.
5: D'accord. Il y a des contrôles à la fin de série d'une douzaine de leçons. Et parfois, il y a des évaluations qui sont directement sur la tablette.
7: Car Milo veut valider absolument son année de 5e.
17: C'est pas grave, c'est pas... faire les photos de la SVT.
7: Pour passer en 4e à notre retour.
1: Il n'y a pas les maths
17: et les photos des maths.
1: Non, on a déjà fait les photos des maths. Enfin, là, c'est un peu compliqué parce que dans ma tête, en tout cas, je ne suis pas à l'école. Là, je suis en vacances où je dois travailler beaucoup.
5: Pour lui, l'enjeu, c'est soit de passer à la classe supérieure, soit devoir redoubler, quoi.
1: Ouais, j'ai un petit doute.
7: Aider Milo à conserver des bonnes notes.
5: Allez, je ferme. Hein.
7: Tout en profitant du voyage.
5: Au vide étranger, là, on est super pressé maintenant.
1: Ouais, d'accord.
7: Hein. Départ de Tokyo par le Shinkansen. Car si nous sommes venus ici, ce n'est pas pour rester en ville. Nous avons des reportages à réaliser sur le côté sauvage du Japon, sous la neige et la glace.
10: C'était pas rassurant quand même.
5: Non, c'est pas top.
18: Dans un instant, la famille Larré va poursuivre son aventure au Japon. Mais les conditions météo ne vont pas leur faire de cadeau.
5: Je vois plus rien. Soit on y va en se disant que ça roule, soit on fait demi-tour et on part là où on était ce matin.
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16: Il y a longtemps qu'on n'avait pas vu un paysage enneigé, hein.
9: Ouais.
16: Après les tropiques.
22: Nous voici à 850 mètres d'altitude, dans les Alpes japonaises.
9: Je regarde où je marche parce que ça glisse pas mal.
16: Faut pas tomber là-dedans.
22: Nous sommes venus spécialement dans ce parc national pour filmer un spectacle étonnant.
9: Hop là! Ah, regarde!
1: Bah ouais, c'est bon de faire.
5: Ah, il a l'air trop bien, hein. Il a l'air de profiter.
22: Des macaques qui se baignent dans des sources d'eau chaude que l'on appelle onsen.
5: C'est de la température de l'eau qui est très chaude, mais qui surgit du sol. Et en fait, la particularité dans ce site, c'est qu'il y a un onsen qui a été fabriqué exprès pour eux.
22: Ces comportements uniques au monde attirent beaucoup de photographes.
5: Ça ramène le pied là pour ne pas gêner tout le monde.
22: Pour Frédéric, c'est l'occasion de réaliser de nombreuses images.
5: Ils ont un pelage très dense, mais par contre, la face, elle est dénudée. Du coup, ça leur fait un visage bien rose, bien visible, avec l'expression du regard. Attends, je te remets le... C'est bon, je te mets ?
22: Il va ensuite donner quelques conseils à Milo.
5: Faut que tu fasses la mise au point bien sur les yeux, quand tu fais la mise au point. Alors regarde, c'est un grand mâle.
1: Il avance comme ça.
5: Tu vois, regarde. L'autre, il se pousse.
1: Wow. Mais il est trop près, là, tu peux pas faire la mise au point.
5: Non.
1: Ben, faire les photos d'animaux comme ça, enfin... Moi, tu peux les observer déjà de plus près. Ouais. Tu peux même après les re-observer.
22: Et il se découvre une vocation durant le voyage. La photo comme son papa.
5: Ouais, c'est tellement facile de faire des images.
1: Bah ouais, regardez.
9: Bravo, hein.
5: Bravo, Milo. La relève est assurée.
22: Si nous sommes partis cette année, c'est notamment pour transmettre nos passions, mais aussi partager celles de nos ados.
11: Alors, ce kanji là, alors c'est un A, mais sans barre, ça veut dire l'entrée. Ok. Celui-là, là, le carré, tu vois, c'est simple, ça veut dire la bouche.
12: Non, la bouche.
11: Donc en fait, ça fait un peu bouche d'entrée. En gros, c'est la porte d'entrée, tu vois, quand tu vois les deux là.
22: Dans ces montagnes, l'un des plus vieux ryokan du Japon a plus de 200 ans. C'est l'hôtel le plus cher de notre voyage. Près de 250 euros la nuit.
16: Il y a ses chaussures. C'est super joli. Les tableaux en écriture japonaise.
22: Ce soir, nous allons vivre une expérience typique.
1: On va mourir de froid quand on va arriver, quand on va se mettre en maillot.
9: Une petite serviette blanche, parfumée, merci.
5: Voilà.
22: Dehors, il fait moins 3 degrés.
11: En vrai, ça va, je suis pas trop mal, garçon.
5: Alors ?
22: Le bain, lui, est à presque 40 degrés. Mais une fois que l'on s'habitue, on profite tout simplement du paysage.
1: On est tellement bien ici avec la neige que vous arrivez.
9: On sent une espèce de plénitude là. C'est assez drôle, c'est qu'en fait on a vu là-haut les singes complètement groggy quand ils étaient dans le bain, ils étaient comme ça. Et en fait on est pareil.
1: L'autre fois on avait vu et ils étaient dedans et là il n'y en a pas de plan.
9: T'as envie qu'ils viennent dedans? Ben oui, mais bon, on va pas.
1: Ah, coucou!
9: C'est incroyable. En fait, on est encerclé de macaques. Rien, il y en a un qui va venir, là.
1: C'est très cool.
9: Yes.
5: Alors ?
22: Les enfants sont contents.
9: Ils ne regardent pas dans les yeux et on leur prend rien.
22: Mais ces animaux restent sauvages. La baignade se fait à bonne distance.
0: Waouh.
4: On va faire la cérémonie du thé.
22: C'est une tradition depuis des décennies, tout comme enfiler cette tenue après le bain.
20: Celui-ci est pour vous.
0: Merci beaucoup.
22: Le yukata et la veste aori.
10: Ah ben c'est bien ça, c'est pour les tongs.
4: C'est pour les tongs. Et ça, ça se met en dessous de ça ?
23: Non, ça se met au-dessus.
4: Ça, c'est la dernière couche ?
23: Ouais, regarde, là, t'as une, ok ?
4: Ah ouais.
23: Une couche, et après, tu mets ça en dernier.
4: Ouais, c'est ça, ouais. Eh, on est pas mal.
23: Là,
10: on fait comme ça.
22: Milo s'imagine transporté.
4: Tu veux du thé ?
22: Dans l'un de ses dessins animés japonais préférés.
23: Je sais pas si les mangas, ça retrace exactement la culture réelle. Mais du coup, nous, on a aimé le Japon grâce au manga. Et là, quand on arrive, bah, on découvre en fait que le Japon, bah, il y a des hôtels comme ça qui sont super traditionnels, où tu vas en kimono.
4: Il y a des.
22: Nous découvrons aussi le raffinement de la cuisine japonaise.
20: Ça, c'est du tofu glacé.
22: Du tofu glacé ?
20: Oui, c'est ça.
10: C'est quoi ?
4: Ça mijote dans tous les coins.
20: Vous savez ce que c'est, ça ?
22: Avec la dégustation d'une dizaine de petits plats typiques.
23: Je sais pas si je veux tout manger. Ouais.
24: Tous les trucs, hein, le saumon, la crevette, le tofu.
4: Il y a plein de choses que j'identifie pas trop, donc c'est des petites bouchées à croquer de choses très différentes.
24: Il y a quelques trucs dont je suis pas très fan, mais globalement, j'ai bien aimé. Hein.
22: Cette plongée dans le Japon authentique n'est qu'une étape. Nous avons décidé de faire des images dans la partie la plus sauvage du pays. Nous partons donc au nord, sur l'île mystérieuse d'Hokkaido, au paysage gelé. Ici, nous sommes tout près de la Sibérie.
0: Il y a une tempête de neige sévère.
10: T'as vu la tronche de la route, là, sérieusement ? C'est pas rassurant, quand même.
0: Non, c'est pas top, là. Putain, il y a un très blanc qui a glissé, là. Ouais. Il a fait un tout droit.
10: Tu devrais rouler moins vite, quand même. Ouais, tu roules trop vite.
0: Attends. J'ai une perte d'adhérence. Ok, je vais rouler plus doucement.
22: Nous avions sous-estimé la rudesse du climat. La tempête est de plus en plus forte.
10: Ouais, il y a une voiture.
0: Je vois plus rien.
10: Ouais, une voiture.
0: Je vois plus rien.
10: Merde. Tu veux qu'on essaye de se mettre sur le côté ?
0: Attends.
22: Nous sommes perdus et les panneaux de signalisation sont incompréhensibles.
0: C'est Frédéric, j'avais juste une petite urgence parce qu'on est sur la route et en fait là il y a un panneau que j'ai envoyé sur la photo en WhatsApp. C'est juste pour savoir si ce panneau il indiquait que la route était barrée en fait.
25: La route est barrée en effet.
0: Ah, la route est barrée, ouais. Aïe, là c'est un.
22: Nous sommes dans une impasse, mais impossible avec ce froid de rester bloqué sur la route.
0: Donc là ils disent 25 minutes, 24 km. Soit on y va en se disant que ça roule, soit on fait demi-tour et on repart là où on était ce matin. Mmh. Tu vois, ça circule un peu, quoi.
24: Et puis là, il y a des gros camions, il n'y avait pas que des gros camions, il y a des jeunes.
0: Bon, allez, on va se mettre en route, on va continuer.
22: Nous prenons le risque de repartir alors que la tempête continue. Après quelques kilomètres, nous sommes enfin soulagés.
0: Ah, voilà, il est là, le panneau, là.
23: Ouf !
0: Allez. La libération. On a fait un pari qui a été favorable.
10: On a quand même pris une route fermée.
0: Ouais.
10: C'est pas bien. C'est
0: très malin. Allez, encore une mission réussie.
10: Bravo, capitaine.
22: La tempête va se calmer dans la soirée. Mais pendant la nuit, la température est descendue à moins 18 degrés.
10: Ça sera bien sur les lits, les garçons. Milo ?
22: Il faut bien se couvrir.
26: Ça, c'est le pantalon étanche, pour pas avoir les tenues mouillées, quoi, parce que sinon, ça sert plus à rien.
27: La chaussette en laine, bien large.
26: En fait, c'est antibactérien, la laine. Donc, techniquement, tu peux le garder sans le laver pendant une dizaine de jours. C'est pas mauvais pour le corps. Mais par contre, ça pue.
28: C'est de la poudreuse, elle est super légère. Du coup, ça fait des couches qui s'entassent pas trop. Comme si c'était du sable.
22: ici au Kaido nous a montré pour le moment un visage hostile. Elle va nous révéler aujourd'hui son côté envoûtant et inspirant.
16: J'ai des chaufferettes, hein, si jamais quelqu'un...
22: Nous sommes ici pour capturer en image une scène étonnante.
4: Il y en a une bonne centaine, là.
22: Des grues à couronne rouge et leur jeu de séduction dans la neige.
4: Vous voyez la parade ?
16: Ouais.
4: Elle baisse la tête, puis après elle monte la tête en l'air, elle ouvre un petit peu les ailes sur les côtés. Il y a des représentations dans les estampes japonaises. Ouais, et c'est une espèce qui est très poétique. Hein.
22: Ces grues, que l'on ne peut observer qu'ici, représentent aussi l'amour pour les Japonais et inspirent les artistes.
26: Et tu penses que du coup je le fais plus dans un, avec un feutre ou alors au crayon directement ?
2: C'est vraiment comme tout ça.
22: Nils, passionné par le dessin, fait la rencontre d'un illustrateur professionnel, Georges, dessinateur français en voyage à Hokkaido.
2: Là, on peut passer toute la journée. On peut se raconter des histoires en les regardant. Il se passe plein de choses. Ça n'a pas besoin d'être précis. Mais après, si tu veux le préciser, tu peux revenir avec un autre stylo.
26: Ok.
2: Ça, c'est une forme d'étude, tu vois. Il y a des traits plus rapides, qui sont moins précis. Oui. Mais plus tu vas en faire, plus tu vas trouver aussi ton trait.
22: Cette rencontre avec Georges est un déclic. Nils va appliquer ses conseils et se lancer davantage dans l'illustration de notre voyage. Cela fait près de 7 mois que nous sommes partis.
3: Bon, ça y est, Nils, c'est la fin des aventures au Japon.
28: Ah, c'est dommage, hein. Franchement, moi, j'ai pas envie de partir, personnellement.
22: Départ vers un nouveau continent.
6: Oula, Ketal, Meiyamo, Nils.
23: Habla. Habla.
6: Voilà.
22: Mais nous n'oublions pas le but premier de notre voyage, filmer une nature préservée. Et c'est en Bolivie que nous allons l'explorer. Nous sommes désormais des globe-trotteurs aguerris. Nous allons donc tenter une expédition d'une semaine. Au cœur de la plus grande forêt tropicale du monde, avec ses animaux sauvages, l'Amazonie.
23: Papa, je pense que ça, c'est une tête d'alligator.
6: Ouais.
23: Ouais, ça
28: tire. On a nos bagages là pour d'autonomie. On a essayé de tout caser chacun dans nos sacs pour quelques jours.
4: Des mots,
28: des vêtements imperméables, des couvertures du coup, puisqu'il fait un peu frais.
22: Nous partons avec le strict nécessaire. Un sac d'une dizaine de kilos chacun. Ce trek, toute la famille l'attendait depuis le début de notre voyage.
28: Bah, entendre les bruits de la forêt, on sait qu'on est dans des milieux où il y a des animaux incroyables, l'anaconda, le jaguar, les tapirs, c'est le rêve quoi.
22: Un rêve où il est impossible de s'aventurer tout seul. Avec nous, Gustavo, guide local né ici, et Aurélia, une jeune Belge qui travaille avec lui. Seule voie d'accès dans cette partie de l'Amazonie, le rio Yakuma.
7: Yakuma, ça veut dire piranha. C'est un trésor en Bolivie. On l'appelle la zone des 10 rivières. Il n'existe pas d'autres rivières comme celle-ci.
22: Nous nous enfonçons dans le parc national Madidi, où vivent des milliers d'animaux.
28: C'est un peu l'emblème de l'Amazonie, quoi, ces grands perroquets. On en a vu une bonne vingtaine, là, c'est assez exceptionnel, quoi.
6: Tiens, regardez, un singe Aimono.
22: Qui se laisse approcher très facilement.
7: Son nom local, c'est Chichilo.
6: Ouais, il y en a plein, il y en a une dizaine.
22: Et ils ne sont pas les seuls à être attirés par notre embarcation.
8: Bonjour, regarde les dauphins.
13: Si on fait du bruit, ils vont se rapprocher pour venir voir ce qui se passe.
14: Le delphin rosa.
7: Le dauphin rose est un dauphin de mer qui s'est génétiquement modifié, qui s'est adapté à l'eau douce. Allez, on va voir les dauphins.
23: Gustavo, il va à l'eau, je vais à l'eau. C'est là que...
28: Fais sauter, Nino.
23: Moi, là, je suis petit.
6: Où tu veux y aller, Louis? Ready to go?
22: Celui qui suit les enfants dans l'eau, c'est lui. Un

0: jeune voyageur qui nous accompagne avec son amie Estelle.
1: Alors regardez, ils reviennent les dauphins là.
2: On bouge pas, hein.
1: Ils sont derrière là, regarde. Ah, ils arrivent là, les deux.
3: Oui, maintenant,
4: calme-toi, Milo.
2: Calme. Et vous avez pas des trucs qui vous piquent?
1: C'est rien, c'est des piranhas.
2: Je suis sûr, c'est un petit piranha, moi.
5: Pas ça de moi.
0: Des piranhas inoffensifs, mais dans l'euphorie des dauphins, nous avons oublié qu'autour de nous, un autre animal vit dans cette rivière.
6: Caïman à 20 mètres.
1: Milo, je sais pas si on t'en voit là. T'as vu le caïman quand il est gros?
7: Ouais, là-bas, ouais.
1: Hein?
6: On va regarder exactement ce que font les dauphins. Parce que si on est dans l'eau et que les dauphins partent, ça va être une opportunité pour les caïmans.
1: Je pense qu'il ferait qu'une bouchée de Milo, non? Le caïman.
0: Même si les dauphins repoussent les caïmans, nous préférons partir.
6: Ce caïman, c'est le jacaré. Et il peut faire presque 3 mètres de long.
0: Pour cette première journée en Amazonie, nous découvrons un territoire sauvage, mais hostile, où il ne faut pas s'aventurer n'importe où.
8: Allez, c'est parti. Si c'est trop lourd, laissez-nous partir ici. Hein.
0: Ce soir, nous allons tous dormir dans un campement en plein cœur de la forêt amazonienne.
8: Ça monte.
6: Ouh. Cette partie-là, c'est la plus difficile. Après, ce sera plus simple.
8: Là, c'est mieux.
9: La noche.
10: Et ça, la nuit, t'as quelle heure?
6: La nuit, en ce moment, elle tombe entre 7h15 et 7h30.
8: Pas trop sans tarde.
0: Il faut avancer.
11: Oui, voilà, Michael, tu la vois.
0: Sans se laisser déconcentrer.
12: Il est parti sur la gauche.
13: Ouais. Elle est hyper massive, quoi.
0: Loin de tout, nous allons devoir installer notre matériel pour la nuit.
14: C'est le coffre en haut.
8: C'est le coffre, Milo?
14: Bienvenue dans l'hôtel 5 étoiles.
8: Ça, c'est le dortoir.
14: On va être trop bien là.
8: Voilà, c'est notre maison pour la nuit. Bienvenue.
1: Sympa.
8: Oui, c'est cool, hein?
14: Ouais.
0: La nuit tombe vite. Heureusement, après des mois de voyage, Nils a beaucoup gagné en débrouillardise.
15: Alors, un peu d'étoiles d'araignée, là. Oh, putain, il y a une araignée, ouais.
16: La protection de moustiques ne tient pas bien.
15: Bah,
16: comme ça.
0: Et participe activement à toutes les tâches.
15: Ok.
16: Ok, parfait.
11: Nils, on a une racine, là. On a une racine. Juste pour information, je dors là, parce que là, il y a une racine, là, juste là. Moi, j'ai trop faim.
8: Hein. Moi, je veux bien faire les choses, ça me dérange pas.
11: Moi, j'ai le couteau du boucher, là.
8: Est-ce que c'est une très bonne idée de laisser ce... Oh là là,
11: je fais attention. Je vais doucement.
0: Après une journée intense...
17: Oh là.
0: C'est le moment de se poser et d'en profiter pour échanger avec Louis et Estelle.
18: Bonne courgette que t'as coupée.
0: Qui viennent tout juste de commencer leur tour du monde avec un premier objectif ambitieux, gravir le Huayna Potosi, un sommet bolivien de plus de 6000 mètres.
18: On s'est fait une petite liste de défis un peu, de trucs à faire, ce qu'on rêverait de faire.
8: Je supportais pas marcher, moi, et maintenant je me retrouve à faire un 6000 mètres.
18: C'est un sacré défi, ça.
19: Je sais pas si vous allez en Asie, mais il y a l'Everest aussi, donc...
8: Non, c'est bon.
11: Parce que vous, votre... Et vous avez mis combien de temps vous préparez?
8: À partir de septembre, on a mis quoi, 5-6 mois, je pense.
18: 6 mois, je pense. Bah, se préparer,
8: faire le sac surtout.
20: Mais du coup, vous avez pris le billet en fait pour partir, mais vous n'avez pas de date de retour et, ouais, et ça vous, ouais, c'est ça.
18: Rien.
8: On n'a pas envie d'avoir une date vraiment de fin, ouais, parce que je trouve que c'est dur quand t'as vraiment une date de fin.
20: Ouais, nous c'est marrant parce que c'est la... Enfin, c'est pas la fin, mais ouais, c'est bientôt.
19: C'est bientôt la fin.
18: Il faut aussi avoir un peu d'impatience de rentrer.
8: Ouais, je pense revoir les proches. Ouais, ouais.
6: Le repas est prêt.
11: Super bon.
0: Cette soirée avec Louis et Estelle nous rappelle nos débuts de voyage, nos envies, nos rêves, nos défis.
14: Voilà, les copains, là, j'ai envie de dormir.
0: Nous en avons déjà réalisé une bonne partie, mais il en reste encore sur notre liste.
20: C'est profond là.
15: Si jamais t'as peur, tu te mets derrière.
0: Relever un nouveau défi, C'est ce que nous allons tenter de faire ce matin. Dans la pampa amazonienne, une vaste plaine marécageuse.
3: Venez par là, c'est un peu moins profond.
0: Avec Gustavo, nous espérons voir l'un des serpents le plus long du monde, l'anaconda. Il peut mesurer jusqu'à 8 mètres.
3: En fait, l'anaconda se réfugie dans les herbes hautes pour ne pas être vu par les autres prédateurs.
4: Et si nous voyons un anaconda, que faisons-nous?
3: Surtout, ne pas bouger. On va simplement le suivre après pour ne pas trop le déranger.
5: Fais trois pas et tu regardes autour de toi.
0: On peut tomber dessus à n'importe quel moment.
7: Le bâton, il sert. Il fait attention, on le voit pas.
3: Surtout garder une bonne distance. Il faut toujours qu'on puisse se voir.
0: Le serpent ne mord pas. Mais nous avons malgré tout préféré laisser Milo au campement.
12: Motivation.
3: Allez, on va y arriver.
4: T'as quand même des chances de le trouver. Si tu t'y prends bien, t'as quand même des chances de le trouver. Mais...
0: Nils est concentré. Nous nous éloignons un peu trop du groupe.
4: J'ai l'impression qu'on s'est perdu dans les herbes. Pour revenir sur le sentier.
0: Et il va faire une rencontre à laquelle il ne s'attendait pas du tout.
17: Dans un instant, avant de partir à la recherche du lion de Namibie...
4: C'est un truc de ouf, c'est vraiment... c'est génial, quoi.
17: La famille va poursuivre son aventure en Amazonie.

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2: Surtout garder une bonne distance. Il faut toujours qu'on puisse se voir.
3: En Amazonie bolivienne, nous sommes à la recherche de l'anaconda.
4: Ah ouais.
2: Venez par ici.
4: Ça va ?
3: Mais Nils est tombé sur un autre reptile.
5: J'ai failli marcher sur un caïman. Okay. Je trouve un caïman. Je sais pas si tu le vois là, on voit les yeux un peu.
6: Je marchais seul. Et là, je me suis dit, qu'est-ce que c'est que ce truc? Et tu sais, j'avais mon pied, genre, j'avais pas bien posé mon pied, je l'ai retiré lentement. Et en fait, si j'avais vraiment flac, je pense que je l'aurais écrasé, quoi.
2: Si Nils avait marché sur le caïman, il aurait pu l'attaquer pour se défendre. Il aurait pu le mordre.
6: Je peux plus perdre mon mollet, quoi.
4: Oh purée, mais ça se voit presque pas. Il est où son... Attends, du coup, son corps est là?
6: Là, c'est la tête, là, avec les yeux.
2: Et là, il va falloir faire attention, parce que s'il y en a un, il peut y en avoir deux, voire trois. Donc on va faire le tour.
3: Cette recherche de l'anaconda aurait pu mal tourner pour Nils. Mais finalement, cette expérience restera gravée, comme d'autres qui l'éloignent de plus en plus de sa vie d'ado citadin.
6: Je trouve que depuis le voyage, on va dire que déjà je me sers de moins en moins de mon téléphone. Je préfère plutôt passer du temps un peu dehors à vraiment avoir quelque chose que je vais retenir, qui va vraiment m'inspirer, du coup, que ce soit dans mes dessins. C'est quelque chose que j'adore parce que ça s'inscrit après dans ma tête et c'est des souvenirs qui sont un peu inoubliables, quoi.
4: Sors-toi, ça va être dur.
3: Après 5 jours passés ensemble,
2: mon ami,
3: il faut dire au revoir à nos guides.
2: Ouais. À bientôt.
4: Il est toujours ému, Nils. Au revoir.
3: Et à Estelle et Louis, qui reprennent aussi leur route vers la cordillère des Andes. Nous aussi, nous allons nous confronter à l'altitude.
7: Il y a un grand carnaval, en fait. Ouais, on a bien fait de venir ce jour-là. Hein.
8: Ouais.
3: Mais d'abord, étape à 3600 mètres pour nous acclimater à La Paz.
9: Salut les Français! Bienvenue en Bolivie!
3: Nous tombons par hasard sur un défilé de fanfares et de danseurs. Et c'est aussi la fête des mers.
7: Bonne fête des mers.
10: J'en ai pris un joli. Hein, c'est là,
4: merci beaucoup.
3: Nous passons une semaine à La Paz avant de reprendre la route pour monter encore plus haut dans l'altiplano.
4: Ce soir, on dort à 4500 mètres d'altitude. Il va faire moins 15. Il va falloir bien s'hydrater, hein, bien boire.
11: À cette altitude, surtout pour vous, les étrangères, il faut manger surtout des choses un peu sucrées. Le sucre, ça aide un peu.
3: Janet, qui nous accompagne, est bolivienne. Elle connaît parfaitement cette région à l'activité géologique intense.
11: En Bolivie, on a des geysers de toutes les couleurs. Là, vous voyez, nous nous trouvons à 4850 mètres d'altitude. Tout ça, c'est la cordillère des Andes.
3: À ce moment-là, nous sommes plus haut que le Mont Blanc. Et l'oxygène se raréfie.
4: On a sent l'altitude, là. Quand on marche... T'as mal à la tête, toi? Alors, il faut que tu bois.
3: Milo et moi avons un peu plus de mal à respirer. Mais pas question de redescendre. Nous ne voulons pas rater le mythique désert de sel.
11: Soyez bienvenus au Salar d'Uyuni, le majestueux salar, le plus grand, le plus profond et le plus haut du monde. On peut imaginer que c'est la neige, mais non, c'est comme une pierre.

0: Ah, mais il faut pas enlever ses lunettes, hein, chérie. Hein.
1: Wow. Là, t'es saturée, là.
0: Oh, putain.
1: T'es saturée.
2: Aussi, c'est impossible d'avoir le ciel ouvert pendant 10 minutes sans les lunettes.
3: Ouais.
4: Ah oui, carrément.
1: Oh, oui, c'est trop bizarre. C'est du sol normal, en fait.
5: Ça ressemble un peu à la banquise, presque. C'est tellement rare, ce type de paysage.
4: T'as quand même vraiment une impression de plat et d'immensité. C'est vraiment sans fin, quoi.
6: Cette immense croûte de sel...
0: C'est marrant, ça brille, hein.
6: Et surtout, une merveille géologique.
2: Le salar, il existe à peu près depuis 10 000 ans.
1: Et là, du coup, tu penses qu'on a combien de mètres d'épaisseur, là, à peu près?
2: Ici, c'est déjà profond, hein. Donc, à peu près entre les 80 mètres, 100 mètres d'épaisseur, c'est sûr.
0: Ouais.
2: Donc, on a 10 mètres de couche de sel, on a de l'eau, on a à nouveau couche de sel, on a de l'eau, couche de sel, et comme ça. Et donc, on pourrait dire qu'ils sont des couches qui flottent.
1: Là, on marche. Mais en fait, en dessous, il y a de l'eau. Donc ça fait bizarre, parce qu'à tout moment, il y a une crevasse, on tombe.
4: Je savais pas trop vraiment à quoi m'attendre. Et franchement, c'est vrai que c'est un des plus beaux paysages qu'on ait vus. Hein.
1: En plus, j'ai trop hâte de faire les photos un peu bizarres.
6: Car ce désert totalement plat...
1: J'ai le dinosaure. On va faire les photos. On a eu 2-3 idées avec papa.
6: ...permet aussi...
5: Encore.
6: ...de s'amuser avec les perspectives.
5: Non, t'es pas dans la bouche, là.
2: Tu veux mettre la tête?
1: La tête dedans, et moi je suis comme ça, avec le corps pas dedans.
2: Ok. Tu peux te mettre en position de mettre la tête comme ça.
1: Oh, elle est trop bien. Ah, ça c'est une dingue.
5: Oui.
1: Ah oui, pas du tout. Mais et voilà, c'est beau, ça tu le lances sur l'île. J'ai pris du sel.
6: Avant la tombée de la nuit, nous déposons nos affaires dans le village de Kokedza.
7: Non mais vous avez combien de sacs?
6: Nous sommes accueillis par Loupé, une cholita traditionnelle.
8: C'est très joli.
7: Vous aimez?
8: Oui.
7: Ah, ça me fait plaisir.
6: Et sa maison a une particularité.
7: Et ça, c'est votre chambre.
6: Les murs sont en sel.
2: Ici, sont les briques en sel. Et donc, vous voyez, les gens, normalement, pour faire coller les briques entre briques, ils utilisent le sel fin. Ici, on le voit, c'est un type de ciment.
9: C'est le trait.
1: Oui, tu mets ça sur ton steak. Et tu prends un petit boulot. Ça, c'est pour moi. Elle aime m'arracher.
7: Mais comment il s'appelle, ce petit garçon?
1: Je m'appelle Milo.
10: Milo.
1: Si.
7: Vos enfants ont l'air sympathiques. Et en plus, ils sont beaux.
1: Elle est tellement gentille, cette dame.
8: C'est
1: abusé. Quand elle nous voit, elle est trop contente.
8: Ouais.
1: Elle est vraiment super gentille.
6: Réchauffée par cette convivialité.
5: Vous avez vu les couleurs, elles commencent à rougir.
6: Nous profitons maintenant de notre dernière soirée en Bolivie.
5: J'ai du mal à me représenter la variété de tous les paysages qu'on a pu voir et ça me fait dire qu'il n'y a pas un endroit qui est semblable.
11: Ça a eu le coup de venir jusqu'ici?
5: Ben oui.
11: Ça te fait quoi, toi, justement?
12: J'essaye de ne pas me perdre aux miettes pour avoir une image un peu claire dans ma mémoire. Non, on a le coucher du soleil, donc vraiment, on arrive quand même à avoir des jolis reflets. Donc. Ça donne envie d'en voir d'autres, des paysages aussi jolis. On a vraiment beaucoup de chance.
6: La chance aussi de vivre en famille cette année exceptionnelle et surtout un voyage qui nous rapproche tous les quatre. Mais il nous reste une dernière étape dans notre liste d'objectifs de ce tour du monde avant le retour en France. Après 10 mois de périple, direction la Namibie. Cette fois-ci, nous allons partir en 4x4 sur les pistes pour réaliser un rêve et tenter de filmer les lions dans le désert.
5: Tu viens ? On a besoin de toi là, si tu écoutes.
13: Ouais, on décharge, on va récupérer la voiture. Voilà, c'est le grand jour pour la voiture où on va dormir dedans avec des tentes de toit. Les enfants sont tout excités.
1: C'est dingue, c'est trop bien. J'ai vu là, j'ai vu des trucs.
5: Alors,
4: là en plus, on a des super bonnes tentes. Hein.
3: ça fait vraiment aventurier quoi. On a tous les trucs dans le coffre, l'eau, le réchaud, le contracté, etc.
6: Pour jouer aux aventuriers, nous devons avant tout apprendre à nous débrouiller seuls en cas de pépin.
9: Ok, venez voir pour changer la roue. Déjà, si le sol n'est pas stable, vous pouvez utiliser cette planche. Après, vous pouvez poser le cric dessus. Vous installez la barre dessus et il faut tourner et ça monte. Et vous allez voir, après quelques changements de pneus, vous allez avoir de gros muscles. Ensuite, si vous êtes ensablé, vous pourrez enlever le sable qu'il y a autour du pneu. Utilisez la pelle, ce sera mieux.
13: Ok. Merci.
1: On va aller dans le sable en mode 4x4 zinzin. On va aller chercher les lions.
13: Il est tellement content.
1: Ouais. Que papa.
13: Allez, c'est parti.
3: Allez, let's go. Yeah.
6: Nous partons vers le désert du Namib, le plus vieux désert du monde.
5: Là, on s'enfonce un peu dans le grand massif du Damaraland. On va sortir des sentiers battus, quoi. Si tu peux t'arrêter.
1: Oui, téléphone.
5: Non, sérieux.
1: Quoi?
5: Des grosses traces.
1: Énorme, comme ça.
5: Ah ouais.
1: Énorme.
5: Elle traverse la route. Ah ouais, carrément, c'est gros.
1: Elles sont énormes.
5: Elle traverse carrément.
3: Bah regardez autour de vous, en ce
5: là.
6: Notre première nuit, nous allons la passer dans un lieu nommé Derit.
5: On va être dans un mini-village, en fait. Vachement d'animation. Garçon, il joue au foot.
6: Bonjour.
7: Bonjour, comment allez-vous?
6: Merci de nous accueillir dans votre village.
7: Il fait très froid.
6: Oui, très froid.
7: Vous allez camper par ici?
6: Oui, nous avons ce qu'il faut.
5: Allez, je vais me garer, comme ça on va pouvoir déployer la tente.
6: Mais après 300 km de piste...
3: Ah, mais derrière le bâtiment.
10: Ouais, mais c'était mieux de contourner la maison.
3: On se met derrière le bâtiment.
10: Ouais, ouais. Non, pas derrière. Là, sur le côté.
1: Mais là...
6: Difficile d'avoir les idées claires.
5: Je comprends rien, c'est compliqué. Je me mets juste là, comme ça.
1: Voilà, ouais, comme ça, là, comme ça, ici.
5: Ça va être la première nuit là en raconte.
1: Ouais,
10: c'est ça, ouais.
1: Ça va être bien, bien.
5: Là, je vais accrocher l'étoile. Donc, tu te rappelles comment on les met?
1: Ouais.
5: Je crois que celui-là, il se met là. Et après, tu dois le mettre droit. Ouais, ça a l'air pas mal. Voilà, nickel.
6: Cette nuit-là, nous n'entendrons rien du tout. Et pourtant, au petit matin...
5: Tu vois les traces d'éléphants?
1: Là, juste là, regardez. Il est passé, là, juste là.
10: Là, il y en a une très jolie, là. En fait, tu vois les sortes de craquelures? Tout ça, là, c'est les pieds d'éléphant. L'éléphant, il est passé comme ça.
1: Donc, il est passé à 2 mètres de la
10: voiture. Ouais, c'est ça, ouais.
6: Il est temps de reprendre la route. Mais avant, nous devons nous ravitailler.
14: Je sais qu'il y a des gens qui m'ont dit qu'il y avait un robinet là-bas.
5: On peut aller voir.
6: Dans ce désert, l'eau est un bien rare. Il n'a pas plu depuis 7 ans.
15: Il n'y a pas de bouche, toi ?
10: Eh bien, ouais. Moi, je vais attendre un peu qu'on soit rentré parce que les réserves d'eau, elles sont pas énormes ici. Vu qu'on en a besoin pour faire la vaisselle et tout, c'est peut-être pas. Enfin, voilà.
5: C'est ce bâtiment là derrière.
10: Et.
16: Bonjour.
10: Il y en a une autre.
6: À Derit, il n'y a que 2 points d'eau pour 100 d'habitants.
5: Attendez, on va vous aider quand même. Merci.
6: Grâce à un puits, elle est pompée dans une nappe phréatique et gardée dans ses réservoirs.
17: The river is not flowing.
16: La rivière est complètement à sec.
17: We are just waiting for
16: du coup, on attend avec impatience que la pluie revienne un jour.
10: Merci.
16: Bonne journée.
10: À toi aussi.
6: Nous réalisons que nous allons devoir économiser l'eau dans cette zone aride. Où nous poursuivons notre route pour l'ultime étape de notre voyage. À la recherche des seuls lions qui vivent dans le désert, là où les pistes sont difficiles, surtout pour moi.
10: Allez, pas trop vite. Voilà, bien dans les traces, bien dans les traces.
1: Voilà, ce qu'on a fait. Voilà. Bon, ça va un peu vite, mais ouais.
10: Ralenti. Voilà.
15: Ouais, mais là.
16: Tu accélères juste en première, c'est tout.
6: Heureusement, je peux compter sur Félix, un guide français installé en Namibie depuis 20 ans. Mais les passages qu'il prend vont devenir un vrai défi.
3: Maman, soit tu recules, soit tu y vas à fond. Hein.
14: Je freine pas, demande-lui, je freine pas.
3: Il faut surtout pas freiner, c'est ça ?
15: Je vais prendre vitesse sur la fin, oui.
18: En tout cas, pour la première partie, non.
14: Je vais pas y arriver, en fait.
3: Recule, alors, recule.
14: Je vais pas y arriver.
3: Une fois que t'as passé le col, ça descend tout seul, d'accord ? Vas-y.
18: Vas-y, laisse. Vas-y, freine maintenant.
15: Mission accomplie.
1: Alors, c'était compliqué ?
14: Bah oui, c'est compliqué, t'as la voiture comme ça, t'es dans le sable, j'ai pas du tout l'habitude, quoi. Ouais. Donc,
1: tu vas changer de place ?
14: Ouais, ça y est, je recours.
1: Allez, papa ! C'était compliqué, hein, pour maman. C'était la galère, hein.
18: T'as vu, j'ai fait comme tu m'as dit, hein. J'ai vraiment gardé les pistes très très simples.
3: Ouais.
18: Exactement.
6: Félix est notre interlocuteur pour ce reportage. Il nous emmène dans une oasis de vie, en plein désert.
18: Donc on se trouve dans la rivière éphémère Wanib. C'est une rivière extrêmement importante pour l'écosystème car elle apporte de la nourriture, de la végétation pour pas mal d'animaux. Donc c'est un miracle.
13: Tu sais quels animaux on peut espérer observer un peu dans le lit de cette rivière ?
15: Je te propose des éléphants dans 80 mètres.
13: Ouais, ils arrivent sur nous là, hein, les éléphants.
15: Oui voilà, donc tu peux couper le moteur et pas faire trop de bruit, laisser passer. En plus il y a vraiment un éléphant
13: tout petit là. Il y a deux petits, mais il y en a un qui est le premier là, il est minuscule.
10: Il est vraiment tout bébé.
1: Qu'est-ce que tu... La règle 1, c'est de jamais être sur le passage d'un éléphant. Et là on est sur le passage de 10 éléphants.
14: Qu'est-ce qu'il fait lui ?
10: Merde, il nous arrive dessus. Fred, il nous arrive dessus.
14: Non.
10: Il nous arrive dessus là. Il nous arrive complètement dessus là.
14: Oh là là là là. Passe juste à côté là.
1: Oh, un petit coup de stress quand même, ils sont passés à 1 mètre de la voiture.
14: Moi je respirais plus trop. Hein. Ça tenait pas.
13: On n'a jamais vu les éléphants d'aussi près là, hein. C'était splendide. Hein.
6: Et nous ne sommes pas au bout de nos surprises. Dans cette zone reculée où nous avons la chance.
18: Ouais, et il y a deux traces.
6: D'accompagner Félix qui étudie ces lions depuis longtemps.
2: Juste une question, les lions ils peuvent être plutôt dans le lit de la rivière ou dans les montagnes juste à côté ?
15: À cette heure-ci, c'est plus probable dans la rivière parce que c'est le plus facile pour se déplacer.
18: Ils sont là, tous les deux, le mâle et la femelle, ensemble dans la brume.
13: Wow. Ah oui, il y a le mâle avec elle. Wow, fabuleux, fabuleux.
1: Wow. T'as vu la crinière du mâle, il est magnifique. Jaune avec du noir.
10: Voilà, je tiens.
19: C'est génial quoi de voir un mâle et une femelle adulte. Mais la grande lionne, elle est vraiment hyper musclée, hyper grosse, hyper. Elle est vraiment puissante.
1: Toi aussi, jumelle, tiens.
19: Si,
1: je sais pas. C'est...
19: Est-ce que tu sais quel âge ils ont, le mâle et la femelle ?
18: Alors, Charlie, elle a 8 ans. Et le mâle, au vu de sa crinière, je pense qu'il a entre 6 ans et 8 ans. Elle est bien formée, mais pas encore trop sombre.
6: Dans la fleur de l'âge. Et en pleine saison des amours.
19: Ça tient pas longtemps. Ah ouais, non, ça dure 4 secondes. Ils sont vraiment énormes.
10: C'est un truc de ouf, c'est vraiment génial, quoi. C'est pour voir ce genre de choses quoi, qu'on est parti et ça fait vraiment plaisir quoi. C'est ce qu'on va retenir du voyage, donc ouais, c'est...
1: Ça provoque une émotion qui est assez particulière. Au moment où on dit il y a des lions, de les voir, ils sont vraiment magnifiques.
10: Tu vas t'en souvenir toute ta vie, tu penses ?
1: Bah oui, c'est sûr. C'est dans notre mémoire quoi, qu'on les a.
6: Une image de plus dans la tête. Qui s'ajoute aux milliers d'autres.
14: Vous voulez qu'on aille sur la dune, sinon ?
6: D'une année entière de voyage qui s'achève.
14: Bon, les gars, dernier paysage de notre tour du monde.
1: Quelques jours, on sera à la maison.
14: Qu'est-ce que tu penses que ça a changé pour toi cette année, en fait ?
1: Bah, déjà, j'ai plus envie de faire du bivouac. Peut-être que j'ai plus des petites techniques de survie et de bon sens. Enfin, je sais faire plus de trucs, quoi.
10: Je pense que j'ai grandi plus pendant cette année-là que pendant 15 autres années avant, quoi, quasiment.
1: Ouais, je viens depuis un an. Non.
4: Non, mais ce que je veux dire, c'est que en fait, ça s'arrête pas là. C'est pas vraiment une fin en soi. En fait, on va reprendre. Enfin, c'est.

0: c'est une continuité, parce que moi j'ai 16 ans et puis ça va bientôt être le début de ma vie d'adulte.
1: On a vécu beaucoup de belles expériences qui nous ont comblé, quoi.
0: Ouais, parce qu'on a ramené beaucoup de choses, c'est le bagage qui était vide, c'est là-dedans.
2: Des souvenirs.
3: Si ça passe pas, on a plus qu'à rentrer à notre voiture à pied.
4: Ouais, c'est ça.
2: Des galères. Avec Frédéric, nous avons réussi notre pari. Emmener Nils et Milo dans notre tour du monde pour leur permettre de s'émerveiller, mais surtout les faire grandir. Mais avant de rentrer, il nous reste un dernier détail.
5: Bonjour.
6: Bonjour.
5: Vous nous entendez ?
2: Nous allons enfin savoir si le nouveau directeur du collège de Milo a validé son passage en quatrième.
7: Et alors Milo, enchanté de faire ta connaissance.
5: Moi aussi.
7: Alors, j'ai une seule préoccupation. Est-ce que tu imagines un plaisir à revenir dans une salle de classe avec toutes ces contraintes rythmées par un emploi du temps ?
8: La vie sur le terrain, donc on apprend beaucoup de choses. Mais aussi, j'ai envie d'apprendre aussi en classe.
7: Ok. Milo a sa place en quatrième sans problème. Voilà.
5: Je suis content. Ça, c'est cool. Hein.
6: C'est trop bien.
9: Bon, ben voilà, super.
5: Bravo.
10: Est-ce que tu as fait ton entretien ?
5: Oui, tu prends en quatrième. C'est bon. C'est fait.
10: Eh ben, c'est parfait. C'était pour en quatrième.
5: Ah oui.
10: C'était demain ?
5: Ouais.
10: Oh là là, ouais. On a hâte de vous voir tous.
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11: Bonjour à toutes, aujourd'hui parlons peu, parlons sport et en bonne compagnie. Aujourd'hui, on en discute avec Stéphane Singa et Nicolas Rivière. Bon, Naya, t'en as moins un peu plus loin, c'est parti.

0: Allô?
1: Stéphane Singa, bonjour.
2: Bonjour.
1: À la région Réunion, accompagner la pratique sportive, les importants.
2: Oui, effectivement, nous avons à la Réunion des sportifs de talent. Nous avons un savoir-faire local avec les ligues et les comités. Et l'important de mettre tout ça en l'air pour que montrer qu'au niveau du territoire, au niveau de la politique sportive régionale, des choses se font et des choses qui fonctionnent.
1: Alors, l'accompagnement de la collectivité y intervient à plusieurs niveaux, jusqu'au haut niveau d'ailleurs. Explique-nous un petit peu comment vous êtes organisé Azote.
2: Alors, nous, notre principal interlocuteur, partenaire, c'est les ligues et comités. Nous finançons notre programme d'activité. Nous finançons aussi les déplacements au championnat de France, c'est un volet très très important. Et nous finançons surtout l'organisation de manifestations sportives d'envergure régionale, ici à La Réunion. Et tout ça mis bout à bout, il développe et montre comment la région y intervient à La Réunion.
1: Alors justement, ici nous n'est là notre Gaïa, nous n'est là des sportifs de haut niveau. Alors si tu dois sauter la mer de temps en temps, concrètement, comment est-ce que ça fonctionne?
2: Donc, depuis un certain nombre d'années, l'explosion du coût des billets d'avion pénalise beaucoup de participants et de structures. Donc la région a mis en place un dispositif sur le programme de financement annuel des ligues et comités pour financer en partie les déplacements des sportifs et aussi des entraîneurs sur le premier niveau de reconnaissance nationale que sont les championnats de France.
1: La Réunion est une terre de talents. À ce sujet, nous retrouvons Nicolas Rivière. Il attend à nous un petit peu plus loin. Il est en train d'échauffer Ali. Allons vite parce que Miguel part attrape Ali, monsieur Singa. On nous la court vite pour retrouver à haut. Bonjour Nicolas.
3: Bonjour.
1: Merci de prendre ce petit temps pour nous aujourd'hui, ce petit temps d'échange. Est-ce que vous pouvez raconter à nous comment est née notre passion pour le trail?
3: Je m'a grandi dans les hauts de la rivière Saint-Louis, quartier du Tapage. Et en fait, avec papa, on était souvent dans la nature. Quoi.
1: Et puis, Ounena, cette mentalité-là de compétiteur, le challenge, le défi, où il aime ça, parce qu'on fait du sport depuis longtemps et on la démarre par l'athlétisme.
3: On a commencé par l'athlétisme en début des années 2000, à Saint-Louis. Et petit à petit, mettre à moi au trail et à l'ultra-trail.
1: En 2018, première participation au Grand Raid, où finit 22e. Et votre meilleur palmarès, c'est ?
3: C'est l'année d'après, donc deuxième.
1: Deuxième. C'est quand même incroyable. C'est quoi le secret d'un champion ?
3: Alors, pas vraiment de secret, c'est le travail, la persévérance et puis aussi la régularité dans l'entraînement, avec des semaines d'assimilation, des semaines de récupération et aussi forcément des semaines de charge, c'est-à-dire faire beaucoup de volume et beaucoup de dénivelé en montagne.
1: Et Nicolas, on l'a dit, il demande beaucoup de temps, donc une forme de sacrifice aussi. Pourquoi il est important selon vous que les collectivités comme la région y accompagnent les sportifs et surtout les sportifs de haut niveau ?
3: Pour progresser et pour aller au-delà, il faut aller voir ailleurs et du coup il faut arriver à faire d'autres courses, à rencontrer aussi d'autres sportifs de haut niveau. Et au final, d'aller voir ailleurs, il permet aussi d'arriver plus serein. Donc, en étant loin, il est sûr que l'accompagnement de la région, il permet de sauter la mer, comme il dit, et d'aller courir ailleurs en ayant un soutien financier non négligeable.
1: Et d'aller plus loin.
3: Voilà.
1: Et c'est ce que vous avez prévu, monsieur Singa.
2: Effectivement, c'est une grosse demande de soutien de la part des sportifs et en collaboration avec la Ligue réunionnaise d'athlétisme, on en a une récompense que nous offre aux premiers réunionnais sur les épreuves du Grand Raid pour justement pouvoir participer à une compétition nationale et avoir un niveau de reconnaissance qui soit au moins équivalent à ce qui se passe ici, parce qu'on a besoin de sortir, besoin de se confronter à d'autres pour revenir meilleurs sur le territoire.
1: À quelques jours du Grand Raid, Nicolas, explique à nous un petit peu c'est quoi du journée type, comment est-ce qu'on se prépare à vivre cette folle aventure?
3: On va dire que le gros du travail est effectué, les feux au vert, donc là c'est la préparation des différents ravitaillements, le matériel obligatoire, repos sportif relatif, mais surtout beaucoup de préparation.
1: Donc là on est sur la logistique.
3: Voilà, c'est ça.
1: Donc là on court pas trop en ce moment.
3: Non.
1: Donc s'il nous fait la course, risque de dépasser à où?
3: C'est pas impossible, si on part avant, peut-être.
1: On va nous retrouver sur la ligne d'arrivée, mais c'est à où un bon grand raid. Merci beaucoup Stéphane Singa pour cet échange. Merci Nicolas Rivière, merci. Nous l'est ensemble. Et mes chers téléspectateurs, nous retrouvons nous la semaine prochaine pour un nouveau numéro de Mazine Réunion, parce que c'est sans autre que nous Mazine la Réunion de demain.
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